en or, tel le syndrome de Midas. C'est le cas d'Yves Simon. À la question « Yves Simon, est-il un écrivain qui chante ou un chanteur qui écrit ?», il n'y a pas de réponse. Tant Yves Simon entremêle les mots de ses chansons à ceux de ses livres. Véritable voyageur dans l'âme au gré des mots, Yves Simon partage sa vie entre musique et littérature. Retour sur le parcours chantant d'un écrivain du XXe siècle. Yves Simon passe le plus clair de son enfance dans les Vosges. Bourlingueur dès le plus jeune âge, il navigue déjà entre musique et littérature au fil des notes de Brassens, Juliette Gréco et la déferlante pop-rock venue d'Angleterre entre Stone et Beatles. À 15 ans, il fonde avec les quatre copains de son lycée son premier groupe de rock, les Corrigans. Féru de littérature en parallèle, Yves Simon dévore des livres et s'inscrit en théâtre et art dramatique à la faculté de Nancy. Dès 64, il monte à Paris et s'inscrit dans une école de cinéma. Mais il abandonne très vite l'idée pour se consacrer à la chanson. C'est Le Jeu de la Chance, une émission télé, qui lui ouvre les portes du studio Pathé Marconi pour une audition fin 1965. Et finalement, c'est chez Fontana qu'il signe un contrat pour deux albums. Le premier, Ne t'en fais pas petite fille, sort en 67, suivi en 69 de La Planète Endormie. Deux disques qui ne rencontrent aucun succès et dont Yves Simon préférera oublier l'existence. Yves Simon prend alors son sac à dos, son carnet d'écriture et quitte Paris. Direction les Balkans avant d'entamer une traversée des États-Unis.

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De retour des États-Unis, Yves Simon publie son premier roman. Les jours en couleur sort en janvier 1971, suivi de près, quelques mois plus tard, par L'homme arc-en-ciel. Les deux ouvrages sont des succès immédiats et le talent d'écriture d'Yves Simon est unanimement salué par la critique. Tant et si bien qu'on lui propose de travailler pour la presse. On le lit dans le magazine Actuel et on l'entend sur Europe 1. Cependant, Yves Simon ressent le besoin de revenir à la chanson. Un nouveau 45 tours, Les Gauloises Bleues, sort en 1972. Un titre qui lui ouvre les portes de Bobino, en première partie de Georges Brassens, puis de Maxime Le Forestier. Dans la foulée, Yves Simon sort son troisième album, Au pays des merveilles de Juliette. Un disque qu'il considère comme son premier véritable album. La plage titulaire, inspirée par la comédienne Juliette Berthaud, devient un de ses titres signature. Il partagera d'ailleurs l'affiche avec l'actrice l'année suivante dans le film Erika Minor du réalisateur Bertrand Van Effenter. Si Au pays des merveilles de Juliette remporte le prix de l'Académie du disque, l'album suivant, Respirer chanter, devient disque d'or en quelques semaines à peine.

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Très inspiré de son périple à travers les États-Unis, l'album Respirer Chanter est porté par le titre J'ai rêvé New York, avec son texte scandé comme une sorte de rap avant l'heure. L'album lui ouvre la même année les portes de l'Olympia. Yves Simon y invite le célèbre accordéoniste argentin Astor Piazzolla, une première en France. Ensuite, il embarque pour une tournée au Japon, toute première d'une longue série. En 1975, il publie son premier album live au Théâtre de la Ville avec le groupe Transit Express, un band qui porte le nom de son troisième roman. Transit Express officie également sur Raconte-moi, son troisième opus selon l'artiste. Le ton se fait plus amer sur l'album suivant, Macadam. Yves Simon est alors au sommet de sa gloire, mais les tournées harassantes et les désenchantements du music business lui donnent des envies d'évasion.

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Yves Simon, reconnu par ses pairs, travaille avec des grands noms contemporains du paysage musical français. Jacques Higelin et Laurent Voulzy ont participé à l'album Macadam. Malgré tout, la lassitude s'installe et Yves Simon, tout comme le titre de son nouvel album, a un autre désir, celui de quitter la scène. 1977 sera donc un tournant décisif dans sa vie et dans sa carrière. Fini le Japon, l'Allemagne ou le Canada, l'artiste décide de faire une pause. Une pause qui durera 30 ans. Mais que l'on se rassure, discographiquement parlant, l'artiste reste prolifique et vient de décrocher deux nouveaux immenses tubes avec Zelda, puis la musique du film de Diane Curis, Diabolomante.

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1: Désormais absent de la scène, Yves Simon retrouve le temps de travailler sur divers projets, notamment la réalisation de son quatrième roman, L'amour dans l'âme, ainsi que la musique du nouveau film de Diane Curis, Cocktail Molotov. Après avoir produit un album par an depuis 1973, Yves Simon prend un peu plus son temps. Ainsi, Demain je t'aime sort en 1979. Il participe également la même année à la comédie musicale de son ami Philippe Châtel, Émilie Joly. À l'aube des années 80, les temps changent, la musique et le ton des chansons d'Yves Simon également. Intitulé « Une vie comme ça », le nouvel album s'ouvre de manière très explicite sur le titre « Qu'est-ce que sera demain ?». Les guitares 70s font place aux synthétiseurs. Ce sera également le cas sur l'album suivant, USA URSS Amazoniac, qui sort en 1983. Dans l'intervalle, Yves Simon remonte exceptionnellement sur scène à Hiroshima le 6 août 82 en commémoration de l'explosion atomique. Parallèlement, 1983 est aussi l'année de la sortie de son plus gros succès littéraire, Océan, un livre pratiquement autobiographique.

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Toujours selon son goût pour les voyages, Yves Simon publie l'album L'Abyssinie en 1985. Et comme à l'accoutumée, une sortie musicale s'accompagne d'une sortie littéraire, avec Tard dans la nuit, un recueil de textes sous la forme d'errance littéraire. Même schéma 3 ans plus tard, avec la sortie de l'album Liaison, sur lequel l'artiste collabore sur 2 titres avec Jean-Jacques Goldman. Côté littérature, Le Voyageur Magnifique se voit décerner le prix des libraires de l'année 1988. Mais la vraie consécration vient avec le prix Médicis, reçu en 1991 pour son best-seller La Dérive des Sentiments. Musicalement, Yves Simon délaisse un peu la chanson tout au long des années 90, se consacrant pleinement à sa carrière d'écrivain. Une bande originale pour le film Après l'amour de Diane Curis voit le jour en 1992 contre pas moins de 9 ouvrages littéraires, dont le recueil de poésie Sortie de nuit, le roman Le prochain amour et son recueil de nouvelles Un instant de bonheur.

Il faudra attendre l'aube du XXIe siècle pour voir Yves Simon revenir à la chanson et publier son premier album en 11 ans. Intempestive sort donc en 1999, porté par le titre Sarah et Toby. Un album qui traite d'actualité brûlante. Il y dénonce le sort des femmes afghanes prisonnières des talibans, il y évoque les conditions de vie des banlieues ou encore le dialogue entre l'Occident et l'Orient. Si les nouvelles chansons d'Yves Simon sont plus engagées que jamais, le début du nouveau millénaire sera cependant consacré à sa chère littérature. Un second recueil de poésie, Le souffle des mondes, ouvre le bal, suivi de trois romans, La voix perdue des hommes, Les éternels et Je voudrais t'en revenir.

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En 2007, Yves Simon signe son grand retour sur scène, après 30 ans d'absence, à l'affiche des Francofolies de Spa et de La Rochelle, mais également son grand retour discographique, avec l'album Rumeur. Il reviendra aussi sur les planches de l'Olympia, l'année suivante, pour un concert immortalisé qui sera publié 10 ans plus tard. En effet, en 2018 sort Génération éperdue, un double album où le concert de l'Olympia fait face à un second disque sur lequel une nouvelle génération de chanteurs rend hommage tant au poète qu'à l'écrivain. Yves Simon est ainsi au pays des merveilles.

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1: Bonjour à toutes et à tous et bienvenue dans un nouvel épisode de Familistique sur RCF Sud-Belgique où aujourd'hui on va parler d'un recueil de nouvelles qui brosse le portrait de mères de famille. Paru chez Academia, ce livre c'est Mères modernes. Il a été rédigé par Sofia Njoké-Paya qui est présente avec nous en studio pour nous en parler aujourd'hui. Bonjour Sofia.
2: Bonjour.
1: Merci d'être parmi nous aujourd'hui, de revenir parce que c'est déjà la deuxième fois que vous venez. Vous étiez venue il y a, je pense, l'année dernière pour parler de votre livre. C'était L'exil à le parfum du lit, c'était un roman. Qu'est-ce que vous retenez d'abord de cette première aventure littéraire? Comment ça s'est passé par la suite?
2: C'est une aventure merveilleuse, une aventure qui m'a permis de rencontrer de belles personnes et qui m'emmène sur d'autres chemins d'écriture avec par exemple ce nouveau recueil « Mères modernes ». C'est à la fois une aventure intérieure et c'est aussi la possibilité de rencontres et de partage avec le plus grand nombre.
1: Et quel retour vous avez eu par rapport à ce livre justement? L'exil à le parfum d'Ulysse de la part des lecteurs, éventuellement des rencontres en salon peut-être aussi. Qu'est-ce que vous avez eu comme retour par rapport à ce livre-là?
2: J'ai eu des retours très positifs et très touchants. Je pense que la résilience que j'ai voulu mettre en lumière à travers ma propre histoire que je raconte dans le roman, cette résilience résonne chez les personnes qui souffrent de blessures anciennes et porte beaucoup d'espoir justement pour se remettre debout, se remettre en marche avec l'amour comme moteur et la foi aussi qui participe justement à cette vitalité malgré les obstacles.
1: Je sais aussi que vous êtes professeur, je pense, à côté de vos activités littéraires. Est-ce que vous avez présenté ce livre-là à vos élèves notamment ou vous préférez que ça reste du côté privé peut-être aussi?
2: Alors, je n'ai pas présenté à proprement parler le livre à mes élèves, mais mes élèves sont d'une génération où on ne peut plus rien leur cacher naturellement.
1: Voilà.
2: Donc, mes élèves sont au courant que j'écris. Je n'en fais pas de secret non plus. D'ailleurs, j'en parle volontiers quand c'est eux qui amènent le sujet en classe. Mais donc, non, je n'impose absolument pas la lecture de mes propres livres à mes élèves. Néanmoins, j'ai beaucoup de retours positifs aussi de certains d'entre eux, certaines d'entre elles, et qui m'ont fait d'ailleurs le grand plaisir d'assister à la soirée de lancement de mon premier roman l'année passée. Et ici, dernièrement, le 12 novembre, j'ai organisé une soirée de présentation pour le recueil « Mères modernes » à Charleroi. Et plusieurs élèves sont venus assister à cette soirée et ça m'a énormément touchée.
1: Est-ce que vous leur apprenez à écrire, ils savent déjà écrire bien sûr, mais je veux dire à écrire des histoires, des nouvelles, peut-être aussi des romans à vos élèves?
2: Pas exactement, parce que dans le cadre du cours de français, le programme nous impose de leur apporter d'autres compétences.
1: Bien sûr.
2: De lecture, d'analyse, d'argumentation. Et donc, dans le cadre du cours de français, je m'efforce de leur enseigner plutôt à rédiger des textes argumentatifs et à bien formuler leurs pensées, ce qui nécessite aussi un travail de vocabulaire, de raisonnement, la formulation, la syntaxe. Donc, je m'attache plutôt à les préparer aux examens et à les former pour qu'ils aient les idées claires et des idées critiques également.
1: Exactement. Puis on va parler du livre du jour, puisque donc il y a eu ce premier ouvrage, ce premier roman, L'exil à le parfum d'Ulysse, qui était paru chez Academia. Et puis après, il y a cet autre livre, Mères modernes, paru également chez Academia, de Sofia Njoké-Paya, où cette fois-ci, vous expérimentez un petit peu le format de la nouvelle, avec cette histoire différente, de femmes et de mères. Comment elle est venue dans votre esprit, cette idée d'ouvrage et de nouvelle? Comment c'est venu à votre esprit tout ça?
2: C'est venu un peu par hasard et toujours dans cette fabuleuse aventure d'écriture. C'était l'été passé, j'ai participé à un concours de nouvelles, sans y croire vraiment. Et comme pour le premier roman, je suis partie d'une anecdote personnelle, un moment difficile que j'étais en train de vivre avec ma maman qui est atteinte d'Alzheimer. Et cela m'a inspirée une nouvelle fictive, évidemment. Je pars du réel, mais j'en fais quelque chose de romanesque et de complètement fictif. Le thème imposé de ce concours était une haine, l'inverse de l'amour. Et voilà, je me suis prêtée au jeu, donc j'ai envoyé la nouvelle et à ma grande surprise, j'ai remporté le concours. Donc c'est le prix Nuit Blanche du Noir à Mons. La nouvelle a été publiée. En plus, c'était une très belle démarche parce que cette maison d'édition publie chaque année donc la nouvelle la lauréate pour donner tous les bénéfices à la Fondation contre le cancer. Donc en plus, ça s'accompagnait d'un très beau geste.
1: C'est ça.
2: Et en fait, c'est cette nouvelle qui m'a donné l'audace de proposer d'autres nouvelles à ma maison d'édition Academia, qui m'a tout de suite dit oui. Donc j'ai été honorée par la confiance qu'Academia m'accordait, et ça m'a obligée à ce moment-là de terminer le travail. J'avais à peu près 4 nouvelles de prêtes, et je voulais absolument présenter 7, parce que 7 est le nombre magique qui guide un petit peu ma destinée dans cette vie. Et voilà, c'était mon objectif, 7 nouvelles à terminer. Et voilà comment est né ce recueil Mère moderne.
1: Mère moderne, paru chez Academia, effectivement. Mais justement, le fait d'écrire sous la forme de nouvelles, je suppose que c'est un nouveau format qu'il faut un petit peu appréhender aussi. Bon, vous aviez écrit, bien sûr, cette histoire, Celle que je hais, qui a reçu donc ce fameux prix, Nuit blanche du noir, ici du côté de Mons, enfin Charleroi. Justement, c'est le fait d'écrire sous la forme de nouvelles, c'est difficile. Comment on appréhende tout ça, justement ?
2: C'est un exercice difficile, effectivement. Moi qui aime me déployer dans la narration, dans la psychologie des personnages, dans les descriptions, j'ai dû, dans la nouvelle, m'exercer à être concise, à vraiment construire une histoire où chaque mot est nécessaire et à vraiment retirer le superflu. Mais c'est un exercice très intéressant, très exigeant, que j'ai aimé réaliser et qui, j'espère, a produit des nouvelles de qualité.
1: Et quels sont les avantages alors d'écrire une nouvelle alors, hein, par rapport à un roman ?
2: Je trouve que l'avantage ici, c'est que d'abord, on peut proposer différentes histoires sans lien apparent les unes avec les autres, même si ici, on en parlera plus tard, il y a un fil conducteur qui relie ces 7 nouvelles. L'autre avantage, c'est que les personnages sont toujours réinventés. Il s'agit toujours de femmes et de mères dans chaque nouvelle, mais elles sont toutes différentes, toutes dans des situations familiales ou professionnelles différentes, ce qui me permet d'explorer différents univers, des univers professionnels ou des univers personnels très différents. Et c'est ça qui est intéressant dans la démarche. On peut aller beaucoup plus loin et brasser large pour aller chercher la pépite partout où elle peut se trouver.
1: Et les inconvénients ? Quels seraient les inconvénients de la nouvelle ?
2: Ben, les inconvénients, c'est justement l'exigence de concision. Il faut vraiment rester concentré sur le fil conducteur de la nouvelle. Et peut-être ce qui est difficile aussi, mais ce qui est à la fois exaltant, c'est d'arriver à la chute.
1: Oui.
2: Évidemment, la chute, ce sont des nouvelles à chute où parfois c'est vraiment la dernière phrase ou le dernier paragraphe qui donne parfois le sens à toute la nouvelle.
1: Et pourtant, ce sont des nouvelles qui sont déjà, je pense, plutôt longues. Enfin, elles tournent autour de 20, 15 oui. à 20 pages à peu près. Oui. Pour des nouvelles, c'est peut-être un format qui est déjà un peu plus long, non, que d'habitude. Je sais que souvent, on avait reçu il y a quelques mois Patricia Espel notamment. Je pense que c'était des nouvelles qui tournaient entre 5 et 10 pages tout au plus. Vous avez quand même écrit de manière peut-être un peu plus longue aussi, non ?
2: Effectivement, oui, le format de la nouvelle peut aller de quelques pages à effectivement plus de 40, 50. Le Horla de Maupassant est une nouvelle.
1: Oui, c'est vrai.
2: C'est une nouvelle
1: conséquente. Hein.
2: Conséquente, effectivement. Donc voilà, je pense que voilà, ma limite doit être dans ces eaux-là, une vingtaine de pages, parce que j'ai quand même besoin de déployer cette histoire, mais en me limitant bien sûr à un format plus court.
1: Donc on va parler encore un petit peu après de ce livre, de ce recueil de nouvelles, Mère moderne, donc de Sofia Njoké-Paya. Donc c'est paru aux éditions Academia, où on brosse tous ces portraits de mère sous la forme de nouvelles. On va d'abord s'écouter une première chanson ici, qui je trouve est très en lien avec le livre. C'est Linda Lemay, avec son titre incontournable, je pense, et que tout le monde s'y reconnaît, c'est Une mère. Donc on s'écoute cette chanson, et on se retrouve juste après sur RCF Sud Belgique.

0: Nous voici dans la seconde partie de Familistique sur RCF Sud Belgique, consacrée au recueil de nouvelles Mère moderne, écrit par Sophia Inchoki-Paya, qui est avec nous en studio pour nous en parler aujourd'hui. Ce livre, il est paru aux éditions Academia, qu'on remercie encore par ailleurs pour leur collaboration avec RCF Sud Belgique aussi. Donc voilà, on va revenir sur ce livre-ci, Mère moderne, qui je pense a un petit peu un lien avec le précédent ouvrage que vous avez écrit, L'exil à le parfum d'Ulysse. Dans ce livre-là, ce premier roman, on découvrait déjà le portrait d'une mère de famille, un petit peu inspirée de votre maman notamment, qui décidait de quitter le Pérou, si je ne dis pas de bêtises, pour venir ici en Belgique. Et ici, on découvre dans ce recueil de nouvelles, Mère moderne, on découvre plusieurs portraits de femmes au parcours assez différent. Qu'est-ce qui vous plaît justement dans le fait de brosser le portrait de différentes mères de famille ou de différentes femmes? Qu'est-ce qui vous plaît là-dedans?
1: Je crois que la figure de la mère a toujours été très importante pour moi, en passant par la mère divine ou en passant par ma propre mère biologique, ou toutes les femmes que j'ai pu croiser dans ma vie et qui se sont révélées être des mères pour moi. Je pense que voilà, la figure de la maman, je la porte en moi en tant qu'enfant et en tant que mère aujourd'hui. Voilà, c'est une figure symbolique et sacrée que je porte en moi et à qui je voulais rendre hommage à travers cette nouvelle.
0: Et est-ce que vous vous êtes inspiré un petit peu de votre propre histoire, de celle de votre mère, en partie, d'après ce que j'ai compris avec cette histoire d'Alzheimer? Est-ce qu'il y a un petit peu de vous dans ces nouvelles?
1: Il y a un petit peu de moi dans chaque nouvelle, mais vraiment à petite dose, si je puis dire, puisque chaque nouvelle, à l'exception d'une d'entre elles, est née d'une anecdote personnelle, un moment de vie magnifique ou pénible que j'ai vécu en tant que maman. Et c'est ça qui m'a donné l'idée d'en faire une histoire fictive et de dérouler le fil pour en faire une nouvelle.
0: Et donc ce recueil s'appelle « Mère moderne ». Mais c'est quoi une mère moderne aujourd'hui? Est-ce qu'il y a une définition? Quelle est votre définition à vous d'une mère moderne?
1: Je dirais qu'une mère moderne, c'est une femme merveilleuse et imparfaite. C'est ce que j'ai voulu faire à travers ce livre, c'est rendre hommage à toutes ces femmes que je considère comme des guerrières, vraiment des guerrières du quotidien, qui doivent assumer pour la plupart un travail et ensuite le travail de mère, ce travail si intense, si difficile et si important, qu'elles s'efforcent de faire au mieux ou pas d'ailleurs, ça dépend des mères et ça dépend des nouvelles. Mais c'est vraiment le sujet que je voulais creuser avec Mère moderne.
0: Est-ce que c'est difficile d'être une mère aujourd'hui comparé aux mères d'antan, on va dire, parce qu'ici c'est Mère moderne, est-ce qu'il y a une différence avec les mères d'il y a plusieurs années ou une centaine d'années peut-être?
1: C'est difficile à dire, en tout cas je pense que pour les mères modernes, la difficulté qui se présente à elles aujourd'hui, c'est le contexte économique et politique et social dans lequel nous baignons tous. Et nous voyons que la condition de la femme et de la mère en particulier est en train de se détériorer.
0: Oui.
1: Voilà, et c'est ça, c'est le quotidien de ces femmes que je voulais également peindre dans différents secteurs pour mettre en lumière justement ces conditions de vie difficiles auxquelles s'ajoute le rôle de mère. Donc je pense que ça a toujours été difficile d'être maman, que ce soit hier ou que ce soit aujourd'hui, mais voilà, ce sont des nouvelles réalistes qui s'inscrivent dans notre société avec tous les enjeux, tous les défis et toutes les difficultés.
0: Mais j'aimerais qu'on revienne maintenant sur la première nouvelle de ce livre, Mère moderne. Et cette première nouvelle, elle s'appelle « Une journée à la mer ». Donc ça peut « Une journée à la mer », petite précision quand même, c'est à la mer, donc la plage, etc., l'eau, on ne parle pas de mer, c'est deux mers différentes, on va dire. Et elle commence cette nouvelle par cette phrase que j'ai envie de dire ici. Je spoil un tout petit peu, mais on va juste spoiler cette nouvelle-ci. C'est « Je suis morte un jour du mois d'août 2022 à la fin d'une splendide journée d'été ». C'est quand même une accroche qui est assez dure, assez frappante d'ailleurs. Pourquoi avoir mis cette nouvelle-là d'abord en évidence quand même? C'est assez fort comme début, non?
1: Oui, et le choix du titre est volontaire. C'est un oxymore que j'ai voulu placer en tant que titre. Une journée à la mer, c'est vrai qu'on s'attend à une journée lumineuse, oui, remplie de beaux souvenirs. Or, c'est une nouvelle qui aborde un sujet qui est très difficile et très tabou, à savoir l'alcoolisme d'une maman. L'alcoolisme au féminin est déjà tabou, mais alors l'alcoolisme d'une mère, là, c'est quasiment inconcevable. Et c'est pourtant ce que j'ai voulu décrire dans cette nouvelle, aussi de manière, j'espère, subtile et avec aussi du tabou ou des suggestions dans l'écriture. J'ai voulu donc, plutôt que de juger d'abord le personnage d'un point de vue moral, j'ai voulu essayer de rendre visibles les rouages de l'addiction, de l'alcoolisme dont elle souffre, et le déni aussi qu'elle entretient jour après jour par rapport à cette addiction.
0: Oui, c'est ça, parce que c'est une femme qui décide de se rendre à la mer chez des amis avec ses deux enfants, donc qui prend le train, et qui est une mère qui est dévouée presque entièrement à ses enfants aussi, et qui est même surmenée. En fait, on comprend très vite que si elle perd de vue un de ses enfants, c'est la panique totale. Mmh. Et finalement, l'alcool lui permet de, on va dire, sortir de ce stress, de cette panique, mais ça peut mener à quelque chose aussi d'assez dramatique. On le voit ici avec cette première phrase, en fait. Hein.
1: Effectivement, oui. J'ai décrit une personne anxieuse, une personne très angoissée, et comme vous l'avez dit, qui porte un amour absolu, inconditionnel à ses enfants.
0: Oui.
1: Mais je me suis efforcée de décrire justement que des personnes hypersensibles, hyper anxieuses, porte en elle une faille, que cette faille peut se transformer en trou béant qui les aspire vers la fatalité, vers le drame que peut être une addiction.
0: Et donc dans ce livre, Mère moderne, on parle bien sûr donc de l'amour maternel, on l'a bien compris, avec ces enfants-là et cette mère qui essaye de s'en sortir. On parle d'Alzheimer aussi, notamment, avec la nouvelle dont on a parlé tout à l'heure, celle que je hais, ou encore de la prostitution, d'enseignement aussi. Comment on choisit tous ces sujets-là qu'on souhaite aborder dans un livre de nouvelles ?
1: Mais ce sont tous des sujets qui me préoccupent au quotidien. Donc l'enseignement, évidemment, je suis enseignante, oui. Donc je connais les coulisses de l'enseignement. L'enseignement qui est pour le moment
0: en
1: grande difficulté. Oui. Et voilà, à travers cette nouvelle, j'ai voulu aussi montrer aux personnes qui ne connaissent pas l'enseignement de l'intérieur ce que sont les conditions de travail d'une jeune enseignante. Ici, le personnage d'Alejandra est une maman qui arrive dans l'enseignement en deuxième carrière et qui pourtant est traitée de manière inhumaine, de manière violente par l'administration et par le politique en général. Et c'est quelque chose souvent que les gens ignorent, et c'est ce que j'ai voulu rendre visible. Ensuite, après la journée de travail, en tant qu'enseignante, vient la deuxième journée, comme toutes les mamans, c'est la journée de maman. Voilà, c'est le deuxième boulot qui l'attend. Après une journée épuisante, elle doit renouveler ses forces pour entamer la deuxième partie de la journée avec ses enfants.
0: Oui, c'est ça. Et en plus, à la toute fin de la nouvelle, je pense qu'il y a un peu un retour à l'actualité avec le gouvernement Arizona qui décide de mettre fin aux nominations et d'autres mesures, bien sûr, qui vont dégrader l'enseignement durant les prochains mois. C'est une nouvelle qui est plus qu'actuelle, en fait. C'est même une nouvelle qu'on pourrait partager aux enseignants ou même aux élèves, peut-être aussi.
1: Oui, certainement. Je remercie Academia d'ailleurs de m'avoir permis de partager ce message en fin de nouvelle, puisque je l'ai écrite en février de cette année et le gouvernement avait déjà annoncé différentes mesures, notamment la fin des nominations. Et j'ai insisté pour donner ce message après la chute de ma nouvelle, pour essayer aussi de faire comprendre au plus grand nombre que nous, les enseignants, si nous nous mobilisons contre ces mesures, ce n'est pas pour notre confort personnel, ce n'est pas pour ma petite gamelle à moi que je me mobilise et que je suis indignée par ces mesures. Si nous nous battons contre ça, c'est pour nos élèves, c'est pour protéger et garantir de bonnes conditions de travail à nos élèves. Nos conditions de travail à nous, enseignants, sont les conditions de travail de nos élèves. Et oui, nos élèves, ce sont vos enfants, ce sont les adultes de demain. Investir dans l'enseignement, c'est investir dans la société de demain.
0: Oui, c'est ça. Et puis après, dans ce livre, Mère moderne, il y a chaque chapitre, enfin chaque nouvelle commence par une citation d'un auteur ou d'une chanteuse notamment, ou de philosophes comme Antiphane, François-René de Chateaubriand, Virgile, la chanteuse Linda Lemay aussi, ou encore Terry Moïse. C'est un choix de votre part aussi d'introduire les nouvelles via ce moyen-là peut-être aussi.
1: Oui, tout à fait. Je voulais donner le ton de la nouvelle à travers un autre écrivain ou une autre écrivaine, chanteur ou chanteuse, effectivement.
0: Et puis après, voilà, on arrive déjà doucement à la fin de cette interview. C'est passé très très vite. Il y aurait plein d'autres choses à dire sur ce livre, Mère moderne, un recueil de nouvelles où il y a plein de portraits de femmes différents. On vous laisse découvrir ça, bien sûr. Est-ce que peut-être il y a déjà un autre projet en cours de route? Qu'est-ce qui est prévu concrètement?
1: Ce qui est prévu comme futur projet littéraire, j'ai en tête un recueil de poésie et également un projet qui me tient à cœur, ce serait d'écrire sur Charleroi, la ville où j'habite depuis que je suis arrivée en Belgique. Voilà, mais ce sont des projets qui sont encore en cours, mais je reviendrai avec plaisir vous en parler quand ils seront réalisés.
0: Pourquoi Charleroi d'ailleurs? Qu'est-ce qui vous plaît dans cette ville, si on peut en dire un petit mot peut-être déjà maintenant?
1: Mais le destin m'a envoyée à Charleroi. Je suis arrivée à l'âge de 7 ans à Charleroi, en pleine nuit, avec deux valises et avec ma maman, comme je le raconte dans le roman L'exil a le parfum d'Ulysse. Et donc, j'ai été destinée à arriver à Charleroi. Ensuite, j'ai fait mes études, puis je suis allée à Bruxelles où j'ai tenté de trouver du travail et de m'installer, mais encore une fois, la vie m'a ramenée à Charleroi où
0: Eh bien voilà.
1: finalement je suis très heureuse et je voudrais faire rayonner aussi la chaleur et la qualité des Carolos.
0: Ah ben voilà, donc un futur projet d'écriture, voilà, ça arrivera pour 2026 ou un peu plus tard en tout cas. Mais merci à vous en tout cas, Sofia Njoki-Paya, d'être venue présenter votre livre. Donc je vais répéter une dernière fois le titre, c'est Mère moderne, c'est paru chez Academia. Voilà, et puis après on vous souhaite bonne continuation dans la suite de vos aventures littéraires.
1: Merci beaucoup.

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2: Bonjour à tous, bienvenue dans notre émission Terre et vie. Aujourd'hui, on a le plaisir d'accueillir dans nos studios Olga Delange, qui va nous parler des plantes invasives. Bonjour Olga.
3: Bonjour.
2: Alors Olga, vous êtes biologiste. Et vous faites une thèse notamment sur une plante invasive qui est arrivée en Belgique il y a quelques années, qui s'appelle la Jussie.
3: C'est ça.
2: Alors peut-être Olga, pour commencer, est-ce que vous pouvez nous expliquer un petit peu c'est quoi le concept de plante invasive ?
3: Alors, du coup en français on appelle ça une plante, le nom complet c'est une espèce exotique envahissante. Donc il y a déjà plusieurs aspects. Déjà une espèce exotique, c'est une espèce qui a été introduite en dehors de sa répartition naturelle, soit volontairement, soit involontairement, généralement par l'humain. Et ensuite, pour qu'elle devienne envahissante, il faut que cette espèce se naturalise, donc elle s'installe, qu'elle se propage. Et ensuite, si elle se propage de trop avec des effets négatifs, soit sur l'environnement, soit sur les humains, eh ben là, on considère que c'est une espèce exotique envahissante.
2: Alors c'est un sujet qu'on connaît mais qu'on aborde peu, je trouve, dans les médias. Qu'est-ce qui a fait que vous êtes intéressé à un moment donné justement à cette plante, la Jussie, qui s'est installée chez nous ?
3: C'est pendant mes études. Donc j'ai d'abord fait un master en écologie à Bruxelles, à l'ULB, et puis j'ai fait un master complémentaire en écologie humaine à la VUB. Et là, je suis tombée sur une prof qui m'encadre toujours aujourd'hui et qui travaillait sur ce sujet. Et en fait, pour moi, j'avais envie de travailler sur quelque chose qui ait un impact concret actuellement. Et je trouvais que c'était un sujet qui était, comme tu l'as dit, très peu abordé et en même temps qui a des très gros impacts sur nos modes de vie, sur nos environnements et où on peut agir concrètement directement.
2: Alors justement, quand vous parlez d'impact sur notre mode de vie, notre environnement, en quoi est-ce que c'est important justement de s'arrêter sur ce sujet, de s'y intéresser ? En quoi ça peut vraiment perturber nos écosystèmes ?
3: Alors,
4: grande question.
3: Je vais parler plus spécifiquement des plantes parce que c'est mon sujet de thèse, mais il y a aussi tout ce qui est animaux, oui. Bactéries, champignons. Donc les impacts principaux, ça va être sur les espèces natives, donc indigènes, qu'on va trouver chez nous, qui sont responsables de tout un tas de services écosystémiques, d'avoir une bonne régulation, par exemple, des pathogènes, donc de tout ce qui est moustique qui peut transmettre des maladies, ce genre de choses. Ça va aussi réguler la qualité de l'air, la qualité de l'eau qu'on a. Là, maintenant, on est en pleine sécheresse, on se rend compte que l'eau, c'est hyper important. Ça peut aussi impacter des activités économiques. Donc on sait que, par exemple, dans les cours d'eau où il y a beaucoup de pêche, de navigation, ben, la présence de plantes envahissantes va forcément faire un barrage. Ça peut aussi envahir des champs. Donc il y a une grosse pression sur les agriculteurs avec ces espèces-là. Voilà, ça fait un peu un panel.
2: Un sujet systémique, donc qui a un impact sur beaucoup de choses à la fois. Alors, je sais qu'avec le réchauffement climatique, visiblement, c'est un phénomène qui est grandissant. Et puis avec la mondialisation aussi, je pense qu'il y a toute une série d'espèces qui ont

0: espèces qui sont sur la liste européenne et il y a une dizaine d'espèces où il faut, c'est une liste d'attention. Donc c'est-à-dire, c'est des espèces à surveiller parce que la phase de propagation peut prendre du temps. Et donc on dit, OK, elle est présente. On ne sait pas encore si elle est envahissante, mais donc on va les surveiller.
1: Ok. Et donc, c'est vrai que les plus connues, visiblement, je pense, chez nous, c'est la renouée du Japon
0: Tout à fait.
1: et la balsamine de l'Himalaya. On
0: Oui.
1: en a parlé, je pense, sur les bords de l'Ourthe. Alors, est-ce qu'avec ces deux espèces, par exemple, qu'on sait déjà que c'est problématique, est-ce qu'il y a des décisions qui ont déjà été prises pour essayer de les éradiquer ou est-ce que vous dites c'est impossible, au fait, d'éradiquer une plante qui est devenue invasive?
0: Alors, généralement, on va parler de deux cas de figure, parce qu'effectivement, il y a certaines espèces pour lesquelles on est un peu trop tard. Et donc, pour ces espèces-là qui sont déjà vachement présentes sur le territoire, par exemple la renouée du Japon, qui est à peu près partout en Belgique, pour celles-là, on va plutôt avoir des plans de, pas d'éradication, mais de limiter leur développement. Donc, on va essayer de les contenir là où elles sont déjà et éviter qu'elles se propagent vers d'autres espaces qui ne sont pas encore colonisés. Par contre, pour les espèces qui ne sont pas présentes sur tout le territoire, mais seulement sur certaines petites populations, là, on va essayer de les éradiquer le plus tôt possible. Et en fait, il faut savoir aussi que la phase entre le moment où elle est naturalisée, donc elle s'est établie sur notre territoire, et la phase où elle devient envahissante, il peut y avoir 20 ans entre les deux. Et donc c'est vraiment important d'avoir du monitoring, de pouvoir aller chaque année dans les environnements potentiellement atteints pour vérifier est-ce qu'elle est là. Et ça coûtera beaucoup moins cher de l'éradiquer au début qu'à la fin. Et donc il y a aussi un compromis économique à faire là-dessus.
1: Alors justement, quand l'État décide on va dire de se battre contre une de ces plantes invasives, c'est quoi les acteurs concrets qui vont intervenir? Est-ce qu'il y a des services qui sont spécialisés pour identifier ou des services spécialisés pour enlever ou arracher, comme vous dites?
0: Oui, tout à fait. Donc en Wallonie, c'est le DNF, donc le département nature et forêt, qui est responsable. Il y a toutes les informations qui sont disponibles sur le portail de la biodiversité wallonne, donc le portail wallon pour la biodiversité, je pense. Et là, en fonction de l'espèce qui est ciblée, de l'environnement dans lequel elle est présente, on va avoir différentes mesures. On peut faire appel soit à des entreprises privées, soit à du public. Ça va généralement être toujours supervisé par le DNF, qui va coordonner les différents acteurs. Généralement, on fait aussi appel à des bénévoles, parce que ça demande une force physique en termes de main-d'œuvre. Il faut savoir que pour éradiquer une plante envahissante, on va généralement revenir 3 à 5 fois par an, pendant 3 à 5 ans, et faire de l'arrachage, soit mécanique, soit manuel.
1: Ça demande de l'endurance.
0: Exactement.
1: Et justement, ben là, récemment, on a vu qu'il y avait des bénévoles, je pense, qui se sont mobilisés là, le long des berges de l'Ourthe. Vous, comme chercheuse, quand vous voyez ça, quand vous entendez ça, est-ce que ça vous réjouit? Est-ce que vous vous dites, oh, c'est une goutte d'eau dans l'océan? Parce que moi, j'habite sur les bords de l'Ourthe et je me suis dit, tiens, il y en a plein à côté de chez moi. Et je me dis, comme citoyen, qu'est-ce qu'on peut faire, hein? Donc, qu'est-ce que vous pensez de ces démarches un peu citoyennes comme ça,
0: Je pense que c'est super important qu'on en a besoin. Faut savoir que ces campagnes d'arrachage, ça paraît une goutte d'eau dans l'océan, mais ça marche. En fait, c'est juste que ça marche pas sur un an, ça marche plutôt sur 10 ans. Donc il faut être persévérant. Et malheureusement, l'état du service public étant ce qu'il est, on a besoin de bénévoles, en fait. C'est parce qu'on a besoin de 50 personnes qui viennent pendant 3 mois. Et qui travaillent pendant 3 jours par-ci, 4 jours par-là. Et donc d'engager des gens pour faire ce type de travail-là, c'est très compliqué. D'où le fait d'avoir recours à des bénévoles. Et en plus, ça permet de l'implication citoyenne aussi. Donc ça permet d'intéresser les gens en fait à ce qui se passe autour de chez eux, à observer leur environnement juste dans lequel ils sont tous les jours. Et je pense que ça, c'est hyper important aussi pour reconnecter les gens à leur environnement, quoi.
1: Et c'est là peut-être qu'on peut faire un lien vraiment avec votre activité à vous, qui êtes chercheuse, et qui allez amener la connaissance justement peut-être auprès des populations qui se demandent, bah tiens, quelle est cette plante et qu'est-ce que je dois faire avec. Alors peut-être, avant de faire une petite pause musicale, vous vous êtes formé justement, vous avez fait une spécialisation en écologie humaine. Est-ce que vous pouvez nous expliquer un petit peu à quoi ça consiste de se former justement?

0: justement dans l'écologie humaine.
1: Tout à fait. Donc en fait, le principe, c'est de former des gens qui puissent à la fois parler le langage des scientifiques et le langage des décideurs, donc que ce soit les politiques, les associations, les lobbies, le privé, etc. Et le but, c'est de former des gens qui puissent faire un pont entre ces deux mondes-là. Parce qu'on se rend compte que c'est deux mondes qui, qui travaillent de manière assez fermée. Et là, depuis les 5-10 dernières années, il y a vraiment une volonté de reconnecter ces deux bulles. Et d'où ce master qui a émergé à la VUB.
0: Oui, et qui est un nouveau master ou qui existe déjà depuis longtemps?
1: Je ne pourrais pas te dire, mais je pense qu'il a moins de 10 ans.
0: Oui, on sent bien que c'est dans les préoccupations contemporaines.
1: C'est ça.
0: Alors, je propose de faire une première petite pause musicale avec un morceau que vous avez choisi. J'espère que je vais bien le nommer. Il s'appelle Demos de Cosmo Sheldrake.
1: C'est ça.
0: On découvre alors ce morceau ensemble. Let's

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1: On se retrouve à nouveau dans nos studios avec Olga Delange. Olga qui est biologiste, qui travaille pour l'ULB et la VUB comme chercheuse et qui fait sa thèse sur une plante invasive encore méconnue en Wallonie mais qui risque peut-être d'arriver un jour chez nous, qui s'appelle la Jussie. Alors Olga, pour cette deuxième partie d'émission, je propose qu'on parte à la découverte de cette plante que je pense que vous connaissez bien. Est-ce que vous pouvez nous décrire un petit peu quelle est cette plante et comment est-ce qu'elle est arrivée chez nous en Belgique ?
2: Oui, donc c'est une plante, une très jolie plante qui fait des grandes fleurs jaunes et qui a les pieds dans l'eau, donc un peu comme les roseaux. Et elle est originaire d'Amérique centrale, principalement, un peu en Argentine, mais voilà. Et elle est arrivée dans les années 1830 dans le sud de la France. Donc c'est de là qu'elle a commencé à coloniser l'Europe. Elle a été amenée pour l'ornement, parce qu'elle est très belle. Et malheureusement, elle s'est échappée du jardin botanique de Montpellier. Et maintenant, elle est présente jusqu'au Danemark. Donc voilà, en 150 ans, elle a colonisé à peu près toute l'Europe du Sud.
1: Et est-ce que le réchauffement climatique joue en sa faveur, justement ?
2: Totalement. Donc oui. En fait, elle est très sensible au gel. Et jusqu'à il y a 5-10 ans, il gelait encore assez en Europe pour la contenir dans le sud de l'Europe, en France, en Espagne, Portugal, un peu en Italie. Mais maintenant, on n'a plus assez de longues périodes de gel, et donc elle survit à l'hiver, et elle peut repartir dès qu'il fait assez chaud pour elle. Elle reprend sa croissance, elle étouffe à peu près tout. Et donc les autres plantes, mais aussi les animaux, ne peuvent pas se développer parce qu'ils n'ont plus la place ou plus les ressources.
1: Alors c'est une plante qui se développe justement sur les cours d'eau, un peu comme des roseaux. Et est-ce que, quand cette plante arrive dans un nouveau lieu, entre guillemets, qu'est-ce qu'on constate comme dégradation concrète ? Elle pique la place, entre guillemets, à qui ?
2: D'abord, en premier lieu, aux autres plantes aquatiques, qui ont des fonctions d'oxygénation, mais aussi de rendre l'eau limpide. Donc avoir de l'eau claire, c'est important pour avoir de la photosynthèse au fond de l'eau et produire de l'oxygène qui va alimenter toute la chaîne trophique. Donc c'est pas seulement pour les plantes, c'est aussi pour tout le plancton, les animaux qui sont plus gros, les poissons, etc. et qui ensuite sont mangés par des prédateurs. Donc moi, j'ai très souvent constaté en allant sur des étangs très envahis qu'il y avait plein de poissons morts, par exemple, qui flottaient à la surface. Ça, c'est très visible d'un premier abord. Puis il y a des choses plus cachées. Ça va notamment augmenter la teneur en matière organique dans les sols, ce qu'on appelle l'eutrophisation. Et donc s'il y a plus de matière organique, ça va changer l'environnement global. Donc quelles espèces vont pouvoir y survivre ou pas en fonction de leur compétitivité. Donc ça, c'est un gros impact qui est peut-être un peu moins visible d'un premier abord, mais ça va vraiment changer les espèces qui vont être capables de s'installer dans cet étang.
1: Et ça va diminuer la biodiversité en général ?
2: En général, oui. Alors justement, c'est un de mes sujets de thèse, donc je pourrais vous en dire un peu plus à la fin de ma thèse. Mais les premières études préliminaires, en tout cas, montrent qu'il y a un gros impact, surtout sur les autres espèces de plantes submergées, donc qui sont sous l'eau, et qui du coup ont ce rôle principal d'oxygénation. Et donc vraiment, s'il n'y a plus de plantes dans l'eau, vous avez une eau morte, en fait, où il n'y a plus de vie qui est capable de s'y développer.
1: Et en général, quand une plante invasive s'installe comme celle-ci, en fait, elle n'a pas de... Je ne sais pas si on peut parler comme ça pour les plantes, elle n'a pas de prédateur, elle n'a pas d'autres éléments de nature
2: qui
1: vivent. Ça veut dire qu'en Belgique, aucune espèce ne mange cette plante, par exemple.
2: C'est ça.
1: Oui.
2: Alors, il y a eu un peu d'études qui ont montré en France que c'était vite fait mangé par des vaches, mais pas assez que pour impacter la plante en elle-même. Donc elle perd 3 feuilles, mais sinon elle va bien.
1: Et est-ce que par exemple, vous, votre rôle de chercheuse, c'est d'imaginer, par exemple, d'introduire, je ne sais pas moi, un prédateur sur place qui la mangerait, ou alors effectivement, vous devez préconiser, je ne sais pas, d'arracher, ou bien d'autres solutions
2: Oui, c'est ça. Donc en fait, dans mon labo, on travaille sur ces différents aspects. Donc il y a quelqu'un qui travaille sur ce qu'on appelle le biocontrôle. Donc c'est-à-dire, est-ce qu'on pourrait introduire une espèce de prédateur de son aire naturelle en Belgique sans qu'il y ait d'impact négatif sur le reste de la diversité. Donc ça, c'est un aspect sur lequel on est en train de travailler, mais il y a des aspects législatifs aussi à prendre en compte. Tout ça, ça prend du temps. C'est pas, on ne peut pas venir mettre quelques insectes, revenir 5 ans plus tard et voir ce qui se passe. Il y a des protocoles de sécurité. Et puis, moi, plus particulièrement, je travaille sur sa reproduction sexuée, donc par graines, qui était une des questions des gestionnaires au début de ma thèse. Donc j'ai rencontré des gestionnaires flamands, wallons et bruxellois pour voir un peu c'était quoi leur question par rapport à la reproduction de cette plante. Et le sujet qui est venu, c'est est-ce qu'elles forment des graines qui sont viables et des graines qui sont capables de rester longtemps dans les sols. Parce que ça permet, si on arrache tout, s'il y a des graines dans les sols, ça va revenir. Et donc moi, je me concentre principalement sur cet aspect de ce qu'on appelle la banque des graines dans les sols.
1: Et est-ce que, par exemple, vous, comme chercheuse, vous voyez que pour la, je ne sais pas, cette plante est en Flandre aujourd'hui essentiellement, est-ce que pour la région flamande, elle est devenue déjà un problème, cette plante en question?
2: Oui,
1: et est-ce qu'ils se questionnent vraiment sur qu'est-ce qu'on va en faire?
2: Complètement. Donc en fait, faut savoir qu'elle produit une biomasse énorme, donc on peut ressortir plusieurs tonnes de masse fraîche par mètre cube d'eau. Et donc, toute navigation est impossible une fois qu'elle est présente. Toutes les activités de pêche, qui sont quand même une activité économique assez conséquente pour la Flandre. Mais il y a aussi tout ce qui est régulation de la qualité de l'eau. Et ça impacte tout le monde. Parce qu'en fait, en étant présente, elle va aussi participer au comblement des canaux, des voies d'irrigation, etc. Et donc là, il y a aussi tout un impact économique, notamment pour l'agriculture, pour l'arrosage, etc. Où, si elle est présente, potentiellement, ça bloque les voies d'eau. Et là, ça peut poser un vrai problème.
1: Alors, quand on vous entend, on se dit qu'effectivement, pour un responsable politique, ça ne doit pas être des bonnes nouvelles, hein, quand ils entendent qu'il y a une plante qui s'est installée sur leur territoire. Est-ce que vous avez l'impression que, comme pour le réchauffement climatique, ou je ne sais pas, ou comme des problèmes de pollution, vous avez l'impression que les plantes invasives, c'est un phénomène vraiment à prendre autant au sérieux et pour lesquels il va falloir sans doute imaginer des solutions structurelles importantes?
2: Ah, complètement. Donc, on sait déjà que les espèces exotiques envahissantes au niveau mondial sont responsables de 60% des extinctions, par exemple. Donc, c'est conséquent. Rien qu'en Europe, 18% des espèces menacées le sont à cause des espèces envahissantes. Donc on a quasiment une espèce sur 5 qui est menacée à cause d'une espèce envahissante, ce qui n'est pas rien, dans mon avis. Et donc oui, clairement, je pense qu'il y a autant d'impacts directs économiques qu'écologiques, et il y a énormément d'impacts indirects qui doivent être pris en compte, tout ce qui est qualité de l'air, de l'eau, etc. Et donc oui, je pense que c'est clairement... un sujet qu'il ne faut pas prendre à la légère.
1: C'est quand on vous entend, on se dit, parce que cet été, on a des efforts marqués par le réchauffement climatique, les incendies, et on voit que les citoyens se mobilisent et en fait, défendent leur territoire. Là, on entendait tout à l'heure vous expliquer qu'effectivement, c'est intéressant que les citoyens défendent leur territoire par rapport à des plantes qui peuvent être invasives. Est-ce que vous, qui avez étudié l'écologie humaine, vous avez déjà imaginé quel dispositif on pourrait imaginer citoyen, ou bien est-ce qu'il y a des exemples comme ça où je ne sais pas, les gens ont les communes ont organisé des cellules, je sais pas, des lanceurs d'alerte ou des dispositifs qui font et qui permettent à un territoire d'être un petit peu plus prêt à faire face quand une plante arrive.
2: Alors au niveau d'un grand territoire, je ne suis pas forcément au courant, mais au niveau local, ça fonctionne assez bien, surtout pour des espèces qui ont des effets directs sur la santé humaine. Par exemple, la berce du Caucase, qui peut causer des brûlures assez importantes au troisième degré. Je sais qu'il y a des campagnes d'arrachage qui se forment au niveau de communes ou de villages, où c'est les citoyens eux-mêmes qui ont pris l'initiative, parce qu'ils n'en pouvaient plus de retrouver des gens brûlés, en fait, ce qui est logique. Et donc oui, il y a toujours des campagnes comme ça, que ça soit au niveau local ou plutôt portées par soit de la recherche participative, il y en a pas mal, soit par le public. Et actuellement, en Belgique, on a un accord de coopération interrégionale qui est assez récent, je crois qu'il a 2 ou 3 ans, qui permet de coordonner justement toutes les actions au niveau du territoire belge. Et c'est très complexe parce qu'il faut imaginer toute une série de couches. Donc on a la commune, on a la région, le pays, le continent, et les espèces envahissantes, elles s'en fichent de nos frontières. Et donc, il faut se coordonner entre nous. C'est indispensable.
1: Merci à Olga Delange pour toutes ces explications. Peut-être un dernier mot pour terminer. S'il y a un auditeur qui nous écoute et qui se dit « Moi, je voudrais bien savoir s'il y a une plante invasive qui arrivait dans mon jardin. Est-ce qu'il y a un lieu comme ça pour tout public où on peut aller jeter un œil, un peu savoir les plantes auxquelles il faut être vigilant pour nous ?»
2: Tout à fait. Donc, sur le portail wallon pour la biodiversité, il y a un onglet avec toutes les espèces, comment les reconnaître et aussi quelles espèces planter à leur place, parce que beaucoup des espèces envahissantes viennent par l'ornement. Et sinon, il y a l'application observation.be qui permet de reconnaître des plantes ou des animaux sur simple photo. Et là, ils vous disent aussi si c'est une espèce qui est classée dans les listes des espèces envahissantes.
1: Ok, ben, merci beaucoup. On espère que nos auditeurs seront plus alertes sur ce sujet grâce à votre interview. Merci Olga Delange d'être venue jusque chez nous. Et on se quitte alors avec un deuxième morceau que vous avez choisi, The Big Tree du groupe The Sunday Patrol.
2: Merci.

0: en direct du Festival des Solidarités. C'est avec un immense plaisir que l'on retrouve Anthony Sinatra, membre fondateur d'Hollywood Pornstar. Après un comeback triomphal en janvier dernier au Delta à Namur et un été bien chargé en décibels et en électricité, eh bien c'est aujourd'hui l'occasion de faire un petit bilan avec Hollywood Pornstar sur son retour en grâce du rock noir, jaune, rouge. D'autant que le rock belge est particulièrement à l'honneur aujourd'hui aux Solidarités. Anthony, bonjour.
1: Salut.
0: Alors Anthony, le rock belge revient en force hein, ici avec une certaine vague de nostalgie, hein, on peut même le dire. Aujourd'hui, c'est un peu la journée des quarantenaires. Et ça fait du bien, parce que moi je fais partie du public cible concerné, donc c'est très bien. Comment est-ce que vous vous positionnez, vous, avec le groupe, par rapport à cette scène rock qui est déjà un peu vintage et qui revient sur le devant de la scène ?
1: Écoute, je dirais qu'on est quand même assez prudent en ce qui concerne la nostalgie. Oui. Voilà, c'est vrai que c'est le festival dont l'affiche du jour est totalement orientée vers des groupes avec qui on tournait déjà à l'époque de nos débuts. Ça n'a pas été le cas sur les autres dates qu'on a données cet été, donc ça donne une perspective aussi différente. Aujourd'hui, on est plus ou moins en territoire conquis, dans le sens où on revoit quand même des têtes qui ont suivi vraiment nos débuts, notre ascension, etc. Mmh.
0: Et pas que dans le public même d'ailleurs, puisque...
1: Oui, et puis il y a pas mal de gens qui nous ont découvert également, parce qu'en fait, on a eu l'occasion après le concert, comme on le fait à chaque fois depuis toujours, d'aller à la rencontre du public, de passer au stand merchandising. On a toujours cette démarche DIY de pas passer notre temps enfermé dans les loges. C'est pas du tout l'objectif quand on fait de la musique pour nous. C'est vraiment d'aller à l'encontre des gens.
0: Ouais, je vous ai croisé il y a 5 minutes en train de faire des photos sous la grande roue.
1: Mais vraiment, ça en vaut la peine, puisque les témoignages qu'on reçoit nous réchauffent vraiment le cœur. Mais c'est certain qu'aujourd'hui, on a eu pas mal de personnes qui, en effet... connaissent tous les groupes à l'affiche du fait qu'ils les avaient découverts pendant leur adolescence, et ça donne une couleur particulière à la journée.
0: Alors 2025, c'est une journée c'est une année où il s'est passé pas mal de choses, puisque c'est une année qui célèbre déjà les 20 ans de Year of the Tiger, votre premier album. C'est quoi un petit peu le bilan de cette année, parce qu'il y a eu pas mal de concerts, pas mal de festivals. Cet été, il a été fort chargé.
1: Bah oui, on s'attendait pas à absolument pas du tout à cet accueil. Vraiment, vu que le groupe a finalement arrêté son activité, on va dire, en 2009, et bien qu'on ait fait des petites apparitions très courtes, ensuite, voilà, on est à l'arrêt depuis très longtemps, contrairement peut-être à certains autres groupes de cette époque qui, eux, ont continué leur de jouer et d'être présents. Nous, on était vraiment totalement absents de la scène, même si on a fait d'autres groupes comme Mighty Chip Gagphone ou Piano Club. On ne s'attendait pas du tout à cet accueil, vraiment, absolument pas. Et ça nous envoie des signaux de confiance terribles et ça nous fait vraiment un plaisir fou. Et donc, ça donne envie aussi... de poursuivre un peu, de sortir des sons quand on a envie et de continuer un peu tout ça. Quoi.
0: Alors, ce qui est un peu chouette, c'est que c'est un peu comme si l'histoire se répétait, parce que si je ne me trompe pas, à la base, ça devait être un one shot, un Hollywood Pornstar, un one shot qui a duré. C'est un peu ce qui se passe aussi avec le comeback ici maintenant.
1: Oui, c'est vrai qu'on est un peu dans la même logique au final. Des choses très spontanées, non réfléchies, qui mènent à des aventures un peu plus longues et enthousiasmantes. Donc je pense que c'est une belle façon aussi d'envisager ces stratégies de carrière où finalement il n'y a pas de stratégie. Bien que nous, on travaille aussi dans des labels de musique où on soutient des jeunes projets. Ici, on n'applique aucune des formules qu'on a l'habitude d'appliquer. C'est vraiment un truc particulier. Et donc on se laisse totalement emporter. Au jour le jour, on envisage l'avenir comme ça, comme je te disais, avec un peu plus de confiance, dans le sens où on remarque que les gens soit se rappellent de nous, soit nous découvrent et sont convaincus par ce qu'on propose, donc c'est trop cool.
0: Donc cet été, évidemment, vous avez joué un peu sur toutes les grandes scènes belges. Il y a eu d'abord le Classique 21 Festival, puis il y a eu les Franco, il y a eu Ronquière, aujourd'hui les Solidarités. Comment est-ce que t'expliques ce retour si naturel au devant de la scène après autant d'années de sommeil, on va dire?
1: J'ai pas vraiment de réponse à apporter, à part les témoignages qu'on reçoit, à savoir que les gens, on les a marqués à une période peut-être clé de leur... de leur adolescence, et on a toujours tendance à revenir un peu à ce qu'on écoutait à cette période-là. Et donc, si on fait partie de la bande-son de plein d'ados, ben voilà, on a vraiment joué énormément en très peu de temps. En fait, le groupe a duré presque 5 ans, c'est vraiment rien du tout. Mm-hmm. Mais on a enchaîné 300, 400 concerts partout en Europe. On s'est toujours donné à fond et les gens l'ont ressenti. Et aujourd'hui, reviennent revivent un peu de ça. Donc ouais, c'est vraiment spécial comme sentiment.

0: Comment est-ce qu'on remet aussi facilement la machine en route parce que tout se déroule naturellement en fait. Évidemment, tout de suite les grosses scènes, tous les contacts sont encore là. Ou bien il faut recréer des choses.
1: Alors en fait, on a tellement jamais réfléchi à, à notre manière de se situer sur une scène. Ça a été naturel depuis le premier concert en fait. Je pense que tout le monde dans le groupe est très investi, habité, fan de musique. Et jamais on s'est positionné en mode « Ouais, il faudrait qu'on fasse ceci, il faudrait qu'on fasse cela. » C'est pas du tout notre dynamique. C'est très naturel, c'est très spontané. On veut que ça reste comme ça. Mm-hmm. Pas trop de répétition, pas trop de préparation, pas trop de réflexion au moment de composer, d'écrire des albums, des choses comme ça. Voilà, c'est une démarche très rock'n'roll et on tient à ce que ça reste comme ça.
0: Alors très rock'n'roll, évidemment aujourd'hui vous partagez l'affiche avec Guinzou, Charcot et puis surtout Deus aussi. Vous êtes un des côtés du carré d'or du rock belge. Qui sont les grands absents pour cette journée, pour qu'elle soit encore plus exceptionnelle?
1: Les absents pour que la journée soit vraiment exceptionnelle.
0: Ouais. Ah. Est-ce qu'il y a des groupes de l'époque qui te manquent, que tu aurais voulu voir ce soir?
1: Oui, moi, il y a énormément de groupes belges de l'époque que j'adorais. Et d'ailleurs, j'avais commencé en tant qu'organisateur de concerts et de festivals, donc j'ai eu l'occasion de faire venir pas mal de groupes, notamment des groupes flamands, comme Metal Molly qui se reforme d'ailleurs cette année, Fence, Das Pop, tout. Et puis côté wallon, on a aussi organisé les premiers concerts de Girls in Hawaii.
0: Ouais, ah, ils sont pas là aujourd'hui.
1: Ça aurait pu être cool de les avoir aussi aujourd'hui. Ouais. Mais on a joué tellement de fois avec, on est potes avec pratiquement tous ces gens. Ça fait plaisir de les revoir.
0: Alors évidemment, tu le disais là à l'instant, toi tu travailles pour le label Jaune Orange. Le futur du rock en Belgique, c'est quoi? C'est qui?
1: Bah pour revenir encore une fois uniquement sur les projets dont sur lesquels on se concentre chez JO, nos prochaines sorties, même si c'est plus une promesse, c'est un groupe qui pour moi est installé, c'est The Experimental Tropic Blues Band qui sort un nouvel album, qui était notamment aujourd'hui en partie présent aux Solidarités avec Chevalier Surprise, qui est également un super groupe à suivre. On sort un album de Purses, on sort un album de Thomas Love Fashion Verviers, on attend le prochain album de Demon Snip, qui est un groupe qu'on aime tout particulièrement chez Jaune Orange. On a Wyatt E, on a The K, je vous conseille tout simplement de passer faire un tour sur jauneorange.be. Moi je m'y occupe des éditions, mais le label est toujours très actif et on arrive à exprimer aussi nos esthétiques musicales à travers la programmation concert qu'on fait en salle, soit au Cultura, soit au Micro Festival chaque année au mois d'août.
0: Ok, et sinon, hors label, notamment, vous avez joué avec Auckland, vous avez fait un single avec Auckland il n'y a pas très longtemps.
1: Ouais, tout à fait, Auckland qui est également en édition chez nous, chez JO, avec qui on a fait une collaboration sur notre premier single, 6 of October.
0: Sorti la même date.
1: Sorti le 6 octobre.
0: Exactement.
1: On est un peu potes avec toute la scène musicale. Enfin, c'est vrai qu'on a beaucoup de musiciens dans notre entourage. On fait que des barbecues avec des musiciens. C'est assez cool. Tout le monde a un groupe. C'était très dynamique à l'époque et ça le reste encore aujourd'hui. Donc on est vraiment très fiers et enthousiastes par rapport à ça.
0: Ouais, et ça crée des synergies évidemment. Faire des barbecues ensemble. 20 ans de Year of the Tiger, un disque qui a été enregistré dans des conditions live en 4 jours, si mes informations sont bonnes. Est-ce que votre méthode de travail, est-ce qu'elle est toujours la même aujourd'hui?
1: Absolument pas, puisque nous ne sommes de toute façon plus musiciens à plein temps. Hein. Je veux dire, on a tous des boulots, je dirais même au pluriel, hein. On a plusieurs activités. Et donc la musique, je ne vais pas dire que c'est un hobby, parce que ça reste vraiment une passion, c'est primordial chez nous. On a vraiment, voilà, quand on en fait, on le fait avec, on se dédie à ça et on le fait avec passion. Mais c'est clair qu'on y passe plus le temps qu'on avait l'habitude d'y dédier avant. Et c'est pas plus mal. Je trouve que c'est assez naturel et sain comme façon de fonctionner. Et donc on sort des titres un peu quand on en a envie et ça nous convient très bien. En fait, on est vraiment dans une dynamique très très spéciale, très particulière, qui ne colle pas forcément avec d'autres groupes. Je crois que même les groupes qui jouent aujourd'hui et qui existent depuis longtemps, finalement sont restés quand même un peu actifs. Là où nous, on a vraiment eu un très long trou, un très long break. Et voilà, c'est un truc qu'il faut prendre comme ça vient, quoi, avec des gens qui se souviennent de nous, du plaisir sur scène. Et faire les choses comme on le sent, et le public ressent ça en fait, c'est ça qu'on ressent. Oui. C'est qu'ils sentent qu'ils ne sont pas face à un groupe qui a un projet bien défini, et ils profitent avec nous de chaque instant, et voilà, c'est chouette.
0: Alors ça évidemment c'est dans la manière d'aborder l'avenir ou les nouvelles compositions. Au niveau de l'enregistrement, est-ce que vous enregistrez tout en live encore, ou bien à l'ancienne, ou bien
1: sur les deux derniers singles qu'on a sortis, en effet, on a tout fait en live,
0: à l'ancienne,
1: avec comme on le faisait à l'époque aussi, des petites des petits coups de main au niveau du mixage. On a mixé le dernier single à Seattle, mais on l'a envoyé le son via internet et, on a reçu le titre de la part de John Goodmanson, un type avec qui on avait bossé déjà à l'époque sur Satellite. Et déjà même sur Year of the Tiger, bien qu'on ait enregistré l'album en 4 jours, on avait collaboré avec les gens de Das Pop à Gand, on avait fait des petits overdubs, des petits mix. Mais ouais, faut que ça reste spontané, c'est ça la démarche, faut vraiment pas que ça sonne réfléchi.

0: Alors évidemment, tu abordes justement le dernier single en date, Peach Bomb. Est-ce que c'est un morceau politique et dans quel contexte il a été écrit ce morceau en fait?
1: Ouais, clairement. C'est difficile de passer à côté des messages qu'on reçoit au quotidien. Bien que je regarde très peu les informations, je tiens quand même à être un peu au courant de ce qui se passe autour de nous. Et voilà, on a un certain âge, on est un peu plus responsable. Écrire des textes très légers, c'est plus forcément quelque chose qu'on a envie de faire, mais on a envie quand même aussi d'aborder certains sujets avec beaucoup de nuances et de subtilité. C'est ce qu'on a fait sur Six of October, qui est... voilà, qui laissait présager ce qu'il advenait du jour qui précède les attentats du 7 octobre, du point de vue de personnes qui s'aiment et qui font partie des deux camps. Et voilà, on peut imaginer l'histoire de différents points de vue. Et sur Peach Bomb, c'est plutôt une espèce de parodie de gens qui nous dirigent, mais au final... qui ont un niveau qui est très questionnable, mais vu avec une pointe d'humour aussi, tu vois, et de recul.
0: Comme s'ils étaient dans une grande cour de récréation.
1: Oui, et c'est pour ça qu'on a personnifié un peu leur message avec des voix d'enfants, parce que c'est clairement à ça que ça me fait penser.
0: Les 20 ans de cet album, est-ce que le plan initial, ça aurait pu être de le rejouer tel quel dans son intégralité, un petit peu comme Deus cette année célèbre les 30 ans de Worst Case Scenario et le rejoue en entier sur scène?
1: Bon, on l'avait envisagé, mais on trouvait ça trop solennel et moins fun pour nous en fait, parce qu'il y a plein de titres qu'on a envie de faire sur scène. On joue vraiment plus très souvent, donc autant se faire plaisir et jouer aussi des titres qu'on a envie de ramener. On part du principe qu'il y a plein de titres que les gens ne connaissent pas, et que l'idée c'est que on se fait aussi plaisir et que ça va être, c'est un truc qu'on va transmettre au public plutôt que de se faire chier à vraiment respecter un tracklist. J'ai été voir plein de groupes qui font ça et on sent quand même que c'est presque une obligation, voire une accroche commerciale, de rejouer l'album dans son entièreté, parce que c'est pas fait pour ça.
0: Oui.
1: On fait un concert et on fait un album d'une façon différente, enfin je veux dire, ouais, ça peut être cool pour vraiment les fans hardcore d'entendre des trucs, mais de savoir exactement quel titre va suivre et comment ça va être fait, moi je trouve que ça manque un petit peu de surprise, et je préfère vraiment rajouter des choses à la setlist. Par contre, on modifie nos setlists à chaque concert.
0: Ouais, donc c'est chaque fois une surprise évidemment.
1: Il y a toujours au moins deux ou trois titres qui diffèrent entre chaque concert.
0: Le rock en français, il s'assume un petit peu mieux qu'avant. Certains artistes même ici essayent, je pense notamment à Antoine Wilmans qui a fait un album solo, Antoine Wilmans des Girls in Hawaii qui a fait un album solo en français, sans parler de Tom Barman qui de temps en temps chante en français. Est-ce que Hollywood Pornstar pourrait prendre cette voie-là, ou bien c'est pas envisageable du tout?
1: Non, je pense pas.
0: Non,
1: je pense pas. Le projet est né avec une certaine idée, une certaine esthétique. Et on est vraiment dans un... Ça a commencé comme une espèce de parodie du retour du rock des années 2000, pour au final se prendre un peu plus au sérieux, pour passer par des trucs très indie rock, mais aussi une volonté d'être un peu dans un intermède entre du rock qui pourrait passer à la radio, mais qui n'a pas non plus de refrain totalement fédérateur. Mais non, on ne se voit pas du tout chanteur français, en tout cas pas pour l'instant. Après, on ne se ferme aucune porte, mais ce n'est pas l'objectif.
0: Alors peut-être juste petite dernière question pour conclure. Où en est l'année du serpent?
1: Ça aurait été le nom idéal pour un EP sorti cette année.
0: C'est ce que tu m'avais dit,
1: Bon, on avait sorti ça en boutade, mais qui sait. À ce stade-ci, j'en sais pas plus. J'aimerais sortir encore un morceau à la rentrée, mais il faut le composer et l'enregistrer. Ça peut aller très vite, tout comme ça peut prendre un peu plus de temps. Mais je pense qu'en tout cas, par rapport à la dernière fois où on s'est vu, on envisage un peu plus sereinement le futur.
0: Ok, donc ça se dessine un petit peu plus, quoi.
1: Ouais, je pense que comme on prend de plaisir, on va essayer de faire durer un peu le truc. Ouais.
0: Cool. Eh ben, en tout cas,
1: on va faire attention à ce que ce soit pas trop.
0: En tout cas, on est impatients d'entendre la suite.
1: Un grand merci.
0: Et on se revoit très bientôt. Merci en tout cas, Anthony.
1: Salut.
0: Salut.

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2: Lors de la dernière édition de Batireno à Namur, j'ai été très intéressé par la conférence donnée par Sébastien Mailleux de Belga Solar. Et je me suis rendu compte, quand j'ai installé mes panneaux photovoltaïques sur le toit de ma maison, que effectivement, comme bon nombre de mes concitoyens, je ne m'étais même pas inquiété de savoir d'où ils venaient, mes fameux panneaux. Et sans doute ont-ils pris le bateau du côté de Shanghai pour arriver à Anvers ou à Zeebruges. Et je me suis dit, tiens, là, il y a peut-être quelque chose à faire. Et Sébastien Mailleux et ses copains l'ont fait. On fabrique des panneaux photovoltaïques en Belgique.
3: Bonjour à tous. Donc, je vais vous expliquer un petit peu qui on est chez Belga Solar, quel est notre historique et ce qu'on veut faire et vers où on veut aller. Donc, l'origine de l'entreprise, elle remonte à 2007 avec des fondateurs ici, dans la région de Bayonville, hein, près de Marchand-Famène. Ces fondateurs, ils étaient installateurs de panneaux photovoltaïques. Et en 2012, ils se sont décidés à passer le pas de la fabrication. Et donc, ils ont créé l'entreprise pour démarrer la production de panneaux photovoltaïques en Belgique. Il faut savoir que le photovoltaïque, c'est une technologie qui est née en Europe, qu'on maîtrise parfaitement, qu'on connaît bien depuis longtemps, qui était jusque dans les années 2006-2007 essentiellement une industrie européenne, et puis qui a filé petit à petit vers la Chine, malheureusement. Alors, Belga Solar, qu'est-ce qu'on cherche à faire? Nous, on a repris cette entreprise début 2022. On a fait croître le chiffre d'affaires de l'entreprise ainsi que la taille de celle-ci et l'emploi. Et ce qu'on cherche à faire, c'est simplement faire des choses qui ont du sens. On pense que ça n'a pas vraiment de sens de couvrir tout notre toit de panneaux chinois qui viennent de l'autre bout du monde, qui ont un poids carbone bien plus élevé et qui n'apportent strictement rien dans notre économie et donc pour les revenus de la région. Donc on veut créer de la prospérité locale. Et on a fixé une mission à notre entreprise. Notre mission, elle est simple et elle est en trois axes. Le premier axe, c'est qu'on veut accompagner nos clients dans leur transition énergétique. C'est l'axe le plus facile à comprendre en tant que fabricant de panneaux photovoltaïques. La deuxième chose qu'on veut faire, c'est faire ça en réindustrialisant la Belgique, puisqu'en fait, quand on crée un emploi industriel, on crée automatiquement un emploi indirect. C'est donc le levier le plus important pour créer de l'emploi. Troisièmement, on veut faire ces différentes choses en soutenant la filière photovoltaïque européenne. Qu'est-ce que ça signifie, la filière photovoltaïque européenne? Ça signifie qu'on cherche à avoir un maximum de composants qui soient des composants européens, mais ça passe également par nos fournisseurs de machines pour notre ligne de production. Je vous donne un exemple. En 2023, on a remplacé 80% de notre chaîne de production. On a fait un gros investissement pour pouvoir pratiquement quintupler notre capacité de production. Et on a choisi un fournisseur italien, alors qu'il y a énormément de fournisseurs chinois. Ce fournisseur italien, c'est un coût plus important, mais ça a été un choix assumé par Belga Solar parce que nous avons maintenant une meilleure qualité dans notre ligne de production et surtout également un meilleur service après-vente. Et finalement, c'est ça qu'on propose également à nos clients. La proximité permet aussi

0: bout de la terre.
1: Alors, vous avez totalement raison. En fait, quand on achète un panneau photovoltaïque chinois, il faut se rendre compte qu'il n'y a rien qui retombe dans l'économie européenne, puisqu'il y a zéro taxe à l'entrée pour ces produits.
0: C'est une volonté de l'Europe, ça ?
1: C'est une volonté de l'Europe, et simplement, c'est assez scandaleux. Pourquoi ? Ben parce qu'en fait, non seulement on n'a rien qui rentre dans les caisses européennes, mais en plus, aujourd'hui, ça fait plus de 2 ans que les Chinois font un dumping qui est violent. Et quand on parle de dumping, ça ne veut pas dire que les Chinois produisent moins cher et que donc ils vendent moins cher que nous. Ça veut dire qu'ils vendent à perte. Ça veut dire que c'est de la triche. On doit le dire très clairement. C'est de la triche. Et la Commission européenne, qui est censée regarder le marché et agir quand il y a de la triche, ne siffle pas les fautes. Et ça, ça ne va pas. Alors, le deuxième élément, je vous ai dit qu'il n'y avait rien qui rentrait dans les caisses de l'Europe, mais il y a deux fois rien, puisque non seulement on n'a pas de rentrée quand les panneaux arrivent, mais en plus, étant donné qu'il y a du dumping, eh bien, ça empêche des entreprises européennes de se développer à un niveau auquel elles devraient être. Sincèrement, ici, depuis 2 ans, on devrait avoir grandi beaucoup plus que ce qu'on est et donc créer de l'emploi ici en Wallonie plus que ce qu'on a aujourd'hui. Et c'est évidemment notre volonté.
2: Il y en a un qui avait écrit une chanson « On nous cache tout, on ne nous dit rien ». Eh bien, ici, on va aller voir comment on fabrique des panneaux photovoltaïques « Made in Wallonie ».
1: Absolument. Vous allez découvrir la naissance d'un panneau photovoltaïque wallon et c'est toujours une grande émotion.

0: Voilà, nous sommes devant le Saint des Saints, là où tout se fabrique. Sébastien, vous poussez la porte.
1: Oui, donc voilà Théo, on va rentrer dans la pièce de la chaîne de production, venez. Donc il y a un peu plus de bruit, bien entendu.
0: C'est normal, ça travaille.
1: Donc c'est une chaîne de production qui est assez fortement automatisée. Ça nous permet évidemment d'avoir aussi des coûts qui soient finalement assez bien en ligne avec de la production chinoise. Donc on a souvent l'impression que la main d'œuvre en Belgique coûte plus cher et que c'est ça qui fait que notre production est plus chère. Ce n'est pas tellement le cas ici puisqu'on a des lignes assez bien automatisées. On a 4 à 5 personnes qui sont des opérateurs qui travaillent sur la chaîne de production et j'en profite pour les remercier parce que c'est vraiment un personnel formidable qu'on a ici en Wallonie.

0: Formé chez vous ?
1: Formé chez nous, puisqu'on est le seul fabricant. C'est nous qui les formons et c'est ici qu'ils apprennent leur métier. Alors, on s'approche ici de la première machine sur la chaîne de fabrication. En fait, sur la chaîne de fabrication, vous avez 7 étapes. Au départ, tout vient de la cellule. On va prendre la cellule et on va la couper en deux. Ça va permettre en fait de réduire l'intensité et donc d'augmenter la puissance du panneau photovoltaïque. On a été les premiers en Europe à avoir une machine qui permettait cette fameuse technologie half-cut à l'époque.
0: Pourquoi on la coupe en deux ? Parce que la surface reste la même.
1: Oui, mais c'est pour réduire l'intensité du courant et donc augmenter la puissance du panneau photovoltaïque. Alors vous voyez ici, on fabrique ce qu'on appelle les strings de demi-cellules. Donc c'est une machine qui va souder ici, dans ce cas-ci, 9 demi-cellules ensemble. Ça va être vérifié ici par infrarouge. Donc il faut savoir qu'on a 6 tests de contrôle qualité sur notre ligne pour 100% des panneaux qui sortent de chez nous. Donc ça, c'est vraiment très, très important. Ces strings vont être pris et ensuite posés sur les panneaux par le robot que vous voyez là. Alors un panneau photovoltaïque, c'est un peu comme une lasagne. Il y a différentes couches. On a le verre, on a un film de VA. Ensuite, on va poser dessus l'ensemble des strings avec les cellules. Ça va ensuite passer dans la machine qui est ici et qui est le bussing. Le bussing va faire les soudures entre tous ces strings. Et puis, on va passer à l'éco-cut. L'éco-cut, c'est une machine qui va couper automatiquement à bonne dimension un nouveau film de VA qu'on va poser sur les strings, ainsi que le backsheet, qui est la partie arrière du panneau photovoltaïque. Le backsheet, c'est ce qu'il y a sur l'étanchéité arrière, mais également la protection par rapport au courant. Il ne faut pas oublier qu'on parle d'électricité et de production d'électricité en courant continu.
0: En termes de matières premières, un panneau photovoltaïque, il est fait avec quoi ?
1: Alors, vous avez du verre, vous avez de l'EVA qui est en fait un encapsulant, donc comme une colle qui va fondre au moment de la cuisson dans le laminateur. Vous avez des cellules, chez nous ce sont des cellules de silicium qui sont utilisées, c'est ce qui est utilisé dans 99% des panneaux photovoltaïques. Vous avez des bobines de fil métallique pour toutes les soudures, donc il faut bien se rendre compte qu'il y a des mètres et des mètres et des mètres de fil de soudure dans un panneau photovoltaïque. Vous avez une deuxième couche de VA, un backsheet, et puis vous avez également la partie qui est liée au cadre, aux boîtes de jonction, aux câbles, etc.
0: Ce sont tous des produits qu'on peut trouver, je ne vais pas dire forcément en Belgique, mais en Europe.
1: Alors non, malheureusement, on ne peut pas trouver tous les produits en Europe. Donc notre volonté, c'est vraiment d'avoir un maximum de produits européens. Mais aujourd'hui, on a un problème en Europe, c'est qu'on a tellement mal protégé notre marché que les derniers producteurs de cellules ont fermé leurs portes cette année. Donc c'est assez triste. Maintenant, la bonne nouvelle, c'est qu'il y a un nouveau producteur de cellules qui, lui, a ouvert ses portes en Italie. On est d'ailleurs en contact avec eux. Et on cherche chez Belga Solar, comme je vous le disais, à avoir un maximum de composants qui soient européens.
0: En termes, ça ne vous passe pas par la tête de fabriquer vous-même vos cellules ?
1: Alors, il faut savoir que la production de cellules, c'est un processus qui est long et qui est extrêmement énergivore et très coûteux. Donc, une entreprise de fabrication de cellules, c'est un investissement qui se compte en centaines de millions, voire en milliards.
0: Oui, mais si l'Europe a laissé filer ses propres ressources, elle pourrait, avec un grand coup de pied au derrière, reprendre la main et faire qu'en Europe, puisque les Italiens le font bien, on pourrait imaginer d'en faire plus.
1: Oui, je suis d'accord. En fait, on a un problème de résilience au niveau européen. Et on le voit, ce n'est pas uniquement dans le photovoltaïque. C'est la même chose dans tout ce qui est batterie. C'est la même chose pour les producteurs de turbines d'éoliennes. Vous avez les véhicules électriques, les bornes de recharge, etc. En fait, tout ce qui est l'énergie de la transition, tout ce qui est lié à la transition énergétique, est une industrie qui est mise à mal par l'industrie chinoise. Et on doit être vigilant par rapport à ça, puisque on est en train de faire cette transition à marche forcée et d'envoyer tout notre argent en Chine, mais aussi de faire une transition des énergies fossiles où vous avez quand même une masse relativement importante de fournisseurs potentiels, puisqu'il y a quand même, quand on regarde, pas mal de pays qui peuvent nous fournir du gaz, du pétrole, etc. Mais dans les énergies renouvelables, aujourd'hui, on se rend compte qu'on est en train de tout mettre dans les mains de la Chine, essentiellement. Pour vous donner un chiffre, en termes de panneaux photovoltaïques, en 2023, 98% des panneaux installés en Europe sont venus de Chine. Mais le problème, c'est notamment, en fait, dans les marchés publics, puisque les marchés publics représentent...
0: Toujours le moins cher, forcément.
1: Ça représente de l'ordre de 15% du PIB au niveau européen. Mais c'est exactement la même chose en Wallonie. Les marchés publics représentent de l'ordre de 15% du PIB de la Wallonie. Et alors qu'on a des possibilités de mettre d'utiliser des clauses pour différencier et éviter notamment les produits chinois, on ne les utilise pas et on investit dans du matériel chinois plutôt que de soutenir des entreprises locales. C'est assez incompréhensible et n'importe quel enfant de 3 ans se dit « mais ça n'a pas de sens ». Et pourtant, c'est ce qu'on fait.
0: Ce sont des vieux règlements. Hein. Ce sont des règlements qui datent d'avant la mondialisation, sans doute. Et ils n'ont pas vu le vent venir. Forcément, dans un marché public, prendre le moins cher, dans le temps, c'était quelqu'un du village d'à côté. Aujourd'hui, ce n'est plus le cas. Alors, a fortiori, si on fait du dumping, on se laisse avoir.
1: Oui, et donc, en fait, les Chinois ont bien compris ça. Et ils en profitent, en fait. Ils voient nos faiblesses. Et la difficulté qu'on a, c'est qu'il faut réagir. Il faut réagir vite. Hein. Or, c'est pas nécessairement la qualité première des pouvoirs publics.
0: D'une administration.
1: Je peux les comprendre. Hein. C'est très compliqué d'être spécialisé dans tous les achats. Donc, c'est très, très compliqué. Mais néanmoins, il y a des éléments positifs. Alors, qu'est-ce qu'on voit comme éléments positifs? Notamment au niveau européen, on a une volonté, grâce au règlement qui est le Net Zero Industry Act, d'aller acheter beaucoup plus européen. En fait, le Net Zero Industry Act prévoit que pour 2030, 40% de ce qu'on va installer en Europe dans les technologies Net Zero, donc je le répète, ça concerne les panneaux photovoltaïques, les bornes de recharge, les véhicules électriques, les éoliennes et compagnie, que 40% de ce qu'on installe en Europe soit fabriqué en Europe. Ça, c'est la volonté. Alors, on en est loin. On est déjà presque en 2026. Ça veut dire qu'il nous reste 4 ans. À l'échelle industrielle, 4 ans, c'est vraiment demain. Donc, il est temps de mettre déjà en place des premiers quotas pour qu'on arrive à ces 40%. Mais on peut y arriver.

0: Voilà, nous sommes revenus au calme dans un bureau. Monsieur Mailleux, il y a un élément que nous n'avons pas encore mentionné, c'est l'engagement, je vais dire, pas humanitaire, quoique, de la société. Il y a tout un pendant que vous avez mentionné à Bâti-Rénov, où la société s'implique dans des actions.
1: Absolument. Alors, merci de venir sur ce sujet parce que c'est extrêmement important pour nous et ça fait partie de notre ADN. Donc, Belga Solar est une entreprise qui est certifiée B Corp. On est une entreprise à mission depuis 2023. Donc, on a changé nos statuts pour indiquer très clairement dans ceux-ci qu'on était devenu entreprise à mission. Ça veut dire essentiellement qu'on fait des efforts et qu'on regarde, qu'on fait des efforts sur 5 éléments en particulier. Sur la gouvernance et puis sur nos relations avec l'environnement. On tient compte de l'environnement dans nos décisions de gestion. On tient compte évidemment de nos clients, de nos employés et également des parties prenantes, ce qu'on appelle les gens qui sont dans l'environnement de l'usine, la société en général. Alors, on a mis en place différents programmes on a fait différents projets pour finalement respecter cet engagement. Mais ces projets, en fait, c'est assez naturel chez nous puisque ça a déjà commencé en 2018. On a fait là un premier bilan carbone. C'était plutôt pionnier à l'époque. Et ce bilan carbone nous a permis de calculer le poids carbone de nos panneaux et ensuite de proposer, dans le cadre de nos installations résidentielles, le fait qu'on fait systématiquement une compensation carbone en plantant des arbres pour toutes nos installations résidentielles depuis 2019. Donc ça, c'est un élément important. On participe finalement à la compensation carbone, mais également à la reforestation et à la biodiversité. Alors, on a d'autres choses. On a une charte notamment de diversité et d'inclusion. Ça signifie que pour nous, c'est important d'être ouvert à tout le monde chez Belga Solar. Et ça se concrétise également dans des partenariats qu'on fait, puisqu'on a deux entreprises de travail adapté avec lesquelles on collabore concrètement. Une qui est Village 3 Manupal, avec qui on travaille pour la confection de nos palettes en bois, et une autre qui est Atelier 85. Toutes les deux sont basées en Wallonie. Et Atelier 85 fait toute la partie packaging carton. De plus, on a cette année décidé aussi de soutenir une association. On a offert en fait une installation photovoltaïque à une association qui s'appelle Horizon 9, qui est basée à Louvain-la-Neuve, et qui est une association qui accueille dans des maisons d'accueil des personnes handicapées. Et quand elles les accueillent, en fait, elles s'engagent à les garder pratiquement à vie jusqu'à la fin de vie. Donc, on veut soutenir ça. Ce sont des choses que nous faisons. Et puis, ça se manifeste également dans nos panneaux photovoltaïques, puisque ce qu'on va chercher à faire, c'est à faire de l'éco-conception. Par exemple, qu'est-ce que ça signifie de l'éco-conception ? On a des cadres en aluminium, comme la plupart des panneaux photovoltaïques, mais dans tous les panneaux chinois, vous allez avoir du silicone entre le cadre et le verre. Eh bien, pour enlever le silicone du cadre, vous allez devoir utiliser des produits chimiques hyper agressifs. Et de notre côté, on n'utilise pas de silicone dans nos cadres. C'est un petit point. Par exemple, nos backsheets, on utilise des backsheets sans fluor. De nouveau, c'est un point vraiment important, puisqu'au niveau du recyclage, les backsheets avec fluor vont émettre des gaz qui sont nocifs pour l'environnement, mais aussi pour la santé humaine. Il suffit de sélectionner les bons produits. Et en fait, ces éléments-là, tous ces éléments mis bout à bout, font qu'on a une offre qui est vraiment différente d'un panneau chinois. Et ce n'est pas toujours perceptible à l'œil nu, les gens ne le perçoivent pas nécessairement en deux secondes, mais ça fait partie de l'offre de valeur de Belga Solar, en plus, bien évidemment, du service après-vente et de la qualité locale.
0: La durée de vie d'un panneau, que ce soit un panneau chinois ou un panneau wallon, c'est quoi ? C'est de l'ordre de combien ?
1: Alors, un panneau photovoltaïque, d'abord, c'est un investissement hyper rentable, hein, parce que vous allez rentabiliser en moyenne votre installation entre 3 et 7 ans, en fonction du nombre de panneaux que vous utilisez, que vous placez, et de l'autoconsommation que vous allez avoir. Or, un panneau, ben, ça va durer plus de 30 ans. Nos panneaux ont une garantie de 25 ans. 25 ans, finalement, c'est une décision commerciale. À un moment, il faut fixer une limite. 25 ans, ben, on s'est dit, c'est une génération, ça nous paraît bien. Mais en soi, ils dureront bien plus que ça et ils fonctionneront sans problème.
0: Où peut-on les trouver ?
1: Ah, eh bien, on peut les trouver en se renseignant chez nous, chez Belga Solar, mais on peut également les trouver en faisant appel à son installateur, si on le souhaite, et en lui demandant des panneaux belges. Et je pense que c'est essentiel que vos éditeurs se rendent compte que, en fait, pour changer les choses, il faut être un peu curieux. Il faut pouvoir demander un panneau belge plutôt que d'accepter qu'on vous propose le premier truc venu. Vous avez commencé l'émission en me disant « mais moi, je ne m'étais pas renseigné quand j'ai mis des panneaux chez moi ». Eh bien, je pense que c'est le cas de beaucoup de gens. En fait, on se dit « moi, je veux trouver une solution à un problème qui est d'essayer de réduire ma facture d'électricité ». Et ce dont on se rend compte, après coup, quand quelqu'un vous pose des questions, c'est que vous avez acheté sans savoir ce que vous achetiez, en faisant confiance au premier type qui s'est présenté devant vous. Donc, soyez curieux, renseignez-vous, regardez quelle est la qualité, d'où viennent ces panneaux, quel est l'avantage. Et il faut se rendre compte que ce dumping dont on parlait tout à l'heure, eh bien, ça pose des problèmes aussi de qualité aujourd'hui. Et c'est normal. Pourquoi ? Parce que des producteurs qui font des pertes en centaines de millions et parfois en milliards, il faut se rendre compte que la première chose qu'ils essayent de faire, c'est de réduire cette perte. Et donc, pour réduire cette perte, ils vont aller gratter le moindre centime qu'ils peuvent gratter sur la qualité des composants. C'est une ligne rouge chez nous. On ne veut jamais transiger avec la qualité. Et ça, c'est vraiment essentiel. Et on voit que les panneaux chinois ces dernières années ont une baisse de qualité. Parce qu'il y a des cellules cassées, parce qu'il y a, des problèmes dans le verre, etc., etc. Et donc, il faut être attentif à ça et se rendre compte que ce dumping, ça n'a pas que des avantages pour celui qui achète, j'ai envie de dire, mais ça peut aussi avoir des désavantages importants en termes de qualité.
0: Belga Solar, c'est fabriqué à Bayonville, c'est à côté de Marchand-Famène, un environnement superbe. Celui qui viendra nous dire que la Belgique manque d'ensoleillement, il n'a qu'à venir faire un tour ici. Il fait superbe aujourd'hui, les panneaux donnent plein pot.
1: Voilà, effectivement, et vos auditeurs sont les bienvenus. On est une entreprise transparente, donc on aime bien avoir des visites et c'est passionnant à visiter.
0: Merci Monsieur Mailleux.
1: Merci beaucoup.

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2: Bonjour à toutes et à tous et bienvenue dans un nouvel épisode de À la page sur RCF Sud-Belgique. Et aujourd'hui, nous recevons en studio quelqu'un que vous connaissez probablement assez bien, c'est Francis Groff qui va nous présenter son nouvel ouvrage « L'homme au carnet de cuir » paru aux éditions Asmodée et Dern. Déjà, bonjour Francis.
3: Bonjour Adrien et ravi de cette nouvelle invitation.
2: Avec grand plaisir. Déjà, merci d'être venu malgré ce froid belge qui est revenu chez nous. C'était assez puissant ce froid. Il fait 1, 2, 3 degrés en ce moment. Donc voilà, merci d'être venu malgré ce froid en moto.
3: En moto, ce qui explique la voix légèrement tremblante. Les auditeurs voudront bien peut-être m'en excuser.
2: Oui, bien sûr. Mais bien sûr. Non, mais en plus, c'est déjà la troisième fois que vous venez dans le studio parce que vous étiez déjà venu une première fois pour Du vent dans les voiles avec Myriam Tenus et moi-même. Une deuxième fois c'est pour juste. Le précédent. Dans ton ouvrage dont on va parler un petit peu quand même, c'est L'homme sous le toit qui était paru chez F. Deville. Et puis maintenant, ce nouvel ouvrage, L'homme au carnet de cuir, un livre qui va nous plonger dans une enquête remplie de mystères et un petit peu d'action aussi. Mais on va revenir d'abord sur le précédent ouvrage qui m'avait beaucoup marqué, c'était L'homme sous le toit, qui a reçu pas mal d'éloges. Justement, comment il a été reçu ce livre-là, L'homme sous le toit ?
3: Alors, L'homme sous le toit, c'est un thriller psychologique, donc je changeais, puisque jusqu'ici, j'avais écrit des romans policiers. Donc, j'ai changé de genre, j'ai changé de style, et c'est d'ailleurs un style que j'aborderai désormais dans mes futures écritures. Donc, c'est un thriller psychologique, c'est quelque chose qui se passe au sein d'une famille, c'est quelque chose d'assez puissant, c'est un huis clos, on est vraiment dans l'intimité d'une famille, mais d'une famille qui dérape, un naufrage se prépare, on ne sait pas très bien. Quoi. C'est un papa, une maman, deux jeunes filles qui ont 14 ans, deux jumelles. Et c'est une famille qui est parfaitement heureuse. Tout se passe bien jusqu'au jour où il y a une petite fêlure qui se place entre les deux gamines. 14 ans, des jumelles, c'est pas un moment facile. Et cette fêlure va se transformer tout doucement en fracture, et puis cette famille va partir en quenouille.
2: Oui.
3: Le suspense est assez...
2: Assez fort, oui.
3: On ne sait pas vers quoi on va. Et de fait, c'était un changement pour moi. J'avais peur de perdre un peu les lecteurs, et qui étaient habitués jusque-là aux romans policiers. Et ce livre a été reçu d'une manière assez extraordinaire. Il est sorti depuis 5 mois maintenant, je pense. Ce qui est étonnant, c'est que dans les romans policiers que j'écrivais avant, j'avais des relations avec les lecteurs qui étaient sur un plan presque amical, amusant, etc. J'avais des retours qui me disaient, mais c'est génial, c'est chouette, j'ai appris des choses sur ma ville, vous m'avez bien eu, n'ai pas, jamais pu imaginer qui était le coupable, etc. Vous m'avez amené sur des chemins de traverse comme ça. Et, enfin, c'est bon enfant, c'est gentil, c'était sympa. Ici, on est dans des réactions purement émotionnelles. Et ça, c'est tout à fait curieux. En lisant certains des mails que je reçois, j'ai parfois la chair de poule, j'ai parfois les poils qui se dressent sur les bras, parce que ce sont des gens qui arrêtent de lire le livre, enfin qui viennent de le reposer. Généralement, ils s'adressent à moi, ils m'envoient un petit message pour me dire ce qu'ils ont ressenti, et c'est terriblement émotionnant. On a vraiment l'impression que les gens ne sortent pas tout à fait entier de la lecture de ce... C'est un peu prétentieux de dire ça, mais c'est en tout cas très clairement ce que certains m'ont écrit.
2: Oui.
3: Et parmi les gens qui ont eu la gentillesse de réagir, il y a notamment Amélie Nothomb.
2: C'est ce que j'allais dire par après. Oui, Amélie Nothomb, quand même, c'est Amélie une sacrée Nothomb. Réaction qui vous a appelé, et je pense qu'elle vous a laissé un message vocal.
3: Oui, exactement. C'était assez étonnant. Pour une fois, il était 8h30 du matin, c'est une personne qui se lève très tôt, en tout cas plus tôt que moi. Et donc, elle a laissé un message parce que je lui avais envoyé le livre. Alors, c'est quelqu'un d'assez généreux, vous la connaissez. C'est quelqu'un qui souvent réagit, si ce sont des auteurs belges, donne un petit coup de pouce et donne son sentiment. Non, ici, elle a pris son téléphone et elle a essayé de me joindre. Pour une fois, mon téléphone était coupé et voilà. Donc j'ai découvert le message et puis ça en est suivi un échange de lettres parce que j'étais tellement touché par ce qu'elle m'avait dit que j'étais un peu ennuyé de faire connaître ça au lecteur. Et finalement, elle m'a dit non du tout. Ce que je vous ai expliqué, je le pensais. Vous pouvez partager avec vos lecteurs. Donc, en clair, elle a été vraiment frappée par, par ce genre, ce nouveau genre que j'essaye de développer. Et elle a bien aimé la combinaison, peut-être sans ennuyer l'auditeur, cette combinaison, parce que dans ce livre que j'ai écrit, qui s'appelle donc L'homme sous le toit, j'utilise en fait trois voix différentes. Oui. Il y a la voix du narrateur, c'est la mienne, donc c'est le type qui écrit le livre et qui plante le décor. Il y a la voix du père de famille, mm-hmm. un père de famille qui vit dans le bonheur le plus total, mais qui tout doucement va se rendre compte que sa famille est en train de se fracturer. Il se rend compte que la seule personne qui pourrait intervenir, qui pourrait peut-être stopper ce drame qui se prépare, il ne sait pas de quoi il s'agit, mais la seule personne qui pourrait changer le cours des choses, c'est lui. Et malheureusement, ce père de famille est un peu... C'est un monsieur qui n'ose pas trop affronter la réalité, il est un peu lâche, et donc il va s'en vouloir, il va tomber dans le désespoir le plus noir. Et la troisième voix, qui est sans doute la plus originale, c'est celle du chat.
2: Oui.
3: Au sein de cette famille, il y a un chat dont on ne parle pas souvent, il est discret, il est dans son coin. Et tous les trois chapitres, j'accorde deux pages à ce chat. Je lui donne deux pages, et sur ces deux pages, il explique, il prend le lecteur avec lui, par la main ou par la patte, et pendant deux pages, il lui explique ce qu'il a compris, ce qu'il a vu, ce qu'il croit avoir compris, mais alors à la manière d'un chat mâle, c'est un marou, un peu macho pour un chat, et voilà, donc il explique, en plus il est moralisateur, il est critique, il est cynique, et voilà. Et donc c'est ce mélange un peu original qui fait qu'Amélie Nothomb, parmi d'autres, a eu la gentillesse de me dire qu'elle avait apprécié.
2: Exactement, donc vraiment découvrez-le ce livre, donc ça s'appelle L'homme sous le toit, c'est paru aux éditions F. Deville, où on les remercie pour cet ouvrage. Et est-ce que, Francis Grove, vous pourriez continuer un petit peu dans ce style-là de thriller psychologique? Est-ce qu'on pourrait voir d'autres projets dans ce style-là?
3: Oui, effectivement, le hasard fait que je suis resté sans écrire jusqu'il y a peu, et puis voilà, depuis quelques jours, je rumine une nouvelle écriture. Je ne sais pas ce que ça va donner, mais ce qui est certain, c'est que j'ai décidé d'arrêter le roman le polar, c'est terminé. Et puis je sais pas. En ce qui concerne le livre dont nous allons parler, qui est un livre d'espionnage, je ne sais pas trop. Mais ce qui est certain, c'est que je vais continuer dans la veine drame psychologique.
2: Ah bah on va voir tout ça dans les prochains mois, aux prochaines années, qui sait. Merci beaucoup en tout cas, Francis Grove. Je propose qu'on parte en musique ici avec des choix en lien avec un petit peu le livre, enfin plus ou moins, on va dire. On va commencer avec William Scheller qui va nous chanter ici, c'est son titre, Le carnet à spirale. Le livre du jour, c'est L'homme au carnet de cuir de Francis Grove. Donc on s'écoute ça et on se retrouve juste après.

0: Nous voici dans la seconde partie de À la page sur RCF Sud-Belgique, consacrée au livre de Francis Groff qui s'appelle L'homme au carnet de cuir, qui est apparu aux éditions Asmodée et Dern. Donc Francis Groff est toujours là pour nous en parler, bien sûr. Maintenant, je vais résumer un petit peu l'intrigue de cet ouvrage, de ce thriller d'espionnage. Donc dans cette histoire, on suit un professeur en journalisme qui s'appelle Paul Krüger, qui va recevoir une drôle d'invitation à se rendre en Suisse. Mais pourquoi doit-il se rendre en Suisse? Quelle est la raison? Est-ce qu'il y a un lien avec son père décédé 20 ans plus tôt? Est-ce qu'il y a peut-être d'autres liens avec des organisations gouvernementales, des organisations secrètes? Eh bien, il y a plein de mystères que je ne vais pas dévoiler ici, mais dont on parlera peut-être par après. Justement, comment elle est née cette histoire? Je sais que c'est un roman qui a déjà existé il y a plusieurs années, je pense en 2008, qui a eu du mal à rencontrer son public. Comment il est né cet ouvrage? Il a été retravaillé, je pense.
1: En fait, donc c'est un roman d'espionnage donc que j'avais publié chez un imprimeur liégeois en 2017, plus exactement. Et c'est un pour une cause pour laquelle je ne suis pas responsable. Ce roman ne s'est jamais retrouvé en librairie. Donc voilà, c'est un roman mort-né. Et de fait, cet ouvrage a été repris, retravaillé avec donc pour les éditions Asmodée et Dern. Et les éditions Asmodée et Dern ont pour principe de faire travailler ensemble deux écrivains, donc enfin deux romanciers. Mm-hmm. Donc moi j'ai présenté mon texte, et ce texte a été repris par Philippe Remy Wilquin, qui est un auteur et un éditeur de chez Dern. Mm-hmm. Et donc ensemble nous avons retravaillé ce texte, on l'a remis un peu au goût du jour. C'était ma première œuvre de fiction en 2017, donc il fallait quand même, j'avais encore un certain nombre de scrabilles, et grâce à l'aide de Philippe Remy Wilquin, on a pu refaire quelque chose de mieux rendu.
0: Oui.
1: Et je pense que cette version est vraiment la bonne version, c'est une excellente version. Et donc, en deux mots, l'histoire, cette histoire d'espionnage, eh bien, elle démarre par le fait que j'ai toujours été un petit peu, en tant que journaliste, je me suis intéressé à un certain nombre de choses, et notamment tout ce qui concernait le cryptage ou le décryptage de messages durant la Seconde Guerre mondiale. Oui. Vous savez qu'il y avait les Allemands utilisaient des codes, notamment un code Enigma, donc ils se transmettaient des informations entre eux, et les Alliés ont essayé assez vite, mais pendant des années, de décrypter ces messages. Et ça se passait dans un centre qui se trouvait près de Londres, Bletchley Park, mm-hmm. et c'est là où on a réussi un certain Alan Turing.
0: Oui.
1: On a d'ailleurs fait un film sur ce monsieur. C'était un décrypteur, si le terme existe, de génie. Et ce garçon a réussi à casser ce qu'on appelait le code Enigma, qui était donc le code de transmission des nazis. Et donc j'imagine que dans les années 43, 44, 45, un monsieur venu d'Allemagne, un certain Krüger, un monsieur venu d'Allemagne, est arrivé en Angleterre avec ses parents, et comme il parlait l'allemand, il a proposer ses services à ce centre de décryptage. Et ce qui est amusant, et c'est tout à fait véridique, à l'époque, si quelqu'un se présentait volontairement pour travailler à Bletchley Park, on lui faisait passer une épreuve qualitative, je vais dire. Et ça consistait à résoudre en moins de 18 minutes les mots croisés du London Times du jour. Et donc le papa de notre personnage principal a réussi ça en 43, et il a donc appris à crypter et à décrypter. C'est devenu une pointure dans le domaine. Et tout naturellement, en 1945, à l'issue de la guerre, eh bien ce monsieur est parti s'installer aux États-Unis.
0: Oui.
1: Il a eu un enfant, etc. Et voilà. Et donc le personnage principal de ce roman, donc c'est effectivement un professeur
0: en journalisme
1: qui travaille à Memphis, à l'université de Memphis. Et puis il reçoit son père est mort 20 ans plus tôt dans un incendie, donc rien à voir. Et il reçoit un message de quelqu'un, un message assez mystérieux, qui lui propose de se rendre en Suisse, où il doit apporter son aide. Il ne sait pas très bien pourquoi. Donc il pense à une blague, mais il se fait que dans l'invitation qu'il a reçue, eh bien, il a un billet d'avion qui est payé, ce qu'on appelle un billet open. Donc on lui dit, vous venez, vous devez prendre l'avion tel jour à telle heure, mais pour le retour, c'est un billet open, vous restez autant de temps que vous voulez en Suisse, il est invité à Zurich, et puis donc vous faites comme vous voulez, voilà une somme d'argent en francs suisses qui vous est dédiée, vous en faites ce que vous voulez, et joint à ça, il y a une réservation dans un hôtel, un des deux hôtels Hilton de Zurich. Donc voilà, il a toutes ses assurances. Et le fait est que ce garçon qui vient, il demande ce qui se passe. Après, il sait que son père est mort dans un incendie, mais 20 ans plus tôt, et ce n'était même pas à Zurich. Il sait que son père travaillait pour une agence de renseignement, mais finalement, il l'a très très peu connu. Et donc, il ne comprend pas. Il arrive là-bas. Et le fait est que lorsqu'il est enfin contacté, lorsqu'il comprend enfin pourquoi on lui a demandé de venir à Zurich, sa vie va basculer. Il va se rendre compte que ce qu'il pense être sa vie jusqu'ici n'est qu'une sorte d'escroquerie de la mémoire. Et donc son monde va basculer, non seulement il va perdre beaucoup d'illusions, il va se rendre compte qu'il n'est pas tout à fait ce qu'il pense être, et surtout il va se retrouver mêlé. En fait, on a besoin de sa signature sur un document, je ne vais pas en dire davantage, et il va se retrouver en plein centre d'un combat qui est mortel, un combat entre agences de renseignement. Et tout ça donc, se passe à Zurich, à cette époque-ci, et tout ça tourne autour de ce qu'on appelle les terres rares. Les terres rares, ce sont des minerais stratégiques qui sont recherchés par les grandes puissances. Les terres rares, c'est ce qui explique en grande partie ce qui se passe en Ukraine maintenant. Les Russes occupent une partie de l'Ukraine dont le sous-sol est rempli de ces terres rares, et ce sont des minerais qui sont stratégiques dans la mesure où ils permettent de guider notamment des missiles. Donc ce sont des minerais qui ne sont pas si rares que ça et qui sont difficiles à trouver. Et donc il y a un combat très actuel des plus grandes puissances pour s'emparer de ces terres-là. Voilà. Et lui, c'est un type comme vous, comme moi. Je dis, il n'est pas du tout agent secret, il ne sait pas du tout ce que c'est. Bon, son père lui en a un petit peu parlé, donc il lui a appris à décrypter des petites choses ici et là. Mais je dis, c'est un homme qui est tout à fait banal et qui se retrouve au milieu d'une chose qui le dépasse totalement. Donc on a vraiment l'homme banal, c'est un peu... Il est au milieu de quelque chose qui le dépasse complètement, si ce n'est qu'ici, on est dans un combat qui est vraiment mortel. Et l'enjeu pour lui, c'est pour essayer de se sortir de cet engrenage mortel, eh bien, il doit retrouver un carnet en cuir qui se retrouve quelque part dans Zurich.
0: Avec pas mal d'informations dedans. Je propose qu'on reparte en musique, Francis Groff, puisqu'on a déjà dit beaucoup de ce livre. Donc là, ici, on va s'écouter un autre carnet aussi. C'est Michel Sardou qui nous chante Roadbook. On se retrouve juste après.

0: Nous voici dans la troisième partie de À la page sur RCF Sud-Belgique, toujours consacrée au livre de Francis Groff qui s'appelle L'homme au carnet de cuir. Donc on a déjà un petit peu résumé l'intrigue de ce thriller d'espionnage, d'action, etc. Donc on a parlé du personnage principal de Paul Kruger, mais il y a aussi deux personnages féminins notamment, on peut citer peut-être leur nom et qui ont aussi une importance assez importante dans cette intrigue. Quels sont ces personnages-là féminins?
1: On ne peut pas trop raconter de choses. Disons qu'il y a effectivement une mère et sa fille qui sont directement mêlées à ce combat souterrain entre agences. Et dans ces deux personnages féminins qui sont très, très attachants, il y a la maman, donc dans les deux, qui s'appelle Ulrike. Et Ulrike est une personne qui elle-même vit dans le monde du renseignement. Elle y est arrivée un peu par hasard, parce qu'elle a fait une rencontre. Et cette femme va vraiment être un élément central au niveau du livre. Je dis ça parce que les gens pour qui le mot espionnage pourrait...
0: C'est souvent un milieu masculin, en fait.
1: Voilà, c'est ça. Or, ici, on a vraiment deux personnages féminins importants, qui sont extrêmement importants.
0: En fait, c'est dédié à quel public, ce livre-là, justement? C'est pour le grand public, en fait.
1: C'est un public mixte, c'est tout à fait ça. Ce que je dis, c'est qu'il ne faut pas s'arrêter au mot espionnage. On a aussi certains le considéraient comme un thriller, tout simplement.
0: Oui, c'est ça. Et les sources d'inspiration de cet ouvrage-là, est-ce qu'il y a des livres de référence dont vous vous êtes inspiré, ou peut-être des films aussi dont vous vous êtes inspiré pour recréer l'intrigue, peut-être?
1: Oui, j'ai toujours bien aimé les films d'espionnage. Et puis bon, il y avait une petite musique du Troisième Homme, Anton Karas, qui tournait dans ma tête pendant que j'écrivais ça. Des livres pas spécialement, si ce n'est que John le Carré, des gens comme ça, Graham Greene, sont des gens, ce sont des maîtres en l'âge. Pas essayé d'atteindre ces gens-là, en tout cas je leur arrive à la cheville. Mais voilà, ce sont des choses que j'ai beaucoup lues en étant jeune. Et puis il y a ce fameux film sur Alan Turing, l'homme qui a craqué le code
0: Enigma. Et justement, quels sont les ingrédients d'un bon roman d'espionnage? Quels sont un petit peu les bons ingrédients qui font qu'on a un bon livre devant soi?
1: Je pense que il faut étonner le lecteur. Je lui dis, il faut planter les choses de manière sérieuse, mais il faut à un moment étonner le lecteur, lui donner un bout de résolution, puis terminer un chapitre sans trop lui en avoir dit, et redémarrer, avoir un élément déclencheur qui fait qu'on a envie de, c'est le principe du page-turner, qu'on a envie de l'amener, de le prendre par la main jusqu'au chapitre suivant.
0: Oui, c'est ça, de donner envie de continuer cet ouvrage qui donc se passe à Zurich. Pourquoi Zurich par ailleurs? Est-ce qu'il y a une raison derrière ou pas?
1: Très sincèrement, non. Je dirais que Zurich est une ville qui m'a toujours intéressé parce que c'est un endroit où ça bouge énormément. Et il y a aussi un côté traditionnel, un vieux côté Zurich. Et puis ça, bon, c'est la capitale économique, financière, c'est un endroit où des mondes tout à fait différents se croisent. Mais bon, voilà, c'est un endroit où la richesse s'étale. Et là où on dit richesse et où on dit finance, il y a forcément des eaux qui sont un peu plus souterraines, un peu plus glauques. Mmh. Et ça, c'est vraiment quelque chose d'intéressant à exploiter.
0: Et puis aussi les États-Unis, par ailleurs, au début avec Memphis. C'est aussi un choix de votre part. Pourquoi les États-Unis aussi?
1: J'ai réalisé un documentaire sur Elvis Presley en son temps pour la RTBF. Et j'avais été séduit par la ville de Memphis. Je lui avais noué quelques contacts. Enfin, c'était vraiment une ville intéressante. Et donc, c'était amusant de démarrer de quelque chose qui ne soit pas la Belgique ou que sais-je.
0: Mais c'est ça.
1: Voilà, c'est comme ça qu'on va à la rencontre d'un prof de journalisme, Kruger, qui vit avec son chat et qui ne s'attend pas du tout à quitter Memphis et à venir en Suisse pour se retrouver mêlé à ce truc assez démentiel.
0: Oui, c'est ça. On n'aurait pas pu commencer le récit en partant de Charleroi, par exemple.
1: Voilà, c'est ça. Il fallait quand même un peu d'exotisme, et puis il fallait relier ça au père du personnage, qui lui a travaillé pour les Anglais, et ensuite pour l'agence américaine. Et je dirais qu'ici, on est dans une agence un peu particulière, on ne va pas en dire plus, mais c'est une agence secrète, mais qui vit en autosuffisance.
0: Oui.
1: Ce qui veut dire qu'elle n'est pas soumise au contrôle du Sénat des États-Unis.
0: Exactement. Mais voilà, moi je vous invite à découvrir ce livre-là, donc c'est L'homme au carnet de cuir. On va pas en dire plus, comme ça les gens pourront le découvrir, donc de Francis Groff, c'est paru aux éditions Asmodée et Derne. Est-ce que vous avez un petit mot de la fin pour terminer, Francis Groff? Qu'est-ce que vous aimeriez rajouter par rapport à ce livre-là?
1: Là je me retrouve à Cuya, Et je vais essayer de m'en sortir par une pirouette en vous remerciant de m'avoir, tout simplement de m'avoir accueilli. Et je me rends compte que finalement, je vous ai laissé peu de place et je vous prie de m'en excuser.
0: Il n'y a pas de problème, voilà. Mais on a des auteurs qui parfois sont plus bavards, parfois un peu moins, et il n'y a vraiment pas de problème à cela. Merci beaucoup en tout cas, Francis Graff, d'être revenu en studio et à une prochaine fois pour un autre roman, je pense, qui est en cours d'écriture, mais à une prochaine fois.

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2: En toute décontraction, la nuit, le jour, je ne sais pas si aujourd'hui nous allons parler dans cette direction-là. Bonjour Anne-Sophie.
3: Bonjour Théo.
2: Tu viens de rentrer il y a quelques jours, une bonne semaine, hein, d'un très très long voyage outre-Atlantique, du côté du Venezuela, c'était le pays le plus proche.
3: Oui, exactement.
2: Et ouais, on va un petit peu voir ce que ça donne, hein, une destination pareille quand on voyage avec trois jeunes, une adolescente, ouais. une petite de 5 ans.
3: Quatre élitiens.
2: Quatre élitiens, ok. Donc celle qui demande au coin de la rue, est-ce qu'on est bientôt arrivé? Et puis tu l'embarques dans un voyage de 15 heures. Je ne sais pas si on se rend bien compte à l'antenne de ce que ça peut représenter. Qu'est-ce qui a justifié ce choix-là?
3: Mais d'abord, peut-être dire où on est parti.
2: Oui, bah, j'ai déjà dit Venezuela.
3: Oui, voilà, c'est ça. On est parti vraiment en face du Venezuela, dans les îles ABC, en fait. Ça s'appelle l'île de Curaçao.
2: Alors, A, c'est Aruba.
3: C'est ça. Et B, c'est Bonaire. Et puis, ce sont les îles sous le vent, en fait. Voilà. C'est les Antilles néerlandaises, comme on les appelle.
2: Ce sont les grandes Antilles, en fait. Hein.
3: Exactement. Et c'est une région qui n'est pas touchée par les cyclones. Donc ça, c'est bien parce qu'on était tout proche de Mélissa, quand même, puisque oui. Mélissa oui. s'est formée, en fait, vraiment entre le Venezuela et l'île de Curaçao, la veille de notre arrivée. La veille de notre arrivée, toute l'île était inondée. On a pu voir les traces des coulées de boue un peu partout.
2: Nous qui sommes restés ici avec beaucoup de chance.
3: Oui, bah, vous avez une petite tempête aussi.
2: On a bien pensé à toute la famille oui. quand on a vu les images de Jamaïque.
3: Oui, c'est ça.
2: Vu d'ici, c'est pas très loin. N'empêche que ça fait quoi, un millier de kilomètres quand même?
3: Bon, non, un peu moins quand même, parce qu'on passe avec l'avion en fait. On survole la Jamaïque, enfin on passe à côté de la Jamaïque. Ouais. On passe au niveau de toutes ces îles qui ont été touchées en fait. On passe très près de Cuba aussi. Donc, pour nous, ça nous paraissait très proche. Et puis, il y a eu toutes ces alertes qu'on recevait durant tout notre séjour aussi, tous les jours, 2-3 fois par jour. C'était des alertes qui arrivaient automatiquement sur nos téléphones en nous prévenant en fait, des conditions, de l'avancement du cyclone, parce qu'il y avait quand même le risque qu'on puisse être touché à travers des grosses vagues, à travers beaucoup de vent.
2: Et une queue de cyclone, ça reste
3: exactement.
2: Un cyclone. Hein.
3: Alors, clairement, oui, on a pu percevoir, mais alors à une dissolution très forte, ce que pouvait être Mélissa, puisqu'on a quand même, perçu que la météo n'était pas normale, des guillemets. Mais donc, oui, donc c'était loin pour revenir à votre question de base. Ouais.
2: La question, c'était pourquoi avoir choisi cette destination-là? Parce que aller au soleil, oui, mais il y a les Canaries,
3: l'Afrique
2: de l'Ouest.
3: C'est ça. Oui, c'est ça. En effet, c'est un peu loin comme destination, dans le sens où, en effet, avec des enfants, c'est jamais simple. Moi, ça a été ma petite hésitation, me dire est-ce que je vais survivre moi personnellement à plus de 11-12 heures d'avion avec des petits enfants, enfin voilà, les ados ça allait, je savais qu'elles seraient occupées sur leur téléphone et leur vie de série, etc. Mais c'était plutôt avec la petite de 4 ans de se dire ok, est-ce que ça va aller, parce que dessiner pendant 15 heures c'est un peu chaud,
2: aller jouer dehors,
3: voilà, c'est ça. Mais non, en fait ça s'est très très bien passé. Et le choix de la destination, alors pourquoi? Je ne sais pas répondre vraiment à cette question. On voulait juste en fait marquer le coup. On s'est fait le constat de se dire ok, les enfants grandissent beaucoup beaucoup trop vite. Dans 2 ans, notre aînée ne sera plus à la maison. Ou peut-être encore, mais on n'est même pas sûr qu'elle voudra encore voyager avec nous, sauf à mon avis si on continue à lui offrir des beaux voyages comme ça. Mais on s'est dit, en fait, on n'en a pas assez profité. On veut vraiment marquer le coup aussi, te dire, ok, on va partir un peu plus loin, on va aller découvrir une autre culture. On a des enfants qui détestent voyager en all-in. Donc, ça fait partie des critères.
2: On les comprend. Hein.
3: Voilà. Oui, après, elles n'ont pas été habituées à ça. Donc, moi, ça m'aurait fait plaisir de me poser peut-être un petit peu. Mais donc, cette première destination, c'était en fait la Jamaïque. Mais c'était une question de documents pour la petite qui était très compliquée à avoir. En dessous de 5 ans, c'est très difficile de rentrer sur le territoire.

0: plaire à tout le monde. Et puis on s'est dit, en fait, on reste sur l'Amérique du Sud. On avait envie, je ne sais pas pourquoi, on avait envie d'aller en Amérique du Sud. Et en cherchant un petit peu, j'ai découvert, mais vraiment par hasard, cette petite île au milieu de la mer des Caraïbes. Je me suis dit, ouais, ça a l'air sympa, les photos sont trop, trop belles. Dans nos critères, on voulait de la nature, vraiment un cadre verdoyant. On voulait, on avait un peu hésité avec le Cap-Vert qui est plus proche, mais en fait, là, c'est beaucoup plus aride. Donc, il y a ce ressourcement qui n'est pas le même, on va dire. Et donc, voilà, on voulait de la nature, on voulait le calme, on voulait de très belles plages, du coup, pour faire du snorkeling. Ça, c'est parmi nos critères. On voulait vraiment faire du snorkeling parce que c'est quelque chose qu'on adore tous, même la petite. Donc, on voulait un cadre idyllique.
1: Eh bien, on va écouter un peu de musique de là-bas pour nous mettre l'eau à l'oreille, hein, l'eau à la bouche. Et on se retrouve tout de suite.

0: La chanson que nous écoutions disait « Slow down, baby, ralentis ». T'as fait ça ?
1: Oui, oui, parce que c'est obligatoire et le mot, donc en fait, quand on arrive sur l'île de Curaçao, on voit Curaçao, évidemment, et puis il y a du « douchi » partout. « Douchi, douchi, douchi, douchi », c'est un mot qui revient, mais partout, avec le « bonbini » qui veut dire « bienvenue », il y a « douchi ». Et en fait, directement le deuxième jour, on a demandé à un local ce que signifiait « douchi ». En fait, c'est la douceur, c'est le slow down, c'est vraiment le but de ralentir, de faire tout en douceur, en simplicité, et ça les caractérise vraiment, vraiment, vraiment bien. Ce sont des personnes qu'on a pu rencontrer, enfin, on a vraiment été à la rencontre de la population, et ce sont vraiment des personnes qui sont extrêmement accueillantes, qui sont ouvertes, qui vont vers... avoir un enfant de 4 ans, ça ouvre des portes, hein, beaucoup, surtout dans des pays d'Amérique latine comme ça. C'est un laisser-passer, souvent ce que je disais, c'est un laisser-passer. Et c'est vrai que c'est super gai, parce qu'on a pu rencontrer comme ça des personnes qui, dans une langue parfois incompréhensible, parce que ça s'appelle le papiamento, c'est un mélange entre le hollandais avec des...
0: Oui, une maladie de gorge.
1: Voilà, une maladie de gorge. Et en même temps, c'est mélangé à un
0: créole,
1: espagnol et
0: un créole,
1: du... Oui, c'est un créole, mais voilà, c'est vraiment complexe.
0: Ouais, ouais.
1: On a retenu quelques mots, quoi. Bonne bini, bon dia, parce que, bon, bah,
0: oui,
1: voilà, y a l'espagnol est là. Bonne tardi, et puis des petites exp...

0: pression, yoga, ce genre de choses, voilà.
1: C'est grand comment ?
0: Alors, on s'est dit, ok, c'est une petite île, on aura vite fait le tour, on avait loué une villa, on avait loué une voiture, voilà, on voulait être indépendant, voyager, pouvoir aller découvrir, en fait, des endroits qui n'étaient pas hyper touristiques. Alors là, on a été servi, parce qu'on, comme partout, en fait, les touristes, il y a très très peu d'hôtels, vraiment, je crois qu'il y a peut-être trois, quatre hôtels grand maximum sur l'île. C'est une île qui fait quand même 440 mètres carrés.
1: Kilomètres carrés, oui, pardon.
0: C'est mieux.
1: Joli
0: mais en longueur, bah, elle fait 40 kilomètres. Donc, en fait, on a vite... Enfin, vite oui, fait, oui. C'est un grand mot parce que sincèrement...
1: Ça roule pas. Hein,
0: c'est... Alors, les routes sont très bonnes.
1: Oui, ça n'empêche pas.
0: C'est exactement comme au Cap-Vert. Il y a une route principale qui est très bonne et toutes les autres, ce sont des pistes. Donc, débrouille-toi avec ça. Et puis, en fait, ça met un peu de piment. Mais c'est vrai que, bon, c'est pas très, très grand. Et par contre, c'est une île qui est vraiment séparée en deux. Donc, il y a la côte est et la côte ouest. Alors, la côte ouest est la côte touristique, en fait, qui est vraiment l'île sous le vent. Elle est protégée du vent.
1: À l'abri.
0: C'est ça. C'est les criques, c'est les plages, c'est les falaises, mais vraiment à l'abri. Donc, c'est une mer qui est normalement très calme ici. Bah, comme je vous disais, on a eu les restes de Mélissa, donc on a eu une mer qui était un peu plus agitée, pas les premiers jours, mais plus vers la fin de notre séjour. Et alors, vous avez la côte est. Alors là, c'est le jour et la nuit, en fait. C'est d'ailleurs très, très, très difficile d'arriver sur la côte est. Et il n'y a pas de chemin. Il faut y aller à pied. Il n'y a pas de moyen d'y aller avec un véhicule. Ce sont des grandes falaises qui tombent à pic dans une mer, mais déchaînées. On n'a pas du tout, du tout, du tout l'impression d'être dans le même pays. C'est vraiment des...
1: C'est la Bretagne et la Corse sur une même île.
0: Oui, c'est la Bretagne et la Corse, mais c'est aussi... Bon, alors c'est magnifique parce qu'il y a des grottes qui se sont formées en fait, dans la falaise. On est au-dessus de ce trou béant, un peu comme les cénotes au Mexique. Mais mis à part qu'il y a des vagues qui font, je ne sais pas, moi, 7-8 mètres de haut et qui viennent se fracasser... Alors que vous dites, il y a 5 minutes dans l'autre sens, j'étais dans l'eau en train de faire mon petit snorkeling avec les tortues, les poissons et tout était plat, quoi. Et c'est vraiment un contraste qui est très, très important. Et c'est une île qui, mis à part cette séparation, est très verte. Il y a des... la pampa, quoi. Mais à part que là-bas, ils n'ont pas d'arbres, c'est des cactus partout, mais des cactus qui font 6, 7, 8 mètres de haut, qui ont des troncs plus gros que des chênes chez nous. C'est vraiment... Ouais, c'est impressionnant et on vit avec les iguanes, on vit avec les moustiques beaucoup
1: parce que
0: c'est un taux d'humidité vraiment exceptionnel. Moi, c'était voilà, si j'ai un petit bémol, c'est vraiment ça, c'est le taux d'humidité. On n'est pas du tout habitué quoi.
1: Ouais, c'est donc, les tropiques. Hein.
0: C'est les tropiques. Il faut s'y faire jour et nuit.
1: Le problème, c'est que quand on voyage comme ça, on ne reste pas assez longtemps que pour s'habituer.
0: Moi, je commençais seulement à m'habituer. Franchement, je trouvais que je commençais seulement à m'habituer. Mais je crois qu'il faut vraiment un temps d'adaptation qui est long. Quoi. Ouais, ouais. Parce qu'on n'a pas l'habitude. On sue comme, comme on n'a jamais sué. Quoi.
1: On lève une paupière, ça fait une goutte.
0: Ah, oui, c'est à peu près ça. Et dormir avec cette chaleur, c'est une île qui est très respectueuse de l'environnement. Et il y a beaucoup d'éoliennes hein, sur l'île, puisque...
1: Bah, les moulins hollandais, on connaît. Hein.
0: Voilà, exactement. Mais je crois qu'il y a une inspiration, évidemment. Mais voilà, il y a des restrictions au niveau électrique qui sont très importantes. Et donc, en fait, si on veut pouvoir avoir de l'électricité tous les jours et tout le temps, il faut faire attention. Donc, la clim, elle tourne une heure, quoi. Une heure et demie maximum sur la journée.
1: Pour s'endormir, en gros.
0: Oui, c'est ça. Mais on se réveille vite une heure et demie après. Il n'y a pas de vitres dans les maisons. Ce sont des styles de store, oui, qui treillis, qui s'ouvrent un petit peu, qui se ferment pour laisser passer le vent, quoi.
1: Laisser passer l'air.
0: L'air chaud.
1: Ouais, l'air, oui, ben oui. Ben oui.
0: Après, oui, c'est une très belle destination, hein, c'est magnifique.
1: C'est toujours le royaume des Pays-Bas.
0: Tout à fait. Donc, et ça, ils y tiennent. Hein. C'est vraiment, ils sont vraiment attachés à leur roi. Ils sont vraiment, on le sent. Hein. Ils sont attachés à leur continent.
1: Il n'y a pas de velléité d'indépendance.
0: Pas du tout. On ne l'aperçoit pas du tout. Ils en parlent. Ils en sont fiers, en fait. Ils en sont fiers. Et c'est une petite parenthèse, mais c'est chose qui nous avait quand même beaucoup interpellés. Et à l'aller et au retour, l'avion, il n'est pas majoritairement constitué de touristes, en fait. Il est constitué de gens qui vivent à Curaçao et qui retournent en Hollande ou inversement, qui viennent de Hollande à Curaçao.
1: C'est ça, un peu comme, comme les Martiniquais.
0: Exactement,
1: en France.
0: Exactement. Mais voilà, donc il y a quand même un attachement qui est là. Ils sont là. Willemstad, qui est la capitale, bah, c'est, on a l'impression d'arriver à Amsterdam en plus petit, mais c'est le même style de bâtiment, à part que c'est hyper coloré, quoi. C'est les couleurs des Caraïbes, c'est magnifique. Et au niveau pauvreté, ben, moi j'ai quand même eu l'occasion de faire pas mal de pays jusqu'à présent et de continents différents. Eh bien, je m'attendais à une pauvreté un peu similaire, ben, un peu au Cap-Vert. Pas du tout, pas du tout. En fait, on sent qu'il y a une richesse sur l'île. Déjà, il y a une raffinerie. C'est interpellant, quand vous atterrissez, à côté de l'aéroport, vous avez une raffinerie énorme.
1: De pétrole.
0: Et je pense que ça fait vivre énormément de personnes. Le tourisme est très présent, beaucoup d'Américains. Hein. On n'est pas loin des côtes américaines, donc c'est très facile pour eux de venir.
1: Canadiens.
0: Énormément de Canadiens. C'est 5 heures, 6 heures de vol. On a pu parler avec des Canadiens qui étaient originaires de l'île et qui étaient là avec leur bébé. Et en fait, pour eux, c'est facile. C'est 5, 6 heures de vol, donc c'est simple.
1: Ouais, c'est Tenerife pour nous, quoi.
0: Oui, c'est ça. Mon plus beau.
1: Allez, un peu de musique là-dessus.

0: Anne-Sophie, comme toutes ces îles, que ce soit d'ailleurs des îles plus proches de nous, comme les Canaries, Madère ou d'autres, la vie est relativement plus chère parce que tout est importé. Mais bien sûr.
1: Exactement. Et rien qui est produit sur l'île, peut-être quelques fruits et légumes et encore.
0: Un peu de rhum.
1: Oui, oui. Bah ça, ils ont évidemment leur alcool de Curaçao et un peu de rhum, effectivement. Mais mis à part ça, je pense qu'il n'y a pas grand-chose de produit sur l'île. On n'a pas, en tout cas, pu voir de culture telle quelle, quoi.
0: Donc, on s'en doute un peu, hein.
1: En fait, pour faire la tequila, on appelle
0: la tequila.
1: Ça la guave. Un petit peu, mais sinon, mis à part ça, on n'a rien vu du tout.
0: C'est marrant, c'est toujours les références de boissons.
1: C'est bien me connaître. il faut savoir faire des références aux boissons quand on voyage, ça c'est bien. Et puis ça marque.
0: Je comprends vite aussi.
1: Voilà, exactement. Et puis il faut goûter les produits locaux, c'est obligatoire.
0: C'est obligé. Ouais. C'est obligé. Et justement. Point de vue nourriture.
1: Oui, au niveau point de vue nourriture, ben en fait.
0: Avec un mari cuisinier, il a fait des courses.
1: Alors, il a fait des courses, il était un peu frustré, le pauvre.
0: Pourquoi ?
1: Parce qu'en fait, c'est très compliqué de trouver des produits. Donc, il n'y a pas énormément de supermarchés. Donc,
0: Marchés tout court.
1: Il y a des marchés, mais très peu aussi. En fait, il faut vraiment aller à Williamstadt, il y a un marché flottant où ils viennent du Venezuela. Il y a une trentaine de bateaux qui sont autorisés à accoster.
0: C'est ça.
1: Des petits bateaux de vente, oui, exactement, qui sont autorisés à accoster tous les jours. Et donc là, on trouve des fruits, des légumes. Je peux vous assurer qu'on a mangé un avocat qui devait faire, à mon avis, 4 kilos facilement.
0: Je
1: ne
0: mangerai plus jamais d'autres.
1: Je ne pourrai plus. Enfin, voilà, on a mangé des bananes. Les enfants sont tombés raides dingues des bananes, tellement.
0: Ces bananes-là.
1: Ah oui, oui, c'est ça, de celles-là, quoi, évidemment. Oui. Non, c'était génial. Alors, il y a du poisson. La pêche est très, très, très réglementée à Curaçao. Donc, en fait, le poisson même ne vient pas vraiment de l'île. Il vient aussi du Venezuela.
0: C'est à quelle distance ?
1: 30 kilomètres, 35,
0: Bah, c'est la Manche.
1: Exactement. On voit le Venezuela quand il fait clair, qu'il n'y a pas de nuages. On voit les côtes du Venezuela, les montagnes en face. Donc, on est vraiment très près. On a vu aussi, je ne sais pas si c'est une chance du tout, mais les avions américains, les hélicoptères, avec Trump qui avait décidé le temps de notre séjour de s'attaquer au cartel au Venezuela. On se sentait un peu proche des côtes du Venezuela à ce moment-là.
0: Il avait appris que ta famille était là ou quoi ?
1: Oui, certainement. Et bien, il y a une base américaine qu'on n'avait pas vue. Ce qui est bizarre, c'est qu'on est passé plusieurs fois près de l'aéroport de Curaçao et on n'a pas vu cette base militaire. Et en fait, quand on est reparti, on a vraiment vu qu'il y avait comme une nouvelle base militaire près de l'aéroport. On s'est dit waouh, un endroit de repli.
0: Des choses
1: après,
0: qui se préparent.
1: Oui. Niveau sécurité, donc le coût de la vie est très très cher à tout niveau, vraiment. Vous êtes au même niveau qu'ici, vous voulez faire un resto, vous êtes au même tarif, quoi. C'est clair, même si vous prenez des produits locaux. Hein. Après, on a mangé une fois sur un petit marché, là, près du marché flottant à Curaçao, à Williamstadt. On mange pour un peu moins cher, mais c'est pas. La différence n'est pas du tout énorme. Hein.
0: T'as une idée des salaires des gens ?
1: Eh bien, en fait, on a essayé un peu de savoir. Ils sont très très très très discrets sur le sujet. Je pense que par rapport à ce qu'on a pu percevoir, ils doivent quand même avoir des salaires intéressants parce que c'est impossible de vivre comme ils vivent dans des maisons qui sont loin d'être des tatteuls comme on a pu voir en Jamaïque, par exemple, sur les images liées au passage de Mélissa. Non, ici, on est sur des bâtiments durs qui sont quand même grands, ils ont tous un jardin, même. Les bâtiments qui semblent plus pauvres sont quand même des bâtiments bien équipés. Donc, je pense que la qualité de vie sur place est quand même assez bonne, je suppose.
0: La référence qu'on a d'ailleurs, toi comme moi, des Caraïbes, c'est plutôt la Guadeloupe.
1: Oui.
0: Mais ce sont des pays qui sont dépendants de l'Europe, finalement. Ils sont sous perfusion. Et donc, ça. À part Mayotte, qui est tout à fait différent.
1: Oui, ils sont peut-être plus sous perfusion. Moi, je dirais qu'ils sont vachement dépendants des Américains.
0: Ah oui.
1: Moi, c'est ça que j'ai perçu. Parce que des Américains, il y en a. Mais alors, ils sont tous géolocalisés au même endroit. C'est Mambo Beach, c'est ce qu'on appelle Mambo Beach. C'est dans le sud-ouest de l'île, à 2 kilomètres du centre-ville de Williamstadt. Et en fait, tout est prévu. Il y a un Mambo Boulevard, avec des boutiques pour les Amerlocs, quoi. Voilà. Nous, on a fait l'expérience d'y aller comme on voulait pas. Enfin, moi, perso, je voulais pas y aller.
0: C'est un Benidorm à l'américaine.
1: Oui, mais c'est ça. Enfin, c'est plutôt Miami. reproduit en petit, quoi, en très petit. Je crois qu'il y a 4 km de plage, rien que pour ce Mambo Avenue. Et alors là, il y a des Américains partout, partout, partout, partout. Les gens sont avec leur téléphone, ils font des films, ils se filment, ils se prennent en photo. Enfin bon. Et alors, il y a une concentration en mètres carrés dans l'eau. Parce qu'il faut se dire que l'eau est à 30 degrés quand il en fait 40 à l'extérieur. Donc tout le monde est dans l'eau. Je crois que je n'ai jamais vu autant d'Américains au mètre carré. On s'est arrêté, on a bu un verre, on a mangé un petit bout. J'ai envie de dire, ça faisait partie de l'expérience générale aussi. Donc oui, ils vivent aux dépens des Américains. Je suis en train de regarder. Le salaire minimum à Curaçao est de 11, donc c'est pas énorme, hein, 12 florins des Antilles, donc il faut plus ou moins diviser par deux. Ça fait un salaire mensuel brut de 2000 florins, donc en gros, ça fait un salaire de 2000 euros pour 37 heures par semaine. Donc 1000. C'est pas énorme. Ouais.
0: Non, c'est pas énorme.
1: C'est pas énorme parce que sincèrement, vous voulez vous manger un bout de viande. Alors la viande, c'est une tuerie, hein. Il n'y a pas d'autre mot, ça vient d'Argentine.
0: Ah.
1: Et je peux vous assurer que le bœuf que vous mangez là-bas, enfin, moi, j'ai effectivement un mari cuisinier. Donc, voilà, le bœuf qu'on mange là-bas, je ne suis pas sûre qu'on le remangera un jour ici. Ah, c'était... Waouh, il n'y a pas d'autre mot. La volaille aussi, mais tout est importé. Tout. Donc, je me dis, comment vivent les locaux, quoi? Parce qu'il y a quelques coopératives qui ne sont ouvertes que le vendredi et le samedi, de pêche de poisson. Donc, je ne sais pas. Je ne sais pas. Je pense qu'ils vivent beaucoup des pourboires.
0: Mmh. Ils travaillent dans le tourisme, le guide, oui.
1: La sécurité,
0: et l'administration.
1: Beaucoup
0: sécurité.
1: De la sécurité, parce qu'il y a beaucoup de domaines de villas. Nous, on avait par exemple une maison qui était dans un domaine comme ça, un peu à l'américaine. Donc, il y a une barrière à l'entrée du domaine. Mais le domaine doit faire, je ne sais pas, 5, 6, 7 hectares, j'en sais rien.
0: Un dominion, comme ils appellent ça.
1: Oui.
0: Un condominium.
1: Oui, mais moi, ce que je ne voulais pas, c'était avoir des voisins tout proches. Donc, c'était l'avantage de ce domaine-là. C'est que bon, bah, en fait, c'était sécurisé. Et ça, c'est un point non négligeable quand on voyage avec des petits-enfants, enfin des enfants tout court. Moi, je ne veux pas négliger cet aspect-là, mais on ne s'est jamais, jamais, jamais, jamais, jamais senti en insécurité. Jamais. Même dans le centre-ville de Willemstad, tard le soir, quand il fait tout noir, jamais.
0: En conclusion, des petits conseils pour les voyageurs.
1: Alors, départ Amsterdam. Alors, départ Amsterdam, parce que vous pouvez partir de Bruxelles, mais vous avez une escale à Punta Cana. Et en plus de ça, vous rajoutez 1000 euros par personne sur votre vol, plus ou moins, en moyenne.
0: Ah ouais.
1: TUI, au départ d'Amsterdam, vol direct jusqu'à Curaçao. Bon, évidemment, le billet d'avion, bah, c'est le truc le plus cher. Hein. Il ne faut pas se voiler la face, ça reste cher comme partout. Hein. Vous allez en Guadeloupe, c'est pareil. Donc le billet d'avion coûte cher. Maintenant, astuce à Amsterdam, prenez, si vous voulez comme nous, on a décollé un matin, enfin fin de matinée, et on ne voulait pas en fait être pris dans les embouteillages, vous prenez un hôtel près de l'aéroport à Amsterdam qui a le parking compris pour 15 jours. Et en fait, vous payez exactement le même prix que si vous aviez pris le parking tout court, mais que vous étiez l'autoroute, les 4 heures de route en venant de Namur pour aller à Amsterdam le matin avec le stress. Donc là, franchement, c'est la première astuce. Et puis, bon, bah, vous partez cool, douchi, hein, douchi, douchi. Et puis, quand on atterrit, bah, on est dépaysé directement. Prévoyez, pas comme nous, s'il vous plaît, prenez un short, un t-shirt dans votre sac, parce que quand vous atterrissez à 18h30, qu'il fait noir sur l'île à 18h30.
0: Mais il fait chaud.
1: Mais alors, là, vous vous demandez si vous arriverez encore à respirer. Donc voilà, et puis profitez, parce que sur place, ça vaut vraiment la peine. Vous êtes dans un aquarium géant, vous avez la nature autour de vous, les perroquets, des bonnes boissons, et puis vous mangez local, et vraiment à faire vraiment un jour.

0: Bonjour à toutes et à tous, on se retrouve cette semaine avec un invité qu'on avait reçu il y a quelques mois. À l'époque, nous avions parlé Grégoire le Grand, le pape. Cette fois-ci, on va parler d'un pape qui est intervenu un peu plus tôt dans l'histoire par rapport à Grégoire le Grand. C'est un autre grand pape, c'est Léon le Grand. On reçoit Philippe N cette semaine. Vous êtes toujours bien père dominicain, Philippe N.
1: Absolument, et toujours couvent de Liège. Un grand merci de m'avoir invité. Bonjour à tous, bonjour à toutes.
0: Mais c'est évidemment avec plaisir parce que c'est vraiment important d'avoir quelqu'un qui peut parler de. On va dire de patristique, je crois qu'on peut dire encore
1: Bien
0: patristique hein,
1: sûr,
0: pour
1: bien
0: Léon,
1: sûr.
0: en sachant de quoi il parle, hein, puisque vous avez vraiment consacré une bonne partie de votre carrière aussi académique, universitaire, justement aux écrits de Grégoire et de Léon. Léon, on est au 5e siècle, hein, je crois, plus ou
1: Tout
0: moins.
1: à fait. Donc, elle était pape de 440 à 461. En fait, on ne connaît pas sa date de naissance, comme souvent pour ces personnages de l'Antiquité, mais on suppose qu'il serait né en Toscane. Vous connaissez, c'est une belle région de
0: Ah
1: Florence,
0: oui,
1: Sienne et Pise, etc.
0: oui.
1: Où, d'ailleurs, on parle mieux meilleur italien, paraît-il.
0: En tout cas, ils sont fiers d'être toscans, les toscans que je connais
1: Ça.
0: encore aujourd'hui.
1: Et bien, ils ont raison
0: Mais
1: d'être
0: c'est vrai
1: fiers,
0: que la
1: c'est
0: région est
1: magnifique.
0: magnifique, oui. Et alors, du coup, Léon, on ne sait pas grand-chose de sa vie. Avant qu'il soit pape, on n'a pas beaucoup d'informations.
1: Peu d'informations. Donc, il serait né probablement vers 400 ou 390. Et avant d'être pape, il était déjà donc de la curie donc romaine, où il a exercé comme ça plusieurs fonctions ou missions diplomatiques. Et c'est ainsi que lors de ses déplacements en Gaule, qu'il a été élu pape sans qu'il soit présent pour l'élection, ni rien du tout. Donc, c'est vraiment pas par des raisons politiques. C'est pas lui qui a magouillé l'élection. Il est lui-même était tout surpris d'avoir été élu de cette façon-là.
0: Comment on sait alors justement ce genre d'information, par exemple, qu'il était à Lyon quand il a été élu pape? Quelles sont un peu les sources qu'on a du coup sur une vie aussi ancienne?
1: Alors, docteur, non, ce n'était pas à Lyon, mais c'était quelque
0: En
1: part en
0: Gaule,
1: Gaule.
0: d'accord.
1: Deuxièmement, on a quelques éléments de la correspondance. Il y a certains papes, avant Léon, avaient déjà gardé quelques traces comme ça de correspondance. Et lui-même fait allusion lors d'un de ses sermons. Léon dit lui-même, tiens, j'ai été élu pape au moment où j'étais parti en Gaule et on m'a rien dit, on m'a rien fait. Et quand j'ai appris ça tout à fait par hasard. Et c'est ainsi par des éléments tout à fait épars. Et c'est la raison pour laquelle, à partir de Léon, et surtout à partir de Grégoire le Grand, dont on a parlé, donc 590-604, là, ce sont des papes qui vont vraiment organiser toute l'administration pontificale. On va voir donc un recueil de lettres, un recueil de décisions qui sont comme source d'informations beaucoup plus précises.
0: Alors revenons à notre Léon, dit le Grand. Un des événements souvent qu'on associe à Léon quand on est un peu déjà au courant aussi, mais un des hauts faits, c'est la rencontre avec Attila.
1: Ah oui, imaginez cela. Imaginez comme ça qu'un curé ou qu'un évêque se trouve devant Hitler lui-même ou devant
0: Oui,
1: un
0: c'est
1: personnage
0: ça.
1: qui a ravagé ainsi Attila, a ravagé la Germanie, a ravagé ainsi la Gaule et s'est précipité ainsi vers l'Italie. Et tout le monde craignait une seule chose, c'est qu'il arrive à Rome, qu'il dévaste tout. Et c'est à ce moment-là, donc, la ville de Rome a envoyé son préfet, si on veut, le gouverneur militaire et civil, et avec lui, l'évêque de Rome. C'est un peu surprenant parce que jusqu'à ce moment-là, les évêques de Rome n'avaient pas de rôle politique aussi
0: Oui, c'est
1: important.
0: ça.
1: Mais alors donc, c'est le signe que déjà la puissance politique en elle-même est essoufflée et que finalement, c'est le pouvoir religieux qui devait pallier ce manque et cette défaillance qu'il pouvait y avoir.
0: Et ça a fonctionné, manifestement. Attila ne va pas descendre saccager Rome, du coup, il retourne sa veste, si je puis dire, il change d'avis.
1: Oui, et c'est un des grands mystères pour les
0: Ouais.
1: historiens, parce que
0: Ouais.
1: brutalement, donc, il y a eu cette rencontre qui a lieu à Mantoue,
0: Ah oui, dans le nord de l'Italie, oui.
1: en 452.
0: Ouais.
1: Et à la suite de cette rencontre, brutalement, Attila a décidé de remonter vers le nord de l'Italie, et puis il est mort. Il est
0: D'accord.
1: mort quelques semaines après. Et c'est la fin de tout l'empire Indéen, puisque c'est un. Donc tout
0: Ouais.
1: l'empire, parce qu'ils ont tous les chefs de tribus et tous les chefs militaires ont dû se retourner en Mongolie pour essayer de choisir un nouveau chef de guerre. Mais seulement, évidemment, en retournant là-bas en Mongolie, ils ont libéré ainsi tous les territoires qui avaient été dévastés, détruits, brûlés, massacrés, torturés, ainsi de suite. Et l'Empire 1 s'est effondré aussi vite qu'elle a été construite. Mais ce qui a fort surpris donc les gens, c'était d'abord que le Attila meurt peu après. Et alors pourquoi? Pourquoi s'est-il arrêté? Et on a un témoin. Là, on a un témoin. C'est Prosper d'Aquitaine, qui était le secrétaire donc de Léon le Grand, qui avait constaté ainsi que Léon le Grand a fait une forte impression lors de cette rencontre. C'est vraiment quelqu'un qui a vraiment dominé par son éloquence, mais aussi par la profondeur de sa pensée. Et ça, je pense, c'est une chose qu'il faut retenir avec Léon le Grand, c'est cette certitude ainsi que l'homme est transfiguré déjà par l'incarnation. Et que donc l'homme n'est pas simplement un être humain, il est déjà un être divinisé. Et c'est cette puissance de conviction qu'il va faire apparaître non seulement dans les querelles avec l'Église d'Orient, querelles dogmatiques très importantes, mais aussi qui apparaîtra aussi à travers toutes ses homélies et ses sermons. C'est pour ça qu'il y a à la fois cette grande chaleur, cette admiration pour la race humaine qui a été divinisée par l'incarnation du Christ, et en même temps cette espèce de rigueur vis-à-vis de toutes les hérésies qui voulaient simplement réduire l'homme à un être humain destiné à mourir et à pourrir.
0: Et il lui a parlé latin, alors on peut supposer à Attila.
1: Bonne question, comment ont-ils fait? Il devait y avoir un interprète, certainement. Okay. Mais alors la scène a été tellement forte et tellement impressionnante qu'on a donc dans la Cité du Vatican un peintre de la Renaissance, Raphaël, le fameux Raphaël, qui a peint cette rencontre et il décrit ainsi le pape Léon debout devant Attila en train de lui parler et derrière. Léon le Grand, il y a donc Saint-Pierre et Saint-Paul qui sont ça derrière en train de menacer Attila. Et Attila aurait été vraiment pris de peur en voyant cette vision. C'est un peu exagéré, probablement. Il faut rester avec Prosper d'Aquitaine qui, étant présent à cette réunion, a dit que Attila était impressionné par la qualité d'intervention donc de Léon.

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1: Revenons à Léon le Grand. Vous évoquez cette profondeur et cette, quelque part, ce discours très positif, si je le dis très simplement, sur l'homme, sur l'être humain. On est aussi dans le contexte du Concile de Chalcédoine, où il y a une réflexion justement sur nature divine, nature humaine du Christ, comment les deux peuvent fonctionner ensemble, si je puis dire ça simplement. On est aussi dans ce contexte-là, de ce genre de réflexion théologique.
2: Et la question est tout simplement de savoir, est-ce que Jésus est véritablement homme et véritablement Dieu, et comment la nature humaine et la nature divine peuvent exister à côté de cela. Et ça, c'est depuis 150 ans, c'est depuis le concile de Nicée en 315, et de nouveau le concile de Constantinople qui essaie de régler ça. Et on a le fameux credo de Nicée-Constantinople, qu'on récite le dimanche, « Vrai Dieu, né du vrai Dieu, ainsi, engendré, non pas créé », ainsi de suite. Mais alors, c'est poser la question, mais comment la nature humaine, la nature divine peuvent être présentes l'un à côté de l'autre? Et donc, il y a un premier courant qui est devenu d'un patriarche au Constantinople, Nestorius, qui a créé l'église nestorienne, où il a dit, il y a deux personnes. Il y a la personne divine, le Verbe, et la personne humaine, Jésus.
1: Oui, séparées.
2: Deux choses séparées. Oui. Et d'un autre côté, donc, par la suite, il y a eu Eutychès, qui est un moine de Constantinople aussi, qui a, lui, ce qu'on appelle les monophysites, qui a décidé que donc, la nature divine a pratiquement mangé, absorbé toute la nature humaine, et que finalement, il n'y a plus que rien d'humain chez Jésus.
1: Oui, d'où monophysisme, une seule nature. Quoi. Voilà, donc là, on perdrait la complémentarité ou le côté humain.
2: La coexistence de ces deux natures-là. Et on voit que vraiment... Léon a réagi avec le plus profond de sa foi, de sa conviction profonde à partir de l'Écriture lui-même, en disant qu'il a repris la parole donc de Saint-Pierre, en disant, bon, Saint-Pierre à Césarée de Philippe, ayant Jésus qui demandait « Qu'est-ce que vous pensez que je suis ?» Et Saint-Pierre, éclairé par l'Esprit Saint, dit « Tu es le Fils de Dieu, tu es vraiment le Fils de Dieu, le Messie. » Et donc c'est cette révélation qui est faite non pas à partir d'une réflexion théologique ou bien d'une discussion théologique ou d'une invention des spéculations, mais c'est moi qui est faite par l'Écriture et qui est une chose qui est invraisemblable, incompréhensible, qui dépasse toute compréhension humaine, mais c'est la révélation. Et c'est à partir de là aussi qu'il en a déduit que si Jésus nous a sauvés, il fallait qu'il soit véritablement entièrement homme, qu'il ait eu faim, qu'il ait eu soif, qu'il ait connu le découragement, qu'il ait connu aussi les troubles de la puberté, qu'il ait ainsi connu aussi la peur de la mort, et ainsi de suite, qu'il ait partagé l'existence humaine dans toute sa profondeur. Et c'est parce que le Christ, Fils de Dieu, a assumé ainsi tous ses aspects, même les faiblesses humaines, qu'elles sont transfigurées, transformées, et que nous sommes déjà vainqueurs grâce à cela, parce que le Christ les a transfigurées.
1: Oui, et c'est aussi très différent d'une... si on reprend dans les pensées, les mythologies anciennes aussi, où les dieux prennent les apparences d'êtres humains, on est aussi dans quelque chose de tout différent. Ici, c'est pas Dieu qui a pris l'apparence d'un être humain en Jésus-Christ.
2: Mais c'est cela donc, tout à fait, dans la mythologie grecque et latine, ce n'est que de manière provisoire que les dieux ont pris un espèce de vêtement qu'ils ont rejeté par la suite. Mais n'oublions pas que le Christ est monté au ciel avec son corps. Et ça qui est important, parce que c'est Saint-Léon qui le dit, parce que comme le Christ est monté avec son propre corps humain là-haut dans le ciel, nous aussi, notre propre corps déjà comme glorifié, divinisé, et ça même les anges n'ont pas droit à cette gloire immense, parce que les anges sont des esprits, des purs esprits, mais ils n'ont pas eu comme ça la chance de pouvoir que le Christ participe entièrement à notre existence charnelle.
1: Et ça pose aussi par corollaire ou par conséquent la question de la nature, je ne sais pas si c'est le meilleur mot nature, mais de la Vierge Marie.
2: Ah oui, mais ça, de toute façon, c'est déjà le Concile d'Éphèse qui avait tranché cette question-là, en se disant, oui, comme il n'y a qu'une seule personne, Jésus-Christ,
1: c'est ça.
2: Et que dans cette personne, il y a les deux natures,
1: divine et humaine, sans séparation, mais en même temps sans confusion.
2: Sans mélange. Donc, c'est que lorsqu'on dit que quand Jésus meurt sur la croix, on peut dire que Dieu meurt sur la croix, parce que c'est dans la même personne de Jésus-Christ que la nature humaine et la nature divine sont présentes. Oui. Et donc, ce qu'on peut dire de l'un, on peut le dire de l'autre et inversement. C'est absurde de dire que Dieu meurt sur la croix. Dieu est immortel. Mais c'est comme Jésus qui meurt sur la croix, On dit alors, c'est Dieu, dans la personne de Jésus, meurt sur la croix, et de la même façon, Marie, en donnant naissance à Jésus, est la mère de Dieu, parce que c'est dans Jésus, il a à la fois la nature humaine et la nature divine. Inutile de dire que ça fait beaucoup, beaucoup de disputes. C'est vraiment parce que c'est très choquant au point de vue intellectuel. On ne peut pas imaginer ça. Et quand on dit des choses simples, Sainte Marie, mère de Dieu, il faut se rendre compte parfois du scandale que ça peut représenter.
1: Oui, c'est presque un problème de définition philosophique ou théologique, quelque part. Par définition, Marie ne peut pas être mère de Dieu, pourrait dire les opposants, quoi.
2: Puisque Dieu, tout à son essence d'origine, il n'a pas de naissance.
1: Hein. Oui.
2: Et c'est pour ça qu'on comprend que cela choque très fort les Juifs, et ça choque aussi très fort les musulmans, parce que Dieu est Dieu, point, il reste là-haut dans le ciel, et il y a les hommes là en bas sur terre, et puis on reste là, et il y a un fossé entre les deux qui est insurmontable.
1: Oui.
2: Et c'est pour ça que donc même, c'est la très belle homélie que Saint-Léon a faite sur la transfiguration, on voit ici, il exprime véritablement que le corps du Christ transfiguré, c'est en fait notre corps déjà, parce que le Christ s'est incarné.
1: Et dans ce contexte alors de concile et quelque part de débat vif, on imagine, Léon arrive à être un pape fédérateur, on peut dire ça?
2: Alors ce qui est assez curieux, c'est qu'il sera un pape qui sera écouté.
1: C'est et déjà pas mal.
2: C'est déjà pas mal, déjà parce qu'il faut dire que tous les théologiens grecs de l'Église d'Orient avaient un solide complexe de supériorité par rapport au latin, qui, il faut bien reconnaître qu'à ce moment-là, la réflexion théologique latine était, à part Saint-Augustin, n'est-ce pas, était encore assez peu développée. Et deuxièmement, donc, il nous traitait comme avec beaucoup de déconsidération, de mépris. Par contre, avant la préparation donc, du concile de Chalcédoine en 451, Saint Léon a écrit une lettre au patriarche de Constantinople, parce que Chalcédoine se trouve dans la banlieue de Constantinople, et il a écrit, voilà ce qu'il pensait, lui, Léon le Grand, à partir de l'écriture et de la tradition, c'est qu'il pensait ainsi de la présence de la nature humaine, nature divine, dans la personne du Christ, en développant cette fameuse théorie, sans confusion, sans mélange, et sans abstraction et sans annihilation. Et cette lettre a été tellement belle, a été lue pendant le concile, devant principalement les évêques grecs, elle était tellement belle, tellement riche, tellement profonde, que les conciliaires se sont levés et ont dit « c'est Pierre qui parle par la bouche de Léon ».
1: D'accord.
2: En d'autres termes, ce que Pierre a dit, tu es le fils de Dieu, le Messie. Léon redit la même chose, mais en le développant au sujet des deux natures de la même personne. Et ils ont vu que c'était véritablement là la parole de foi. Et ils ont voulu intégrer ce document à l'intérieur des actes du Concile, qui donc est considéré comme un texte fondamental de référence dans la vérité dogmatique.

0: d'un point de vue très pratique, quel genre de pape il était? Qu'est-ce que ça recouvrait finalement? Est-ce que son rôle était essentiellement théologique sur ce genre de discussion? Ou est-ce qu'il avait un rôle aussi administratif, un peu comme vous l'expliquiez au début?
1: Alors, on va prendre la question sur deux aspects. Ouais. Premièrement, au niveau de la nomination des évêques, c'est une des choses les plus importantes. Hein. Actuellement, c'est le pape et le pape seul qui nomme les évêques. Sauf en France, avec le concordat, c'est le président de la République, patati patata, et dans certains pays, c'est de manière un peu plus confuse. À cette époque-là, donc, c'est Léon qui nomme les évêques directement dans l'entourage, donc dans la région du Latium, dans la région autour de Rome. Dans les autres régions, c'est souvent l'empereur ou le roi qui nommait directement les évêques, ce qui n'est pas une très bonne chose. Pourquoi ? Parce que quand c'est l'empereur ou le roi, il va nommer quelqu'un qui lui est favorable au niveau politique, pas au niveau religieux, ça ne l'intéresse pas. C'est comme du temps de la période communiste, ou même dans la période communiste, quand c'est le gouvernement qui décide de choisir quelqu'un, il va parfois prendre quelqu'un qui est dépravé au point de vue sexuel, ou bien un alcoolique, ou bien quelqu'un qui est à moitié fou, pour discréditer l'Église.
0: D'accord.
1: Donc ce genre de nomination par le pouvoir politique, c'est une horreur abominable qu'il faut absolument... Et c'est pour cela... Au XIe siècle, il y a ce qu'on appelle la réforme grégorienne, la querelle des investitures, parce que l'empereur germanique voulait le nommer lui-même, le prince évêque, comme à Liège, et ainsi de suite, de façon à ce que ce soit à la fois gouverneur militaire et un gouverneur religieux, et sous le contrôle de l'empereur.
0: Oui.
1: Et tandis que les papes, surtout Grégoire VII, s'y est violemment opposé en disant non, ça, au niveau religieux, c'est nous qui le faisons. Et c'est la fameuse humiliation de Canossa, où l'empereur a dû être allé à genoux dans la neige jusqu'au château de Canossa, où était le pape, pour recevoir donc sa bénédiction et son pardon.
0: D'accord.
1: Donc, pendant cette période-là, donc véritablement, les nominations se sont faites directement par le pape.
0: Oui.
1: Mais encore une fois, donc, du temps de Léon le Grand, du temps des Mérovingiens, par exemple, ou bien du temps des Francs dans la Gaule, ben, c'était les rois locaux qui nommaient un petit peu leurs propres évêques, ainsi de suite.
0: Oui.
1: Et dans quelles circonstances, etc.
0: Ah oui.
1: Mais, quand il y avait une querelle entre un évêque et son patriarche, comme par exemple dans l'Église d'Orient, quand il y avait un évêque de la Turquie actuelle, qui se plaignait vis-à-vis du patriarche de Constantinople, il faisait appel à l'évêque de Rome.
0: Même s'il venait de Constantinople.
1: Absolument.
0: Et
1: l'évêque de Constantinople, le patriarche de Constantinople, respectait la décision qui était prise par l'évêque de Rome.
0: D'accord,
1: Donc il y a une sorte de super pouvoir.
0: Oui.
1: Et cela remonte très loin. Cela remonte à 97.
0: Sur un plan quasi juridique, en fait.
1: Juridique. D'ailleurs, Saint-Léon va développer cette argumentation juridique. Mais déjà, en 97, c'est-à-dire au moment où on rédige donc le livre de l'Apocalypse, l'Évangile de Jean, etc., voilà que Clément de Rome, l'évêque de Rome, écrit une lettre aux chrétiens de Corinthe parce qu'ils ont mis leur curé à la porte.
0: D'accord. Okay.
1: Et cette lettre, les Corinthiens l'ont lue et l'ont gardée, et l'ont lue et relue pendant plus de 100 ans, etc. Ça, c'est attesté, comme c'était vraiment... une partie de la Sainte Écriture. Et même en Égypte, cette lettre a été conservée à côté des lettres de Saint Paul, qu'on lisait pendant la liturgie.
0: D'accord,
1: donc on reconnaissait déjà à Rome, à cette époque-là, une autorité disciplinaire dans ce cas-là.
0: Oui.
1: Est-ce qu'on peut ou pas renvoyer un évêque ou un prêtre qui fait son travail? Donc on voit que dès le départ, l'Église de Rome a joué d'un primat, d'une certaine autorité supérieure. Pourquoi? Parce que c'est là que Pierre et Paul ont prêché. Et c'est parce que là, comme les chrétiens de Rome, la communauté de Rome, et Saint-Léon va le développer, le successeur de Saint-Pierre, ont encore dans les oreilles les paroles qui ont été prononcées par Saint-Pierre et Saint-Paul.
0: Oui, c'est ça, c'est ce que vous expliquiez tout à l'heure sur le plan très, très théologique, très dogmatique, où Léon finalement s'inscrit dans la continuité de Saint-Pierre. Ça se rejoint par rapport à ce que vous nous dites là maintenant.
1: Tout à fait. Donc, et au niveau dogmatique, et au niveau autoritaire, administratif, etc. Et c'est parce que justement, il a repris le concept simplement de la succession, qui est un concept dans le droit romain qui existait déjà à ce moment-là, et qui dit que simplement, moi, en tant qu'évêque de Rome, je succède à Pierre avec toute son autorité, et avec tout à la fois dogmatique et disciplinaire. mais je suis un successeur indigne. Et on entendait ça parfois encore, Saint Paul VI l'a utilisé, par exemple, successeur indigne. Ça, c'est une catégorie juridique, encore une fois, qui consiste à dire quoi ? Imaginons, pendant une grande bataille, il y a un soldat romain se met devant l'empereur pour pouvoir le protéger vis-à-vis d'un javelot qui est lancé. Et lui-même est blessé, le soldat.
0: Oui.
1: Mais l'empereur est sauvé.
0: Oui.
1: L'empereur veut le remercier en lui donnant un grand terrain, je ne sais pas, le comté de Namur, pourrait-on dire.
0: Oui.
1: J'imagine, hein, c'est anachronique. Hein.
0: Oui.
1: Et alors, ce soldat romain meurt fatalement et ce terrain va aller à son successeur.
0: Oui.
1: Mais le successeur a ce terrain, non pas parce qu'il a sauvé l'empereur, mais tout simplement parce qu'il est le successeur.
0: De celui qui a sauvé l'empereur.
1: Voilà.
0: On pourrait dire indirect aujourd'hui. Enfin,
1: je sais pas, en tout cas.
0: Oui, non, parce qu'en fait, il est successeur direct.
1: Direct,
0: aussi.
1: Oui, non.
0: Oh, oui, c'est
1: mais il
0: différent.
1: Est indigne parce qu'il n'est pas digne d'être possédé ce terrain à cause de ce qu'il a fait, sauver l'empereur. C'est son aïeul qui l'a fait.
0: Oui.
1: Mais il est successeur indigne. Mais il a tout.
0: Oui, c'est ça.
1: Donc, cela veut dire que, de la même façon, la parole de Léon, la parole est successeur de Pierre, c'est toujours la parole de Pierre. C'est Pierre qui parle à travers ses successeurs. Et c'est ce qui est important aussi.
0: Oui, oui, c'est pas du tout sur le plan moral. Quand on dit indigne, ça veut pas dire qu'il est moralement pas digne de Saint-Pierre. C'est vraiment, en fait, un point de vue très juridique.
1: Juridique, simplement, oui.
0: Voilà.
1: Et ça, c'est la force de Saint-Léon le Grand, c'est d'avoir un petit peu structuré la position de l'évêque de Rome comme chef de l'Église à partir de concepts vraiment purement juridiques. Et donc, c'est pas simplement des habitudes, des coutumes ou un certain respect qu'il peut y avoir, mais non, mais ce respect exprime simplement des catégories juridiques qui existent.
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2: Aujourd'hui, 996.
1: Bruno Fuma.
2: Mais que s'est-il passé pendant ces 12 mois ? Richard le Bon devient duc de Normandie, un nouveau pape est élu, Grégoire V, c'est le premier souverain pontife allemand, et puis à la mort du Capet, Robert II devient seul roi en France, avec nous Yves Sassier, auteur d'une biographie de Robert II le Pieux, qui sort chez Fayard.
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2: Le grand prince de la Russe de Kiev, Vladimir Ier, inaugure l'église de la Dormition de Kiev le 11 mai. Il donne à cette église le dixième de ses biens et de ses revenus. Il y fait également déposer les restes de sa grand-mère Olga. À noter qu'il faudra plusieurs années pour faire sécher les fresques. Cette église, surnommée l'église de la Dîme, s'écroule.

0: s'écoulera en 1240 pendant le siège de Kiev par les Mongols. Roi des Romains depuis 983, Othon III appartient à la lignée des Othoniens et succède à son père Othon II. Le 21 mai 996, le jour de la fête de l'Ascension, il est sacré empereur romain germanique par le pape Grégoire V. Il installe sa cour à Rome. Sous son règne, l'Italie redevient le siège du gouvernement impérial. Othon III meurt en 1002 à l'âge de 22 ans. Le 20 novembre, le duc de Normandie, Richard sans peur, meurt. Son fils, Richard le Bon, lui succède. Mineur, c'est son oncle, Raoul d'Ivry, qui assure la régence. Son règne de 30 ans est considéré par les historiens comme un premier sommet dans l'histoire de la Normandie. Enfin, au cours de l'année 996, le roi, Rodolphe III de Bourgogne, donne dans une charte rédigée à l'église Saint-Maurice d'Agaume le pouvoir comtal sur la vallée de la Tarentaise à l'archevêque de Tarentaise, Aimon Ier. Cette charte est aujourd'hui le document le plus ancien des archives de Savoie.
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0: En mars 996, meurt le 137e pape de l'église, Jean XV, après 10 ans de pontificat. On lui doit entre autres l'idée de trêve de Dieu, dont le but est de contrôler la violence féodale par l'application de sanctions religieuses. Le successeur de Jean XV est élu le 3 mai 996. Il s'agit de Bruno de Carinthie, un prince de la dynastie franconienne, et également le premier pape allemand de l'histoire. Il prend le nom de Grégoire V. Quelques semaines après cette élection, Crescentius, membre de l'une des plus grandes familles romaines, va comploter avec l'évêque de Plaisance, Jean Philagathos, et le faire élire sous le nom de Jean XVI. Après l'intervention de l'empereur Othon III, la révolte de Crescentius est définitivement écrasée en 998. Il est décapité. Quant à Jean XVI, il est arrêté, on lui coupe le nez, les oreilles, on lui arrache la langue avant de l'aveugler, il finira sa vie dans un monastère. Le nouveau pape, Grégoire V, marquera ses contemporains par sa conduite exemplaire, les croyants plaçant en lui de grands espoirs. Il meurt en 999 à l'âge de 27 ans. Il est enterré dans la basilique Saint-Pierre du Vatican, à côté de l'empereur Othon III.
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0: 996, Robert II le Pieux devient seul roi en France. Mais qui est ce souverain qui va régner au moment de l'an 1000? Réponse dans une biographie que lui consacre Yves Sassier aux éditions Fayard. Yves Sassier, bonjour.
2: Bonjour.
0: Robert est le fils du Capet, fondateur de la dynastie capétienne. Quelle est l'origine de cette famille?
2: Alors, l'origine de cette famille, elle est assez lointaine. Je partirai simplement de la région de Worms, puisque c'est sans doute une famille qui appartenait à la haute aristocratie de ce qu'on appelle le franc de l'Est. Worms, c'est probablement le berceau de la famille.
0: Du royaume à ce moment-là?
2: Eh bien, tout simplement, Robert le Pieux devient aussitôt roi et modifie quelque peu d'ailleurs la politique qui était celle de son père à ce moment-là. Hein. Il régnera sans trop de difficultés à ce moment-là, à partir de ce moment-là.
0: Alors le règne de Robert est marqué par ses problèmes matrimoniaux. Il va répudier sa première femme pour épouser Berthe de Bourgogne. Quel est le but de cette union?
2: Alors, est-ce qu'il l'épouse au moment où il veut épouser Berthe de Bourgogne? Le but de cette alliance matrimoniale, c'est probablement un but... Alors, certains disent qu'il s'aimait. Hein, voilà. Donc on fait jouer le sentiment. Mais enfin, ce n'est pas si sûr que cela. Il est très probable qu'il y a une raison politique majeure. Et cette raison politique majeure, c'est le fait que Berthe

0: savait pas, puisque c'est l'Église qui maîtrisait la réalité des mariages, hein. L'Église n'admettait pas des mariages jusqu'au septième degré de parenté. Et là, ils étaient parents au troisième degré, c'est-à-dire cousins issus de germains. Et il y avait des raisons politiques, bien sûr, pour faire annuler ce mariage, et notamment le fait que la papauté, à l'époque, est entre les mains de l'empereur, et que l'empereur lorgnait lui aussi sur le royaume de Bourgogne Transjurane. Et donc il y a eu ce problème-là qui s'est imposé. L'Église aurait peut-être fermé les yeux s'il n'y avait pas eu ce problème-là, mais l'Église n'a pas fermé les yeux. Voilà.
1: Il a failli être excommunié également.
0: Il a failli être excommunié. Il n'a pas été vraiment excommunié. Vous savez, le fameux tableau du XIXe siècle le montre excommunié, mais en réalité, non, il a failli être excommunié. Il a été menacé d'excommunication, hein. Mais il a tenu bon quand même, et surtout, le pape a changé. Le pape a changé, et le nouveau pape a fermé les yeux, disons. Le nouveau pape qui était l'ancien écolâtre de Reims, qui avait été le maître de Robert le Pieux. Son éducation, vous savez, a été extrêmement soignée. Et il a été l'élève de Gerbert d'Aurillac, qui deviendra pape, qui est devenu pape à la fin du Xe siècle. Voilà.
1: Yves Sassier, que retenir de ce règne ?
0: Il faut retenir d'abord un règne difficile et complexe, hein. Très difficile et complexe, lié au contexte de pluralisme des pouvoirs qui s'est depuis longtemps imposé, depuis la fin du IXe siècle. Hein. Et cela fait que la royauté n'a plus les moyens d'une autorité verticale forte. Mais il faut aussi retenir de ce règne que Robert le Pieux a réussi à imposer d'une part le non-partage du royaume, qui était d'ailleurs devenu courant dans la mesure où il n'y avait plus grand-chose à partager. Hein. Mmh. Et puis surtout, entre fils de roi, bien sûr, hein, et surtout il a imposé la primogéniture, le droit d'aînesse. Hein. Il a créé une coutume royale qui évitera à la France un certain nombre des incidents successoraux que connaîtront d'autres royaumes, par exemple l'Angleterre. L'Angleterre, où au XIe et au XIIe siècle, il y aura tout de même même jusque plus longtemps encore, il y aura parfois de gros problèmes de succession.
1: Robert de Le Pieux meurt le 20 juillet 1031. Quelles sont les sources que nous avons sur son règne ?
0: Alors, ces documents sont tout de même très, très difficiles. Hein. Nous avons des chartes royales. Ça, c'est sûr, c'est-à-dire des textes qui émanent du roi, hein. Mais il y a surtout des chroniques, des historiae aussi, des histoires, c'est-à-dire autre chose que des chroniques, quelque chose de plus complet en principe que les chroniques, plus général aussi, hein. Et les chroniques posent beaucoup de problèmes. Et puis il y a aussi d'autres sources, par exemple des lettres. Le genre épistolaire est très développé à l'époque et il y a beaucoup de lettres qui émanent notamment d'un grand évêque de Chartres, Fulbert, hein, et qui nous permet de connaître un certain nombre de choses sur ce qui se passe durant le règne de Robert le Pieux. Le seul problème, c'est le problème de datation. Les chroniques datent rarement les événements et puis surtout les chroniques sont aussi pleines de parti pris, un peu comme de nos jours, les journalistes sont parfois de parti pris. Et par conséquent, il y a tout un décryptage à faire au travers de ces sources. Hein. Et puis surtout, il y a des sources qui sont lointaines du règne. Hein. La vie du roi Robert a été, ne serait-ce que celle-là, la vie du roi Robert a été écrite plus de 5 ans après la fin du règne. Et puis, il y a des chroniques qui sont écrites 20 ans, 30 ans, 40 ans, 50 ans après, voire des événements qui sont relatés par des chroniqueurs du XIIe siècle. Donc c'est très compliqué, vous voyez que c'est très compliqué de savoir exactement ce qui s'est passé, et surtout de dater exactement les événements.
1: Pourquoi ce surnom de Robert le Pieux ?
0: Parce qu'il a la réputation, d'être pieux, d'être très tourné vers les choses de la religion, hein. et puis d'avoir une culture qui est une culture cléricale, en fait. Hein. Il a eu une culture très cléricale. Il aime beaucoup chanter, il aime participer aux manifestations religieuses, il connaît parfaitement le latin, il est d'ailleurs capable de discuter en latin. Donc c'est un personnage, vous voyez, qui est un personnage qui, en principe, est un élément de, j'allais dire, un élément d'équilibre dans les grandes assemblées royales. C'est quelqu'un qui écoute

0: c'est quelqu'un qui peut-être parfois d'ailleurs est influencé par ceux qui l'écoutent. Et je pense notamment à ce qui se passe au niveau des persécutions hein, qu'il a quand même organisées, et notamment une persécution contre des hérétiques. Hein. 13 hérétiques ont été brûlés à Orléans, et très probablement, il a été inspiré par un entourage ecclésiastique qui était très hostile, bien évidemment, à toute hérésie.
1: Robert Delepieux, biographie très complète sur le deuxième roi capétien, est sorti chez Fayard. Yves Sassier, un grand merci.
0: Je vous en prie. Au revoir.

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4: Bonjour, en ce 16 août, nous fêtons les Armelles et les Rocs. Armelle est la forme française du prénom breton Arzel, qui signifie prince. Saint Armelle serait le cousin de Saint Samson, l'un des sept fondateurs de la Bretagne. Né également au pays de Galles, à la recherche de solitude, il traversa la mer avec des compagnons et débarqua au VIe siècle en Armorique. Ermite, il fonda un monastère au lieu-dit Plouarzel, situé près de la pointe de Corsène. Puis, il commença une vie errante. D'après la légende, un dragon dévastait le pays, près de la forêt de Thiel. Saint Armelle prit son étole et de l'eau bénite, dompta la bête et la chassa du pays. Aujourd'hui encore, de nombreuses contrées portent le prénom d'Armelle ou d'Arzel, telles que Plouarnel, Ploermel ou de Saint Armelle, à l'est du golfe du Morbihan. Saint Armelle avait la réputation d'un guérisseur plein de bonté. C'est l'un des patrons des aumôniers d'hôpitaux. Nous fêtons aussi Saint Roch, médecin du XIVe siècle, parti en pèlerinage à Rome lors d'une épidémie de peste. Il ne cessa de soigner les malades et lui-même attrapa la maladie. Caché dans une cabane et accompagné de son petit chien, qui lui apportait chaque jour un petit pain, il guérit miraculeusement et revint à Montpellier comme un étranger. On l'emprisonne comme un espion et il y mourra 5 ans plus tard après avoir reçu les saints sacrements. C'est alors seulement qu'il fut reconnu. Sa renommée se répandit en France, en Italie, en Espagne et en Allemagne. Ses reliques conservées à Arles furent transportées à Venise en 1485 dans l'église San Rocco. Et c'est lui qui est invoqué par tous les pèlerins de Saint-Jacques de Compostelle qui se mettent sous sa protection pour qu'il les préserve des maladies sur le chemin.

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1: En ce temps-là, Jésus se retira dans la région de Tyr et de Sidon. Voici qu'une Cananéenne venue de ces territoires disait en criant « Prends pitié de moi, Seigneur, fils de David. Ma fille est tourmentée par un démon. » Mais il ne lui répondit pas un mot. Les disciples s'approchèrent pour lui demander « Renvoie-la, car elle nous poursuit de ses cris. » Et Jésus répondit « Je n'ai été envoyé qu'aux brebis perdues de la maison d'Israël. » Mais elle vint se prosterner devant lui en disant « Seigneur, viens à mon secours. » Il répondit « Il n'est pas bien de prendre le pain des enfants et de le jeter aux petits chiens. » Elle reprit « Oui, Seigneur, mais justement, les petits chiens mangent les miettes qui tombent de la table de leur maître. » Jésus répondit « Femme, grande est ta foi, que tout se passe pour toi comme tu le veux. » Et à l'heure même, sa fille fut guérie.
2: Bonjour. Il n'est pas bien de prendre le pain des enfants et de le jeter aux petits chiens. Cette réponse de Jésus et cette page d'évangile dans son ensemble est bien difficile à interpréter. Jésus serait-il un raciste xénophobe qui finirait par se laisser exceptionnellement toucher par la foi de cette femme ? Jésus a-t-il découvert aujourd'hui dans l'évangile qu'il est appelé à sauver l'humanité entière ? Ou au contraire, Jésus est-il un calculateur qui prêche le faux pour montrer le vrai, quitte à insulter cette pauvre femme ? La question est sérieuse et nous aurions tort de trop vite la balayer sous le tapis au nom de nos réflexes habituels du Jésus gentil, inclusif et tolérant que la modernité voudrait nous faire idolâtrer. Cette page d'évangile nous résiste et nous dérange, et c'est très bien. Ce qui nous dérange, c'est que Jésus puisse choisir de s'adresser à certains et pas directement à tous. Mais en fait, cette question est aussi ancienne que la Bible elle-même. Lorsque Dieu choisit Abel et rejette l'offrande de Caïn, lorsqu'il choisit Jacob plutôt qu'Ésaü, lorsqu'il détruit l'armée d'Égypte pour sauver son peuple Israël. Ce qui nous choque, c'est ce qu'on appelle l'élection, c'est-à-dire un choix privilégié de certains plutôt que les autres. Mais ce que nous enseigne la Bible, c'est que Dieu en choisit certains en vue du bien de tous. Dieu a choisi le peuple juif pour s'incarner en Jésus, et c'est par le peuple juif que le salut a été apporté au monde, puisque et Jésus et les 12 apôtres sont juifs. La femme syrophénicienne de l'évangile de ce jour est un signe avant-coureur, peut-être même avant-coureur pour Jésus lui-même, avant-coureur du salut offert à toutes les nations, nations auxquelles Jésus ressuscité envoie tous ses disciples, baptisez-les au nom du Père et du Fils et du Saint-Esprit.
1: Notre Père qui es aux cieux, que ton nom soit sanctifié, que ton règne vienne, que ta volonté soit faite sur la terre comme au ciel. Donne-nous aujourd'hui notre pain de ce jour. Pardonne-nous nos offenses, comme nous pardonnons aussi à ceux qui nous ont offensés. Et ne nous laisse pas entrer en tentation, mais délivre-nous du mal. Car c'est à toi qu'appartiennent le règne, la puissance et la gloire, pour les siècles des siècles. Amen.

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1: L'ange du Seigneur apporta l'annonce à Marie.
2: Et elle conçut du Saint-Esprit. Je vous salue Marie, pleine de grâce. Le Seigneur est avec vous. Vous êtes bénie entre toutes les femmes, et Jésus, le fruit de vos entrailles, est béni. Sainte Marie, Mère de Dieu, priez pour nous pauvres pécheurs, maintenant et à l'heure de notre mort.
1: Voici la servante du Seigneur.
2: Qu'il me soit fait selon votre parole. Je vous salue Marie, pleine de grâce. Le Seigneur est avec vous. Vous êtes bénie entre toutes les femmes, et Jésus, le fruit de vos entrailles, est béni. Sainte Marie, Mère de Dieu, priez pour nous pauvres pécheurs, maintenant et à l'heure de notre mort.
1: Et le Verbe s'est fait chair.
2: Et il a habité parmi nous. Je vous salue Marie, pleine de grâce. Le Seigneur est avec vous. Vous êtes bénie entre toutes les femmes, et Jésus, le fruit de vos entrailles, est béni. Sainte Marie, Mère de Dieu, priez pour nous pauvres pécheurs, maintenant et à l'heure de notre mort.
1: Priez pour nous, Sainte Marie, Mère de Dieu,
2: afin que nous soyons rendus dignes des promesses du Christ.
1: Daignez, Seigneur, répandre votre grâce dans nos âmes, afin qu'ayant connu par la voix de l'ange l'incarnation de votre Fils Jésus-Christ, nous puissions parvenir par sa passion et par sa croix à la gloire de sa résurrection, par le même Jésus-Christ, votre Fils, notre Seigneur. Amen.

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2: Bonjour à tous et bon dimanche. Aujourd'hui, 16 août, nous fêtons Saint-Roch de Montpellier, le saint du jour tout à l'heure à 7h55 avec Isabelle Delaunay. Et puis ce matin, nous aurons une pensée pour la communauté de Thésée. Son fondateur, le frère Roger, était assassiné un 16 août, c'était en 2005. Ce jour dont l'histoire ne pas manquer tout à l'heure à 7h45. Très bon début de journée à chacun d'entre vous. 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Le père Michel Delplanche, le recteur du sanctuaire Notre-Dame-du-Lauz dans le diocèse de Gap, est maintenant votre invité, Marie-Léla Coussa.
3: En ce week-end du 15 août, fête de l'Assomption de la Vierge Marie, je vous propose de prendre de la hauteur, direction le diocèse de Gap-en-Bray, où se trouve Notre-Dame-du-Lauz. À cette occasion, le sanctuaire lève les yeux vers la Sainte Vierge qui monte au ciel, elle qui chaque jour nous enveloppe de sa douceur maternelle. Tout de suite, plongeons à la découverte de ce lieu exceptionnel, choisi par Marie comme refuge pour les pécheurs, aux côtés de son recteur. Père Michel Desplanches, bonjour.
4: Bonjour.
3: Merci beaucoup d'être avec nous depuis les Hautes-Alpes, où se trouve le sanctuaire Notre-Dame-du-Lauz, dont vous êtes le recteur. Père Michel Desplanches, c'est un lieu qui accueille toute l'année des retraitants de tous horizons. Dites-nous pour commencer, quelle est l'ambiance en cette période estivale ?
4: La maison vit à un rythme accéléré jusqu'à la fin du mois d'août. Proposons pas que des retraites, hein.
3: Oui.
4: Il n'y a pas que des retraitants, ce sont des pèlerins qui viennent surtout ici.
3: Des pèlerins aussi.
4: Alors, voilà, pour des sessions, pour des temps de formation, pour des temps de prière ou simplement pour un temps de repos.
3: C'est ça, de plus en plus de personnes aspirent aujourd'hui au silence, au repos, à la méditation. Et ils sont nombreux à venir chez vous à Notre-Dame-du-Lauz, notamment en été, Père Desplanches.
4: Absolument, et tout au long de l'année d'ailleurs, hein. Mais nous sentons bien, comment dire, que l'atmosphère à la fois sereine, extrêmement paisible et habitée de ce lieu fait beaucoup de bien aux personnes qui passent. J'ai 54 ans de présence mariale, puisque la Sainte Vierge est apparue pendant 54 ans à Benoît-Torrent-Purel, ça habite le paysage, quoi, voilà. Et donc, cette espèce de douceur maternelle, de paix, de sécurité, de tranquillité intérieure, voilà. Ça fait vraiment beaucoup de bien aux personnes.
3: Une douceur maternelle que vous avez pu vous-même expérimenter depuis votre arrivée au sanctuaire, Père Desplanches ?
4: Eh bien oui, moi j'étais vicaire général d'Aix-en-Provence jusqu'il y a 3 ans, et depuis 3 ans, donc j'assure ici la fonction de recteur de cette grande maison. Et cette grande maison, c'est celle qu'a voulu la Vierge Marie. En fait, lors de sa première apparition au Lot, la Vierge Marie demande à Benoît de construire ici un sanctuaire et une hôtellerie pour abriter les pèlerins et des chambres pour loger les prêtres. Donc dans le projet de la Sainte Vierge, dans le projet du sanctuaire, il y a cet accueil du pèlerin. C'est vraiment un lieu d'accueil depuis les départs, quoi, depuis le départ.
3: Un lieu d'accueil pour les pèlerins. Quels sont les profils justement que vous accueillez ? Qu'est-ce qu'ils viennent chercher finalement ? Qu'est-ce qui se passe chez vous ?
4: Alors, ce qui se passe chez nous, nous avons un programme qui peut être consulté sur le site du sanctuaire de Notre-Dame-du-Lauz, LAUS, je précise. et donc qui montre un peu tout le programme de tout au long de l'année. Alors, nous avons des pèlerinages organisés par le sanctuaire, mais il y a aussi des pèlerinages diocésains, paroissiaux, des temps forts, des week-ends, des retraites d'enfants, et aussi, bien sûr, tout dans nos propositions, des sessions qui correspondent un petit peu tout au long de l'année, aux besoins ou aux désirs des uns et des autres. Mmh. Les pèlerins que nous recevons sont souvent des paroissiens engagés, des chrétiens qui se donnent et qui ont besoin d'un lieu à la fois de ressourcement et aussi d'un lieu de formation, souvent. Hein, voilà. Donc, ils profitent des propositions du sanctuaire pour approfondir leur foi. Vous avez aussi des familles qui viennent, dès qu'il y a des vacances, nous avons la joie d'accueillir des familles, c'est toujours merveilleux, et les bénédictines du Sacré-Cœur de Montmartre, qui sont bien présentes dans la maison, non seulement assurent la liturgie et la beauté des offices, mais en même temps, l'accueil des enfants et des jeunes. Donc, ces jeunes, voilà, ils ont des propositions pour leur âge. Tout au long de l'année, d'ailleurs, il y a une sœur qui est dévolue à cette mission, et c'est toujours une chance. Donc, pendant les vacances, les familles qui viennent bien volontiers, et aussi des chercheurs de Dieu, des gens qui se posent des questions, qui savent pas trop comment orienter leur vie.
3: Pas besoin d'être croyant pour venir à Notre-Dame-du-Lot, Père Michel Desplanches.
4: C'est l'observatoire de la société d'aujourd'hui. Et on voit les questions qui se posent dans les familles, dans les couples, chez les jeunes. C'est très instructif. Voilà. Et d'autant que la mission ici, c'est d'abord de confesser. Donc, la Sainte Vierge a voulu ce sanctuaire pour la réconciliation des pécheurs. Donc, depuis 360 ans maintenant, les prêtres se relaient ici et c'est la grosse part de notre ministère. Il y a des prêtres pour confesser tout au long de la journée.

0: Père Michel Desplanches, vous êtes le recteur du sanctuaire Notre-Dame du Lot. Et en cette période estivale, vous l'avez dit, de nombreux pèlerins viendront se reposer chez vous, se confesser peut-être également, prendre un grand bol d'air en tout cas. Et il y en a pour tous les goûts, vous l'avez évoqué. Alors des week-ends famille, des week-ends de guérison, des camps pour les jeunes également, une session avec les anges, ça c'est une proposition pour fin septembre. Quelle est cette proposition ?
1: Tous les ans, parce que ce sanctuaire est un sanctuaire, peut-être d'abord un sanctuaire angélique. Ce sont des centaines d'apparitions angéliques qui ont été relatées dans les manuscrits du sanctuaire que nous possédons du XVIIe siècle, qui retracent toute la vie de Benoît Tarancurel. Et donc, Benoît, elle vit avec le ciel, elle vit avec les anges, elle vit avec les saints, elle vit avec Dieu, elle nous rend le ciel tout proche. Et c'est vraiment la grâce de ce sanctuaire. C'est de savoir, on n'est pas pris dans les foules, si vous voulez, des grands immenses sanctuaires, du grand rassemblement. Il y a toujours une dimension familiale ici, une dimension de proximité. Et c'est vrai que pour beaucoup de pèlerins, j'entends bien la demande, ici au moins on peut rencontrer des prêtres, on peut rencontrer des religieuses. Voilà, ce qui est évidemment dans le courant de la vie est souvent difficile. Et du coup, nous voyons bien comment le ciel ici s'est rendu proche en Benoît et se rend proche dans le quotidien de la vie du sanctuaire. Ça fait du bien aux gens de goûter cette proximité du ciel. Voilà. Ici, le ciel est proche.
0: Ici, le ciel est proche, un lieu donc pour se ressourcer pendant l'été. Et vous, Père Michel Desplanches, comment est-ce que vous vous ressourcez du coup pendant cette période qui est bien chargée pour vous, comme vous le disiez? Comment vous faites?
1: Eh bien, écoutez, on se recharge avant et on se recharge après. Mais pendant l'été, on est à fond. Voilà. Pendant l'été, on est à fond. Nous sommes ici donc 6 religieuses et 7 prêtres en permanence tout au long de l'année au service des pèlerins. À travers toutes les propositions de veillée, d'accompagnement personnel, de suivi des groupes, de sessions à animer, et dans une ambiance extrêmement, très fraternelle. Ce qui me ressource, je vous le dirai honnêtement, c'est vraiment la vie fraternelle. Entre prêtres et avec la communauté religieuse, nous avons vraiment une relation extrêmement belle, fondée et nourrie dans la prière de l'office, chantée par les sœurs de manière magnifique.
0: Alors et l'office, vous le maintenez, c'est à quelle heure pour vous ?
1: L'office, il est évidemment l'armature de la journée, puisque le matin, nous avons, et c'est retransmis tous les jours, nos offices sont retransmis sur la chaîne YouTube du sanctuaire, j'invite évidemment à s'abonner pour une prière à la maison avec le sanctuaire. On a à 8h10 les laudes, nous avons le chapelet à 9h, la messe de 11h15, les vêpres de 18h30 et les complis à 21h15 qui vont passer à 21h30. Voilà, c'est une vie articulée dans la prière et la vie fraternelle. Et ça ressource. Vraiment.
0: Ça ressource. Amen.

0: mon moment préféré de la journée. Écoutez, je pense que pour moi, c'est vraiment l'office de l'aude qui fonde la journée. Nous nous retrouvons là, au matin, la montagne est calme, le ciel est clair, et de chanter la louange du Seigneur le matin, au milieu des montagnes, des chants d'oiseaux qui nous entourent. Il y a quelque chose du parfum de la création du monde, quoi. Je ne sais pas comment dire. Voilà, oui. Je trouve ça, il y a quelque chose de très beau et plein de grâce à ce moment-là. Oui.
1: Ça donne envie de vous rejoindre, Père Michel.
0: Ah, écoutez, et puis, quittez vos studios parisiens, venez dans les Alpes, faites-vous du bien.
1: Il y a également de nombreuses activités à faire tout autour du sanctuaire, toute cette belle nature dans laquelle on peut se promener, ces montagnes que vous évoquiez, bien évidemment. Père Michel, peut-être un dernier mot. Qu'est-ce que vous aimeriez dire à ceux qui hésitent encore à franchir le pas et justement à vous rejoindre au sanctuaire de Notre-Dame du Lot ?
0: Vous avez soif de paix intérieure dans ce monde tourneboulé qui ne sait plus où il en est. Venez ici retrouver la solidité des montagnes, la clarté de l'air pur des Alpes. Venez retrouver la beauté de la prière. Venez retrouver une vie fraternelle, un ressourcement aussi spirituel par des enseignements de qualité. Venez à Notre-Dame-du-Lot. Vous pouvez faire un petit tour sur le lac qui est tout proche ici avec Serponçon. Et vous avez un endroit absolument magnifique, trop inconnu, mais qui va le devenir très vite grâce à vous tous qui allez nous rejoindre.
1: Merci beaucoup, Père Michel Desplanches. Je rappelle que vous êtes le recteur du sanctuaire Notre-Dame du Lot, ce havre de paix donc au cœur des Alpes, qui accueille des milliers de pèlerins tout au long de l'année pour toutes les propositions que vous avez évoquées, tout particulièrement également pendant l'été, avec encore une fois de nombreuses propositions.
0: Et de belles sessions de famille.
1: De belles sessions.
0: Vous êtes en famille, venez vivre une session d'été à Notre-Dame-du-Lot. Les enfants ont des parcours pour eux, les ados pour eux, les adultes pour eux, et en même temps des activités en famille. C'est génial.
1: C'est génial. Merci d'avoir été avec nous aujourd'hui, Père Michel Desplanches.
0: Merci.
1: Très bel été à vous.
0: Prière depuis les Alpes.
1: Toutes les propositions sont à retrouver en ligne sur le site du sanctuaire www.sanctuaire-notre-dame-du-lot.com, Notre-Dame du Lot, L-A-U-S. Très bon week-end à tous, sous la protection de notre Maman du Ciel, et surtout, bonne fête à toutes les Maries.
2: Le Père Michel Desplanches, le recteur du sanctuaire de Notre-Dame du Lot dans le diocèse de Gap, était votre invité ce matin, Marie-Léla Coussa. Très belle journée à tous à l'écoute de RCF Notre-Dame, il est 7h18, et c'est l'heure, comme tout cet été, de notre petite leçon de bonheur avec une personnalité. Et aujourd'hui, c'est avec la chanteuse béninoise Angélique Kidjo, l'une des plus grandes voix de la scène africaine, 5 Grammy Awards et plus d'une vingtaine d'albums, des tournées dans le monde entier, et une artiste très engagée dans l'enfance, notamment comme ambassadrice internationale de l'UNICEF. Son nouvel album, Hop, vient de sortir. À cette occasion, petit secret de bonheur d'une diva qui adore également faire la popote. Elle est au micro de Vincent Bellotti.
3: Il était une joie, Vincent Bellotti.

0: une taille.
1: Et bonjour Angélique Kidjo.
2: Bonjour Vincent.
1: Bando, c'est le titre en trio avec Pharrell Williams et Kavo qui ouvre votre nouvel album Hope, Hope, soit espoir. Alors moi j'ai tout de suite envie de vous demander, Angélique, pourquoi avoir choisi ce mot en particulier? C'est l'espoir de quoi?
2: Ben, l'espoir est le mot magique de ma maman, déjà, parce que cet album il est dédié à ma mère. Et sans espoir, est-ce qu'il y a de vie? L'espoir, c'est au centre de tout. Quand on a de l'espoir, on aime. Quand oui. on a de l'espoir, on avance, on fait des plans. L'espoir est l'ennemi de la peur. La peur déteste l'espoir. Tout le monde est en train de vivre dans un monde où tout le monde nous dit c'est tout va mal, oui. on va tout dézinguer. Non. Ouais. Donc moi je dis l'espoir, c'est plus que jamais utile. Moi j'ai grandi avec cette mère qui me disait toujours les problèmes seront toujours là. Il faut trouver une solution. Quand on ne peut pas avancer, on meurt. C'est tout.
1: Angélique Kidjo, chanteuse, chorégraphe et actrice, lauréate entre autres de 5 Grammy Awards, des tournées dans le monde entier, des concerts dans des salles prestigieuses. Moi, j'ai envie de dire que de chemin parcouru hein, depuis la petite fille qui est née à Ouida au Bénin. Qu'est-ce qui vous a donné le goût de la musique hein?
2: Ma maman et mon papa.
1: Votre mère était directrice de théâtre, hein, il faut le préciser
2: exactement.
1: Au départ.
2: Exactement, et elle chantait aussi beaucoup. Et mon père, lui, il jouait du banjo. Lui, c'était le crooner de la famille. Il nous chantait Henri Salvador, Paul Anka, ouais. Frank Sinatra, tout le total. Et même des fois, il nous jouait du Beethoven avec du banjo. Oui. Et c'est comme ça que je suis tombée aussi dans la musique classique, que j'ai commencé à écouter plein de trucs classiques. Oui. Mon père a dit que j'ai chanté avant de parler. Et que quand j'ai commencé à parler, il a vraiment regretté la période où je chantais.
1: Mais nous, on ne la regrette pas, le fait que vous soyez mis à la musique. La musique, Angélique Kidjo, mais aussi beaucoup d'engagement hein, pour les droits humains, l'égalité des sexes, la justice sociale, ambassadrice internationale aussi de l'UNICEF, s'impliquer dans ces causes. Pourquoi c'est aussi important pour vous?
2: Mais est-ce qu'on peut vivre heureux, en paix, quand on sait qu'il y a des enfants sur cette planète qui souffrent les horreurs? C'est un enfant qui me l'a rappelé pendant un de mes voyages en Tanzanie avec l'UNICEF, l'un de mes premiers voyages. Un enfant de 3 ans atteint du sida qui m'a collé tout le voyage. Il avait plus de 40 de fièvre et il était là, heureux que je sois là parce qu'il voulait m'entendre chanter à Golo. Et quand il me dit « j'ai un message pour toi que tu peux donner au monde », tous les enfants de cette planète doivent être notre priorité. Vous avez un enfant qui vous dit ça et vous allez passer votre vie à vivre dans votre bulle tant qu'on n'aura pas réussi à créer un monde où les enfants seront vraiment au centre de nos vies, de nos systèmes économiques et de tout. On aura tout raté, on n'aura rien compris.
1: Alors, Angélique Kidjo, ce mardi 18 août, un événement particulièrement important pour vous, puisque vous allez avoir votre étoile sur le fameux Hollywood Walk of Fame de Los Angeles, aux côtés de stars comme Marilyn Monroe, James Dean, Charlie Chaplin, mais aussi James Brown ou Ella Fitzgerald. Vous serez la première chanteuse africaine à avoir cette distinction. Ça représente quoi pour vous, cette étoile?
2: Ben, c'est une reconnaissance et aussi une ouverture. Parce que souvent, on a l'impression que le monde n'évolue pas. Et j'espère sincèrement que cette étoile va être une porte ouverte pour que tout artiste, toute personne qui doit être reconnue et qui doit être sur ce boulevard, le soit.

0: Extrait de Jérusalem, chanson en forme de prière, contenue dans votre dernier album, mais que vous aviez reprise le 7 décembre 2024 pour la réouverture de la cathédrale Notre-Dame de Paris, ce qui était un grand moment d'émotion. Alors, Angélique Kidjo, si la musique vous a rendu heureuse au quotidien, mais quels sont vos petits secrets de bonheur? Vous allez nous le dire, mais pas forcément en chantant. Quand vous vous levez le matin, est-ce que c'est tout de suite de bonne humeur et d'énergie, I'm on fire, ou c'est plutôt laissez-moi tranquille tant que j'ai pas bu mon café ou mon thé?
1: Non. Moi, quand je me lève le matin, c'est une des leçons de ma maman. Elle me dit, quand tu te lèves le matin, tu te salues d'abord. Tu salues ton corps parce que le sommeil, c'est comme une petite mort.
0: Oui.
1: Ce corps t'a porté pendant ton sommeil, tu te salues, tu commences ta journée avec.
0: On continue, Angélique Kidjo. Quand vous avez un petit coup de déprime, un petit peu de blues, qu'est-ce que vous faites pour vous remonter le moral?
1: Je cuisine. Je fais la popote. J'adore faire la cuisine.
0: Et vous faites quoi? Vous avez une spécialité, Angélique?
1: Souvent, je me fais du couscous aux légumes,
0: oui,
1: avec du citron confit, avec des pois chiches, des raisins blonds et des légumes. Et puis, je mets ça, je mange et c'est bon.
0: Et vous le partagez, j'imagine?
1: Ah ouais, je le partage. Mon mari, c'est un gros mangeur. Il ne s'est pas fait à manger. J'ai un vétérinaire, mon père, mon frère et ma belle-sœur. Mm. J'ai toujours quelqu'un, donc ça va.
0: Voilà, ça met en appétit en tout cas. Angélique Kidjo, est-ce qu'il y a un lieu qui vous apaise où vous vous sentez bien?
1: Moi, dès que je suis dans la nature et que j'ai la montagne, la mer et de la forêt, moi, je suis bien. Toute ma tension descend. Je peux rester assise à regarder les vagues ou l'eau et lever la tête et voir les montagnes. Ça me ramène à ma mortalité et à mon humanité. Parce que ces choses-là étaient là avant moi. Ça me rend tout petit et en même temps, ça me nourrit.
0: Question gratitude, Angélique Kidjo. Est-ce qu'il y a une personne qui a beaucoup compté dans votre vie professionnelle ou privée et à qui aujourd'hui vous auriez vraiment envie de dire merci?
1: D'abord, je dis merci d'être vivant et d'être en bonne santé. Mmh. Ça, c'est important. Merci à Chris Blackwell d'avoir cru en moi, de m'avoir signé, qui a lancé ma carrière ici. Et merci à mon père d'avoir produit mon premier concert quand le promoteur local lui a dit « Je ne vais pas investir sur ta fille, elle est trop petite, on ne la verra pas sur scène. » Mon père a dit « C'est un commentaire d'idiot, je vais te prouver le contraire. S'il n'avait pas fait ce concert, je ne serais pas là aujourd'hui. » Et merci au public, parce que s'il n'y a pas le public, il n'y a pas de moi. Le public qui est là depuis que j'ai commencé à chanter, depuis 6 ans jusqu'à aujourd'hui, et le public qui continue à grandir partout dans le monde, je dis merci.
0: Pour terminer, Angélique Kidjo, vous connaissez le dicton « Pour vivre heureux, vivons cachés », mais pour vous, pour vivre heureuse, il faudrait vivre comment?
1: Moi, pour vivre heureux, il faut être heureux et le partager. Essayer d'être heureux pour pouvoir rendre les autres heureux. Ne pas juger les gens. Parce que quand on se gargarise du malheur de l'autre et qu'on parle du mal de la personne sans penser à essayer de voir comment on peut régler les problèmes, ça n'arrange rien. Voilà, moi, le bonheur pour moi, pour vivre, c'est ça aussi. C'est être au service des autres et au service de soi. Sinon, il n'y a pas de vie.
0: Angélique Kidjo, on va se quitter en musique avec un duo qu'on retrouve dans votre dernier album, Hope. Le duo, c'est celui avec Florent Pagny. Ça s'appelle Malaïka. Et c'est une chanson qui a une histoire particulière. Est-ce que pourriez-nous la raconter en quelques mots?
1: Mais c'était la chanson préférée de ma maman. Donc, elle me l'a demandé de lui chanter avant de la mettre sous terre.
0: Oui, parce qu'elle est morte le 26 juin 2021, on précise.
1: Ouais, je ne pouvais pas. J'y arrivais pas. Et puis, je me suis dit, il faut que je tienne ma promesse. Et je ne voulais pas le faire toute seule parce que ma maman adore les belles voix. Mmh. Je suis sûre qu'elle aurait aimé notre collaboration avec Florent. Mais je crois que d'où elle aime ça. Et c'est une chanson d'amour. Et je la dédie à tout le monde. L'amour, c'est important.
0: Eh bien, un grand merci, Angélique Kidjo, d'avoir été avec nous. On va donc se quitter avec Malaïka en duo, donc avec Florent Pagny. À bientôt.
1: À tout bientôt. Merci beaucoup.

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1: Malik, on dit you avec Florent Pagny, extrait du dernier album d'Angélique Kidjo. Un entretien retrouvé dans Il était une joie sur notre site internet rcfnotredame.fr. Et à noter que la semaine prochaine, au micro de Vincent Bellotti, vous retrouverez le journaliste scientifique Jamy Gourmaud. Dans moins de deux minutes, nous accueillerons Robert Migliorini pour Un air qui me rappelle, votre rendez-vous musical. Et le lendemain de la fête de l'Assomption, nous chanterons L'Ave Maria. Et puis nous reviendrons également sur le 16 août 2005, la mort d'un homme de paix, le frère Roger de Thésée. Ce jour dans l'histoire, tout à l'heure à 7h45. Très belle journée à tous à l'écoute de RCF Notre-Dame. Place à présent à la météo. Des orages parfois violents se multiplient sur un axe allant du sud-ouest au nord-est, alors qu'un temps plus calme revient sur l'ouest. En Belgique, le temps est très nuageux, quelques petites éclaircies pour ce dimanche. Les températures ce matin, de 18 à Lille et Cherbourg jusqu'à 25 à Marseille. On relève actuellement 21 à Paris, Tours et Bordeaux, 24 à Lyon. Les températures pour votre dimanche après-midi, de 26 à Lille et Aurillac jusqu'à 34 à Lyon. On prévoit également 29 à Rennes et Bourges, 31 à Paris, Dijon et Bordeaux. Pour la Belgique cet après-midi, 25 degrés à Bruxelles.
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1: 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Voici Un air qui me rappelle avec l'ami Robert Migliorini. Bonjour Robert.
4: Bonjour à toutes, bonjour à tous. Eh bien, nous allons évoquer l'Ave Maria des circonstances à partir de deux titres qui se répondent, dont le premier titre est une mémoire d'un artiste qui a eu une belle carrière de 15 à 20 millions de disques vendus, je crois, Franck Michael, qui a souvent expliqué son intérêt pour la Vierge Marie.
1: Franck Michael qui nous a quittés il y a quelques semaines. On retrouve également ce matin Natacha Saint-Pierre. On commence donc avec Franck Michael et c'est Ave Maria.

0: Franck Michel, dans un répertoire un peu surprenant, Ave Maria Robert.
1: Oui, vous avez noté les quelques mots en italien au milieu de la chanson de Franco Gabelli, appelé Franck Michael comme artiste. Donc, cette chanson qui est extraite d'un disque de Noël de 2010. Voilà.
0: On va poursuivre avec ces Ave Maria, cette fois-ci, Natacha Saint-Pierre.

Je te salue Marie, comblée de grâce. Le Seigneur est avec toi. Tu es bénie Marie entre toutes les femmes. Et Jésus, le fruit de tes entrailles, est béni. 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

0: En ce lendemain de la fête de l'Assomption, cet Ave Maria interprété par Natacha Saint-Pierre, Robert.
1: Voilà, sur une musique de Thomas Pouzin, et qui évoque là aussi un classique, puisque c'est le texte habituel de l'Ave Maria. Natacha Saint-Pierre qui prépare une rentrée, un album et une tournée dans les églises, je crois. Donc nous en reparlerons.
0: Bien évidemment. Merci mon cher Robert. Bonne semaine à vous. On se retrouve la semaine prochaine pour un air qui me rappelle. Et pour patienter, il y a votre blog. C'est Au cabaret du bon Dieu sur le site internet de l'Assomption.
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0: Très bon dimanche à toutes et à tous sur RCF Notre-Dame. Ligne de foi, un livre de Loïc Finaz, fait partie des 7 ouvrages en sélection pour recevoir le prix de la liberté intérieure. Proposé par le Jour du Seigneur sur France 2 et dont RCF Notre-Dame est partenaire. Découverte de ce livre maintenant avec Madeleine Battel et Odile Riffaut.
3: Vous allez sentir le vent des embruns. On parle ce matin de Ligne de foi. C'est le livre de Loïc Finaz. Il fait partie des 7 ouvrages en sélection pour recevoir le prix de la liberté intérieure proposé par le Jour du Seigneur sur France 2. RCF Notre-Dame et partenaire, Odile Riffaut, vous avez lu ce récit confession aux éditions des Équateurs.
4: Loïc Finaz est un écrivain de marine. Cet ancien directeur de l'école de guerre a écrit sur le sens du commandement ou sur des questions de stratégie. Mais une partie de son œuvre est plus littéraire ou poétique et c'est de ce côté-là que l'on trouve Ligne de foi.
3: Finalement, de quoi parle ce récit?
4: Alors Loïc Finaz assiste à la messe d'enterrement d'un de ses amis marins. Il laisse aller ses pensées et ses souvenirs à mesure qu'il observe chacun des tableaux qui représentent les événements de la vie du roi Saint-Louis. Les 12 chapitres de Ligne de foi, ce sont des réflexions à partir d'un de ces tableaux et aussi d'un moment de la messe. Loïc Finaz montre combien il est attaché à la liturgie de la messe catholique. Il fait souvent le parallèle entre la liturgie profane du marin qui fédère un équipage et le rituel sacré du religieux.
3: Ligne de foi, c'est un titre très poétique.
4: Et c'est aussi très technique. La ligne de foi, c'est, je cite, l'axe longitudinal de référence d'un navire. Le vocabulaire marin est très présent. Par exemple, au lieu du mot sommaire à la fin du livre, il n'y a pas écrit sommaire, justement, il y a écrit amer. Les amers, dans le langage marin, ce sont les points fixes qui aident à se repérer quand on est sur l'eau. Et Loïc Finaz joue sur les mots car précisément, il reconnaît que l'amertume guette l'homme de mer une fois qu'il revient sur terre. Amertume vis-à-vis de cette cité terrestre si imparfaite, des politiques si décevant, à qui pourtant le soldat doit obéir. Loïc Finaz ne veut pas devenir un de ces écrivains du ressentiment, selon la formule de René Girard. Alors il questionne quelle a été sa ligne de foi tout au long de sa carrière.
3: Et si on parle de liberté intérieure, la liberté, c'est le leitmotiv du marin Odile Riffaut.
4: Bien sûr, et on comprend que c'est pour un marin un mot lourd de sens, et peut-être plus encore pour un soldat. Est-ce que c'est elle qui l'a guidé tout au long de sa vie? Si c'était sa vocation d'être commandant de marine, comme Loïc Finaz semble en convenir, vocation au sens le plus spirituel du terme, alors il a toute légitimité finalement à lier ensemble la noblesse de l'engagement militaire et le sens du sacrifice du soldat à l'amour du prochain. Peut-on commander sans aimer, demande-t-il. Il a trouvé dans l'amitié et ce qu'il appelle l'esprit d'équipage une liberté. Or, les chrétiens savent combien la liberté est la condition de l'amour véritable.
3: Odile Riffaut, à samedi prochain.
4: À samedi, Madeleine.
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0: Et nous continuerons d'évoquer ce prix de la liberté intérieure proposé par le Jour du Seigneur sur France 2. Rendez-vous dimanche prochain avec Odile Riffaut et Madeleine Vatel. Dans un instant sur RCF Notre-Dame, retour sur le 16 août 2005, la mort d'un homme de paix, le frère Roger de Thésée.

0: Nous écoutions le menu 1 de la partita numéro 1 en si bémol majeur, bémol 825 de Jean-Sébastien Bach. Dans une version de jazz signée ici Jacques Loussier au piano, Pierre Michelot à la contrebasse, Christian Garros à la batterie aux percussions. Et c'est extrait d'un album qui s'appelle Le Playback, le disque numéro 2, enregistré en 1960. Belle journée à tous à l'écoute de RCF Notre-Dame. On s'intéresse maintenant à l'histoire.
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0: Aujourd'hui, nous sommes le 16 août. Chypre devient un pays indépendant. Nous sommes le 16 août 1960.
2: Cet homme est l'homme du mois. L'archevêque Makarios, ethnarque de Chypre, vient de transformer la vie de 500 000 personnes. Il rentre dans son île après 1087 jours d'exil. À Nicosie, les carillonneurs ont attendu toute la nuit. La foule a piétiné toute la nuit dans les rues de la ville. Toute la nuit pour cet instant. Frères, levez la tête et fêtez. Chypre est libre, dit Makarios devant ceux qui l'ont suivi à l'archevêché. Mais la place est trop petite et partout dans la ville se forment des groupes autour des postes de radio.
0: Monseigneur Makarinos devient le premier président de la République de Chypre. Après de très nombreuses tensions entre populations d'origine grecque et turque, l'île sera coupée en deux. La partie grecque de Chypre rejoindra l'Union européenne en 2004. 2005. Alors que les jeunes du monde entier s'apprêtent à vivre les journées mondiales de la jeunesse à Cologne, autour du nouveau pape Benoît XVI, à Thésée, en ce 16 août, se déroule un drame.
3: Le tintement des cloches résonne aujourd'hui comme le glas pour toute la communauté de Thésée. Elle vient de perdre son fondateur, frère Roger, assassiné en pleine prière du soir. Peu avant 21h, 2500 jeunes sont rassemblés en l'église de la Réconciliation. Subitement, une femme de 36 ans d'origine roumaine s'approche de frère Roger et lui assène deux coups de couteau à la gorge. Le pasteur, âgé de 90 ans et de santé déjà fragile, s'effondre. Roger Schulz avait fondé dans les années 40 cette communauté basée sur l'unité entre les chrétiens. Catholiques, protestants, orthodoxes se reconnaissaient en lui.
0: Les funérailles de frère Roger auront lieu en l'église de la Réconciliation de Thésée le 23 août 2005. Il sera inhumé dans le cimetière du village. Son successeur à la tête de la communauté de Thésée, c'est frère Aloïs. Débuté le 19 juillet 1870, la guerre franco-prussienne connaît le 16 août 1870 la dernière grande bataille de cavalerie d'Europe, la bataille de Mars-la-Tour, située dans un village à quelques kilomètres de Metz. Alors que depuis le début du conflit, l'Empire français multiplie les défaites, cette bataille est une victoire pour l'armée du Rhin, armée française sous la direction du maréchal Bazaine, qui remplace Napoléon III, souffrant à la tête des forces armées. Malheureusement, cette victoire ne sera pas exploitée par la France.
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0: Allez, place à présent la culture avec la naissance du XXe siècle. Aretha Franklin était née en 1942.

Aïssé Little Player, Aretha Franklin pour refermer ce jour dans l'histoire. 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

0: Dans un instant, vous retrouverez la prière du matin. Et cette semaine, c'est le Père Joseph Leleu qui nous accompagne avec sa méditation de l'Évangile.
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0: pour ce 20e dimanche du temps ordinaire, l'Évangile selon saint Matthieu, chapitre 15, les versets 21 à 28. Femme, grande est ta foi. Et en ce 16 août, je vous invite à prier pour les frères de la communauté de Thésée en ce 21e anniversaire de la mort de leur fondateur, le frère Roger.
3: En ce temps-là, Jésus se retira dans la région de Tyr et de Sidon. Voici qu'une Cananéenne venue de ces territoires disait en criant « Prends pitié de moi, Seigneur, fils de David. Ma fille est tourmentée par un démon. » Mais il ne lui répondit
4: pas « Baptisez-les au nom du Père et du Fils et du Saint-Esprit. »
3: Notre Père qui es aux cieux, que ton nom soit sanctifié, que ton règne vienne, que ta volonté soit faite sur la terre comme au ciel. Donne-nous aujourd'hui notre pain de ce jour. Pardonne-nous nos offenses comme nous pardonnons aussi à ceux qui nous ont offensés. Et ne nous laisse pas entrer en tentation, mais délivre-nous du mal. Car c'est à toi qu'appartiennent le règne, la puissance et la gloire. Pour les siècles des siècles. Amen.

0: Ce chant de la communauté de l'Emmanuel, « Seigneur, mon secours » pour refermer la prière du matin. Le père Joseph Leleu avait préparé la méditation de l'Évangile. Pour ce 20e dimanche du temps ordinaire, l'Évangile selon saint Matthieu, chapitre
1: 4. Bretagne. Né également au pays de Galles, à la recherche de solitude, il traversa la mer avec des compagnons et débarqua

0: au VIe siècle en Armorique. Ermite, il fonda un monastère au lieu-dit Plouarzel, situé près de la pointe de Corsène. Puis, il commença une vie errante. D'après la légende, un dragon dévastait le pays, près de la forêt de Thiel. Saint Armel prit son étole et de l'eau bénite, dompta la bête et la chassa du pays. Aujourd'hui encore, de nombreuses contrées portent le prénom d'Armel ou d'Arzel, tels que Plouarnel, Ploermel ou de Saint Armel, à l'est du golfe du Morbihan. Saint Armel avait la réputation d'un guérisseur plein de bonté. C'est l'un des patrons des aumôniers d'hôpitaux. Nous fêtons aussi Saint Roch, médecin du XIVe siècle, parti en pèlerinage à Rome lors d'une épidémie de peste. Il ne cessa de soigner les malades et lui-même attrapa la maladie. Caché dans une cabane et accompagné de son petit chien, qui lui apportait chaque jour un petit pain, il guérit miraculeusement et revint à Montpellier comme un étranger. On l'emprisonne comme un espion et il y mourra 5 ans plus tard après avoir reçu les saints sacrements. C'est alors
1: On retrouve dès demain pour le Saint du jour. Dans un instant sur RCF Notre-Dame, un commentaire de l'évangile dominical. Au micro de Béatrice Soltner dans Enfin une bonne nouvelle, Régine Maire.
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1: 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Jésus savait-il d'avance que son message était adressé à tous de façon universelle et pas simplement réservé au peuple d'Israël ? Cette question est au cœur de l'évangile de ce 20e dimanche du temps ordinaire. Pour commenter ce texte, Béatrice Soltner accueille Régine Maire. Voici enfin une bonne nouvelle.
5: Rien de plus désagréable qu'une litanie de cris qui vous poursuit comme les guêpes d'un essaim vous tournant autour. Alors qu'ils veulent avoir la paix, les disciples ne peuvent plus supporter les jérémiades d'une femme qui leur colle aux baskets, demandant instamment à Jésus de chasser l'intruse. Ainsi démarre la scène d'évangile que Matthieu nous donne à contempler ce dimanche, un épisode crucial dans la vie de Jésus qui lui fera comprendre à travers la supplique d'une étrangère la soif de toutes les nations et l'amplitude de sa mission. Pour commenter ce passage, je reçois la bibliste Régine Maire. Bonjour.
6: Bonjour Béatrice, bonjour à tous.
5: Nous commençons par écouter la parole chez Matthieu, chapitre 15, versets 21 à 28.
7: Jésus s'était retiré vers la région de Tyr et de Sidon. Voici qu'une Cananéenne, venue de ces territoires, criait « Aie pitié de moi, Seigneur, fils de David, ma fille est tourmentée par un démon ». Mais il ne lui répondit rien. Les disciples s'approchèrent pour lui demander « Donne-lui satisfaction, car elle nous poursuit de ses cris. » Jésus répondit « Je n'ai été envoyé qu'aux brebis perdues d'Israël. » Mais elle vint se prosterner devant lui, et à l'heure même, sa fille fut guérie.
5: Régine Maire, dans quel contexte a lieu ce passage ?
6: Alors, j'aimerais parler de 2 contextes. Le contexte de l'écriture de Matthieu, mais aussi le contexte de quand il écrit et pour qui il écrit, parce que je crois que ça éclaire ce texte d'une façon assez lumineuse. Le contexte dans l'évangile de Matthieu, qui suit tout à fait Marc, se trouve après une controverse avec les pharisiens sur le pur et l'impur. Et ce texte, qui est juste avant celui que nous venons d'entendre, éclaire cet épisode que Matthieu a placé là. Alors, peut-être le contexte aussi, j'aime bien le titre que donne un exégète à cette série, aussi bien dans Marc que dans Matthieu, qu'il appelle l'affaire des pains, qui commence de l'affaire des pains, alors évidemment,

0: On peut penser aux miettes, hein. Mais voilà, cette affaire des pains est un fil qu'on peut tirer pour éclairer cet épisode.
1: Pour qui écrit Mathieu? Parce que c'est la deuxième chose dont vous voulez nous parler.
0: Souvenons-nous que Mathieu écrit autour des années 80. Et là, Paul et les Actes des Apôtres en sont témoins. Nous allons assister à cette immense question qui a traversé la première communauté. Faut-il accueillir les païens dans notre communauté et comment, par rapport à toute la tradition juive que nous vivons. De plus, Matthieu, on pense qu'il écrit d'Antioche. Antioche était une ville où il y avait beaucoup de judaïsants et où cette question a dû se poser à une communauté qui est en pleine réflexion sur ces questions-là. Éclaire aussi le fait que ce n'est pas une réflexion théologique qui va changer les esprits, mais les événements, et donner des réponses aux questions plutôt qu'une réflexion théologique.
1: Alors cette idée que Dieu vient pour l'ensemble des hommes et pas seulement le peuple d'Israël, on va la retrouver ici. Géographiquement, le pur et l'impur, il va se jouer là, entre le territoire que Jésus connaît bien et puis cette fameux passage dans le territoire de Tyr et de Sidon, puisque ça commence comme ça. Jésus s'était retiré vers la région de Tyr et de Sidon. Quand on parle de territoire païen, c'était des lieux où on adorait d'autres dieux. Qu'est-ce que ça voulait dire exactement?
0: Ça voulait dire des peuples qui ne croyaient pas au Dieu d'Israël et qui avaient son... La terre de Canaan est multiple. Elle signifie le lieu où le peuple, après avoir traversé le désert pendant 40 ans, est arrivé, qu'il a conquis. C'est sans doute le territoire de la Phénicie, mais qui revêt un caractère, une connotation païenne. Parce que lorsque le peuple hébreu est arrivé en Canaan, il a dû imposer sa foi à un peuple qui
1: étranger.
0: Ne croyait pas. Et du coup, c'est intéressant parce qu'on voit bien que Matthieu va appeler cette femme la Cananéenne, là où Marc l'appelle la Syrophénicienne. Donc pour bien marquer à la fois cette dimension d'étranger, il est fort possible que les rumeurs autour de Jésus avait franchi les frontières, puisque lui-même avait franchi les frontières et avait fait des guérisons en territoire païen. Mais ce qui est intéressant, c'est qu'elle va l'appeler d'un nom pieux, j'allais dire, mais juif, quoi. Juif.
1: Seigneur, fils de David. Qu'est-ce que ça veut dire, ça?
0: Alors, vous vous souvenez, l'aveugle de Jéricho, Bartimée, va dire aussi, fils de David. C'était un des noms du Messie.
1: Le Messie qu'on attendait, qui allait délivrer le peuple en Israël.
0: Voilà. Et sans doute que cette façon d'interpeller Jésus nous laisse à penser que autour d'elle, on l'avait désigné comme le Messie, en tout cas le Messie des Juifs.
1: Aie pitié de moi, comment comprendre cette parole?
0: Ah, c'est une expression que j'aime beaucoup parce qu'elle fait appel à l'utérus, au ventre, les entrailles, quelqu'un de façon profonde et réelle.
1: Cette femme dit que sa fille est tourmentée par un démon. Il s'agit d'une maladie, une possession?
0: Sans doute, peut-être quelque chose. On a vu Jésus guérir des épileptiques, par exemple, ou des maladies qui s'exprimaient de façon un peu... qui joignaient un peu la folie, on dirait aujourd'hui.
1: En tout cas, elle n'a pas amené sa fille. Elle est venue porteuse de cette demande. Elle croit déjà, venant seule, qu'il va se passer quelque chose.
0: C'est extraordinaire, parce que c'est juste sur sa foi à elle que Jésus va s'appuyer pour... Moi, je crois que cet événement va éclairer la conscience de Jésus au niveau de sa mission et va élargir sa vision de la mission. Mais encore une fois, souvenons-nous que cet évangile a été écrit bien après la mort et la résurrection de Jésus et qu'à ce moment-là, les disciples avaient pris conscience que la bonne nouvelle était pour tous, y compris les étrangers.
1: Et ils mettent ça en scène dans le récit que nous sommes en train de lire.
0: Absolument. Mais vous sentez qu'à travers l'ambiance générale des communautés disciples de Jésus entre les années 30 et les années 100, cette question était au centre. Et du coup, pour Matthieu, c'est une façon de remettre sur les lèvres de Jésus quelque chose qui ouvre à cette dimension.
1: Les disciples en ont ras-le-bol de cette femme qui n'arrête pas de crier, puisqu'il s'approche de Jésus, donne-lui satisfaction, car elle nous poursuit de ses cris.
0: Alors moi, je serais moins sévère que vous, parce que après la mort et la résurrection de Jésus, on sait que c'est aux apôtres qu'est confiée la bonne nouvelle, et c'est eux qui vont être les intermédiaires.

0: hier. Et je l'entends aussi un peu comme ça. Après la mort de Jésus, ça revient aux apôtres d'alerter Jésus. On peut l'entendre comme ça, moins en réaction contre.
1: Vient la réponse de Jésus après cette intervention des disciples. Je n'ai été envoyé qu'aux brebis perdues d'Israël. Donc ça va bien dans le sens de ce que vous expliquiez.
0: Oui. Les événements, on voit bien dans tout l'évangile, on voit comment Jésus est sensible aux rencontres, aux événements, et que c'est ça qui va aussi éclairer sa mission et sa vocation. Et ici, on a transmis par Matthieu un épisode qui pointe ça de façon absolument extraordinaire.
1: C'est intéressant parce qu'on peut avoir l'idée d'un Jésus qui, de son vivant, sait exactement ce qu'il fait, qu'il est venu pour tous. Et on a l'impression que c'est une progression dans
0: absolument.
1: Sa vie.
0: Il y a un livre d'un père jésuite, le père Guillet, qui explique très bien ça, comment Jésus, la conscience de Jésus, comme nous, incarnés, notre conscience, on n'a pas la même conscience à 5 ans, à 15 ans ou à 50 ans, et que la conscience de Jésus s'est faite, construite, et alors ça, on le voit dans tous les évangiles, les quatre, hein, au fur et à mesure des rencontres et des événements qui vont l'aider à entrer dans sa vocation profonde.
1: Il est question des brebis perdues. Qu'est-ce que ça signifie, cette expression ?
0: Eh bien, moi, ça me fait penser au baptême de Jean-Baptiste, qui déjà annonçait la bonne nouvelle à tous les pécheurs d'Israël. D'ailleurs, cet épisode arrive un peu après la mort de Jean-Baptiste, et où Jésus, en écho à Jean-Baptiste, dit qu'il est là pour sauver les brebis perdues, c'est-à-dire les pécheurs.
1: Il s'agit de sauver, vous venez de le dire, mais sauver de quoi, au fond ? Le Messie, il vient sauver l'homme de quoi ?
0: Il vient nous faire vivre. Le salut, c'est la vie.
1: Donc donner la vie en abondance, comme
0: en
1: le
0: abondance,
1: dit Jésus.
0: Et pas seulement après la mort. La vie, aujourd'hui, ici et maintenant. Il annonce la vie.
1: Régine Maire continue à regarder le texte. L'évangéliste Matthieu continue à nous décrire la scène pour cet évangile de ce dimanche. La femme vient se prosterner devant Jésus, la Cananéenne. « Seigneur, viens à mon secours ». Donc, loin de se démonter, cette femme, elle associe le geste à la parole.
0: Ah ouais. Je ne sais pas si son point d'appui, c'est son amour fou pour sa fille ou la foi qui grandit en elle, mais c'est assez extraordinaire comme démarche.
1: « Viens à mon secours ». Alors là, c'est une phrase qu'on retrouve dans des textes, notamment les psaumes, hein.
0: Notamment les psaumes, mais même Pierre marchant sur les eaux, hein, « Viens à mon secours ». Je veux dire que c'est vraiment un appel au salut. Au salut au sens large du terme, à la fois secourir quand j'ai besoin, mais aussi me donner la vie.
1: Alors Jésus va répondre à la femme, il n'est pas bien de prendre le pain des enfants pour le donner aux petits chiens. On a une réponse imagée de la part de Jésus, métaphorique, mais très cinglante.
0: Terrible, terrible, parce que les chiens, c'est comme ça qu'on appelait les païens. Donc il qualifie la femme de païenne, et donc elle n'a pas droit au partage du pain qui est réservé aux enfants d'Israël. Terrible.
1: Et comment vous l'interprétez, cette phrase ?
0: Moi, je crois que ces questions se sont posées
1: aux premières communautés
0: de façon cinglante, puisque on voit bien le débat entre Paul et Pierre, on voit bien comment Paul, dans l'Épître aux Galates, va qualifier Pierre de tous les noms, parce qu'il n'a pas eu cette intelligence d'ouvrir la communauté aux païens. Donc, je crois que c'est un reflet de la façon dont les premières communautés chrétiennes traitaient les païens.
1: Oui, elles étaient divisées sur ce sujet-là.
0: Oh là là. Oui.
1: La femme ne se laisse pas démonter après cette réponse de Jésus. C'est vrai, Seigneur, mais justement, les petits chiens mangent les miettes qui tombent de la table de leur maître.
0: Ah, c'est vraiment... On reste baba, quoi, on reste complètement admiratif devant l'intelligence de cette femme et devant la façon dont elle comprend qu'elle n'a pas droit à la table des maîtres. Les Juifs ne mangeaient pas, et Dieu sait si Jésus s'est fait reprocher de manger à
1: avec
0: la même table que les pécheurs, qu'elle n'avait pas droit, mais qu'il y avait quelque chose du royaume de Dieu qui pouvait lui revenir. Et elle a cette image étonnante des miettes qui tombent. Et en plus, si elle se met au niveau des miettes qui tombent sous la table, elle-même, dans une attitude de compréhension du mystère, se met pas à la hauteur des convives, pas à la hauteur des Juifs, mais elle se met sous la table. Là aussi, il y a chez cette femme, je trouve, une intelligence

0: du plan de Dieu qui est fantastique, quoi.
1: C'est-à-dire qu'elle n'est pas dans un désir mimétique, je veux comme l'autre.
0: Absolument.
1: Mais si c'est ça, ben moi je le prends.
0: C'est, voix, c'est ma place. Elle reconnaît que c'est sa place. Et je veux dire, là aussi, on a une belle leçon pour chacun de nous, quoi. Chacun a sa place.
1: Écoutons la réponse de Jésus. « Femme, ta foi est grande, que tout se fasse pour toi comme tu le veux. »
0: Voilà, Jésus, pour le coup, à la fois ses entrailles et son intelligence de la démarche de foi a été pris. Je crois qu'il a été pris et qu'il ne pouvait rien faire d'autre que accéder à la demande de cette femme.
1: Il l'appelle femme ?
0: Oui, debout. Alors pour le coup là, elle n'est plus sous la table. Hein. Elle est en vis-à-vis, elle est debout en face de lui. C'est remarquable parce que cette appellation la relève.
1: Et on a l'impression que c'est finalement la première fois dans le texte qu'il s'adresse à elle personnellement en tant que sujet. Hein.
0: Eh bien oui. Oui, c'est un vis-à-vis, c'est devenu un vis-à-vis. C'est comme dans toutes ces rencontres de Jésus qui nous épatent, quoi. Où rien que son regard bienveillant sur la personne, met la personne debout et vivante, et la rend vivante.
1: Que tout se fasse pour toi comme tu le veux, donc ce n'est pas Jésus qui agit là. Qu'est-ce que vous diriez sur cette formule qu'on retrouve dans d'autres passages d'Évangile ?
0: Le centurion, oui, c'est la foi qui fait le miracle, c'est pas la main de Jésus.
1: C'est-à-dire ?
0: Eh bien que c'est la foi de celui qui demande, et avec audace, c'est une bonne leçon pour nous aussi, hein, qui fait que la vie est là. Jésus n'imposera jamais rien, même des bonnes choses, quoi. Mais c'est si tu veux, qu'est-ce que tu demandes ? Que veux-tu ? Donc Dieu a besoin qu'on exprime notre désir pour pouvoir nous répondre.
1: Et la balle est dans le camp de celui qui demande.
0: Et alors, la foi, c'est ça. La foi, ce n'est rien d'autre que ça. Hein. C'est demander en croyant que, oui, il peut le faire, mais en même temps, ça demeure la foi. C'est pas acquis d'avance.

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1: Régine Mère, nous continuons à regarder avec vous l'évangile de ce dimanche, chez Matthieu, chapitre 15, versets 21 à 28. Le texte nous dit que la fille de la Cananéenne guérit. On ne sait pas la suite, on ne sait pas ce qui va se passer, si cette femme finalement va repartir bouleversée, changée, mais on suppose que cette rencontre-là l'a travaillée autant que Jésus.
2: Je ne sais plus où j'ai lu un récit qui était fait par la fille de cette femme, justement. Et c'est elle qui raconte l'épisode. Et on voit comment, effectivement, la puissance de la parole de Jésus, non seulement a guéri et a consolé la mère, mais a permis que la parole se répande en territoire païen. Je crois que la pointe aussi de cet évangile, c'est ça. Et ça nous ramène, nous aussi, à nos limites, aux frontières que l'on met. Ne pas parler à un tel, ne pas dépasser telle frontière. Vous sentez comment cet évangile nous rejoint dans toutes les limites et toutes les barrières que nous mettons, non seulement avec les étrangers, mais je pense aussi avec tous les croyants, que ce soit les musulmans, les juifs, les autres confessions chrétiennes, toutes les barrières que nous mettons là où Jésus voit large et voit grand.
1: C'est ça, Régine Mère, la bonne nouvelle de ce texte, au fond, c'est que la bonne nouvelle est pour chaque homme, chaque femme, quel qu'il soit, quel que soit son pays, sa culture, on peut même jusqu'à aller dire la manière dont il vit et qui peut nous gêner parfois.
2: Oui, c'est la foi qui est agissante. La bonne nouvelle, elle est répandue partout, et celui qui l'accueille ouvre son cœur et rentre en relation avec le Christ, et c'est ça le salut. Moi, j'ai été édifiée par la foi, la fidélité de la foi de certains musulmans, ou la foi immense de certains de la communauté juive, et je me dis, mais cette foi-là, elle n'a pas de barrière, quoi. Et le salut est annoncé pour tous. Il faut s'en saisir.
1: Jésus dit à cette femme, ta foi est grande. Comment, Régine Mère, augmenter notre foi? Comment croire comme cette femme qui ne s'est pas laissée démonter?
2: La foi, c'est une relation. Comment vous entretenez vos relations? Entretenir sa relation à Dieu et à Jésus.
1: Et comment l'entretient-on, cette relation?
2: Par la prière et par les actes que l'on peut poser, parce que on le fait avec lui.
1: Donc les actes quotidiens de tous les jours.
2: Absolument, absolument. On les fait avec. Donc il y a quelque chose qui nous porte, qui nous soulage même parfois, et qui est une expression de notre foi.
1: Ce texte, il parle aussi de l'impossible. Oser aller vers une demande qui nous paraît impossible. Enfin, cette femme, elle a quand même été voir une sorte de maître à l'époque, quelqu'un qui devait être suivi aussi, ne serait-ce que par les disciples, donc il y avait une certaine aura. Elle a osé.
2: Oui, oui, c'est ça. La foi nous donne de l'audace, quoi. Quand on voit les grands saints, les fondations impossibles, une mère Teresa, quelle audace, quelle audace. Voilà, c'est de cet ordre-là, on sait qu'on n'est pas seul et que avec lui, tout est possible.
1: Et que demander alors? Parce que c'est souvent une question que nous nous posons. Qu'est-ce qu'il faut demander à Dieu?
2: Je crois qu'il faut demander tout ce que notre cœur porte comme désir et qu'il faut demander avec précision. Je me souviens de cette petite histoire du pasteur évangélique Yonggi Cho en Corée qui disait « Quand vous priez, certes vous demandez un vélo, mais demandez un vélo bleu. » Voilà, la réponse ne nous appartient pas, mais osez faire confiance.
1: Osez être précis, c'est ce que vous voulez
2: oui,
1: dire
2: Oui.
1: Dans son désir.
2: Dans son désir.
1: Aller jusqu'au bout de son désir.
2: Oui.
1: Régine Mère, on voit dans ce texte un Jésus qui se laisse transformer, déplacer dans sa manière de concevoir sa mission, on l'a déjà dit. Qu'est-ce que ça nous dit de Dieu, ça? Du Dieu d'Israël, finalement, qui pourrait, justement, évoluer, se transformer au contact de l'homme?
2: Alors, est-ce que ça nous dit quelque chose de Dieu, ou est-ce que ça nous dit quelque chose de nous, qui sommes appelés à nous laisser éclairer par les événements et à changer? Notre vie est une dynamique de foi, c'est-à-dire de changement. Et si j'ai toujours aujourd'hui ma foi de petite fille de 6 ans, j'ai rien compris, quoi. Et nous sommes tous appelés à changer, au plan déjà anthropologique, mais aussi au niveau de
1: spirituel.
2: La foi. Et nos institutions aussi sont appelées à changer.
1: Parce qu'il est très fort pour les institutions, ce texte.
2: Ça, c'est terrible. Et ça, c'est difficile, hein.
1: Ouvrir large les portes, comme dit François, le pape, et se laisser dérangé par l'étranger, le cananéen d'aujourd'hui? C'est un vrai défi, ça.
2: C'est un vrai défi et c'est une autre pointe de ce texte et qui nous rejoint, quoi. À qui est-ce que je ferme la porte? Qui je considère comme impur? Qui je considère comme pas de mon troupeau? Ça, c'est terrible parce que Jésus n'a jamais eu ce regard-là, quoi. Et le fait qu'elle soit étrangère, en terre étrangère, ça a été, on se le disait, une question pour les premières communautés de judaïsants, mais c'est aujourd'hui une question bien plus large et qui nous rejoint dans notre pratique, hein, dans notre relation à Jésus et notre pratique de disciples.
1: Alors nous disons ça pour l'Église, mais ça peut être valable aussi pour la politique aujourd'hui, la manière dont nous formons société aujourd'hui, hein, cet accueil de l'autre.
2: Bien sûr, et puis l'un rejaillit sur l'autre.
1: Merci à vous, Régine Maire. Je recommande à nos auditeurs la lecture de cet évangile. C'est chez Matthieu, chapitre 15, versets 21 à 28. Merci à Antoine Picot à la technique.

0: 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Un mot de vos conditions météo pour ce dimanche. Des orages parfois violents se multiplient sur un axe allant du sud-ouest au nord-est, alors qu'un temps plus calme revient sur l'ouest. Côté Belgique, le ciel est très nuageux avec quelques petites éclaircies pour ce dimanche. Les températures de l'après-midi, de 26 à Lille et Aurillac jusqu'à 34 à Lyon et Montpellier. On prévoit pour l'après-midi 29 à Rennes et Bourges, 31 à Paris, Dijon et Bordeaux. Pour la Belgique, 25 degrés à Bruxelles. 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
0: Dernier volet de la grande série de l'été de pèlerins, en suivant les panneaux marrons. Direction cette semaine la Haute-Savoie, nous sommes sur le sentier du baroque et avec nous Rachel Notto. Bonjour Rachel.
2: Bonjour.
0: C'est quoi ce sentier du baroque ?
2: Alors c'est vrai que le nom peut sembler un peu surprenant ou en tout cas énigmatique au départ. Et quand on prend donc cette sortie de l'autoroute donc sur l'A40, on découvre, après avoir arpenté pas mal de chemins sinueux et grimpants, on découvre plusieurs communes qui ont la particularité d'avoir un point commun, c'est des édifices religieux du style du baroque. Donc, ce sont soit des églises, des chapelles ou même des oratoires reconnaissables à leurs couleurs pétillantes, leurs ornements assez majestueux, des trompe-l'œil aussi quand on pénètre à l'intérieur. Et en fait, c'est un sentier qui a été créé il y a quelques décennies par des passionnés de patrimoine pour permettre à des touristes, à des randonneurs, de venir découvrir tous ces édifices qui surprennent un petit peu au pays savoyard.
0: Alors nous sommes aux confins de la France et de l'Italie. Quels sont les liens entre les habitants situés de part et d'autre de cette frontière ?
2: Alors moi j'ai remonté plutôt l'histoire et au départ de ce que j'ai pu constater, c'est que les échanges notamment entre Italiens et Français aujourd'hui, en fait c'était beaucoup d'échanges économiques et donc tout commence finalement avec l'histoire du baroque. On est au XVIIIe siècle, donc la Haute-Savoie de l'époque qui appartenait au royaume de Piémont-Sardaigne était assez pauvre, en tout cas la vie des habitants est plutôt rude, on vit de la ferme, mais une grande partie de l'année se fait en hiver sous la neige. Et donc, certains habitants, certains hommes sont partis au-delà des frontières, même si à l'époque ils n'en avaient pas, et la montagne n'est pas une frontière, sont partis au-delà pour faire un petit peu d'économie. Ils sont revenus en voulant reconstruire et en participant notamment à la construction des édifices baroques pour manifester la présence de l'Église catholique, alors que le protestantisme gagne du terrain et n'est pas très loin aux portes de Genève. Et donc, pour bâtir ces édifices, ce sont surtout des artisans donc italiens à l'époque qui sont venus, qui avaient ce savoir-faire-là. Et depuis, un siècle plus tard, ce sont d'autres Italiens, donc de l'autre côté du col, qui sont venus pour construire aussi d'autres villages, notamment en puissant extraire le granit qui se trouve dans la montagne et qui était assez difficile à extraire, un savoir-faire que pouvaient encore faire les Italiens. Et donc ce sont les traces qu'on peut garder de ces échanges économiques, mais c'est en fait ces migrations aussi qui ont suivi par la suite.
0: Comme un vent d'Italie sur le sentier du baroque, c'est le dernier volet de la série d'été de pèlerins en suivant les panneaux marrons. Rachel Notto, merci.
2: Je vous remercie.
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0: 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Nous découvrons maintenant la Maison de l'Unité avec Philomène Dubois. Voici un nouveau numéro de Sous.
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6: Bonjour à toutes et à tous, ici Richard Dessart, je suis heureux de vous retrouver pour un nouveau numéro de Chant Orthodoxe. Cette semaine, je vais vous amener en Éthiopie, pays orthodoxe, faut-il le rappeler, et à la découverte d'une fête qui est la fête du Timket. Alors qu'est-ce que c'est le Timket? C'est très simple, c'est la célébration éthiopienne orthodoxe, à la fois du baptême de Jésus dans le Jourdain et de l'Épiphanie. Et elle a lieu le 19 janvier, donc en se basant sur l'ancien calendrier. Dans le calendrier éthiopien, c'est même le 10 Ter, puisqu'ils ont un calendrier différent, ça on en a déjà parlé. Il faut savoir que l'épiphanie éthiopienne, elle est inscrite sur la liste représentative du patrimoine culturel immatériel de l'humanité en décembre 2019. Pourquoi j'aime bien vous parler de l'épiphanie? Parce que, voilà, chez nous, on pense à la galette des rois, mais c'est une fête qui est un peu tombée en désuétude, on va dire. Dans le monde orthodoxe, c'est encore fort présent, et c'est à ce moment-là où on a tous ces fameux plongeons dans les rivières. Évidemment, c'est encore plus surprenant quand c'est dans des lacs gelés, dans certains pays froids. Mais au fait, on a tendance à l'oublier, mais quand on a les fameux sauts dans les rivières ici au Nouvel An, que ce soit en Belgique, en Italie, en France, etc., au fait, c'est simplement qu'il y ait eu un décalage de date, mais c'est une célébration aussi de l'Épiphanie et du baptême de Jésus. Hein. Mais enfin, il y a eu cette confusion et du coup, ça s'est décalé sur la fête du Nouvel An. Mais pour en revenir au Timket éthiopien, donc à cette épiphanie éthiopienne, il faut savoir que la fête elle est connue pour sa reconstitution rituelle du baptême, similaire aux reconstitutions de nombreux pèlerins chrétiens en Terre Sainte lorsqu'ils se rendent au Jourdain. Les premiers Européens ayant assisté à ces reconstitutions en Éthiopie firent une confusion avec le véritable baptême et utilisèrent cela comme une preuve d'erreur religieuse, puisque les chrétiens croient en un seul baptême pour la rémission des péchés, selon le symbole de Nicée. Timket est une des cérémonies durant laquelle les tabots, donc c'est-à-dire les répliques de l'Arche d'Alliance, sont retirés des églises pour être vus par la foule. Des tissus sont toutefois enroulés autour. Pendant la procession qui a lieu la veille, les prêtres, vêtus de costumes colorés, portent les tabots sur leur tête pour les amener vers le bord d'un cours ou d'une étendue d'eau. Vers 2h du matin, la divine liturgie y est célébrée. Vers l'aube, le jour de la fête, l'eau est bénie et la foule est arrosée. Certaines personnes entrent entièrement dans l'eau afin de symboliquement renouveler leurs vœux de baptême. Vers midi, les tabots retournent vers les églises, à nouveau durant une procession colorée, pendant laquelle les prêtres ainsi que les participants chantent et dansent. Les familles retournent ensuite à leur domicile pour continuer la célébration. Et il faut savoir qu'il y a un endroit où c'est particulièrement important, c'est la célébration de Timket à Gondar, qui rassemble plusieurs milliers de personnes et chaque année plusieurs centaines de touristes étrangers, autour du bassin de Facilites, qui a été construit au XVIIe siècle. Et ici, les chants que je vous invite à écouter cette semaine, ce sont justement des chants de cette liturgie de Timket, donc cette liturgie de l'Épiphanie orthodoxe éthiopienne. C'est des chants qui ont été enregistrés en 2014. Et évidemment, vous le savez, on fait des émissions souvent en deux parties. Donc ce sera la première partie cette semaine-ci, la seconde partie la semaine prochaine. Je vous souhaite une bonne écoute. À la semaine prochaine.

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3: Voilà, bienvenue à vous tous et à vous toutes pour cette nouvelle émission L'Évangile aujourd'hui. Eh bien, en ce 15 août, nous fêtons l'Assomption de Marie. Nous allons célébrer donc cette fête qui marque un moment important de pause en plein temps des vacances. Et je trouve que c'est très beau aussi de pouvoir vivre ce temps-là. Alors, bienvenue, Monseigneur. C'est pour la deuxième fois que nous nous voyons à l'émission Évangile aujourd'hui. C'est toujours intéressant d'avoir le point de vue de Monseigneur sur la question.
4: Oh, je ne sais pas si le point de vue est intéressant, mais c'est toujours une joie de partager avec vous ce temps. Et puis ici, au milieu de l'été, en plus, de rejoindre nos auditeurs.
3: Oui, voilà. Alors donc, nous allons entendre, pour commencer, ce texte qui est proposé chaque année, l'occasion de l'Assomption. C'est un passage de l'Évangile de Saint-Luc qui nous montre Marie s'en allant rencontrer sa cousine et qui se met à son service. De l'Évangile de Jésus-Christ selon Saint-Luc. En ces jours-là, Marie se mit en route et se rendit avec empressement vers la région montagneuse dans une ville de Judée. Elle entra dans la maison de Zacharie et salua Élisabeth. Or, quand Élisabeth entendit la salutation de Marie, l'enfant tressaillit en elle. Alors Élisabeth fut remplie d'Esprit Saint et elle s'écria d'une voix forte : Tu es bénie entre toutes les femmes, et le fruit de tes entrailles est béni. D'où m'est-il donné que la mère de mon Seigneur vienne jusqu'à moi ? Car lorsque tes paroles de salutation sont parvenues à mes oreilles, l'enfant a tressailli d'allégresse en moi. Heureuse celle qui a cru à l'accomplissement des paroles qui lui furent dites de la part du Seigneur. Marie dit alors, « Mon âme exalte le Seigneur, exulte mon esprit en Dieu, mon Sauveur. Il s'est penché sur son humble servante. Désormais, tous les âges me diront bienheureuse. Le Puissant fit pour moi des merveilles, saint est son nom. Sa miséricorde s'étend d'âge en âge sur ceux qui le craignent. Déployant la force de son bras, il disperse les superbes, il renverse les puissants de leur trône, il élève les humbles, il comble de biens les affamés, renvoie les riches les mains vides. Il relève Israël son serviteur, il se souvient de son amour, de la promesse faite à nos pères en faveur d'Abraham et de sa descendance à jamais. » Marie resta avec Élisabeth environ 3 mois, puis elle s'en retourna chez elle.

En ces jours-là, Marie se met en route. Je trouve le début de ce passage évangile extraordinaire. C'est de se dire comment cette rencontre avec l'ange, le Seigneur qui vient à sa rencontre, la met elle-même en route. Après son étonnement quand même à ce que l'ange lui dit, voilà, tu vas porter le Seigneur, tu vas participer au plan de Dieu, eh bien tout de suite, elle se met en route, elle se laisse déplacer. Et alors pendant cet été, beaucoup d'entre nous se sont déplacés, soit pour un temps de vacances bien mérité, du repos, peut-être du calme, de la fête aussi certainement, et aussi pour des temps de retraite, ou alors pour vivre des pèlerinages. En tous les cas, nous sommes nombreux pendant cet été à nous être mis en route. Alors évidemment, ici, c'est spécifiquement sur une invitation du Seigneur. Non pas d'abord aller voir Élisabeth, mais de se mettre en route à sa suite, avec lui. Et ça, c'est quand même déjà quelque chose d'extraordinaire. Est-ce que ma rencontre avec le Seigneur, à un moment, me déplace? Et est-ce que c'est un déplacement qui fait que je vais à la rencontre? Parce que finalement, nous le voyons à travers la visitation, c'est avant la visitation, il y a l'Annonciation, et c'est le Seigneur qui vient à Marie. Et ici, c'est Marie qui va vers l'humanité, vers notre humanité finalement, avec sa cousine. Et donc, c'est vraiment cela. C'est est-ce que je suis prêt à me laisser déplacer, à me mettre en route à la suite du Seigneur, avec le Seigneur, et à vivre même ce que Marie ici s'apprête à participer au plan en donnant le Sauveur à notre humanité. Et finalement, c'est finalement participer vraiment au plan de Dieu en allant vers cette humanité que Dieu lui-même est venu rejoindre. Alors, c'est déjà une première chose. Pour moi, c'est comment vraiment nous mettons-nous en route, ou est-ce que cette bonne nouvelle de Dieu qui vient à notre rencontre, je la reçois dans mon canapé, tranquillement, en sirotant l'apéro ou une tasse de café. Alors l'été, on peut le faire, hein. Mais quand même, est-ce que ça me bouscule, est-ce que ça me met en route? Ensuite, il est cette idée de la salutation. C'est de voir comment cette salutation, finalement, déjà, fait tressaillir et met tout le monde en joie. Et est-ce que je sais reconnaître, à travers des salutations de nos contemporains, aussi le Seigneur qui vient à ma rencontre? Et est-ce que ces salutations me mettent en joie? Ou est-ce que je suis grincheux parce qu'on vient me déranger dans mon quotidien? Mais finalement, c'est ce que le Seigneur a fait aussi avec Marie, hein. Il est venu carrément la bousculer. Et avec tous ceux, j'ai Marie, mais on pourrait prendre la multitude dans l'histoire biblique de celles et ceux qui ont accepté d'être dérangés dans leur quotidien pour répondre à l'appel du Seigneur. Voilà, donc reconnaître le Seigneur qui vient à moi à travers les rencontres que je fais et moi-même être témoin que le Seigneur continue aujourd'hui encore de venir à la rencontre des femmes et des hommes de notre temps. Rendre grâce ensuite, c'est cette attitude qui est très belle dans cet évangile. Le Seigneur fit pour moi des merveilles. Tous les âges me diront bienheureuse. Rendre grâce pour ce que le Seigneur fait en nous, dans le monde. Alors, évidemment, au premier abord, on se dit, où est-ce qu'il est là, le Seigneur là? Mais si, il est vraiment bien là présent parce que même si ce qui fait la une de l'actualité, c'est tout ce qui ne va pas, il y a quand même des choses extraordinaires, des oui qui sont donnés au quotidien de femmes et d'hommes qui mettent leur vie à disposition du Seigneur, bien sûr, mais à disposition de leurs contemporains. Je pense, et particulièrement en cette période estivale, et tous les parents, les grands-parents, mais qui donnent généreusement pour que la vie soit toujours première. Et alors, évidemment, il y a tous les prêtres et les religieux, les religieuses, ça va sans dire, mais ça va mieux en le disant quand même, de tous ceux qui prennent de leur temps. Voilà. Donc, est-ce que nous arrivons simplement à rendre grâce pour tout cela? Non pas pour Pierre, Paul, Jacques, mais pour ce que le Seigneur vient à notre rencontre à travers ceci.
Alors nous le savons, c'est pas toujours à travers des moments de joie que le Seigneur vient à notre rencontre. Hein. Ces deux femmes que nous évoquons ici en font elles-mêmes l'expérience, mais comme beaucoup de nos contemporains. Et donc, arriver d'accueillir le Seigneur au cœur de notre vie, avec ses joies, avec ses peines. Et enfin, c'est de se dire que finalement, que ce soit Marie, que ce soit Élisabeth ou toutes celles et ceux dont je faisais écho tout à l'heure, c'est finalement d'être à l'écoute du Seigneur qui vient, à l'écoute de son appel à participer à une aventure extraordinaire qui est de faire advenir le règne de Dieu. Parce que Marie, elle ne fait pas ça pour elle, Élisabeth, elle ne fait pas ça pour elle, et toutes les autres non plus, mais participer à un projet qui nous dépasse, faire advenir le règne de Dieu. Et donc, c'est finalement être à l'écoute de quelle est ma vocation. Où est-ce que Dieu me veut pour servir au mieux son projet? On voit bien Marie, eh bien elle donnera naissance à Jésus. On voit bien Élisabeth avec Jean-Baptiste. Et encore une fois, ne remontons pas toute l'histoire biblique, mais... Où est-ce que je vais être le mieux placé pour servir le plan de Dieu? Où est-ce que Dieu m'attend? Comme père, mère, comme religieux, comme consacré, comme... Mais chacun vraiment à être à l'écoute. Donc c'est une invitation. Je terminerai là-dessus. Puisqu'on est en été, puisque les occasions sont nombreuses et nous sont données, ouvrons grand nos oreilles, ouvrons grand nos yeux pour nous mettre à l'écoute des appels du Seigneur.

0: Alors avant de passer à la deuxième partie, je voudrais simplement vous faire écho de ce texte que les pèlerinages namurois aiment partager lorsque ils vont à Lourdes ou ils vont en d'autres lieux, parce qu'il y a beaucoup de pèlerinages qui vont aussi sur les pas de Saint-Paul. Moi, je reviens d'un pèlerinage en Flandre et les gens étaient très heureux d'avoir ces petits feuillets, ces petites prières pour méditer en chemin. Alors, il dit ceci, ce texte. « Je te salue, Marie, de chez nous. Femme, ma sœur humaine, par toi, Dieu vient s'établir. Dans la demeure terrestre, avec toi, la terre des vivants devient le berceau de Dieu. Je te salue, Marie, de chez nous, femme humble. Ma sœur humaine, par toi, Dieu s'éloigne du ciel, de sa grande puissance. Avec toi, la terre des vivants devient le trône de Dieu. Je te salue, Marie, de chez nous, femme de chaque jour, ma sœur humaine. Par toi, Dieu vient chercher les oubliés de tous les jours pour les asseoir à ses côtés, tout contre sa joue. Avec toi, la terre quotidienne devient l'espace et le temps de Dieu serviteur des vivants. » Une très belle méditation sur le sens un peu de Marie, proche de notre humanité. Et c'est peut-être aussi la belle transition pour dire... Elle est tellement proche des hommes et des femmes. Elle a vécu ce que tout homme et toute femme a pu vivre, hein, jusqu'à être au pied de la croix, et ce n'est pas rien quand même. Puis lorsqu'on parlait tantôt d'Élisabeth, elle a connu aussi son fils exécuté. Et donc, je voulais simplement dire, mais Marie, si proche de nous, c'est peut-être pas étonnant que bien des personnes, des hommes, des femmes, des jeunes aussi, aiment aller se retrouver dans un lieu marial, aller en pèlerinage. Alors, quel sens a un peu pour vous cette démarche pèlerine ?
1: Les pèlerinages, j'ai une affection particulière pour cette belle mission, puisque j'ai eu la chance à travers mes différents ministères d'accompagner différents pèlerinages, comme vous-même vous le faites, et d'être directeur du pèlerinage du 15 août à Lourdes. Et j'ai toujours été très marqué d'abord par ce qui se passe quand en effet nous pèlerinons, quand nous nous déplaçons, quand nous allons, quels que soient les moyens de transport d'un endroit à un autre, pour laisser encore une fois le Seigneur agir en nous. Ce qui fait un lieu saint, hein, c'est pas que Jésus y ait mis les pieds, que Marie soit apparue ou pas, mais c'est que des femmes et des hommes viennent là pour prier. Et un peu comme ce chant du Magnificat, c'est... pour rendre grâce pour les merveilles que Dieu fait dans la vie de chacun. Et souvent, le pèlerinage, c'est aussi l'occasion de porter au Seigneur les intentions qui nous sont confiées. Vous voyez, quand j'étais un peu plus jeune, ou beaucoup plus jeune, menuisier, je prenais quelques jours de congé dans mon entreprise pour aller à Lourdes. J'étais à peine baptisé, là, et donc je partais en pèlerinage, donc je vais poser quelques jours de congé. Et mes collègues, qui étaient en apparence des athées hyper convaincus, me disaient « Bon, Fabien, quand même, tu porteras cette situation, ma famille, tac-tac, dans la prière. » Donc c'est vraiment ça, vous évoquiez tout à l'heure Marie qui porte toute notre humanité, et aussi tous ces pèlerins, finalement, mais qui sont porteurs de tellement de prières, pour leur propre situation et pour toutes celles qui leur sont confiées, de leur famille, de leurs amis. Voilà. Et chacun, j'imagine, de ceux qui nous entendent, sont occupés de se dire « Ouais, là, en effet, on m'a confié cette belle prière. » Et ensuite, c'est vrai que j'ai un attachement plus particulier à Lourdes. Hein. Forcément, c'est le premier pèlerinage que j'ai fait suite à mon baptême. Et vraiment, Lourdes, la fête de l'Assomption, hormis le fait que ce soit la fête de ma congrégation, donc c'est un grand moment, mais c'est aussi justement Marie, l'Assomption, Marie qui porte auprès du Seigneur, à sa manière, la place qui est la sienne, mais toute l'humanité qu'elle connaît bien. Vous évoquiez tout à l'heure les joies, les peines d'une mère, de la naissance jusqu'au pied de la croix. Mais c'est vraiment tout cela qu'elle amène. Alors évidemment, son fils, le premier, hein, mais elle vient aussi parce qu'elle a cette proximité d'une mère. Voilà. Dans les mariages, nous en célébrons beaucoup les uns et les autres, et où nous y avons participé, il est de tradition de terminer la célébration en déposant un bouquet à la Vierge et en priant. Je dis toujours, voilà, c'est vraiment confier à Marie, épouse et mère, qui a connu les joies, les peines, nous les connaissons à travers l'histoire biblique, mais l'occasion nous est peut-être donnée pendant cet été de les relire. Et bien, c'est cela. C'est-à-dire, c'est tout cela qui est amené au Seigneur et qui est couronné. Et parce que l'humanité et ce que vivent les femmes en particulier, puisque nous parlons de l'Assomption de la Vierge Marie, c'est quelquefois, souvent, bien difficile. Heureusement qu'elles sont là. Vous savez que j'étais souvent en Afrique. Et combien de fois je voyais au bord du chemin les femmes qui portaient les fagots de bois pour préparer la nourriture. Donc une manière de rendre grâce pour le travail des femmes dans notre humanité. Et c'est tout cela, évidemment, quand je rends grâce pour le travail des femmes, j'embrasse tout le monde au passage, que nous fêtons à travers l'Assomption de la Vierge Marie.

0: Voilà une autre méditation sur le thème donc du 15 août et de Marie, de Michel Hubeau. Je te salue Marie, mère de tous nos désirs d'être heureux. Tu es la terre qui a dit oui à la vie. Tu es l'humanité qui consent à Dieu. Tu es la foi qui accueille l'imprévisible de Dieu et son esprit créateur, comme la fleur s'ouvre à la chaleur du soleil. Je te salue, Marie, mère de nos labeurs et de nos amours vécus au quotidien. À Nazareth, tu apprends les gestes et les besoins de l'homme à un Dieu qui s'incarne et qui vient pour nous révéler qu'il est pour nous et avec nous. Je te salue, Marie, mère de toutes nos souffrances. Tu es la femme debout au pied de la croix. Tu es la mère de tous ceux qui pleurent l'innocence massacrée et le prisonnier torturé. Tu es notre maternelle espérance qui enveloppe nos cris et nos douleurs. Je te salue, Marie, mère de toutes nos Pentecôtes. Tu es, avec les apôtres, l'Église qui prie et accueille les dons de l'Esprit. Alors, un petit clin d'œil aussi, puisque vous l'avez déjà suggéré, ben, votre congrégation est la congrégation de l'Assomption. Alors, quel sens est-ce que ça a un peu, pour vous, profondément, ce lien entre, évidemment, l'Assomption, Marie, etc., et votre congrégation ?
1: Alors, paradoxalement, nous ne sommes pas une congrégation mariale. Nous portons le nom de l'Assomption, tout simplement parce que les premiers assomptionnistes sont sortis du collège de l'Assomption, qui était le collège qu'avait racheté notre fondateur en 1850-60. Mais quand même, l'Assomption, et nous la fêtons donc le 15 août, nous permet de toujours revenir à l'essentiel. Et c'est ce que fait Marie à Lourdes d'ailleurs, hein, tourner le regard de nos contemporains vers le Christ. Et donc en effet, les assomptionnistes, les Augustins de l'Assomption, sont d'abord christocentriques, mais comme Marie elle-même l'est. C'est-à-dire, qu'est-ce qu'elle fait d'autre que de, excusez-moi cette expression, ça paraît presque négligeable, mais que de mettre le Christ au centre de sa propre vie et de le donner au monde pour qu'il soit au cœur de la vie du monde. Et donc voilà, notre congrégation, en effet, qui porte ce beau nom de l'Assomption, mais c'est aussi une manière, finalement, de redire notre disponibilité, tout comme la disponibilité de Marie au plan de Dieu, au service de l'Église, au service des femmes et des hommes que Dieu lui-même, par le Christ, est venu rejoindre. Et l'Assomption, finalement, c'est ce qui rend le service, comme Marie, eh bien d'être une courroie de transmission. Ce n'est pas très beau comme image, c'est mon côté mécanicien. Mais vraiment, c'est cela, c'est nous rendre disponibles pour permettre à Dieu d'agir. Et ça commence par accepter qu'il agisse en nous. Et quelle action autre que d'accueillir dans son corps le sauveur de l'humanité. Donc si ça, c'est pas de la disponibilité, à part donner sa propre vie, comme le Christ le fait, mais elle donne sa propre vie. Voilà, c'est vraiment cela l'Assomption, pour une congrégation qui porte le nom, ce beau nom, c'est présenter à Dieu, comme le fait Marie, toute la vie des femmes et des hommes de ce temps, et c'est sans cesse tourner nos regards et ceux de nos contemporains vers le Christ pour le mettre au centre de nos vies.
0: Voilà, merci Monseigneur de nous avoir rejoints et merci pour ce temps de partage. Eh bien, nous continuerons la semaine prochaine encore l'Évangile aujourd'hui en retrouvant les dimanches ordinaires. Bonne semaine à tous et toutes.

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1: Bonjour à vous qui nous faites le plaisir de nous écouter. Bonjour Grégory.
2: Bonjour tout le monde, bonjour Myriam.
1: Comment allez-vous aujourd'hui ?
2: Mais ça va bien, on est prêt à parler de choses diverses.
1: Ah bien sûr, nous allons encore réveiller, aller creuser, scruter, mettre sous la loupe une de nos expressions françaises. Vous savez, ces expressions que nous utilisons toutes et tous à certains moments, que nous comprenons, mais qui s'avère parfois beaucoup plus compliquée et ambiguë que ce qu'elle nous paraît. Alors, notre petite mise en bouche pour commencer.
3: Tu te souviens de ce que je t'ai dit exactement ? C'est peut-être bien ce procès-là que tu dois perdre. Perdre ? Je ne perds pas, moi ! Je gagne ! Je gagne ! Je suis avocat ! C'est mon boulot ! C'est mon métier ! C'est ça que je fais !
2: Vous aimez le monde des avocats, hein ?
1: Oui, mais enfin, ici, c'est quand même monde... très particulier.
2: Oui, ça vient d'un film, j'imagine.
1: Ça vient d'un film, exactement. Vous vous souvenez lequel ?
2: Je ne sais
1: c'est,
2: pas.
1: C'est le film L'Associé du Diable.
2: Ah, c'est vraiment le titre du film, alors.
1: Absolument,
2: oui, c'est ça.
1: Avec Al Pacino et dans le rôle du diable et Keanu Reeves dans rôle de l'avocat. Alors, c'est un film de 1997 de Tyler Hackford, alors qui est un peu un film de science-fiction. C'est un peu une ressucée d'un Faust qui vend son âme au diable.
2: D'accord.
1: Mais ici, effectivement, donc c'est L'Associé du Diable, mais en réalité, dans ce film, oui, Keanu Reeves joue le rôle de l'avocat véritablement du diable. Alors là, c'est
2: oui,
1: l'expression prise au pied de la lettre.
2: Parce qu'on va parler diable sur RCF Sud-Belgique.
1: N'est-ce pas ?
2: Ça, c'est
1: le diable fait
2: le
1: partie.
2: Sujet, voilà.
1: Ah oui, oui, oui, oui, oui. Mais ça vaut la peine qu'on en
2: Bien
1: parle
2: sûr.
1: Précisément sur notre oui. radio, radio chrétienne, hein, rappelons-le. Puisque vous allez certainement nous dire, Grégory, que l'Église est pour quelque chose dans cette expression.
2: Dans l'avocat du diable, voilà, je savais un petit peu avant de préparer l'émission, j'ai un peu creusé, mais vous le saviez sans doute aussi.
1: J'en avais entendu parler, mais pas plus que ça.
2: Ah oui, c'est ça. Mais on est dans l'idée des procès de canonisation, en fait, de béatification pour devenir saint et même canonisation. On est à la fin du XVIe siècle avec le pape Sixte V. Que vous
1: oui.
2: connaissez bien, non.
1: Non.
2: Pas personnellement, voilà. C'est pas votre grand ami, mais.
1: Ni
2: bien ni mal. un franciscain, je crois, si j'ai bien
1: oui.
2: compris. Et alors.
1: Et qu'est-ce qu'il a fait, ce bon pape ?
2: Évidemment, à un moment donné, il a décidé que dans les procès de canonisation, pour savoir si la personne allait bien être élue, on va dire canonisée, nommée, je sais pas si on dit nommée, béatifiée, canonisée, sanctifiée, dite saint ou sainte,
1: oui.
2: eh bien, il fallait faire un procès avec aussi un avocat de la partie adverse. Donc, il faut évidemment ceux qui défendent la cause du nouveau saint ou de la nouvelle sainte, mais il faut aussi quelqu'un qui se fasse l'avocat des mauvaises
1: voilà.
2: choses dans la vie de ce saint.
1: Donc
2: des
1: il y avait
2: choses
1: aussi l'avocat, l'avocat de Dieu, alors.
2: Il y avait l'avocat des choses divines
1: oui.
2: chez cette personne, des choses saintes, et puis l'avocat des choses diaboliques, inspirées par le diable dans cette...
1: Voilà,
2: dans cette potentiel nouveau saint ou nouvelle sainte. Et donc, ça permettait... C'est intéressant en soi, hein, parce que c'est quelqu'un qui prenait quand même le parti qui n'était sans doute pas celui qui était préféré, j'imagine.
1: Non.
2: En général, on préférait dire que la personne était bien une sainte.
1: Oui.
2: Personne. Et là, il faut quand même quelqu'un qui devait s'assurer qu'il n'y avait pas eu des mauvaises choses dans la vie de cette personne, des choses qu'on pourrait lui reprocher plus tard. Et c'est resté assez longtemps. C'est resté jusqu'à
1: oui.
2: maintenant. Maintenant, on n'appelle pas plus ça l'avocat du diable. Ça a changé
1: D'accord.
2: le nom. C'est un peu plus sobre.
1: D'accord.
2: Mais la fonction reste. Hein. Vous savez bien que dans les canonisations, il faut quelqu'un qui fasse une enquête pour voir s'il n'y a pas des dossiers qui pourraient être à l'encontre
1: voilà.
2: du
1: dans
2: candidat.
1: Dans le fond, c'était un peu le rôle de ce qu'est un procureur aujourd'hui.
2: Oui,
1: parce que dans un procès, par exemple en assises, vous avez l'avocat du, du prévenu qui essaye de trouver toutes les circonstances qui pourraient expliquer ou même dire mais non, il est innocent. Et généralement, un procureur, c'est quelqu'un qui peut se déchaîner parfois parce qu'il va oui. aller chercher, au contraire, tout ce qui pourrait aller à l'encontre
2: oui.
1: d'une...
2: D'un jugement.
1: Lui, en fait, son rôle, c'est de prouver la culpabilité, même quand elle n'est pas évidente.
2: Oui. Donc, mais c'est un peu ça, hein. C'est un peu se dire que voilà, la personne, n'allons pas trop vite en besogne.
1: Voilà.
2: Il faut quelqu'un qui fasse un peu cette tâche un peu ingrate, oui. Hein, d'aller gratter ce qui pourrait être négatif, oui. Inspiré par les œuvres du diable. Si on reprend un peu cette théologie un peu dichotomique, hein, oui. Entre les choses saintes et les choses diaboliques. Mais enfin
1: au XVIe siècle, c'est ça. Voilà, c'est on pensait vraiment que le diable ouais. Inspirait les mauvaises actions.
2: Oui,
1: hein.
2: C'est ça. Et c'est tout différent, évidemment, des sanctifications où on le faisait de façon beaucoup plus populaire. Hein. On a ces traditions médiévales où on devenait saint ou sainte au moment où la personne décède, ben on s'exclame sancto subito, quoi,
1: oui, hein,
2: saint directement. et on a comme ça des saints qui appartiennent un peu à la culture populaire pendant oui. Tout le Moyen-Âge. Et oui. C'est vrai que déjà à la fin du Moyen-Âge, on voit arriver au XIIIe siècle déjà cette idée de « il faut davantage discerner le vrai du faux ». Ce qui est juste ou pas, c'est une culture différente en fait, hein,
1: oui,
2: qui s'appuie plus sur l'écrit, il faut bien valider tout,
1: oui.
2: on voit ça et c'est pas étonnant qu'au XVIe siècle où on remet fort en question aussi toute cette tradition médiévale de saints, est-ce que c'est bien fiable tous ces miracles qu'on attribue
1: ah, oui.
2: aux saints, est-ce que ça ne mérite pas une enquête, est-ce qu'il n'y avait pas des documents falsifiés derrière pour justifier ou... Voilà, donc on est dans un peu cet univers-là aussi.
1: C'est ça.
2: Et il nous faut l'avocat du diable.
1: Il se fout, l'avocat du diable. Donc c'est intéressant parce que le terme, évidemment, qu'on lui donne, on introduit le diable qui n'est pas un personnage très recommandable.
2: Non, non, non.
1: Mais en même temps, c'est dans... Je crois que c'est pour une bonne cause.
2: Oui, oui. Oui, c'est pour discerner à sa juste mesure, en
1: c'est
2: fait,
1: hein,
2: en prenant
1: donc, voir si les mérites étaient réels, si les qualités étaient réelles, et si parfois c'est vrai qu'il y avait des saints qui faisaient des actions, disait-on, totalement extraordinaires, est-ce que ça ne pourrait pas être aussi l'influence du diable qui est capable...
2: Oui, ou qu'à côté de ces actions extraordinaires, il n'y a pas eu des actions complètement répréhensibles,
1: oui.
2: et voilà, on sait
1: oui,
2: bien que ça
1: oui,
2: peut
1: oui,
2: arriver.
1: Oui.
2: Et donc je trouve que c'est assez sain, c'est assez juste comme expression finalement.
1: Tout à fait. Et ça existe donc, encore ?
2: Alors ça existe encore hein, dans les procès de canonisation. Ça ne s'appelle plus comme ça depuis Jean-Paul II, c'est un autre nom. Mais c'est pour ça qu'on fait à la fois des enquêtes, on va dire le pro, hein, la partie
1: oui.
2: pour. Bah, il faut vérifier qu'il y a bien un certain nombre de miracles, de guérisons ou éventuellement des vies de martyrs. Hein, ça, c'est aussi
1: oui,
2: souvent
1: oui,
2: des
1: oui.
2: saints martyrs.
1: Oui.
2: Voilà, il faut quelqu'un qui aille vérifier, faire l'enquête et essayer de retrouver des témoins de guérisons miraculeuses en faveur de la personne. Mais en vis-à-vis, il y a aussi quelqu'un qui mène l'enquête sur ce qui pourrait être plus trouble et qui ne devrait pas, voilà, qui vaut mieux connaître avant de nommer la personne, de canoniser la personne plutôt qu'après, évidemment.
1: C'est ça.
2: Ouais. Surtout mais... dans le monde d'aujourd'hui où les informations vont pullulent sur Internet,
1: oui.
2: je crois que c'est particulièrement
1: ah
2: nécessaire
1: oui.
2: et utile et je
1: oui.
2: crois que ça a été fait aussi pour les derniers saints qu'on a canonisés.
1: Oui. Mais je me posais justement la question, puisque vous l'évoquez, il y a quand même des saints, je pense, alors je ne remets pas du tout en cause hein, la canonisation de Carlo Acutis, hein, ce
2: oui,
1: jeune
2: oui.
1: italien,
2: oui,
1: le saint des geeks, comme on a dit, mais ça a été quand même très rapide.
2: Ah oui, parfois c'est vrai qu'on revient, mais je crois qu'on revient aussi à cette envie d'avoir des nouveaux saints
1: oui.
2: jeunes. Hein, c'est souvent très intéressant hein, d'étudier la géographie, les saints qu'une période veut se donner quelque part ou choisit de se
1: oui.
2: donner ou estime juste hein,
1: oui.
2: voilà parce qu'il y a
1: oui.
2: quand même
1: oui.
2: on essaie de faire ça avec une honnêteté intellectuelle mais par rapport à une autre période où on avait beaucoup de saints martyrs maintenant on est dans un autre modèle
1: oui,
2: hein.
1: c'est ça.
2: On a besoin de saints souvent jeunes inspirants
1: oui.
2: Qui ont une vie très connectée mais parfois du coup c'est des choses qui se discernent très difficilement parce
1: bien
2: que
1: sûr.
2: C'est quelque chose de très
1: qu'est-ce
2: intime, très personnel,
1: sainteté,
2: c'est
1: hein.
2: difficile à interpréter.
1: Et
2: ouais.
1: Je pense que le problème, c'est peut-être qu'on ne connaît pas, parce qu'on parle beaucoup de sainteté dans l'Église, mais parfois, en tout cas, c'est une réaction personnelle que j'ai, j'aimerais qu'on me dise finalement quels sont les critères pour être élevé au rang de bienheureux ou de saint.
2: Ouais, mais c'est assez liquide, hein, pour reprendre
1: oui.
2: un mot qui était à la mode dans l'Église, mais ça peut être assez changeant aussi au cours du temps, hein,
1: voilà.
2: c'est vrai.
1: Les martyrs, oui, ben, je sais,
2: c'était
1: mais alors pourquoi
2: assez,
1: certains
2: oui.
1: et pas d'autres,
2: pas d'autres
1: enfin,
2: d'autres,
1: je,
2: oui, oui.
1: Je pense qu'il y a eu, j'ai lu ça dans le dernier journal dimanche de cette semaine, hein, nous sommes en 2025, en fin d'année, je n'ai pas retenu le nom, c'est un jeune garçon africain de 12 ans.
2: Ah oui.
1: mais qui a été massacré avec d'autres chrétiens. Alors on se dit, mais pourquoi lui est... Oui, c'est un martyr, on est tout à fait d'accord. Ça. Mm-hmm. Maintenant, c'est pour ça d'ailleurs, je pense que le pape François, lui, il faisait, je trouve, des tournées de sanctification. Hein. Il élevait à la sainteté 25 personnes en même temps.
2: Oui, c'est ça, il y avait un besoin de retrouver des saints d'aujourd'hui,
1: oui,
2: hein,
1: c'est
2: ou,
1: ça.
2: De, ou de, il n'y a pas très longtemps.
1: Voilà. Ouais. Et qu'il y ait des figures. Maintenant, on pourra toujours dire que l'avocat du diable a certainement beaucoup moins de travail avec un enfant ou un jeune de 15 ans
2: ça, c'est
1: qu'avec
2: certain.
1: Une personne oui. de 70.
2: Ça, c'est sûr. Hein? Oui, oui, oui. Et
1: les zones d'ombre dans la vie d'un enfant ou d'un ado ne sont pas encore...
2: Ne sont pas les mêmes.
1: Est-ce qu'on peut d'ailleurs appeler ça déjà des zones
2: oui,
1: d'ombre?
2: Oui, c'est ça.
1: Hein, je
2: c'est pas les mêmes épaisseurs. Et c'est différent. Hein.
1: Oui.
2: Mais c'est clair que voilà, dans certains cas, c'est important. Et c'est assez amusant parce que si on avait dû chercher et faire l'avocat du diable pour un saint comme saint Paul, que vous appréciez beaucoup, on aurait trouvé des zones d'ombre.
1: Bien sûr.
2: Mais à l'époque, ça n'aurait pas empêché, comme avec le bon larron d'ailleurs, premier saint, dit-on,
1: ça,
2: on n'était pas dans cette idée-là au départ, fait, hein, d'une sainteté qui serait une sorte de pureté immaculée. Hein. Donc, ce n'est pas ça non plus.
1: Non.
2: Mais c'est en tout cas prendre en compte tous les éléments et essayer d'envisager, se faire l'avocat du diable, voir comment d'autres pourraient le ressentir pour avoir le point de vue adverse éventuel. Et je trouve que c'est une démarche intéressante. Hein,
1: oui, tout à fait.
2: Dans l'Église.
1: Tout à fait.
2: C'est
1: tout
2: à saluer.
1: Fait. Alors, c'est clair qu'aujourd'hui, cette expression de l'advocatus diabolique, l'avocat du diable, qui existe d'ailleurs aussi en anglais.
2: Oui, c'est assez...
1: Devil's advocate.
2: Oui.
1: Et puis au français, mais c'est devenu une métaphore, c'est devenu une image, évidemment. Il y a sans doute, au Vatican, un avocat du diable. Mais aujourd'hui, on pourrait dire que c'est quelqu'un qui adopte volontairement une position opposée à celle, à l'opinion émise, à l'opinion générale,
2: courante.
1: Même s'il ne la soutient pas personnellement.
2: Oui.
1: Et c'est vrai qu'un procureur, comme un avocat du diable, c'est une fonction.
2: Oui, c'est un rôle qu'on choisit de prendre. Oui.
1: On choisit de prendre, et puis voilà. Alors, premier extrait musical, j'ai choisi quelque chose qui a bien rapport avec le diable, très évidemment, puisqu'il s'agit de la Méphistovalse de Franz Liszt.
2: Parce que le diable danse.
1: Alors, je ne sais pas si le diable, en tout cas, elle a à côté, on va l'entendre si vous ne la connaissez pas, ou si nos auditrices, nos auditeurs ne la connaissent
2: pas. Je ne connaissais pas, moi. Mais...
1: Vous ne connaissez pas, c'est une pièce de piano redoutable. Alors, il faut savoir qu'elle est redoutable, donc d'une part parce qu'elle parle de Méphisto, évidemment, et on entend dans la tonalité une espèce, dans les premiers accords, là, quelque chose d'un petit peu ténébreux, mais alors aussi, c'est diabolique. Parce que c'est une pièce de piano extrêmement difficile.
2: Mmh.
1: Et donc, parfois, on disait que Liszt, on l'a représenté...
2: Est un prêtre. Hein.
1: Qui est un prêtre,
2: ailleurs.
1: Absolument. je ne sais pas s'il l'a été toute sa vie, je pense
2: ça,
1: pas.
2: Non, ça, je suis
1: il,
2: pas...
1: Il a quitté les ordres...
2: C'est bien possible, oui, parce qu'il y a des histoires où
1: marier.
2: Il aimait une femme. Hein, oui.
1: Voilà. Mmh. Et il a eu une petite fille. Mais en tout cas, il avait des doigts d'une longueur et d'une...
2: Oui,
1: d'un dédié
2: oui.
1: absolument redoutable. Oui, oui. Et je vois ici dans ma tête là, une image où on le représente crispé avec des doigts qui s'en mêlent. Mmh. Tellement ces partitions requièrent une haute virtuosité. Donc, hommage à Franz Liszt, à défaut de le faire au diable, la Méphistovalse.

0: un tout petit extrait de la Méphistovalse de Franz Liszt, interprété ici par Daniil Trifonov. Oui, il y en a encore 9 minutes, hein, mais voilà, on vous en fait grâce. Ouais,
1: c'est vivace. Hein.
0: Ah, c'est redoutable. Hein. Ouais. D'ailleurs, du temps même de Franz Liszt, des caricaturistes dans les journaux le dessinaient avec des mains très longues qu'il avait effectivement, mais des doigts qui s'en mêlaient. Ouais. Et certains disaient qu'effectivement, c'était vraiment le diable qui l'inspirait, qui se mettait dans ses mains, rendant ses partitions tout à fait inaccessibles à une bonne partie des pianistes.
1: Parce qu'on parle diable sur RCF Namur.
0: L'avocat du diable. Alors, se faire ou... On dit se faire l'avocat du diable ou jouer l'avocat du diable. Il y a les deux. Et la différence, elle existe, quoi qu'on en pense. Se faire l'avocat du diable, c'est... J'ai l'intention, je décide de défendre une position peut-être contraire à mes propres opinions, mais je vais le faire vraiment de manière sérieuse et engagée. C'est vraiment le rôle du procureur ou de l'avocat du diable au Vatican. Voilà.
1: Ouais.
0: Tandis que jouer l'avocat du diable, je dirais, c'est plus rhétorique, c'est-à-dire vous êtes dans un dîner, vous discutez d'un sujet, puis il y a quelqu'un qui dit « oui, mais là, je vais jouer l'avocat du diable et je vais, etc.
1: »
0: C'est davantage ludique.
1: Oui, on sait parfois que la personne ne croit pas. Parfois, elle le dit clairement. C'est pas nécessairement mon avis, mais je joue ce rôle-là parce que je veux faire l'empêcheur de tourner en rond. Moi, j'aime bien cette expression. J'aime bien les empêcheurs de tourner en rond.
0: Parce que c'est quand même intéressant. Hein.
1: Oui.
0: Ça permet de tester la solidité
1: d'un
0: argument.
1: Et de se forcer à prendre un point de vue adverse, de regarder de l'autre côté de la vallée ou de la colline si le paysage est le même. Et ça, je trouve que c'est un exercice intellectuel intéressant.
0: Je n'ose pas penser, Grégory, que vous ne...
1: Moi, j'aime bien faire ça, jouer l'avocat du diable.
0: Oui, moi aussi. Là, on peut jouer. On pourrait jouer longtemps là-dessus. Maintenant, si vous me déclarez, moi, dans le fond, je suis pour le rétablissement de la peine de mort... plutôt que de vous invectiver en vous demandant si vous êtes tombé ou si votre maman vous a bercé contre le mur, comme on dit, je vais vous demander d'argumenter. Et puis, par exemple, un des arguments très fréquents que l'on donne, bon, d'accord, des personnes qui ont commis des actes atroces, etc., et œil pour œil, dent pour dent, admettons, mais alors... pourquoi pas la peine de mort aussi pour d'autres choses. Enfin, on ne peut pas. Inversement, on peut dire des personnes qui sont tout à fait, qui défendent ce qui est absolument légitime, qui interdisent tout avortement parce que c'est le respect de la vie. Qu'en est-il du respect de la vie pour la peine de mort, alors voilà.
1: C'est parfois étendre la... Quelque part, c'est très nécessaire à la démocratie, ce rôle de l'avocat du diable. Hein.
0: Parce que ça devrait, et là je mets franchement un conditionnel, parce que malheureusement, dans beaucoup de situations... quelqu'un qui joue l'avocat du diable ou qui se fait l'avocat du diable, il ne va rencontrer alors qu'une argumentation encore plus bétonnée, et puis ça peut tourner au pugilat.
1: Oui, c'est pas, ça ne devrait pas être ça l'idée. Oui.
0: C'est se dire, bon, je défends une position, mais est-ce qu'elle est vraiment argumentée? Est-ce qu'elle ne souffre pas des exceptions?
1: Oui, c'est ça. Ça permet d'affiner aussi parfois un débat ou une opinion ou un jugement.
0: Voilà, on est tellement sûr, on sait que c'est quelque chose qui est utilisé dans les études qui doivent être faites après le droit pour accéder au titre d'avocat ou de magistrat. Il y a des exercices qui sont faits où précisément, alors c'est plutôt comme le procureur, mais qui va forcer le jeune prétendant, le jeune étudiant, à affiner, on disait oui, mais là c'est fait parce que moi je peux te donner 10 autres cas où ça ne vaut pas. Si l'argument ne porte que sur un cas particulier et qu'on ne peut pas l'étendre, c'est un peu ennuyeux.
1: Oui, et ça permet aussi d'un peu dissocier l'affectif parce que c'est se forcer à prendre parfois une position qu'on ne défend pas nécessairement affectivement, mais
0: au contraire.
1: Se dire au-delà des valeurs de l'affectif, etc. Qu'est-ce qui tient vraiment? Et je trouve que c'est intéressant, ça remet le raisonnement
0: Et probablement que c'est bien ce qui se passe, du moins on peut l'espérer, dans les procédures de canonisation.
1: Oui, c'est ça l'idée, hein.
0: Parce que si l'avocat de Dieu, comme on le dit, ne fait que défendre parce qu'il trouve que la personne est sympathique et que l'autre, au contraire, imaginons l'avocat du diable, il est misogyne et c'est justement une femme et donc non, il va pouvoir trouver tous les défauts parce que c'est une femme. Là, on n'est plus dans un raisonnement juste, on n'est plus rationnel. Et donc, la décision qui sera prise après ne sera pas prise sur base de considérations qui peuvent être partagées et reconnues par beaucoup de gens.
1: Beaucoup de gens, même à travers le temps, hein, seulement sur le plan horizontal de l'aujourd'hui.
0: Absolument.
1: Et surtout pour maintenant avec la mondialisation, mais aussi sur le plan de chronologique. Hein.
0: Il suffit de voir comment et les remous et les secousses qu'ont provoqué dans l'Église les révélations à propos, par exemple, du fondateur de l'Arche, Jean Vannier, ou de l'abbé Pierre, que certains auraient été prêts à canoniser, disant parce que c'est vrai que c'est tout ce qui a été fait était effectivement quelque chose qui pouvait être mis en évidence parce que c'était quand même hors pair. Et puis tout d'un coup, il y a quelque chose, une porte qui s'ouvre et on découvre que à côté de cela ou derrière cela, il y a des actions qui là vraiment, on a beau tourner ça dans tous les sens, on voit pas comment on pourrait jamais les justifier. Quoi. Voilà. Et donc c'est l'important, faire l'avocat du diable. Parfois, on voudrait que, je dirais, dans notre monde politique ou dans toutes les instances ou même peut-être dans nos églises, ça puisse se faire.
1: Oui, oui.
0: Voilà.
1: Qu'il y ait une place pour ce jeu-là. Enfin,
0: moi, j'aurais envie, si j'étais avocate du diable, de dire, bon, d'accord, on remet les mots consubstantiels, l'oblation, etc. Dites-moi pourquoi.
1: Oui.
0: Et par rapport à l'argumentation, je pourrais peut-être être convaincu, mais quand on dit, parce que, il n'y a même pas de parce que, voilà, parce qu'effectivement, il paraît que consubstantiel est plus juste pour
1: parler. C'est un calque du latin, hein, donc on ne prend pas beaucoup de risques, hein, en traduisant consubstantialis par consubstantiel. Bon, voilà.
0: Donc, de toute façon, il n'y a pas grand monde qui comprend. Mais alors, moi, je dirais, bon, qu'est-ce que c'est? Alors, donc, on prie, mais on est en plus dans un credo, je crois, mais je crois quelque chose que je ne comprends pas. Enfin, ce serait un beau débat intéressant. Oui. Si c'était... Et encore une fois, ce n'est pas pour dire, oui, mais non, on ne veut pas de retour de la tradition, on ne va pas en arrière. Et les autres, ce n'est pas, oui, mais non... ce n'est pas tout à fait ce que voulait dire le concile de Nicée et Constantinople. Enfin, il faut être un peu juste. Mais on voit bien qu'aujourd'hui, on est quand même dans une société très largement marquée par l'affectif, par toutes sortes de considérations.
1: Et puis des vagues aussi. Hein.
0: Des vagues, oui.
1: Parce que, quelque part, c'est une façon de reconnaître le droit à la différence de point de vue.
0: Tout à fait. De reconnaître
1: la possibilité d'avoir un avocat du diable, ce qui est quand même fondamental dans un ensemble. Mais c'est pas simple. Et parfois, on préférerait étouffer un point de vue différent pour faire passer un projet, une idée, une réforme, etc. Oui, oui. On le voit dans beaucoup de domaines. Et je crois que c'est un peu un défi. Hein,
0: mais c'est un apprentissage.
1: Hein. Et un apprentissage.
0: C'est un apprentissage, je dirais, dès peut-être pas la petite enfance, mais dès que l'enfant est capable d'avancer un argument, et je vais dire, dans la préadolescence, c'est déjà le cas.
1: Oh oui,
0: c'est intéressant qu'il puisse dire, bon, tu dis ça, je t'entends, mais en même temps, montre-moi que ton argument est valable. Parce que si je peux le démonter sans que tu me dises, oui, mais non, c'est parce que je suis petit et tu me dis ça, mais... Je me dis, dans le fond, il y a peut-être des exercices dans le cadre, moi je pense que si j'étais encore aujourd'hui prof de français, plutôt que de refaire faire la énième dissertation, provoquerait des débats comme ça.
1: Oui, bien sûr.
0: Il faut savoir qu'il y a un atelier philo, par exemple, qui se fait dans une prison en Belgique, en Wallonie, et cet atelier philo le fait avec des personnes comme ça, qui sont très très peu éduquées. Mais pour leur apprendre, parce que comme ce sont des personnes généralement très très très émotives, pour leur apprendre à... Voilà.
1: À poser quelque part poser aussi quelque un chose. Raisonnement et
0: voilà.
1: Important.
0: Alors, merci, cher Grégory.
1: Et merci à Myriam, évidemment.
0: Et merci à vous qui nous avez écoutés, alors que le diable ne soit pas votre modèle. Mais en même temps, n'hésitez pas à le convoquer lorsque il vous semble quand même qu'un argument avancé ne tient pas très fort la route. On se quitte ici avec un extrait de l'ouverture de Così van tutte de Mozart. Elles font toutes comme ça, parce que là, l'argument même de l'opéra c'est véritablement l'avocat du diable. Hein. C'est deux amoureux, amoureux de deux sœurs qui ont juré que jamais, jamais, jamais elles ne pourraient parce qu'elles aiment leur amour, etc. Et qui vont leur prouver qu'en réalité, évidemment, les femmes volages, hein, on est au XVIIIe siècle, oui. Mais qu'elles seraient prêtes effectivement à trahir leur parole.
1: D'accord.
0: Merci à vous, à la semaine prochaine.
1: À la semaine prochaine.

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1: Qui vous souhaite la bienvenue, oui, bienvenue dans l'émission consacrée à la musique religieuse et chrétienne. Aujourd'hui, je voudrais vous présenter un jeune chanteur qui a publié son premier album au mois de mai 2025. L'album s'appelle « Refrain du ciel ». La musique se situe quelque part entre les chants de Thésée et la pop louange. Le chanteur s'appelle Frère Benjamin. Il est salésien de Don Bosco. Il anime régulièrement des soirées de prière en France et en ligne depuis plusieurs années déjà, notamment les vendredis soirs sur YouTube et Instagram. Face aux nombreux témoignages et aux demandes d'accès au chant, il a ressenti l'appel de créer un album. Cet album regroupe des refrains courts et répétitifs inspirés des chants de Thésée, favorisant l'intériorité et la prière. L'objectif est de permettre aux auditeurs de prier en toutes circonstances, en voiture, à la maison ou lors d'une célébration. Ce projet se veut un véritable outil et une école de prière. Écoutons un premier extrait, « Entre tes mains ».

frère Benjamin a compris le projet de réaliser un album musical comme un potentiel appel de l'Esprit Saint pour permettre aux gens de vivre et revivre ces nombreuses grâces de prière par le chant. Comme vous l'avez déjà constaté dans le premier extrait, il ne s'agit pas de chansons en tant que telles, mais de courts refrains à la manière des refrains de Thésée. Ces derniers sont le fruit d'ailleurs de l'improvisation. Ils sont courts, répétitifs et conduisent à l'intériorité et une profondeur de prière telles que les retours de conversion, de guérison, de réconfort se multiplient. Il a voulu rendre accessible en tout temps ses refrains avec cette même atmosphère de recueillement, de sorte qu'en écoutant l'album, les gens puissent se plonger dans la prière. Le projet, produit par le fameux groupe Hopen, réunit des chanteurs amateurs et des chanteurs professionnels, des élèves de la chorale de l'une des écoles salésiennes, J.L. Don Bosco, ainsi qu'une maman d'élèves. Il y a aussi une collaboration avec le groupe Notre-Dame Mère de Lumière, avec Pauline Bétuel, chanteuse de louanges, Claude Makeda, la chanteuse du groupe Les Guetteurs, et Saoursé et Joseph Arduin, nièce et neveu de frère Benjamin. Voici un second extrait, « Mon cœur est dans ta main ».

sauver les âmes et dans l'école qu'il dirige, il n'hésite pas à proposer l'Eucharistie et l'adoration. Il transmet aussi le goût de l'évangile à travers la chanson et est aussi un influenceur sur les réseaux sociaux et connaît pas mal de succès. Il a une véritable dévotion aussi pour la Vierge Marie, dont témoigne notamment le titre que je vous propose maintenant, « Reine de la paix ».

te salue Marie, pleine de grâce, le Seigneur est avec toi. Tu es bénie entre toutes les femmes, et Jésus, le fruit de tes entrailles, est béni. Sainte Marie, Mère de Dieu, prie pour nous, pauvres pécheurs, maintenant et à l'heure de notre mort. Amen.

Vous êtes à l'écoute de RCF dans l'émission consacrée à la musique chrétienne. Aujourd'hui avec le premier album de Frère Benjamin intitulé « Refrain du ciel ». Prêtre salésien de Don Bosco, on l'a déjà dit, religieux éducateur au service de la jeunesse, Frère Benjamin cultive donc plusieurs passions qui remplissent sa vie de consacré. Il est directeur des études au collège de Giel-Courteil depuis 2018 et fondateur de la chorale Cap-Cœur d'Argenteuil en Val d'Oise, réunissant des enfants de différentes religions et cultures. Il est chanteur, comme on le voit avec le présent album, et animateur de contenu très actif sur les réseaux sociaux, on l'a déjà dit aussi. Il est aussi écrivain. Après avoir publié « Tu as du prix aux yeux de Dieu » aux éditions

édition Artege, parue en février 2023, frère Benjamin a récemment signé un nouvel ouvrage intitulé « L'espoir est une force, un message d'optimisme à l'adresse des jeunes » aux éditions Artege, le C9V. Il s'agit d'un petit manuel pour trouver la lumière quand tout va mal, écrit-il lui-même, un livre qui parle d'amitié, de rêve, de liberté pour ne pas rester dans la souffrance et les idées noires. Ses chansons parlent aussi d'espérance et de confiance, comme celle-ci, dans le ciel de ton cœur.

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0: Frère Benjamin est suivi par 14 000 abonnés sur YouTube et 22 000 sur Instagram. Ma paroisse, c'est le cœur des jeunes, note-t-il dès les premières pages de son livre « L'espoir est une force ». Si sa vocation et son poste de directeur sont une source de joie, frère Benjamin se retrouve parfois confronté à des jeunes dans des situations difficiles, qu'ils soient mal dans leur peau ou en grande souffrance. Depuis 2020, la santé mentale des adolescents entre 11 et 17 ans et des jeunes adultes entre 18 et 24 ans se dégrade. En 2021, plus de 20% des jeunes adultes étaient en dépression contre 11,7% en 2017 et 9,5% des adolescents contre 4,5% en 2017. Face à ce mal-être, le prêtre salésien a décidé de rassembler par écrit ses conseils qu'il a eu l'occasion de distiller au fil des années. Dans « L'espoir est une force », un manuel d'une centaine de pages, frère Benjamin aborde ces moments de déprime et de découragement que l'on peut ressentir durant l'adolescence. Si l'avenir semble parfois désespérément sombre, rien n'est jamais fichu, rappelle-t-il. Laissons-le chanter encore avec celles qui l'ont accompagné dans cette aventure musicale, dans une chanson très gospel, vous allez l'entendre, « Que rien ne te trouble ».«
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Nous arrivons tout doucement au terme de notre émission. Aujourd'hui, nous avons écouté quelques extraits du premier album de Frère Benjamin, Refrain du ciel, qu'on trouve actuellement dans les librairies religieuses, par exemple chez Siloé à Liège ou via Internet. Pour terminer, voici encore l'un ou l'autre refrain de l'album. Je vous fixe rendez-vous la semaine prochaine pour un autre album musical. Au revoir.

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2: Bonjour à toutes et à tous, bienvenue dans un champ à moissonner sur RCF Sud-Belgique. Et aujourd'hui, nous allons parler d'un livre qui parle de vie, de mort, de la famille, mais aussi de la foi. Cet ouvrage s'intitule « Parce que la vie est un cadeau ». Il est écrit par Nathalie Baziret et il est paru en auto-édition. Déjà, bonjour Nathalie.
3: Bonjour, bonjour tout le monde.
2: Merci d'être venue ici en studio. C'est un plaisir de recevoir encore des gens de Charleroi. On a reçu Francis Groff tout récemment, donc merci à vous d'être ici. Je propose d'abord de faire un petit résumé de cet ouvrage. D'abord le résumer en quelques mots, puis on va revenir sur votre parcours professionnel. Tout ce que vous faites à côté, vous êtes une femme bien occupée, je pense.
3: Oui.
2: Donc dans ce livre, Parce que la vie est un cadeau, on suit l'histoire de Pierre, qui est un vieil homme qui se réveille un matin dans une pièce totalement blanche, aux côtés d'un individu. Et ensemble, ils vont revenir sur la vie de Pierre, celle d'un homme avec de ses nombreuses joies, ses peines, etc., etc. Je ne vais pas en dire plus pour le moment. Mais avant de parler de ce livre, Nathalie, je propose qu'on revienne sur votre parcours. Vous êtes enseignante et vous vivez à Charleroi, comme j'ai dit au début. Et vous êtes aussi animatrice radio dans une émission qui s'appelle Positivons sur Radio Salamandre, mais également comédienne dans une troupe dans votre paroisse. Comment vous faites pour gérer toutes ces activités-là ?
3: Simplement parce que je suis une passionnée de la vie.
2: Ah, voilà. Tout simplement.
3: Tout simplement, c'est ça le secret, être passionnée par tout ce qu'on fait, par tout ce qu'on traverse. Voilà, c'est ça le résumé, c'est ça le secret en fait.
2: D'accord. Et pourquoi la radio d'ailleurs ? Est-ce qu'il y avait un choix de faire de la radio ? Comment vous êtes arrivée dans ce milieu-là par curiosité ?
3: En fait, c'est un collègue qui m'a dit « Ah tiens, il recherche des animateurs » et il a tenté sa chance, ça s'est bien passé. Et puis il m'a dit « Allez, viens !» Et c'est lui qui a trouvé le nom de l'émission Positivement. Il m'a dit « C'est une émission qui te représente très bien » parce qu'il faut savoir que moi, je suis toujours de bonne humeur. Et donc voilà, c'est comme ça que ça a commencé. Et c'est vraiment une chouette radio. C'est vraiment mon émission Positivement. C'est là où je mets les gens justement à l'honneur pour tout ce qu'ils apportent de positif dans leur vie, par leur métier, par leur loisir, par tout simplement qui ils sont aussi.
2: Oui, c'est ça. Donc finalement, vous interviewez les gens, vous faites un petit peu raconter leurs histoires, c'est ça que le but de cette émission-là, Positivons.
3: Oui, tout à fait, c'est ça.
2: D'accord, ok. Donc il y a cette activité à la radio, puis après, donc, vous êtes enseignante.
3: Administrative, désolée,
2: administrative.
3: Je ne suis pas enseignante, oui.
2: C'est-à-dire, quelle est la différence ?
3: Alors, administratif, eh bien, c'est tout ce qui est administration. Donc je suis, on va dire, je suis une secrétaire, on va dire
2: d'accord.
3: Ça. Comme ça, voilà.
2: Dans l'enseignement quand même ?
3: Oui, c'est ça, à l'Athénée d'accord. Royale, Simone Veil de Beaumont, c'est ça, c'est tout à fait ça.
2: D'accord, ok, donc excusez-moi pour
3: l'imprécision. Pas de souci, pas de souci.
2: Et puis après, donc, vous êtes aussi donc, comédienne dans une troupe dans votre paroisse.
3: Oui.
2: Depuis combien de temps, ça, cette activité-là ?
3: Alors là, je vais dans ma troisième année et c'est vraiment une chouette troupe de théâtre. En fait, ma paroisse, c'est l'église Saint-Michel de Gerpine. Mm-hmm. C'est une paroisse où l'abbé Philippe Pardons anime son église tous les dimanches. Ça fait vraiment du bien d'aller à la messe. Et on est tout un groupe comme ça où on fait des pièces de théâtre sur les évangiles. Et donc, nous avons fait Jéricho. Et là, nous allons commencer Jonas. Mais
2: d'accord.
3: C'est vraiment super parce que ces pièces de théâtre peuvent toucher tout le monde, autant les enfants, les adultes que les personnes âgées.
2: D'accord. Et donc, comment c'est né cette idée-là de faire des pièces de théâtre sur des moments de l'évangile ? Comment ça prend vie tout ça, en fait ?
3: Alors là, il faudrait plutôt interviewer mon abbé. D'ailleurs, je pense qu'il serait content de venir dans votre émission.
2: Ah bah pourquoi pas ?
3: Oui, je vais lui en parler. Mais voilà, moi en tout cas, en plus je joue avec mon petit garçon, enfin mon petit garçon qui a 10 ans. Et donc c'est vraiment super parce que c'est vraiment, on s'est créé des liens tous ensemble et on va dans de nombreuses paroisses. On est déjà venu à Namur aussi.
2: Ah.
3: Et donc voilà, c'est vraiment, c'est super. C'est super de voir, de comprendre l'évangile autrement.
2: Maintenant, on va arriver à votre activité d'écriture, à ce roman, parce que la vie est un cadeau. D'abord, est-ce qu'il y a une personne qui vous a donné goût à l'écriture, peut-être dans votre famille, dans votre entourage peut-être ?
3: Alors, il faut savoir que avant, j'étais pas trop, donc pendant l'enfance, j'étais pas trop attirée par les livres. Et puis, en deuxième générale, j'allais à l'école à Saint-Joseph à Jumet. Mm-hmm. Et j'avais une chouette prof de français, Madame Servotte, qui, dans son programme, hein, comme tous les professeurs, nous a fait lire des romans. Et donc, il fallait lire ce roman et puis l'expliquer à toute la classe. Eh bien, c'est grâce à elle qu'aujourd'hui, j'ai écrit. Alors, comme quoi, on ne sait pas toujours l'impact qu'on a sur l'autre. Et ça, j'en parle justement dans mon roman, où c'est important parce que parfois, voilà, par exemple, Madame Servotte, que je n'ai plus jamais revue, et pourquoi pas, un jour, je la reverrai pour lui dire merci. Mais elle, qui donnait simplement son cours, eh bien, a déclenché quelque chose chez moi. C'est grâce à cette prof de français.
2: Et qu'est-ce qui vous plaît dans l'écriture, justement ? Qu'est-ce qui fait que vous avez encore envie d'écrire aujourd'hui ?
3: Alors, pour moi, c'est comme une séance de méditation. C'est comme de l'hypnose, je vais dire ça comme ça. C'est comme si quelqu'un irait au sport, par exemple. Eh bien, moi, je me plonge dans l'écriture. Et ça me fait tellement du bien, en fait. Parce que, justement, comme c'est une écriture positive, eh bien pour moi, c'est tranquille, c'est apaisant, c'est super.
2: Est-ce que vous avez une routine justement d'écriture ? Est-ce que vous vous mettez dans une pièce au calme ? Comment ça se passe pour vous l'écriture ?
3: Alors, je n'ai pas vraiment de routine, mais j'ai toujours un carnet sur moi. Et alors, quand j'ai des idées, hop, je note dans le petit carnet. Alors, il faut savoir que mon livre « Parce que la vie est un cadeau », je l'ai plutôt écrit comme un puzzle. Je ne l'ai pas écrit du chapitre 1 au dernier chapitre. J'ai vraiment écrit comme un puzzle et ensuite j'ai rassemblé toutes les pièces en fait et ça a fait l'histoire.
2: Bah justement, on va parler de ce livre, donc « Parce que la vie est un cadeau », c'est votre premier roman paru en auto-édition. Comment elle est née cette histoire ? Je pense que c'est grandement inspiré de votre papa aussi. Comment c'est né tout ça ?
3: Alors, en fait, mon papa est dans un home où on s'occupe très bien de lui, je tiens à le préciser. Mmh. Il souffre de la maladie Charcot, donc il était assis dans sa chaise roulante et moi assis sur son lit. Et il a commencé à avoir un moment de nostalgie où il pensait à ses parents, à ses grands-parents, à ses frères, à ses sœurs, etc. Ce n'était pas une conversation, c'était vraiment de l'écoute active. Mmh. Et donc moi, j'ai fait simplement je l'ai écouté, j'ai pris le temps. Ça aussi, c'est important parce que dans la vie, on ne prend pas le temps d'écouter l'autre. Ça, c'est une petite parenthèse que je fais. Et puis après, je me suis dit, mais je devrais écrire tout ça, même pour lui, quand il sera plus âgé, peut-être lui parler, etc. Et puis de là est né Pierre. Mais il faut savoir que Pierre, en fait, c'est le début de l'histoire de mon papa, mais après, c'est plus vraiment l'histoire de mon papa. Ça peut être une histoire qu'on m'a racontée, ça peut être une histoire que j'ai vécue. Et ce qui est très important, c'est qu'on peut tous se retrouver dans le personnage de Pierre.
2: C'est une semi-biographie, en fait. Le début est inspiré de la vie de votre papa, puis après, le reste, c'est des instants de vie que vous avez vécu ou que d'autres personnes ont vécu autour de vous.
3: Oui.
2: Ah ben voilà, c'est un beau résumé donc, de ce livre. Parce que la vie est un cadeau, je propose qu'on parte en musique de Nathalie Bazirey, donc autrice de ce livre. Donc voilà, ici, on va s'écouter des chansons qui sont citées notamment dans le livre. On va commencer avec la première. C'est Michel Fugain avec « Attention, mesdames et messieurs ».

0: Nous voici dans la seconde partie de Un champ à moissonner, toujours consacré au livre de Nathalie Bazire, qui s'appelle Parce que la vie est un cadeau. C'est paru en auto-édition, donc on la remercie encore d'être là aujourd'hui. Je voulais revenir sur le titre de ce livre, Parce que la vie est un cadeau. D'où c'est venu cette idée de titre ?
1: Parce que c'est simple, la vie est un cadeau.
0: Tout simplement.
1: Tout simplement. Quand on regarde, souvent la majorité des gens se disent « Oh, j'ai pas de chance, la vie c'est nul ». Pourquoi ça m'arrive ? Mais en fait, la vie est un cadeau. C'est comme si qu'on vous offrait quelque chose et c'est à vous de savourer. C'est à vous de savourer ce qu'on vous offre. On vous a offert la vie, faites-en des chefs-d'œuvre, tout simplement. Et voilà pourquoi, pour moi, c'est important ce titre, parce que la vie est un cadeau. Voilà.
0: Et qu'est-ce qu'elle vous a offert, la vie, justement ? Vous dites que la vie, elle offre plein de choses, mais qu'est-ce qu'elle vous a offert à vous, la vie ?
1: Simplement d'être heureuse, déjà.
0: Oui.
1: Moi, je suis toujours positive, alors bien sûr, comme tout le monde, bien j'ai eu des soucis, j'ai peut-être vécu des choses horribles dans ma vie, mais j'ai toujours su rebondir, j'ai vraiment ce côté positif dans mon esprit qui est là, et ça se travaille, hein. on peut tous y arriver, et justement dans ce livre, Pierre aussi, il a parfois des couacs, et c'est ça qu'il comprend, qu'il se dit « Mais oui, j'ai vécu ça, mais je peux faire de ça, de ce que j'ai vécu. » Et nous, c'est pareil. Qu'est-ce qu'on peut faire quand on a un malheur ou quand on est en manque de quelque chose ou qu'on ne comprend pas pourquoi ? Eh bien, on se pose et on réfléchit, on trouve une solution.
0: Vous êtes très positive, en tout cas, Nathalie Bazire. Le slogan de RCF, c'est « La joie se partage ». Donc, vous êtes tombée au bon endroit, je pense. Et pourquoi le choix de l'auto-édition aussi de ce livre, « Parce que la vie est un cadeau » Est-ce qu'il y a une raison derrière ou pas ?
1: Parce que je voulais que ce livre m'appartienne, alors pas dans le sens où je ne veux pas que les gens le lisent, au contraire, parce que je suis là aussi pour ça, mais parce que voilà, c'est un choix que j'ai fait et j'avais envie, c'est comme si c'est un bébé que j'ai mis au monde et que je veux le faire grandir et que je veux le faire découvrir le monde et le partager avec les autres. Pour moi, c'était important de ne pas le mettre dans les mains de quelqu'un d'autre, en fait.
0: Oui, c'est ça, le superviser un petit peu de A à Z, en fait,
1: tout
0: si
1: à
0: je
1: fait.
0: Comprends bien.
1: Oui, c'est ça, tout à fait.
0: Et je pense que j'ai lu un petit peu en préparant cette émission que pour ce roman, vous êtes pas mal inspiré aussi des romans de Virginie Grimaldi, c'est bien ça ?
1: Oui, alors je lis que des romans feel good, hein. Je lis que ça. Et donc oui, ça m'a inspiré tous les livres que j'ai lus dans le passé, ça m'a super inspiré, vraiment.
0: Et qu'est-ce qui vous plaît dans cette autrice-là, justement ? Est-ce qu'il y a des choses qui vous plaisent dans ses ouvrages ?
1: Mais j'aime tout ce côté où, justement, quelquefois, c'est difficile et puis on trouve une solution, c'est vraiment ça. Et la vie de Pierre, c'est ça aussi.
0: On va revenir sur la vie de Pierre, justement. Au début du livre, vous parlez du père de Pierre, notamment, et de ses exploits lors de la Seconde Guerre mondiale. Ça, c'est un fait qui est véritable ou c'est une totale invention, par exemple ?
1: Alors, il faut savoir que c'est mon grand-père. Hein. On
0: oui.
1: parle de mon grand-père. Alors, pendant la guerre, mon grand-père a fait beaucoup de bien autour de lui. Il a aidé énormément de personnes, mais sans savoir exactement quoi. Et donc, cette histoire-là, elle est tirée de vrai parce qu'il a aidé énormément de monde. Et donc, j'ai créé cette histoire. Il faut savoir que mon grand-père a fait énormément de bien quand même.
0: Donc, c'est un personnage qui est véritable et qui a fait des belles choses, alors, ce grand-père.
1: Hein. Tout à fait.
0: Et donc, après ce personnage de Pierre, j'ai vu un petit peu plus loin dans le récit, s'installe à Charleroi. C'est peut-être une bête question, mais pourquoi avoir installé le récit dans cette ville particulièrement ?
1: Parce que c'est ma ville de cœur.
0: Tout simplement. Vous avez toujours grandi là-bas, je pense.
1: Alors, j'ai toujours grandi là-bas et malheureusement, et ça me brise le cœur quand les gens disent que Charleroi, c'est moche, que les Carolos sont nuls, etc., etc. Et par ce livre, justement, qui est positif, je parle de Charleroi, mais je parle avec les yeux d'une Carolo. Et donc, Charleroi n'est pas si moche. Charleroi n'est pas si... Il faut y vivre pour se dire, mais non, Charleroi est quand même bien. Alors... Oui, on n'est peut-être pas parfait, mais quelle ville est parfaite ?
0: Pourquoi Charleroi a cette image si négative auprès du grand public ? Est-ce qu'il y a une explication peut-être derrière tout ça ?
1: Je pense qu'avant, Charleroi, c'était une ville industrielle où il y avait énormément de travail. Et aujourd'hui, elle est un petit peu à l'abandon suite à ça. Et le reste, je ne sais pas. Je ne saurais pas vous dire, mais en tout cas, les Carolos ont un grand cœur. Et ça, je peux vous le confirmer.
0: Et qu'est-ce qui vous plaît aujourd'hui dans Charleroi ? Qu'est-ce que vous aimez dans Charleroi ?
1: J'aime sa culture. Combien nous avons de théâtre ? Le cinéma, les gens sortent. Et c'est ça que j'aime. C'est ça que j'aime à Charleroi. Les gens se disent bonjour.
0: Et c'est ça qui vous fait rester à Charleroi encore aujourd'hui, je pense aussi.
1: Oui, tout à fait.
0: Exactement. Et puis après, si on continue dans ce livre, parce que la vie est un cadeau, donc de Nathalie Bazirey, il y a ce personnage avec qui Pierre discute. Est-ce qu'on peut revenir un petit peu sur ce personnage? J'ai dit que c'était un individu, mais est-ce qu'on pourrait dire qui c'est? Enfin, ou essayer de déterminer qui c'est? Peut-être que c'est impossible à dire, mais est-ce que c'est un dieu? Est-ce que c'est une autre forme? Qu'est-ce que c'est concrètement? Avec qui Pierre discute?
1: Alors, Pierre discute avec Dieu. En fait, c'est ça. C'est Pierre discute avec Dieu. Mais ça, on l'apprend à la fin. Donc voilà, on a un peu...
0: Un peu spoilé.
1: Mais bon,
0: pardon.
1: Voilà. Non, c'est pas grave. Mais voilà, en fait, Pierre parle avec Dieu, en fait. C'est simplement ça. Et vous allez voir que ce Dieu, eh bien, donc ce personnage, cet individu, il est super comique, en fait. En fait, il se moque gentiment de Pierre. C'est pour le faire réagir. Pour lui dire, mais pourquoi à ce moment-là, t'as fait ça? T'aurais dû faire ça. Allez, la prochaine fois, tu feras ça. Et donc, c'est super comique, en fait. En fait, ce livre est positif, mais il y a beaucoup d'humour aussi.
0: Et comment vous l'avez imaginé, justement, ce dieu? Alors, c'est votre conception à vous? Comment il est né, ce personnage-là, on va dire?
1: C'est comment moi, je le vois. Moi, je suis très croyante, très pratiquante. Et moi, c'est comme ça que je le vois. Moi, j'adore parler à Dieu. Je parle tous les jours à Dieu et je ris avec lui. Parfois, lorsque je fais des bêtises, je me dis, mais allez, t'es là en train de me regarder, tu dois sûrement te moquer de moi. Et c'est comme ça que j'ai écrit, parce que ben, moi, j'aime beaucoup Dieu. Et pour moi, c'est pas un Dieu à craindre. Justement, c'est un Dieu à aimer.
0: Et vous avez toujours cru à Dieu, justement?
1: Oui, toujours.
0: Toujours, hein.
1: Toujours. Et alors, une fois, malheureusement, dans ma vie... Malheureusement, non, parce que c'est peut-être grâce à ça aussi que j'ai évolué dans ma vie. J'ai fait une dépression, une grosse, grosse dépression. Je n'ai pas voulu prendre de médicaments et j'ai énormément prié. Et c'est véridique. J'ai prié, prié, prié, prié et je m'en suis sortie, vraiment. Et donc, cette dépression qui est arrivée dans ma vie, c'était un malheur, mais finalement qui s'est transformé en bonheur. Parce que grâce à ça, j'ai eu un nouveau départ dans ma vie. Et ça aussi, encore une fois, dans ce livre, Pierre vit un nouveau départ suite à quelque chose de négatif qui est arrivé. Et donc, encore une fois, voilà, il y a toujours une solution, en fait. Lorsqu'on meurt, il n'y a plus de solution. Mais tant que la mort n'est pas là, il y a toujours des solutions pour s'en sortir.
0: Exactement. Vous avez une parole très positive, Nathalie. On le sent bien ici, c'est un bon souffle. On a une émission qui s'appelle Du vent dans les voiles qui permet de transmettre un bon souffle. Et bien, vous avez un bon souffle, effectivement. Je propose qu'on reparte en musique ici avec un autre titre, une autre chanson présente dans ce livre, parce que la vie est un cadeau. C'est la chanson d'Henri Salvador, une chanson un petit peu oubliée, je pense. C'est le travail, c'est la santé. On se retrouve juste après dans Un champ à moissonner.
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0: Nous voici dans la troisième partie de Un champ à moissonner sur RCF Sud-Belgique, consacré au livre « Parce que la vie est un cadeau » de Nathalie Bazirey, paru en auto-édition, qui est toujours là pour nous en parler, bien sûr. Donc, dans la deuxième partie, on a parlé pas mal de votre engagement spirituel. Est-ce que vous êtes engagé dans votre paroisse, par ailleurs ?
1: Alors, je vais à la messe, bien évidemment, mais malheureusement, pas tous les dimanches, parce que je travaille à temps plein, j'ai deux enfants, j'ai une grande maison. Et donc, voilà, j'ai des obligations qui font que, ben, malheureusement, je ne peux pas y aller tous les dimanches. Par contre, je fais des processions avec eux, je fais le théâtre, je fais plein de choses. C'est vraiment une paroisse dynamique, vraiment. Et alors, dès qu'il y a des événements, des activités, je suis présente.
0: Ah ben voilà, donc ça c'est important à dire aussi. Donc dans la deuxième partie, on a aussi parlé donc de cet ouvrage avec ce dieu un petit peu humoristique, on va dire. Est-ce que finalement cet humour, ça permet un petit peu de dédramatiser cette fin de vie de cet homme, finalement, de ce personnage de Pierre ?
1: Oui. Ah oui, tout à fait. Parce qu'en fait, Pierre, il se dit, bah, j'ai bien vécu et je laisse ma place aux autres. Au contraire, à la fin, il comprend que sa vie était un cadeau.
0: Oui, c'est ça, finalement. Il essaye de voir les bons aspects de sa vie et tous les bonheurs qu'il a eus, en fait,
1: oui.
0: Si je comprends bien.
1: Oui.
0: Et puis après, en plus, c'était un ouvrage, donc on a compris, très positif, avec une pensée très positive. Finalement, c'est un peu votre façon de penser au quotidien. Bah, on a parlé de votre émission tout à l'heure, mais c'est votre mode de penser au quotidien, si je comprends bien.
1: Tout
0: la positivité.
1: Temps, tout le temps, tous les jours. D'ailleurs, dans mon travail, donc je travaille chez les ados. Et d'ailleurs, dans mon travail, quand ils n'ont pas trop le moral, ils viennent me voir. C'est vrai, c'est pas une blague, c'est vrai. Ils viennent me voir et ils me disent « Oh, madame, je peux discuter avec vous ?» Et puis ils commencent à... Vous savez, parfois être ado, c'est pas toujours évident. Hein.
0: Bien sûr.
1: Et puis ils repartent et ils me disent « Oh, merci madame, ça m'a fait du bien. » Parce que je leur dis « Mais allez, tu pourrais vivre pire » ou « Allez, trouve des solutions. » Et moi, ça me fait tellement du bien, en fait, d'aider les gens. Vraiment, ça me fait du bien d'aider les gens et les ados, de les voir partir de mon bureau tout en souriant. Parfois, je reçois même des petits mails le soir. « Madame, merci pour votre écoute, pour vos conseils. » Vous savez, dans la vie, on doit prendre le temps d'écouter les autres. On doit prendre le temps de leur répondre, mais sincèrement, vraiment. Et encore une fois, je vous le dis, on ne se rend toujours pas compte de l'impact qu'on a sur les autres. Parfois, il suffit simplement de croiser quelqu'un, de lui faire un sourire, rien qu'un sourire. Et la personne en face, elle se dit « Mais waouh, quelqu'un m'a souri, quelqu'un m'a dit bonjour. » On ne sait pas ce que les autres vivent, en fait. Ce n'est pas écrit sur leur front. Et pour moi, ça, c'est important aussi, et d'être dans le non-jugement. Pourquoi cette personne a vécu autant de choses ? Pourquoi est-ce qu'elle est comme ça aujourd'hui ? Elle est comme elle est. Si on peut l'aider à s'en sortir ou à la tirer vers le haut, ben c'est bingo ! Quel beau cadeau !
0: Et est-ce que vous pensez que les personnes écoutent encore assez les autres ou est-ce qu'on est dans une société qui a parfois tendance à se renfermer sur elle-même, justement ?
1: Alors, on est dans une société moi-je, malheureusement. Ouais. J'ai l'impression que c'est de pire en pire, en fait.
0: Et comment on pourrait sortir, justement, de ce moi-je ?
1: En écoutant les autres.
0: Tout simple. Ah oui, bah voilà.
1: En prendre le temps de poser son téléphone, de retirer ses yeux de ses écrans et de se dire, ben ouais, mais qu'est-ce qui se passe autour de moi, en fait ? D'écouter, de voir, de prendre le temps.
0: De prendre le temps, c'est important, et de prendre le temps de lire ce livre parce que la vie est un cadeau. Où est-ce qu'on peut justement se le procurer, ce livre ? Où est-ce qu'on peut le trouver éventuellement ?
1: Alors sur Amazon.
0: Tout simplement.
1: Tout simplement sur Amazon, oui.
0: En auto-édition.
1: En auto-édition.
0: Et est-ce qu'il y a d'autres projets peut-être par après ? Bon, c'est votre premier roman, il vient de sortir, mais est-ce qu'il y a peut-être d'autres idées en tête que vous aimeriez écrire peut-être, ou d'autres projets, que ce soit peut-être sur scène ou autre chose ?
1: Alors, avec la Maison des Jeunes près de chez moi, à Couillet, eh bien, ils sont en train de lire le bouquin, les ados, ils sont en train de me créer des booktok. Alors, les booktok,
0: ah, ce sont des vidéos. Oui, c'est ça. Des vidéos qui permettent de promotionner un livre. Comment ça marche ? Ça me dit vaguement quelque chose.
1: En fait, c'est ça. C'est tout à fait ça. Donc, ils sont en train de lire le livre. Et donc, comme justement, il y a des lieux de Charleroi écrits dans mon livre et où les jeunes, en fait, grâce à ça, pourront tourner le booktok en créant des personnages, etc. Donc, il va ressembler énormément à mon livre et ils vont faire des vidéos promotionnelles, justement. Donc, ça, c'est un beau projet pour eux, les jeunes, hein, parce qu'ils vont créer des vidéos, ils vont poser leur voix sur le livre, etc., etc. Et sinon, je suis déjà en train d'écrire un deuxième parce que je vous ai dit, c'est vraiment ma petite bulle à moi. Toujours feel good, toujours dans tout ce qui est positif, etc., etc.
0: Et vous aimeriez travailler avec d'autres écoles, justement, promouvoir ce livre auprès de jeunes, notamment.
1: Ah oui, moi, j'aimerais vraiment bien. J'aimerais vraiment, je ne dis pas que j'ai la science infuse, mais j'aimerais tellement que ce livre... soit dans les mains de pratiquement tout le monde, parce que c'est comme une recette de bonheur, en fait, ce bouquin. Donc oui, vraiment, moi, ça m'intéresserait d'aller dans les écoles et de dire « Oh, les jeunes, mais regardez, la vie est belle, et voilà, Ça, oui, vraiment, ça m'intéresserait.
0: Ben voilà, donc je vais répéter une dernière fois le titre de ce livre. Donc c'est « Parce que la vie est un cadeau » de Nathalie Bazirey. C'est paru en auto-édition, disponible donc sur Amazon. Un petit mot de la fin peut-être, Nathalie. Qu'est-ce que vous aimeriez rajouter par rapport à cet ouvrage-ci ?
1: Mais que la vie est belle et que la vie est un cadeau et qu'il faut le savourer, ce cadeau.
0: Exactement. Merci pour ce beau message.
1: Merci aussi.
0: Et peut-être à une prochaine fois pour d'autres aventures littéraires, je l'espère.
1: Merci.
2: Hier soir dans la cuisine, je préparais le dîner. Mon petit garçon est entré. Il m'a tendu un morceau de papier griffonné. J'ai essuyé mes mains sur mon tablier. Je l'ai lu. Et voici ce qu'il disait.
3: Pour avoir fait mon lit toute la semaine, 3 francs. Pour avoir été aux commissions, 1 franc. Pour avoir surveillé le bébé pendant que toi, tu es allé aux commissions, 1,25 francs. Pour avoir descendu la corbeille à papier, 75 centimes. Pour avoir remonté la corbeille à papier, 1,10 francs. Pour avoir arrosé les fleurs sur le balcon, 25 centimes. Total, 9,85 francs.
2: Je l'ai regardé. Il se tortillait en mâchant son crayon. Et une foule de souvenirs sont revenus à ma mémoire. Alors j'ai pris son crayon, j'ai retourné la feuille, et voilà ce que j'ai écrit.

0: cadeau. Quand il a eu fini de lire, il avait un gros chagrin dans les yeux. Il a levé la tête et a dit
1: « Maman, je t'aime très beaucoup. »
0: Il a repris son papier, l'a retourné et en grosses, grosses lettres a marqué «

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Retrouvons Myriam Tonus et Jean-Pierre Binamé en compagnie d'un nouvel invité pour l'émission « Du vent dans les voiles ».

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1: Madame, mademoiselle, monsieur, bonjour, merci de nous rejoindre au cœur de cette émission qui, vous le savez, n'a qu'une intention, c'est de remettre du bon vent dans vos voiles, dans les nôtres aussi, pour penser plus loin, aller plus loin, nous sentir mieux, et cette mission assurée grâce à nos invités. Bonjour Adrien.
2: Bonjour Myriam.
1: Bonjour cher Patrick, qui est toujours aux commandes aussi fidèlement, et puis je salue notre invité et, en ne disant pas son nom, puisque ça, c'est le grand privilège d'Adrien. Que vous dirais-je tout de même ? C'est que l'invité de ce jour, peut-être, l'avez-vous déjà entendu ici au mois de septembre dans l'émission d'Arlette Weingarten, Sacré Clown. Car oui, il lui arrive d'exercer cette activité hautement humaine. Et cependant, elle ne figure même pas dans les infos nombreuses que l'on peut récolter sur Internet pour préparer une émission. Mais par contre, l'on apprend que notre invité est acteur, metteur en scène, auteur, compositeur, chanteur lyrique, doubleur, père de famille. Et pour faire bonne mesure, il a même des nationalités multiples. C'est décidément bien présomptueux que de prétendre savoir qui est la personne assise en face de soi. À peine peut-on en découvrir quelques facettes ou quelque chose comme la pointe d'un iceberg scintillant. Et c'est fort bien ainsi. Dans l'émission du vent dans les voiles, vous le savez, nous ouvrons un espace pour que le bon et grand souffle qui habite nos invités puisse se faire pleinement sentir, pour qu'il nous donne l'envie de trouver ou de retrouver le nôtre. Cette saison encore, nous allons donc demander à quelques clowns d'enlever, le temps de cet entretien, leur nez rouge, pour nous emmener au grand large. Il a accepté de venir se confier à ce micro et nous le remercions infiniment. Bonjour Stéphane Hurtli.
3: Bonjour.
1: Nous allons entamer avec vous la première partie de cet entretien.
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2: Alors Stéphane, bonjour. Merci d'être venu en studio pour nous partager un petit peu votre histoire. On va revenir ici dans ce carton d'invitation sur votre parcours personnel, scolaire, professionnel, tout simplement. Votre jeunesse aussi. Déjà, où avez-vous grandi Stéphane ?
3: J'ai grandi à Langres, donc c'est en France.
2: Dans quelle région ?
3: C'est en Haute-Marne. En Champagne-Ardenne.
2: D'accord.
3: Voilà, c'est une ville millénaire, c'est une ville très ancienne, qui a été rasée 7 fois, donc dont il y a plusieurs niveaux de caves. C'est vraiment une ville historique, qui est la plus grande place fortifiée d'Europe. Donc j'ai vraiment grandi au milieu de joyaux architecturaux et archéologiques.
2: Ah, d'accord. Et donc vous êtes français ?
3: Je suis français. Ouais. Enfin, franco-suisse en réalité.
2: Franco-suisse.
3: Plusieurs nationalités, oui.
2: L'un de vos parents était suisse alors ?
3: Mon père était suisse, oui.
2: D'accord. Et quel souvenir vous gardez de cette enfance en France ?
3: Oh, ça, c'est vraiment une question très vaste. D'abord, j'ai été un peu ballotté dans ma vie. J'ai vécu une partie de ma vie à la campagne. Puis ensuite, je suis retourné à Langres. Et puis ensuite, j'ai été interne à Besançon. Puis j'ai fini mes études à Dijon, où j'ai rencontré le théâtre. Voilà. Et puis ensuite, je suis venu en Belgique.
2: Mais ça, on va parler un petit peu après. Je propose qu'on revienne d'abord sur cette enfance. Déjà, est-ce que vous aviez des frères et des sœurs ?
3: Oui, j'ai j'ai un demi-frère et une demi-sœur.
2: D'accord. Et vos passions, c'était quoi durant votre enfance ?
3: Alors, la musique. J'ai commencé assez tôt à faire du piano.
2: D'accord.
3: Par exemple. C'est quelque chose qui m'a très tôt animé. J'aimais beaucoup la peinture aussi parce que j'ai une mère qui a fait les arts déco. Et donc, qui m'a très tôt initié au monde merveilleux de la peinture. Donc, voilà. J'ai eu plusieurs centres d'intérêt artistiques, on va dire, assez jeune dans ma vie.
2: Vous peignez alors ?
3: Non, pas du tout. Je suis complètement nul. Non. Par contre, je fais de la musique.
2: Vous faites de la musique. Ouais, vous jouez quel instrument ?
3: Je fais de la guitare, je fais du piano et je compose, en fait.
2: D'accord. Voilà. Des mouvements de jeunesse, peut-être ?
3: Pas du tout.
2: Pas du tout ?
3: Alors là, absolument pas.
2: D'accord.
3: Non, vraiment pas.
2: Ah ok, d'accord. Et donc si on avance dans votre parcours, dans vos études, déjà, est-ce que vous étiez plutôt un bon élève, Stéphane ?
3: Non, j'étais un élève plutôt moyen. J'ai eu toujours 10-0-0 sur 20, tout le temps, au bac, voilà. Et puis ensuite, j'ai carrément entamé l'université, où là, j'ai réussi. Enfin, c'est une histoire, je ne vais pas me lancer là-dedans, parce que sinon, ça va prendre toute l'émission. Mais en gros, j'ai vraiment eu ma première année à la fac de manière... Totalement miraculeuse.
2: Totalement miraculeuse.
3: Jamais dû l'avoir, normalement.
2: Pourquoi ?
3: Ben en fait, c'est parce que le hasard a voulu que j'ai été délégué d'amphi. J'ai été élu délégué d'amphi. Puis ensuite, je suis devenu très pote avec les doyens donc de l'université. Et on allait boire des coups ensemble et tout ça. Et à la fin, j'ai passé mes examens de rattrapage. Et donc, j'étais persuadé que je n'étais pas reçu. Et au final, j'ai été reçu pile poil, hein, 10-0-0. Et j'ai croisé un doyen dans les couloirs qui m'a fait comprendre qu'on m'avait un petit peu rattrapé. Voilà, donc oui, c'est mal, hein, mais...
1: C'était dans quelle section?
3: C'était en administration économique et sociale. Vous allez me demander, mais qu'est-ce que je faisais là-dedans?
2: Oui, qu'est-ce que vous faisiez là-dedans?
3: Qu'est-ce que je faisais là-dedans? Je me le demande moi-même, en fait. Mais en gros... on m'avait un petit peu fait comprendre que ce serait bien si je pouvais quand même avoir un vrai métier avant d'attaquer le théâtre. Mmh. Et donc, du coup, administration économique et sociale semblait être une voie toute tracée dans laquelle je ne me suis absolument pas convenu, puisque dès la deuxième année, j'ai arrêté toute cette histoire. À partir du moment où j'ai abordé le droit administratif et que je ne comprenais même pas les mots alors qu'ils étaient en français et que j'avais devant les yeux, j'ai dit là, c'est pas pour moi, il va falloir que j'arrête tout ça.
2: Et qu'est-ce que vous avez fait alors à ce moment-là? Alors, vous avez dit, vous arrêtez tout. Qu'est-ce que vous faites?
3: Alors, j'ai aussi arrêté pour une vraie raison. C'est qu'à cette époque, je faisais partie d'un projet de théâtre itinérant qui avait été initié par quelqu'un qui est devenu assez connu, en fait, qui est Alexandre Astier. Enfin, en tout cas, sa maman a initié, donc Joël Sevilla, qui joue dans Kaamelott, qu'on connaît, tout ça. Et lui, qu'on voyait souvent, c'est lui qui faisait toutes les musiques des spectacles et tout ça, a été initié par ces gens-là. Et donc, j'ai vécu une année dans ce théâtre itinérant où on vivait en caravane, on avait des camions scènes, où on partait en banlieue, dans la banlieue de Bourgogne, pour répandre le théâtre dans des endroits où, nous disait-on, même les flics ne rentraient pas. Nous, on rentrait, bon, voilà. Et donc, on faisait du théâtre là. Et alors, c'était quand même, finalement, un beau projet, puisque l'idée était de relancer les ateliers de théâtre à cet endroit-là. Dans des endroits effectivement qui étaient écartés, en fait, où finalement les gens n'avaient pas accès à la culture. Donc il y avait un projet politique derrière qui était très beau. Et donc j'ai vraiment été animé, j'ai démarré avec cette idée, en fin de compte, qu'on est quand même porteur de quelque chose de politique en tant qu'artiste. Et ça a continué à m'animer toute ma vie, en fait, cette chose-là.
2: Et dans cette troupe itinérante, alors vous faisiez des spectacles ou vous apportiez des ateliers de théâtre?
3: On faisait des spectacles, ouais, on a fait des spectacles, on a monté des spectacles, des labiches, des trucs un peu comiques et tout ça. On était sur un camion qui se dépliait et puis en fait on allait comme ça de ville en ville pour présenter nos spectacles à des gens qui, pour la plupart du temps, ne comprenaient même pas ce qu'on faisait parce qu'ils n'avaient jamais vu de théâtre de leur vie même, en fait, en réalité.
2: Et c'était plutôt quoi comme spectacle, hein?
3: C'était plutôt du genre comique, du genre labiche. Alors on avait quand même fait un spectacle qui s'appelait le bal des perdus. Et ça, ça avait été écrit par nous en collaboration avec Michel Azama, un auteur français assez connu. Et en fait, la démarche pour écrire ces textes était un peu fou. Joël nous avait demandé de nous rendre dans un lieu d'exclusion sociale. Et donc, moi, j'étais parti 5 jours à Paris, sans argent. Mmh. Et donc, du coup, je me suis retrouvé dans la situation de gens qui sont SDF, en fait, à Paris. Et donc j'ai vécu 5 jours là, où je me suis fait ramasser à l'époque, donc je parle des années 90, il y avait encore un endroit qui s'appelait le Chapsa, qui était en fait un endroit où on parquait littéralement les sans-abri.

0: rue, mais en plus, ils sont isolés les uns des autres. Donc la misère en Europe, elle est terrible, contrairement à dans d'autres pays, par exemple, où les gens sont solidaires, les gens se tiennent les coudes. La misère en Europe, les gens sont seuls, abandonnés. Et donc, c'était Serge Garde qui avait fait la même expérience, un journaliste de l'Humanité qui racontait ça après dans un article, qui disait « c'est la chose la plus effroyable que j'ai jamais vécue », alors que c'était un journaliste de guerre, etc. etc. Et vous avez... donc ça a été totalement... ça m'a amené complètement ailleurs, même dans ma vie, en fait, dans ma manière d'appréhender la vie. Ce moment-là était très important.
1: Donc vous avez arrêté les études pour vous consacrer alors à cette troupe
0: Exactement.
1: De théâtre.
0: Alors. Oui, tout à fait. Et puis bon, à un moment donné, on a cette chose-là un peu périclitée. Je suis monté en Belgique. Et là, j'ai passé le concours de l'INSAS. Et j'ai été reçu à l'INSAS. Donc ma vie a pris un autre chemin à ce moment-là.
1: Et pourquoi vous souhaitiez peut-être vous professionnaliser, faire l'INSAS, c'était dans quel objectif?
0: Ah oui, devenir comédien. Je n'avais pas d'autre idée en tête dans ma vie que de faire ça. J'étais animé par quelque chose qui dépassait une nécessité, en fait. C'était où je faisais ça, où je mourais.
1: À l'époque.
0: Oui, c'était... J'avais une totale nécessité. Il fallait que je le fasse. Donc, rien ne pouvait m'arrêter. Et en plus, j'ai eu la chance de démarrer très jeune ce genre d'activité, où on est encore très inconscient, où on ne se pose pas les questions qu'on peut se poser à 30 ou 40 ans, surtout si on est père de famille, etc. Donc j'ai démarré avec plein d'inconscience, un métier quand même, il faut le reconnaître, extrêmement risqué, un métier de fou, quoi. Il faut être un peu fou pour se lancer dans une carrière artistique,
1: oui.
0: Il me semble. Et parce que c'est quand même des métiers où un ascenseur émotionnel, on va dire, avec des grands hauts et des grands bas.
1: Oui, là c'est vrai. Donc vous faites ces études-là 3 ans, je suppose,
0: ouais.
1: À l'INSAS.
0: Ouais, à l'INSAS. Ouais.
1: Et après, qu'est-ce qui se passe? Vous trouvez directement du boulot? Vous faites de la scène? Vous galérez un petit peu peut-être?
0: Oui, j'ai galéré un peu. J'ai fait un peu de scène. J'ai un peu travaillé au Théâtre National. J'ai un peu travaillé à droite à gauche. Et puis j'ai galéré. En fait, finalement, ce qui m'a relancé, c'est la mise en scène. La mise en scène, oui.
1: Et qu'est-ce que vous avez mis en scène?
0: Alors, j'ai mis en scène un spectacle qui s'appelait « C'est arrivé demain » en 1998 et qui a très bien marché. Et qui était un spectacle qui a reçu à l'époque le prix du festival dans lequel je le faisais, Théâtre en compagnie, etc. etc. Et ça m'a donné la confiance des institutions et donc j'ai pu ensuite derrière faire d'autres projets. Donc, voilà.
1: Et c'est à cette période-là que vous avez créé votre troupe de théâtre,
0: oui,
1: sinon?
0: Absolument. J'ai créé ma troupe à ce moment-là, qui s'appelait Fraction, qui n'existe plus maintenant, parce que le temps a passé. Et voilà. Et avec cette troupe, j'ai fait plusieurs spectacles, effectivement.
1: Et donc, après, vous avez continué dans le théâtre avec plein d'autres pièces. On peut peut-être en citer quelques-unes?
0: Oui, bah alors, donc, j'ai monté Ciment de Heiner Müller. Puis après, j'ai plutôt produit des choses, c'est-à-dire que je partais du principe qu'une compagnie, c'est une plaque, c'est quelque chose qui peut être vivant, ou je peux parfois me retrouver à une autre place. Et donc, du coup, dans certains cas, j'ai accueilli des équipes de travail dans lesquelles je me suis plutôt inscrit comme comédien. Et dans ce cadre-là, un spectacle a particulièrement bien marché, qui s'appelait Oxygène, d'Ivan Viripayev. Et avec ça, donc mis en scène par Galine Stoeff, qui aujourd'hui est le directeur du théâtre de Toulouse. Et donc produit par ma compagnie, mais mis en scène par lui. Donc on a fait plus de 150 représentations de ce spectacle. On a joué au Canada, on a joué 2 mois à Paris. Ça a été un succès gigantesque, en fait. Ouais, c'est un truc de fou, ce spectacle.
1: Et donc, il y a toute la partie théâtre. Moi, j'aimerais quand même parler rapidement de la partie doublage aussi.
0: Ah, oui, ça.
1: Comment vous êtes arrivé là-dedans, bien plus tard, mais comment vous êtes arrivé là-dedans?
0: Alors, un peu par hasard, j'ai travaillé 2 ans en Suisse, parce que je suis suisse, donc du coup, j'ai la possibilité de travailler là-bas. J'ai à plusieurs reprises dans ma vie travaillé en Suisse, et en revenant de Suisse... J'avais plusieurs projets qui ne se mettaient pas. Donc, je me suis retrouvé un peu avec une saison vide. Et un peu par hasard, j'ai croisé un ancien ingénieur du son avec qui je travaillais, qui me dit « Mais enfin, Stéphane, pourquoi tu ne fais pas de doublage? Il y a du travail et tout ça. » Donc, j'ai commencé à aller assister. Et alors là, ce qui est merveilleux, donc j'ai fait ça à plus de 40 ans. Donc là, on se retrouve à nouveau élève sur les bancs de l'école.
1: Oui.
0: C'est un travail d'humilité, le doublage. Donc, non seulement c'est un travail de l'ombre... Voilà, mais en plus, on revient vraiment sur les bancs de l'école, on s'assoit, on observe, on regarde les gens travailler, parce que c'est vraiment une technique très particulière. En plus, faut c'est compliqué parce qu'il faut avoir du temps de micro pour pouvoir pratiquer. Donc, du coup, on espère à chaque fois faire un essai et puis pouvoir... donc, on est là dans son petit coin et on répète dans sa petite barbe tout ce qu'on voit passer sur la rythmo pour s'entraîner, finalement, derrière. Et donc, petit à petit, j'ai commencé à être engagé. Heureusement, j'avais 2-3 amis qui, notamment, avaient fait l'Insas en même temps que moi et qui ont commencé à m'engager parce qu'ils étaient eux-mêmes directeurs artistiques.

0: de doublage. Et donc, du coup, ça s'est bien passé parce que je suis arrivé dans une période très propice. C'était le début des plateformes, Netflix, Amazon Prime et tout ça. Donc, il y avait énormément de travail, énormément à faire. Et donc, du coup, ils étaient évidemment friands de nouvelles voix. Et j'avais 20 ans de théâtre derrière moi, donc j'avais les bases de jeu. Il suffisait juste d'acquérir la technique du doublage. Donc, à partir de voilà, tout ça est allé assez vite. Et très rapidement, ça a colonisé mon emploi du temps, puisque c'est assez chronophage, le doublage. Voilà. J'ai fait. Aujourd'hui, c'est mon activité principale. Enfin, c'est devenu, après 2012, c'est devenu mon activité principale.
1: Eh bien, nous allons provisoirement faire une pause dans ce long déroulé, Stéphane Ertl, avec votre premier choix musical. Alors, il s'agit d'un grand classique. On a dit que c'était une des plus belles chansons de tous les temps. C'est Avec le temps de Léo Ferré. Vous avez une prédilection pour cette chanson?
0: Je pense que c'est la plus belle chanson. Enfin, moi,
1: Vous
0: pour
1: êtes
0: moi, c'est une des
1: d'accord de
0: plus belles
1: dire que c'est une
0: chansons.
1: des plus belles
0: C'est
1: chansons
0: une des plus belles
1: composées?
0: chansons qui a jamais été composée,
1: Alors, on
0: je
1: n'en dit
0: pense.
1: pas plus.
0: Ouais.

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1: Léo Ferré, ça se passe de tout commentaire. C'était le choix musical de Stéphane Hurtley, notre invité du jour. Et nous passons avec vous à la deuxième étape de l'entretien.
2: L'état des lieux.
1: Alors oui, vous venez avec Adrien de donner un petit échantillon de vos activités. J'aime quand même ajouter que vous avez chanté aussi là, dans un opéra de Benjamin Britten, dans Peter Grimes. Vous teniez la partie du docteur Crabbe. Que vous avez écrit un livret pour un opéra qui pourrait s'appeler Barbe Bleue. Oui, bien sûr, vous avez aussi joué dans La Mouette de Tchekhov. Vous doublez, nous avons entendu, mais vous avez aussi réalisé un film. Il s'appelle Les Esquisses de l'Aube. Ça fait beaucoup de choses en plus de tout le reste. Et alors aussi, on rappellera quand même que vous vous appelez Bouton lorsque vous entrez dans une maison de retraite, par exemple, et que vous faites le clown. Alors moi, j'ai envie de vous demander, Stéphane Hurtley, vous avez une vie qui paraît comme ça, tout entière vouée à l'art. Et ça, depuis votre jeunesse.
3: C'est vrai, oui, c'est vrai.
1: Comment faites-vous pour être... Parce que, bon, bien sûr, il y a de très, très grands artistes qui sont de grands acteurs, de grands metteurs en scène. Vous tenez quelle partie? Vous êtes basse à l'opéra?
3: Alors, je tiens à rétablir la vérité. Non, je n'ai pas chanté dans...
1: Vous n'avez pas chanté?
3: Dans Peter Grimes, j'étais comédien.
1: Ah, voilà.
3: Non, par contre, j'ai chanté parfois dans une comédie musicale, notamment. Bah, Jacques
1: voilà.
3: Brel. Donc oui, j'ai toute petite carrière de chanteur,
1: oui.
3: Mais plutôt comédien-chanteur. Mais alors, non, je n'irai pas jusqu'à dire que j'ai chanté sur le plateau de La Monnaie. Ce serait menti.
1: Vous avez une voix de quoi? De basse?
3: Non, je suis bariton.
1: Bariton, ouais. Bon.
3: Donc non, mais par contre, effectivement, j'ai plusieurs fois dans ma carrière été comédien à La Monnaie.
1: Oui, c'est ça.
3: Pour être comédien. Alors, j'ai fait de la figuration quand j'étais
1: voilà,
3: étudiant.
1: Aussi, oui,
3: et puis après,
1: oui,
3: en fait, la Monnaie m'a rappelé pour des rôles.
1: Voilà.
3: Et je suis même parti au Japon grâce à ça. Enfin,
1: j'ai
3: eu plusieurs fois dans ma carrière la possibilité de jouer.
1: Mais on arriverait à vous demander, mais qu'est-ce que vous n'avez pas fait dans le fond?
3: C'est vrai que dans le métier, on m'appelle un peu le couteau suisse.
1: Voilà.
3: Ouais, ouais,
1: je n'osais pas l'utiliser, mais c'est à ça que je pensais.
3: Oui, c'est vrai, je suis un couteau suisse.
1: Moi, je disais plus un homme orchestre. Hein,
3: donc oui, c'est vrai. Alors, ma tête, mon cerveau fonctionne comme ça.
1: Mais comment est-ce que vous faites pour passer, je ne sais pas, moi, par exemple, du statut... Vous composez aussi, on aura l'occasion d'entendre une de vos compositions musicales, pour le dire. Comment est-ce que vous passez du statut d'acteur à celui de metteur en scène et puis à celui de doubleur? Et puis, je dis, tiens, je composerai bien une musique.
3: Alors, d'abord, je ne fais pas les choses en même temps.
1: Alors, j'espère,
3: je
1: pour
3: les,
1: vous.
3: Je les fais les unes derrière les autres. Et ça, mon cerveau, il est parfaitement capable de faire. Et il aime ça.
1: Il aime ça. Il a des tiroirs.
3: Il a des tiroirs. Et une chose nourrit l'autre. Donc, tout nourrit tout. Tout fait farine au moulin.
1: Oui.
3: J'ai le sentiment de puiser dans la même source. Mais avec parfois des méthodes un peu étranges. Par exemple, quand je compose de la musique, c'est l'acteur qui compose. Donc, c'est pour ça que je ne peux pas composer de musique dans l'absolu. Je compose la musique d'un texte,
1: d'accord.
3: Je compose la musique d'un film, je compose la musique d'une pièce de théâtre, parce qu'il y a des intentions derrière.
1: D'accord.
3: Et donc, moi, ce que je fais, c'est que je mets des intentions dans ma musique, parce que j'estime que c'est un des acteurs sur le plateau. Donc, c'est pour ça que ma musique n'est jamais illustrative. Parfois, elle ne s'entend pas. Elle est là pour ne pas être entendue. C'est un muscle spécial dans le cerveau pour dire qu'il faut avoir l'humilité, parfois, de ne faire qu'une seule note, mais c'est la bonne. Je dis ça parce que parfois, les musiciens trop virtuoses qui s'attaquent à la musique de film ou à la musique pour le théâtre, en fait, ils restent accrochés à leur musique. Ils ne composent pas en se disant, tiens, quelle est la place dramaturgique de cette musique au sein de cette pièce ou de ce film ? Et ça, c'est un muscle, alors que je ne suis pas un grand musicien du tout. Vraiment, je suis un piètre interprète. Par contre, je travaille par improvisation, donc j'improvise. Je suis capable de composer pour orchestre comme ça. Donc je peux faire 12 lignes improvisées qui ensuite sonnent comme un orchestre parce que je le fais avec une intention d'acteur. C'est l'acteur qui est sur son piano et qui travaille ses notes.
1: Donc c'est le théâtre.
3: C'est le théâtre.
1: C'est le théâtre qui est au cœur.
3: C'est le théâtre qui est au cœur.
1: Et alors à partir de là, il peut y avoir...
3: Et ce n'est pas une musique qu'on peut écouter dans son salon.
1: Non, c'est ça.
3: Non, non, elle n'est pas faite pour ça. Elle est vraiment faite pour le plateau. C'est un des acteurs en scène. C'est très important de comprendre ça.
1: Et vous mettez tout, je dirais, sur le même plan qualitatif, dans le fond, parce qu'on pourrait dire, oui, mais enfin, faire du doublage, bon, ce n'est jamais qu'un petit nom à la fin dans le générique d'une série ou d'un film. Mais pour vous, c'est, j'imagine que vous le faites avec la même passion et la même intensité que si vous êtes en scène pour jouer la mouette de Tchekhov.
3: Il faut. De toute façon, c'est... D'abord, en doublage, on est perpétuellement en entretien d'embauche. C'est-à-dire qu'il faut convaincre. Il faut toujours convaincre. Et même des gens qu'on connaît depuis 20 ans, il faut les convaincre. Et si tout d'un coup on est moins bon sur un studio, on peut tout d'un coup ne plus être appelé. Une fois. Parce qu'on est pas bien. Ça peut arriver. Donc c'est vraiment un métier qui nous maintient sur des charbons ardents en permanence. Donc il faut être au maximum. Mais c'est ce que j'aime. Moi, j'aime avoir la tête en feu. J'ai parfois le sentiment d'être un pilote de chasse quand je suis derrière ce micro. Vous voyez ce que je veux dire? Parce qu'on doit parfois relever des vrais défis.
1: Oui,
3: On doit faire des choses où des fois on voit défiler la chose, on fait mais j'arriverai jamais à faire un truc pareil. Et voilà, donc oui, j'ai besoin
1: de ça. Est-ce que vous avez l'impression de réaliser finalement des rêves qui étaient déjà dans l'enfant en vous? Parce que vous disiez vous aimiez la musique, vous aimiez le théâtre. Dans le fond, vous faites ce que vous aimiez faire étant enfant. L'école ne vous intéressait manifestement pas des masses.
3: Pas trop, non.
1: Juste ce qu'il fallait. Mais par contre, vous avez mené quand même, vous continuez à mener à un point d'incandescence quand même très grand, ce que vous faites. Hein.
3: Oui, en fait, c'est parce que je n'ai jamais cessé de me former à des nouvelles choses. C'est important, ça. Le doublage est arrivé à la quarantaine. À la cinquantaine, c'est le clown qui est arrivé. Donc là, ça fait 5 ans que je fais ça, avec l'objectif d'être clown de soins. J'ai un rapport à l'hôpital qui est particulier. J'ai une mère qui était malade et qui est morte à l'hôpital. Et donc, j'ai un rapport à ça qui est prégnant. Longtemps, j'ai eu du mal à rentrer dans un hôpital. Et puis un jour, à la faveur d'un documentaire que je faisais justement à l'hôpital, j'ai croisé le travail des clowns. Et donc, ça m'a complètement... ça a été un bouleversement gigantesque dans ma vie. J'ai compris d'abord le sens que ça pouvait avoir au niveau social, parce que c'est très important pour moi que les choses qu'il y ait du sens, en fait, et d'impacter le monde. Quand on est metteur en scène, quand on est auteur, quand on est théâtreux, entre guillemets, surtout qu'on fait des choses un peu pointues, ce qui est un peu mon cas, on peut vite se retrouver dans une espèce de tour d'ivoire où c'est les copains théâtreux qui viennent nous voir. Et donc, j'ai souffert de ça. Et à un moment donné, j'ai voulu changer les choses, j'ai voulu reprendre une prise sur le monde. Comment est-ce que je peux avoir une prise sur le monde? Quand tu vas dans une maison de retraite et que tu réenchantes une personne et tu vois la vie revenir dans ses yeux, tu vois la jeune fille derrière, la personne âgée qui tout d'un coup redevient amoureuse, là tout d'un coup je me dis ok, là ça fait sens. Là j'ai une prise sur le monde et c'est mon salaire en fait.
1: Comme au temps du théâtre itinérant.
3: Tout à fait, oui, voilà, exactement, la boucle est bouclée. Il faut une raison pour faire les choses, il faut plus qu'une raison, il faut une nécessité. Et on a en tant qu'artiste, on a une mission, on a un contrat auprès de la société. C'est important de parfois dire des choses difficiles, c'est important d'aller dans des endroits difficiles où les gens ont besoin de nous. C'est ça, être artiste. C'est pas juste attirer la lumière sur soi, c'est pas juste reprendre la gloire ou les réussites. C'est se retrouver là où on a besoin de nous, et c'est parfois dans l'ombre. Dans l'ombre.
1: Donc vous diriez aussi que vous faites partie de ces missions qui, pendant le Covid, ont été déclarées unilatéralement non essentielles, n'est-ce pas? Que ce soit l'école, l'art, le théâtre, etc. Mais qu'en réalité, sont tout à fait essentielles dans une société.
3: C'est-à-dire les gens qui ont pensé ça, je pense qu'ils ont une vision qui est marchande, unilatérale du monde et de la vie, et qu'on sait très bien que les choses les plus importantes ne se jouent pas à ces endroits-là. Ce qui compte, c'est l'amour, ce qui compte, c'est ce qui circule entre les gens, ce qui compte, c'est la générosité, ce qui compte, c'est la solidarité, c'est l'égalité, ce qui compte, c'est la liberté, c'est d'être libre.
1: Vous n'êtes pas heureux en ce moment en Belgique, alors?
3: Non, bien sûr, on souffre pour le moment.
1: Des hommes et des femmes politiques qui déclarent qu'après tout, la fonction des artistes, ce ne sont jamais que des poètes et que la société a besoin d'ingénieurs.
3: C'est ça, c'est parce qu'on est dans, quelque chose de, je sais pas, de constructiviste, mais ça correspond tellement pas à la réalité des gens, quoi.
1: Non, pas du
3: c'est
1: tout.
3: C'est des gens qui ont perdu le contact avec le réel, qui pensent comme ça. Et venez, viens en maison de retraite, Georges-Louis Boucher, viens un peu là, voir comment les gens vivent.
1: Absolument. Vous avez un fils, Esteban, ouais, qui suit vos traces, qui est déjà un grand doubleur. Alors lui, il a déjà pris son envol pour Paris, vous êtes fier ?
3: Oh bah oui, alors je suis hyper fier, surtout qu'il est parti à Paris à 18 ans avec sa petite valise en carton, aborder un milieu qui est réputé impénétrable. Le doublage à Paris, c'est encore bien pire qu'en Belgique, c'est impossible d'aller dans un studio. C'est hyper chasse gardée, c'est des comédiens qui tiennent. Et il a réussi à se faufiler là-dedans et très rapidement à faire des choses complètement iconiques, parce qu'il est doué au-delà de toute mesure et que c'est une belle personne en plus. C'est un bel individu.
1: Les chiens ne font pas des chats. On va passer à votre deuxième choix musical. Celui-ci, alors, c'est une chanteuse qu'on entend hélas plus assez, alors aussi chanteuse très engagée, Brigitte Fontaine. Je ne sais pas si notre jeune Adrien connaît Brigitte Fontaine.
2: Vaguement.
1: Vaguement, oui, vaguement. Ce n'est pas vraiment de sa génération. Il faut dire que ce n'est plus le genre de texte qu'on entend encore souvent. Donc, Prohibition. C'est son côté militant, je suppose. Nous écoutons.

0: Brigitte Fontaine, prohibition. Alors, ne poussons pas des cris d'orfraie parce que elle utilise des mots qu'on entend plus très souvent dans une chanson. Ce sont des mots qui ne font pas du mal. Ce sont des mots qui ne sont pas violents envers les autres. C'est de l'authenticité. Et à l'heure où on revendique le droit de s'exprimer, eh bien, nous sommes contents aussi de redonner la parole à une chanteuse qui a fait quand même beaucoup de succès, qui a eu beaucoup de succès il y a 30, 40 ans d'ici. Elle était très, très appréciée. Et c'est heureux de l'entendre encore cette fois-ci. C'était le choix musical de Stéphane Hurtli, notre invité du jour. Et nous voici déjà avec vous à la troisième étape de l'entretien.
1: La question. Voici la fameuse question. En qui ou en quoi croyez-vous ?
2: Ouais, c'est une sacrée question, ça.
1: Eh oui. Et on la pose à chaque fois.
2: Je crois en moi dans l'autre.
1: Oh, qu'est-ce que ça veut dire ? Je crois en moi en l'autre.
2: Dans l'autre.
1: Dans l'autre.
2: Ben, je pense que c'est vraiment... je crois en l'autre et je sais que c'est à l'intérieur de l'autre que je vais pouvoir m'améliorer. Je ne sais pas si c'est clair.
1: Ben, vous croyez finalement aux relations avec les autres,
2: voilà,
1: hein, peut-être.
2: Je crois aux liens.
1: Aux liens.
2: Ouais, je crois aux liens. Je crois qu'on... Voilà, c'est ce qui m'anime. Et puis après, évidemment, je ne crois pas en Dieu, mais par contre, j'avoue que étant un peu mystique, je pense qu'il y a probablement une très grande force cosmique qui tient tout ça. Et je ne sais pas d'où elle vient, parce que, évidemment, pas la science infuse. Enfin, et encore. Mais quand je dis encore, ce n'est pas que j'ai la science infuse, c'est que même la science ne sait pas répondre à cette question. mais oui, j'ai tendance à me dire qu'il y a quand même une force, je ne sais pas comment elle s'appelle, je ne sais pas à quoi elle ressemble, mais oui, il y a quelque chose.
1: Oui, vous ne sauriez pas la nommer, dire « c'est ça »,
2: non,
1: par exemple.
2: Non,
1: c'est... Et qu'est-ce qui vous fait croire au lien ? Donc, c'est grâce aux autres, en fait, que finalement, vous vous améliorez, que vous devenez meilleur grâce aux autres ?
2: Oui. Je ne crois qu'en ça, en fait, quelque part. Probablement, et j'espère, ce qui va nous sauver. C'est qu'on va retrouver ce lien, on va retrouver le collectif, on va retrouver peut-être plus à l'échelle locale. Voilà, j'ai l'impression que c'est vers ça qu'on pourrait aller, mais dans l'entraide, dans le fait d'être ensemble un organisme vivant qui va pouvoir se sortir de la situation dans laquelle on est aujourd'hui.
1: Et comment on pourrait retrouver ce lien entre les êtres ?
2: Bah, replacer au centre de nos préoccupations l'essentiel.
1: C'est-à-dire
2: des valeurs comme l'amour, des valeurs comme aider son prochain. Enfin, je veux dire, bon, le Christ, il a tout dit avant, hein, et on devrait y repenser un petit peu. Vous voyez ce que je veux dire ? C'est le premier des communistes. Enfin, je veux dire, il a vraiment tout inventé pour le compte, sans être. Je trouve que si on se place strictement au niveau politique et au niveau philosophique, il y a dans sa parole des choses incroyables dont il faut y revenir. Il me semble.
1: Et ça vous y avez pensé J'avais jamais entendu cette idée de Jésus et le communisme. Ça vous est venu comme ça maintenant ou vous avez déjà
2: entendu ça ? C'est connu. C'est pas de moi.
1: D'accord.
2: Non, c'est pas de moi, mais il y a une parole révolutionnaire chez lui qui est extraordinaire et qu'on a mal lu, mal compris. Voilà, ça faisait pas nos affaires, mais quand il pète son câble au temple, vous voyez comment il traite les commerçants,
1: oui.
2: Quoi.
1: Oui, c'est vrai.
2: Et il a tellement raison.
1: Et est-ce que vous êtes quand même un petit peu croyant, alors ?
2: Ben, j'en sais rien, c'est compliqué. Je peux pas ne croire en rien et faire le métier que je fais. Pourquoi ? Parce qu'en fait, on passe son temps à frayer avec l'invisible. On passe notre temps à côtoyer des forces qui ne sont pas forcément visibles et qui sont donc à jouer avec des choses qui sont ineffables, étranges, donc qui appartiennent à un monde qu'on ne voit pas forcément, voilà, de manière évidente. Donc à partir de là, je ne peux pas ne croire en rien. Donc oui, bien sûr que je crois.
1: Vous croyez en vous tous les jours, je suppose.
2: Ça oui, ça c'est indispensable. C'est un combat de tous les jours, croire en soi. Et s'aimer, c'est un combat de tous les jours. Pas toujours facile, mais voilà.
1: Vous aimez ?
2: Oui, mais j'ai mis longtemps à dire oui. Ça m'a pris beaucoup, beaucoup de temps à le dire. Et c'est pas du tout égotique ou de le dire. C'est m'accepter et accepter mes défauts, accepter mes... Enfin voilà, m'accepter en fait.
1: Et pourquoi ça a mis du temps avant de s'accepter ?
2: Parce que j'ai longtemps manqué de confiance en moi.
1: Ah bon ?
2: Oui, très longtemps, très très longtemps.
1: Pour un comédien, c'est quand même étonnant.
2: C'est souvent le cas.
1: Oui, c'est souvent. Mais
2: vous savez,
1: ça étonne toujours.
2: Parfois, on cache les choses, on met un masque, le masque de l'assurance. Mais derrière, il y a tellement d'autres choses qui se passent. Vous voyez ce que je veux dire ?
1: Oui.
2: Et au bout d'un moment, on finit par se confondre avec ce masque. Et donc le masque est bon, quelque part. Le masque nous aide.
1: Oui.
2: Il nous aide à franchir les épreuves et à devenir plus fort.
1: Mais c'est ça, on joue un personnage sur scène aussi. Hein.
2: Oui, ça, tout à fait, on est bien d'accord. Mais aussi dans la vie, je pense qu'il y a... C'est pas qu'on joue un personnage dans la vie. C'est que parfois, on embrasse une activité qui demande de nous beaucoup. Et qui demande beaucoup de confiance, beaucoup d'aplomb. Vous voyez ce que je veux dire ? Et en même temps, énormément de fragilité. C'est l'immense paradoxe de ce métier. Et particulièrement clown, alors là, on est au cœur de ça. C'est qu'il faut avoir en même temps une immense confiance en soi pour aller faire le clown devant des gens qui, souvent, nous regardent avec un drôle d'air, surtout en maison de repos, pensent qu'on les infantilise, alors que ce n'est pas du tout le cas. Et en même temps, une immense fragilité. Il faut accepter de tomber, en fait. Un clown, c'est quelqu'un qui tombe et qui se relève. C'est ça. Et je pense que c'est quand même aussi parfois des choses qui se passent dans la vie.
1: Et vous avez dit tout à l'heure qu'à 40 ans, c'était le doublage qui était arrivé dans votre vie. À 50 ans, le clown. À 60 ans, ça sera quoi ?
2: La marionnette.
1: Ah, la marionnette.
2: J'ai toujours voulu intégrer, et parfois intégrer dans mes spectacles, de la marionnette. Et j'ai envie de me former à la marionnette. Ouais. Je commence à y réfléchir. C'est mon dernier grand chantier de formation. Voilà.
1: Vous pourriez encore continuer après ? Vous n'avez pas encore d'autres idées après ?
2: Je sais pas. Mais là, pour l'instant, il y a une derrière l'autre.
1: Oui, bien
2: une
1: sûr.
2: Après l'autre.
1: Oui,
2: non, la marionnette, ça va être le grand chantier de ma soixantaine.
1: Et vous êtes heureux aujourd'hui ?
2: Oui, je suis très heureux.
1: Dans tout ce que vous faites, le doublage, la comédie.
2: Oui, j'ai une chance. Je suis un immense privilégié de faire ce que je fais. J'en ai conscience. Tous les jours, je me lève en allant en studio avec bonheur, avec plaisir. Je suis heureux de le faire. Je suis heureux d'aller en maison de retraite. Je suis heureux de faire mes projets. Enfin voilà. Après, il y a les hauts et les bas de la vie. Professionnellement, je suis quelqu'un de comblé, ouais, complètement.
0: Petite question. Incidemment, votre nom de clown, de personnage de clown, c'est Bouton.
2: Ouais,
0: c'est ça. Pourquoi ça, c'est...
2: J'en sais un peu rien. Pourquoi
0: c'est vous qui avez proposé ça ?
2: Oui, c'est
0: et
2: moi
0: ça vous
2: qui
0: est venu comme ça ?
2: Oui, parce qu'il y a le bouton qu'on appuie dessus, ça explose. Les boutons pour tenir les habits. Enfin voilà, il y a plein de raisons qui font que c'est bouton, mais j'ai pas de réponse rationnelle à donner.
0: Non, ça c'est. Vous n'avez pas dû chercher longtemps.
2: Ça m'est apparu
0: voilà.
2: Comme ça. Après, j'ai un clown qui est né d'une bien étrange manière. Si vous voulez, je vous raconte.
0: Oui, dites-nous.
1: Ah bah allez-y. Hein,
0: ouais. Oui, allez-y.
2: Je l'avais trop dit. Alors, c'est un peu mystique pour le conte. Hein. Voilà. En fait, pour résumer, j'ai été pris en otage par mon clown.
1: Oh.
2: Donc, qu'est-ce qui s'est passé ? Donc, j'étais dans une formation longue de clown qui durait un mois avec Vincent Rouche. Et donc, le clown, vous savez, on le cherche et parfois on ne le trouve pas, ou alors ça prend du temps, ou c'est douloureux de le trouver. Enfin, voilà, c'est quelque chose qui n'est pas simple du tout, trouver son clown. C'est ça le but, c'est de trouver. C'est pas un clown générique qu'on trouve, c'est vraiment quelque chose qui nous habite, qui est à l'intérieur de nous. Et donc, il faut vraiment. Il faut travailler, c'est pas si simple de trouver ça. Et en fait, donc un jour, je fais une improvisation et en fait, j'avais remarqué que les coulisses c'était des grandes toiles noires tendues dans un espace qui était très grand, donc dans la salle de répétition, et que ces grandes toiles noires tendues, très très très grandes, ne tenaient qu'avec deux pieds, et qu'il suffisait de taper sur les deux pieds pour que tout s'effondre. Et je dis, waouh, ça c'est une entrée en scène de dingue. Et donc je le fais, vraiment à la Buster Keaton, quoi. Je vais taper mes deux pieds, et blaah, tout tombe, et je me retrouve derrière, comme si c'était pas du tout prévu, évidemment. Donc, comme si j'étais encore en coulisses, en train d'attendre. Donc, c'est évidemment une entrée en scène sublimissime pour un clown.
1: Oui.
2: Sauf que normalement, dans ces cas-là, c'est fini. Tu pourras pas faire mieux. Faut partir.
1: C'est ça.
2: Faut t'en aller.
1: Oui.
2: C'est, allez, on s'en va, le clown. Sauf que moi, je reste. Puis tout le monde commence à me dire, ouais, enfin, même le professeur commence à me dire, bon, c'est bon, Stéphane. Enfin, Bouton, on a compris. Vous pouvez partir maintenant. Et en fait, je ne partais pas. Je commençais à regarder tout le monde avec un air méchant, comme ça, avec les yeux qui devenaient injectés de sang. Et puis les gens me disaient, mais allez, partez maintenant, partez, monsieur Bouton. Et je voulais pas partir. Et donc, il a vraiment dû me virer du plateau. Sauf que moi, derrière, en attendant, je tapais comme au carreau en disant, les gars, je comprends pas ce qui se passe. Moi, je veux partir. Hein, depuis le début, je veux partir. Et donc, j'ai vraiment été... Et mon clown, il est né à ce moment-là.
1: Vous a happé, en fait.
2: Il m'a pris en otage.
1: Ah, ça, c'est une drôle de naissance.
2: C'est schizophrénique parce que j'étais plus aux commandes, quoi. Je sais, c'est bizarre ce que je raconte, hein, pardon, j'en ai conscience. Mais j'étais plus aux commandes, quoi. Et après, c'était limpide, quoi. Il était là, Bouton était là. Et quand, dès qu'on chevauche le nez, ce n'est plus la même personne. Et c'est très compliqué quand on me parle normalement. Ça m'arrive régulièrement, je suis avec mon nez, et surtout en maison de retraite où ils sont beaucoup dans la parole, où par exemple les ergots, t'as mis ton nez et elles te parlent comme si tu ne l'avais pas encore mis. Mais du coup, je ne peux plus répondre normalement. Donc ça se passe très mal, enfin, ou bizarrement. Oui. Parce qu'ils me demandent des trucs hyper pratiques. Ah oui, alors vous revenez à tel jeu, telle heure, machin. Et moi, je Bouton, ça. Il a juste envie de lui dire que des bêtises, ou de faire des bêtises. Et donc c'est très compliqué.
0: Il y a effectivement, ça dépasse, on dépasse le côté matériel des choses ici. Ça, c'est effectivement. Alors, on va toucher maintenant, je l'ai annoncé tout à l'heure, vous composez, vous l'avez dit, de la musique. Et ici, donc c'est une musique toujours pour un spectacle. C'est Motilium Antigone. Je suppose que c'est en référence avec un spectacle aussi.
2: Oui, c'est une des compositions du livret d'opéra Barbe Bleue. Que oui. J'ai fait en 2007, j'avais fait ça au Théâtre de Liège. C'est mon plus gros spectacle que j'ai fait dans ma vie. Donc ça, c'est effectivement un des personnages. C'est une dame qui était anorexique. Donc c'est tout un texte sur l'anorexie, en fait. Ça parle de l'anorexie, de son amour pour la nourriture. Et en même temps, elle explique qu'elle ne peut rien manger à part des poires pourries. D'accord. C'est la seule chose qui passe. Donc le texte, il s'articule autour de ça. Et c'est elle qui chante, en fait, c'est la comédienne Bénédicte Davin, qui est comédienne chanteuse sublimissime, qui chante. Et donc, vous voyez, ça fait partie des compositions de ce spectacle.
0: Voilà, et derrière un titre qui fait très antique. Hein,
2: c'est vrai.
0: Il y a Antigone, et puis Motilium, non, messieurs, dames, ce n'est pas du latin, c'est véritablement une allusion à ce médicament anti-émétique.
2: C'est ça.
0: Voilà, nous écoutons un extrait, parce que c'est en plage de 11 minutes, mais un extrait de Motilium Antigone.

0: Voilà, c'était un extrait de la musique de Stéphane Hurtli, du Motilium Antigone. Superbe performance de cette chanteuse, rappelez-nous son nom.
1: Bénédicte Davin.
0: Bénédicte Davin, effectivement. C'est un immense talent pour chanter une partition comme celle-là.
1: Elena Méroise.
0: Alors, saluons. Merci de le signaler. Et nous passons avec vous, Stéphane, à la dernière étape de l'entretien.
2: Du côté de chez Proust.
0: Voilà, même si l'école n'était pas nécessairement votre tasse de thé favorite, vous connaissez un peu le questionnaire de Proust ?
1: Allons.
0: Non, ah ben c'est encore mieux, tenez. Ah ben c'est un classique, alors le monde de Proust y est associé parce qu'il a eu le seul mérite d'y répondre, en fait. Ouais. C'était un jeu de société anglais qui a passé la Manche, on lui a demandé d'y répondre. En fait, c'est le jeu du portrait chinois. Ah. On vous pose des questions et voilà, ce que vous répondez nous donne des petits éléments supplémentaires pour vous découvrir. Alors, première question, quel est, Stéphane Hurtli, votre principal défaut ?
1: La distraction. Je suis hyper distrait, ouais. C'est terrible.
0: Donc, il vous arrive d'oublier
1: Non, il m'arrive de chercher une clé que j'ai dans la main.
0: D'accord. Parce que vous avez l'esprit pris par quelque chose ?
1: Oui, oui, je suis vraiment lunaire. Je suis vraiment que dans le monde des idées, de l'imaginaire. Et c'est très compliqué, le monde concret, réel. J'ai même, enfin voilà, je m'essaye par exemple au bricolage, mais voilà, j'ai quand même deux mains gauches a priori.
0: Alors justement, bah, c'était le sens de ma deuxième question, parce que vous avez déjà tellement d'activités différentes et puis qui sont très très accaparantes. Je vous espérais que vous avez quand même de temps en temps du temps vraiment pour vous. Quelle est votre occupation préférée alors ?
1: Alors, j'ai deux pratiques dans ma vie. C'est l'aïkido. Je pratique l'aïkido depuis longtemps, depuis 15 ans.
0: Oui.
1: Puis là, le yoga, pour le compte.
0: Et le yoga ?
1: Ouais, j'aime bien.
0: Qu'est-ce que ça vous apporte, l'aïkido et le yoga ?
1: Alors, l'aïkido, ça m'apporte vraiment le centrage, la verticalité.
0: Oui.
1: Et le yoga, ça me fait un bien fou. Je ressors de mon cours de yoga, j'ai mon corps de 30 ans, quoi. C'est-à-dire que vraiment, c'est un truc de dingue, le yoga.
0: Rappelez-nous ce qu'est exactement l'aïkido.
1: L'aïkido, bah, vous savez, c'est cet art martial qui absorbe la force de l'autre, en fait.
0: Wow.
1: Donc c'est vraiment... Et c'est une philosophie qu'on peut vraiment adapter à la vie. C'est d'abord, il faut accueillir l'autre. Même une agression, il faut d'abord l'accueillir.
0: Oui.
1: Il faut la dégonfler, donc la comprendre, en fait.
0: Oui.
1: L'appréhender. Et ensuite, la transformer... pour la rendre à la personne,
0: ça.
1: Lui dire, ce que tu as fait, c'est ça. Qu'est-ce que tu en penses ? Et donc, du coup, ça veut dire qu'il faut entraîner l'autre dans un vide, en fait. Et c'est ce vide cosmique, presque, qui nous permet de rentrer en relation, dégager de toute émotion et de toute tension. Donc, c'est vider la tension, en fait. Parce que souvent, quand on est en conflit, on est plus, vous savez, les aimants plus, donc on se confond là, donc la communication n'est plus possible. Et donc l'aïkido rétablit la communication par le vide.
0: Donc du temps pour soi et du temps pour la relation.
1: Oui, c'est ça.
0: Ça vous ressemble bien. Et enfin, dernière question. Je pense que les bonnes fées se sont penchées sur votre berceau quand vous êtes né. Est-ce qu'il y a tout de même un don de la nature que vous auriez aimé avoir ?
1: Ah ben oui, j'aurais bien aimé savoir dessiner, tiens. Ah ouais, ça m'aurait plu, ça me manque, c'est très compliqué pour moi. Je devrais pouvoir faire des croquis pour expliquer des idées,
0: oui,
1: pas du tout.
0: Alors là, pas du tout.
1: Waouh, vraiment rien. Je suis vraiment très nul, très nul en dessin et c'est dommage. J'aurais bien aimé.
0: On vous remercie infiniment, Stéphane Hurtli, parce que vous avez, je l'ai dit en commençant, une vie très riche, une vie multiple, une vie d'homme orchestre. Et puis, on sent très bien que derrière tout ça, il n'y a pas du tout de désir de parader. Hein, ce n'est pas un exposé d'une star qui vient nous accabler sous le poids de ses talents et de ses activités, mais au contraire, vous partagez, vous êtes vraiment rempli d'une énergie, d'un très très bon souffle. Bah on sait, vous êtes aussi père de famille, donc je pense qu'il y a le temps de la famille aussi.
1: Oui, bien sûr, il y a le temps de la famille. Et puis moi, je crois que l'humilité, c'est vraiment la seule chose qui compte, quoi. Voilà. quel que soit ce qu'on fait, en fait, il faut se dire qu'il n'y a aucun mérite à être quoi que ce soit, pour paraphraser Charlie de Gaulle.
0: Absolument. Puis ça laisse, ça, on ne s'encombre pas avec son ego.
1: Non, c'est ça. Ouais,
0: ça laisse de la important. Place ouais. à plein d'autres choses. En tout cas, on vous remercie infiniment d'être venu nous partager tout ça. N'oubliez pas, amis auditrices, auditeurs, que vous pouvez retrouver Stéphane Hörtli dans l'émission d'Arlette Weingarten. Alors, écoutez donc cette émission, et puis vous aurez l'occasion la semaine prochaine d'entendre son compagnon, sa compagne de clown, Anya de Vuist, elle aussi, qui viendra s'asseoir devant ce micro. Alors, on va se quitter avec une musique. Alors, c'est pas n'importe laquelle non plus, hein. Il y en a aucune dans celle que vous nous avez proposée qui soit quelconque. Mais alors, celle-ci, donc, c'est l'hymne américain. Alors, on dira, bon, pourquoi l'hymne américain? Mais c'est pas n'importe lequel. C'est celui que Jimi Hendrix a interprété à la guitare au festival de Woodstock. Alors, il faut reconnaître l'hymne américain.
1: Oh, on le reconnaît.
0: Oui, oui.
1: Mais moi, je trouve qu'on... Par contre, on identifie bien les bombes.
0: Ah, ça, c'est...
1: Et
0: oui,
1: ça,
0: voilà.
1: Je trouve que c'est très pertinent. C'est
0: les bombes. Et puis alors aussi, je pense que l'extrait que j'ai choisi, ben, c'est le moment où on entend les sonneries militaires. Merci infiniment, Stéphane Hörtli. Merci, Adrien. Merci,
3: Myriam.
0: Patrick, qui met tout ça en onde. Et puis, merci à vous, amis auditrices, auditeurs. On vous retrouve avec grand plaisir la semaine prochaine pour une autre bonne bouffée d'air dans nos voiles. À bientôt.

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2: La musique de scène est là depuis le temps de la tragédie grecque. Un accompagnateur ou commentateur des événements dans une pièce de théâtre, un lien ou un passe-temps entre les actes. La coutume s'est perpétuée à travers les siècles, de sorte que nombre de compositeurs de musique classique ont écrit des morceaux qui soutiennent un spectacle. Henry Purcell, Handel, Beethoven, Schubert sont connus également pour leurs œuvres dans ce genre, un genre qui fait l'objet de cette édition Conjoya. J'ai préparé deux célèbres exemples par deux auteurs, le premier étant Félix Mendelssohn. Même si l'ouverture « Le songe d'une nuit d'été » précède le reste de la musique de scène pour le texte de Shakespeare, il l'a bien incorporé dans celle-ci lors de la commande reçue de la part du roi Frédéric Guillaume IV. De l'image sonore des pas des fées à la musique royale ou quelques thèmes d'amour, tout y est dans cette ouverture qui compte parmi les œuvres les plus aimées de Mendelssohn.

0: L'ouverture Le songe d'une nuit d'été de Felix Mendelssohn comme première partie d'une édition Conjoya consacrée à la musique de scène.
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0: Georges Bizet a non seulement composé de la musique pour la scène, de l'opéra c'est-à-dire, mais aussi de la musique de scène. Malgré les influences folkloriques, les buts dramatiques atteints avec des moyens économiques, ni la musique pour l'Arlésienne d'Alphonse Daudet, ni la pièce de théâtre n'ont pas eu de succès lors de la création. Pourtant, l'œuvre de Bizet est toujours présentée en concert sous forme de suite. Deux suites, en fait, la deuxième contenant des thèmes de Bizet arrangés et orchestrés par Ernest Guiraud.

des extraits de la deuxième suite L'Arlésienne de Georges Bizet, musique écrite pour la pièce de théâtre d'Alphonse Daudet. Cette édition Conjoya arrive à sa fin. Bonne écoute en compagnie de mes collègues sur RCF.

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5: 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Mais qu'est-ce qu'il fait, votre papa? Il est quoi, Bjil? Ah, il est quoi, Bjil, votre papa? Mais chouto, vous allez faire une commission. Vous allez dire, donc, à votre papa, que si vous faites des bons soleils, il n'a qu'à faire la semelle à vous de l'un ou de commer. Ça n'use jamais, ça. Près de jour après, le curé qui reste compteur, les gamins, ça va me péter. Oh, oui, monsieur le curé, est-ce qu'il vient faire une commission à votre papa? Ah oui, qu'est-ce qu'il a dit? Oh, une arrête, c'est maman qui répond. Ah, qu'est-ce qu'elle a dit là? Eh bien, elle a dit qu'il est profé aussi avec des gosses de curé, ça me prend à aller aujourd'hui. Est-ce que c'est une année en main, cette celle, cette les autres non plus, mais il y a des plus vrais et des moins vrais, non? Mais cette celle, elle est tout à fait vraie, c'est le doyen de Massogne. C'est le doyen de Massogne qui me l'a conté, qui a eu le farce. À Massogne, il y a un vieillissant qui a ses prières pour les biesses. C'est un bon homme, à Massogne. Et on dit le curé, c'est cette église, il y a des cours, les curés sont dans les églises, si on est offert au cabaret. Et il y a un commère qui arrive, le curé ne le connaît son âne, c'est ton âne de là. Elle quoi. Ah, disons, monsieur le curé, est-ce que c'est bien ici qu'on dit des prières pour les biesses? Ah, vous voulez causer de Saint-Monon, vous, madame? Ah, j'ai l'idée que c'est ça, ah, c'est pour les biesses, c'est pour les couchers surtout, mais enfin, c'est pour les biesses. Ah ben, il y a ce posteur que là, oui, le copain de l'église, veut là, faut pas bien y aller. Ah ben, c'est merci, monsieur le curé, c'est bien y aller. Ben, dire une bonne prière, pas comment ça va de seul. Ah ben, c'est vrai, c'est un an de main. Ah, et puis, aïe, quand on dit le même des curés, dans les villages, et mon azote, on doit le coucher, n'importe le même jour, hein, on s'en rend déjà. Et l'habitude, c'est ça qu'on porte un bouquet au curé et au machère sûr. Bouquet de boudin, ça quand coûte là, enfin, viens. Mais au village, il y avait le mien, les n'aimons le curé. Ah non, ça, c'est l'année des causettes curés. C'est une vieille affaire, ça va se remonter au grand-père, qui ça va disputer un jour avec le vieux curé de Viage, parce qu'il tient de curé à vous à Nian Pouille, enfin, des vieilles affaires, mais les miens, il ne fallait plus les causer des curés. Dans le noce, ça va voler, on s'attend bien, mais le curé, enfin. Bon, c'est avec miens, tout le couchait, mais les curés, ils ratent un dos, une miette, hein, il n'y a rien qu'il n'a. Ça fait que les curés passent. Hey, ils veulent le mien, hein, le couchet de mien, reste au pain du haut gambion. On dit, oh, mien, ben, voilà une ben belle bièce, c'était. Ah, et ça, monsieur le curé. Qui te connaît bien la différence qu'il y a entre notre Seigneur et notre couchet. Vous voyez, monsieur le curé, mais d'une sénèche, il va vous le dire. Eh bien, notre Seigneur, allez, il est mort pour tout le monde. Mais notre couchet, non, il est mort pour métasseux, monsieur le curé. Et puisque là, les curés, il a dit aussi, mon le petit adjoint. Et il va, mon le petit adjoint, qui n'y en pecle les défends, et on appelle les détolédiales, qu'on tienne, il se trouve dans sa jaune. Mais enfin, le curé, il y va, et justement, il y a le commère qui est en train de faire les vôtres. Ah ben, monsieur le curé, ça va bien, vous allez mounir de vôtre à vous, nous autres. Ah ben, je vous bats, monsieur le curé. Et ça, si, et on fait des votes, et moins de votes, et le moins de deux, et le moins de trois, et on cause, et on moins de votes. Plutôt de quel curé, c'est ça, un écossé, ben? Soutant, madame, de si vous robin en l'air, vous, tout ce que les rois va à pire, menez-le. Ah, ben, monsieur le curé, soutant, ben, c'est ça, maintenant, moderne, ça va. C'est vélo au coron de Corté. Les petits bazars, vélo, on ne chavons un cœur, là. Ah, mais ça me fait rien, madame, je suis habitué comme ça, mon mes grands-parents, ça, c'est pas le même, vous. Oui, vous n'avez qu'à prendre les passés. N'avait qu'à cirer les mouches. Bon, curé y va, il meurt le temps qu'il faut, puis arrive. Ah, vous voyez, monsieur le curé, ça n'est un fort moderne, il y a de la vodée, non. Serein, oh madame, ce serein, oh, je suis habitué à ça, oh, mais le serein, il y a ça. Mais je vous dis bien, si vous voulez bien, je vais vous donner quand même un petit conseil, un top petit, ça va, ça ne me regarde pas, mais enfin, je vous dis, madame, vous mettez déjà sur le trou, là, comme vie couviette de casserole, là, ça sert au diabran, même. Ah, ben d'habitude, il n'y a rien de ça, bon, monsieur le curé. Mais aujourd'hui, je n'ai eu danger pour tourner ma vôtre, là, je sais. Ah, et puis, ah, c'est qui? Ça n'en a rien de ce curé dans la vieille, ça va? Parce que les gens, ils venaient se trouver pour toutes sortes d'affaires. Il y a le Joseph et Marie, j'espère que Joseph est pensionné, donc ça ne va plus au manage. Ah, ça ne va plus, ça. Vous savez bien, les hommes t'offert dans les pays de commerce, elles nous n'ont pas habitué à ça, hein. Et on les voit comme un travailleur de mettre au quartier, on les voit faire les commissions, mais enfin, on a fait ça toute la journée. Il y a le Joseph là qui tourne, et Marie, ça l'embête. Et voilà le Joseph qui s'est remetté à fumer, les qu'il ne fume plus. Ah, mais n'entends ça donc, de seul Marie. Non, on a fumé VC, ça sent trop mouillé. Alors, fumez à l'us. Oh, avec Joseph, il va fumer à l'us. Et quand il pleut, il va fumer au cabaret. Ça fait qu'il s'est remetté à boire, les qu'il ne boive plus. Ah, mais c'est le mari, vous n'avez pas boire vaisselle mon jour, donc rien du tout à votre ça. Ah, bon, de ce Joseph, ça va. Elle va l'avoir boire au cabaret, d'abord. Elle peut donner ça qu'on va à l'autre. Il y a le Joseph, il rentre un peu en nez. Qui foire tour. Il y a Marie qui apprend qu'il va passer le chivé, CV, là, et moins court, moi, de commer tout seul, de drôle de commer, enfin. Ça sonne maintenant question de seul mari, n'est question de ça. Attention, oh, il y a Joseph, comme moi, il y a les yeux qui claquent, enfin, ça fait une affaire dans le manage. Marie ne va se réintroduire, c'est pas de mettre des fautes, ça laisse un bain. Elle va trouver le curé. Elle lui dit, monsieur le curé, vous devriez faire une sacouée. Elle dit, rendre sacouée à Joseph. Ben, qu'est-ce qu'il va vouloir qu'il lui dit, mais. Ben, enfin, il lui raconte toute l'affaire. Et Marie, mais vient de se mettre au courant de tout ça, c'est parce qu'il va me l'avoir mais. Ah, mais non, on a dit dire que c'est mieux, monsieur le curé, parce que ça s'est recopié. Oh, mais comment est-ce qu'il va vouloir qu'il te code de ça, monsieur le curé? Ah, ben, monsieur le curé, chouto, là, il faut revêter de trouver l'occasion. Oh, l'occasion, mais occasion. Ça d'autres, de sa moine, de moi, Marie de temps en temps, monsieur le curé, bah, il a trouvé l'occasion. Et un jour, il y a le curé qui passe, et il y a Joseph qui est assis sur le banc et qui lit le gazette. Ah ben Joseph, oui, monsieur le curé, oui, ça va, c'est bon, oui, ça va. Ah, je vous donne, monsieur le curé, vos camarades, qu'est-ce que c'est donc ça, en pneumonie? Ah non, déjà, on va aller de teinte de ce curé. Ah ben, en pneumonie, là, Joseph, c'est une lettre maladie. C'est une maladie qu'on attrape, donc, quand on fume des trop. Quand on boit trop. Quand on va vers les commères des autres. Oh, oh, Joseph, oh, oh. Pourquoi est-ce qu'ils vont me demander ça, Joseph? Au serein, monsieur le curé, c'est parce qu'il dit déjà là dans le gazette, donc, qu'à Rome, les papes n'attrapent en double.
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1: Les Joseph, hein? Quelle nouvelle, c'est le fond de ton abeille, à ira, aux côtes, là. Ah, tu n'y vas plus, ça. Tu ne vas plus jouer aux côtes, les mercredis. Ah non, tu n'y vas plus, tu n'as plus le temps. Tu n'as plus le temps, ben. Ah, Nané Valet, Astur, il va au cours. Tu vas au cours? Ah, ça. Pas les mercredis, à l'année, il va au cours. Au cours de quoi? Au cours d'histoire. Au cours d'histoire, ben, pas coiffé. Ben, pas s'apprendre, Nané. Ben, pas s'apprendre quoi? Ah, mais je connaissais ça, Astur, dans masse d'affaires, il ne connaît jamais, dis pas eu. Ça commence à moins qu'il va au cours. De quoi? Ben, allez, t'es bien, je ne connais pas, hein? Allez, est-ce qu'il te sait bien qui est-ce que c'est, toi, Alexandre le Grand? Ah, t'as vu? Et Jules César! Ah, ici, là, je n'ai déjà été allé causer à Skoll. Ah, mais qu'est-ce qu'il a fait? Ah, ben, il a fait le guerre, avec l'idée. Oh, Belkin! Oh, d'une seule, non, c'est d'envie, c'est de 24, c'est juste bien, ça. Et Louis XIII? Ah, ça, c'est ton marchand de meubles. Il y avait une réclame de joue, meubles, à l'auteur. Tu es bien, c'est ton roi de France. Et Danton, t'as connu bien Danton. Et Robespierre. Ah, ben, t'en veux, mais toi, c'est bien là, c'est sûr, je l'ai connu. Pas au cours, mais. Et Aimé, est-ce que t'as connu bien Alphonse Montchorlil? Ah, non, qu'est-ce que c'est, ce là-bas? Eh ben, celle-ci qui m'avait été femme sur le temps que c'est au cours d'histoire. Près du jour après, le curé qui reste compteur, les gamins. Ça va me péter, là? Oh, oui, monsieur le curé. Est-ce qu'il vient de faire une commission à votre papa? Ah oui. Qu'est-ce qu'il a dit? Oh, une arrête. C'est maman qui répond. Ah, qu'est-ce qu'elle a dit, là? Eh bien, elle a dit qu'il est professeur aussi avec des gosses de curé, ça me prend à aller, ça dit. Cécile, c'est une allemande, Cécile, c'est une les autres non plus, mais il y a des plus vrais et des moins vrais, non? Mais Cécile, elle est tout à fait vraie, c'est le doyen de Massogne. C'est le doyen de Massogne qui me l'a conté, qui a eu le farce. À Massogne, il n'y a envie de faire de ses prières pour les biesses. C'est un bon nom, à Massogne. Et un jour, le curé, c'est cette église, il y a des coques, les curés sont dans les églises, si on est offert au cabaret. Et il y a une commère qui arrive, le curé ne le connaît pas, hein, c'est ton aide de là. Elle quoi. Ah, disons, monsieur le curé, est-ce que c'est bien ici qu'on dit des prières pour les biesses? Ah, vous voulez causer de Saint-Monon, vous, madame? Ah, j'ai l'idée que c'est ça, là. Ah, c'est pour les biesses, c'est pour les couchers surtout, mais enfin, c'est pour les biesses. Ah ben, il y a ce posteur que là, oui, le copain de l'église, il est là, il faut pas bien y aller. Ah ben, c'est merci, monsieur le curé, c'est bien gâté. Ben, dire une bonne prière, pas comment ça va de ça. 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
0: en deuxième poésie d'Ali, mais tu es musique, par nos sons Théo, Alfontaine Saint-Martin.

0: qu'il fallait prendre une crêpe, hein, et à minuit moins 5, il fallait monter, traverser tout genre de prairies, mais quand il faisait noir, hein, et aller
1: dans un croix,
0: aller à côté d'une croix, et je ne sais pas ce qu'il fallait encore faire avec la crêpe, et pour après, jusqu'on devait arriver là quand minuit sonnait. Alors là, on disait que l'homme pouvait se guérir, ou le malade pouvait se guérir.
1: Alors quand on a retrouvé les crânes ici, hein, et ben on disait que c'était les macrans qui les avaient pris, qui les avaient mis ici.
0: Ouais.
1: Il y en a qui racontent que les macrans vivent toujours.
2: Ouais, il y en a qui racontent qu'ils sont morts.
1: Il y en a qui racontent qu'ils sont morts.
3: On en connaît encore des macrans aujourd'hui.
0: Non,
1: je
0: l'ai jamais vu moi.
1: Oui, je la connais.
2: Grand-mère.
1: Non, elle a détruit les pots. On l'appelle madame. Enfin, nous autres, on l'a surnommé comme ça. Et ça, c'est toute qui jette de ça, hein, faites attention. Parce qu'elle met du sol, hein. Le lendemain, elle s'en va. En gesticulant, en poussant un tronc de cri. Et puis alors, le lendemain, hein, eh bien, si elle a envie de. Si elle a envie de dire que quelqu'un sera mort pour laisser gagner la vie aux inconnus, eh bien, quelqu'un sera mort, hein. Donc, ça, c'est une macrale.
2: Enfin, allez, vas-y.
1: La semaine passée, il me dit, il va y avoir un mort samedi.
2: Non, pas samedi,
1: Samedi.
2: Mais non, on l'enterrera.
1: On l'enterrera samedi.
2: Ah, bon.
1: Je reviens hier ici, qu'est-ce qu'on me dit? Il y a un mort. Qu'est-ce qu'il faut croire?
2: C'est moi qui ai servi.
1: Qu'est-ce qu'il faut croire? Il est toute sorcière.
2: Elle avait dit assez. Un homme va-t-on décharger un char de fouet. Et il fera quelque chose et il va tomber sur sa tête. Alors comme il tombera, il sera mort. On fera son enterrement samedi. Et le gars il est tombé et il est mort. On a fait son enterrement samedi.
1: Elle vous jette de sur tant que vous voulez, hein. Elle va s'amener chez vous. Toi, dans 2 heures, tu seras malade. 2 heures après, vous en êtes sûr, hein. Sur le lit.
4: Allez, monsieur.
5: Ils exagèrent à peine, et les mots magiques, macral, sorcellerie, resteront gravés dans leur esprit et leur recherche du fantastique passera obligatoirement par quelques chemins secrets, les souterrains où l'on aime avoir peur et qui passent en dessous de ce village d'Acour, voué aux sorcières depuis les temps les plus reculés.
6: Mesdames et messieurs, vous savez, quand on fait de l'humour, les gens nous demandent souvent ça. Dites vos idées, vous les trouvez où? Dans la vie de tous les jours? Ben oui, ce n'est pas que le lundi et le mercredi, c'est tous les jours, hein, ça c'est évident. Et parfois, ce sont même les circonstances qui vous l'imposent. Alors moi, il y a quelques années, quand je débutais, j'avais obtenu des subsides à la communauté française comme ceci. Et comme ceci... via un politicien que je connaissais bien et dont je tairai le nom, hein, d'ailleurs, hein, qui m'avait dit « Écoute, Martin, je veux bien faire un petit quelque chose pour tes spectacles, mais en fait, il faut que ça garde une dimension pédagogique, en fait, éducative, en fait, tu vois, qu'est-ce que tu bois ?» Et donc là-dessus, ils avaient vu que j'avais étudié à Mons, enfin, non, moi je n'étudiais pas, mais quand même à Mons, dans les langues, et m'avaient dit « Ben voilà, tu n'as qu'à leur raconter une couillonnade dans les langues, et tu auras tes subsides. » Une bière, tu m'avais dit. Et donc voilà, je suis obligé de le faire, c'est pour la communauté française, c'est un plan langue. Donc voilà, ce n'est qu'un mauvais moment à passer, je vais vous expliquer le principe. J'ai choisi une histoire simple, à savoir l'histoire des 3 petits cochons. Vous voyez les 3 petits cochons, hein? Nif, nif, naf, naf, nouf, nouf, oui. La première maison étant... Ouf, oui. Et la deuxième en... Et la troisième en... Oui, c'est bien, vous connaissez bien. Bon, c'est parti. Les 3 petits cochons, on est parti. Boudjou, mes petits effards. j'y vais vous raconter une belle histoire. J'y vais vous raconter l'histoire du Trucosset. Alors, il y avait une fille Trucosset qui voulait bâtir en Mohon, même poli tout mis d'accord. Mi del vaudru ben si, mi del vaudru ben ça, et mi si et ça. Eh bien, Deril Pujo, nous allons partir chaque coup d'Inos Costi, et nous verrons belle site notre truc qui ferait le plus bel Mohon. Ah ouais, c'est ton idée. Les premiers cossais rencontraient fou homme qui pouertait fou fa distrait, qu'au prestrait. 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Ben ouais. Et les Cossais n'avaient plus rien, n'avaient plus de mohon, n'avaient plus de manèche, n'avaient plus de ça, plus rien. Qu'allons-nous faire? 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Et c'est ainsi qu'on retrouve les trucs Cossais au doudou des mos. Est-ce qu'ils auront tantôt arraché tous les poils du dragon? 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
2: Lors de la dernière édition de Bâtir Rhénau à Namur, j'ai été très intéressé par la conférence donnée par Sébastien Mailleux de Belga Solar. Et je me suis rendu compte, quand j'ai installé mes panneaux photovoltaïques sur le toit de ma maison, que effectivement, comme bon nombre de mes concitoyens, je ne m'étais même pas inquiété de savoir d'où ils venaient, mes fameux panneaux. Et sans doute ont-ils pris le bateau du côté de Shanghai pour arriver à Anvers ou à Zeebruges. Et je me suis dit, tiens, là, il y a peut-être quelque chose à faire. Et Sébastien Mailleux et ses copains l'ont fait. On fabrique des panneaux photovoltaïques en Belgique.
3: Bonjour à tous. Donc, je vais vous expliquer un petit peu qui on est chez Belga Solar, quel est notre historique et ce qu'on veut faire et vers où on veut aller. Donc, l'origine de l'entreprise, elle remonte à 2007 avec des fondateurs ici, dans la région de Bayonville, hein, près de Marchand-Famène. Ces fondateurs, ils étaient installateurs de panneaux photovoltaïques. Et en 2012, ben, ils se sont décidés à passer le pas de la fabrication. Et donc, ils ont créé l'entreprise pour démarrer la production de panneaux photovoltaïques en Belgique. Il faut savoir que le photovoltaïque, c'est une technologie qui est née en Europe, qu'on maîtrise parfaitement, qu'on connaît bien depuis longtemps, qui était jusque dans les années 2006-2007 essentiellement une industrie européenne, et puis qui a filé petit à petit vers la Chine, malheureusement. Alors, Belga Solar, qu'est-ce qu'on cherche à faire? Nous, on a repris cette entreprise début 2022. On a fait croître le chiffre d'affaires de l'entreprise ainsi que la taille de celle-ci et l'emploi. Et ce qu'on cherche à faire, c'est simplement faire des choses qui ont du sens. On pense que ça n'a pas vraiment de sens de couvrir tout notre toit de panneaux chinois qui viennent de l'autre bout du monde, qui ont un poids carbone bien plus élevé et qui n'apportent strictement rien dans notre économie et donc pour les revenus de la région. Donc on veut créer de la prospérité locale et on a fixé une mission à notre entreprise. Notre mission, elle est simple et elle est en trois axes. Le premier axe, c'est qu'on veut accompagner nos clients dans leur transition énergétique. C'est l'axe le plus facile à comprendre en tant que fabricant de panneaux photovoltaïques. La deuxième chose qu'on veut faire, c'est faire ça en réindustrialisant la Belgique, puisqu'en fait, quand on crée un emploi industriel, on crée automatiquement un emploi indirect. C'est donc le levier le plus important pour créer de l'emploi. Troisièmement, on veut faire ces différentes choses en soutenant la filière photovoltaïque européenne. Qu'est-ce que ça signifie, la filière photovoltaïque européenne? Ça signifie qu'on cherche à avoir un maximum de composants qui soient des composants européens, mais ça passe également par nos fournisseurs de machines pour notre ligne de production. Je vous donne un exemple. En 2023, on a remplacé 80% de notre chaîne de production. On a fait un gros investissement pour pouvoir pratiquement quintupler notre capacité de production. Et on a choisi un fournisseur italien, alors qu'il y a énormément de fournisseurs chinois. Ce fournisseur italien, c'est un coût plus important, mais ça a été un choix assumé par Belga Solar, parce que nous avons maintenant une meilleure qualité dans notre ligne de production et surtout également un meilleur service après-vente. Et finalement, c'est ça qu'on propose également à nos clients. La proximité permet aussi d'avoir une meilleure qualité et un meilleur service après-vente.
2: Moi, j'ajouterais à cela, d'abord la démonstration est claire, hein, mais j'ajouterais à cela que dans les bénéfices que les sociétés font, comme la vôtre, ou que les privés peuvent faire en achetant ailleurs, on ferait bien d'y inclure aussi le montant de ce qu'on nous prélève, à juste titre, pour aider les gens qui perdent leur emploi, qui sont au chômage, qui tombent malades, etc. Ce sont tous des frais indus par les achats qui sont faits à l'autre bout de la terre.
3: Alors, vous avez totalement raison. En fait, quand on achète un panneau photovoltaïque chinois, il faut se rendre compte qu'il n'y a rien qui retombe dans l'économie européenne, puisqu'il y a zéro taxe à l'entrée pour ces produits.
2: C'est une volonté de l'Europe, ça ?
3: C'est une volonté de l'Europe, et simplement, c'est assez scandaleux. Pourquoi ? Ben parce qu'en fait, non seulement on n'a rien qui rentre dans les caisses européennes, mais en plus, aujourd'hui, ça fait plus de 2 ans que les Chinois font un dumping qui est violent. Et quand on parle de dumping, ça ne veut pas dire que les Chinois produisent moins cher et que donc ils vendent moins cher que nous. Ça veut dire qu'ils vendent à perte. Ça veut dire que c'est de la triche. On doit le dire très clairement. C'est de la triche. Et la Commission européenne, qui est censée regarder le marché et agir quand il y a de la triche, ne siffle pas les fautes. Et ça, ça ne va pas. Alors, le deuxième élément, je vous ai dit qu'il n'y avait rien qui rentrait dans les caisses de l'Europe, mais il y a deux fois rien, puisque non seulement on n'a pas de rentrée quand les panneaux arrivent, mais en plus, étant donné qu'il y a du dumping, eh bien, ça empêche des entreprises européennes de se développer à un niveau auquel elles devraient être. Sincèrement, ici, depuis 2 ans, on devrait avoir grandi beaucoup plus que ce qu'on est et donc créer de l'emploi ici en Wallonie plus que ce qu'on a aujourd'hui. Et c'est évidemment notre volonté.
2: Il y en a un qui avait écrit une chanson « On nous cache tout, on ne nous dit rien ». Eh bien, ici, on va aller voir comment on fabrique des panneaux photovoltaïques « Made in Wallonie ».
3: Absolument. Vous allez découvrir la naissance d'un panneau photovoltaïque wallon et c'est toujours une grande émotion.

0: Voilà, nous sommes devant le Saint des Saints, là où tout se fabrique. Sébastien, vous poussez la porte.
1: Oui, donc voilà Théo, on va rentrer dans la pièce de la chaîne de production. Venez. Donc il y a un peu plus de bruit, bien entendu.
0: C'est normal, ça travaille.
1: Donc c'est une chaîne de production qui est assez fortement automatisée. Ça nous permet évidemment d'avoir aussi des coûts qui soient finalement assez bien en ligne avec de la production chinoise. Donc on a souvent l'impression que la main-d'œuvre en Belgique coûte plus cher et que c'est ça qui fait que notre production est plus chère. Ce n'est pas tellement le cas ici puisqu'on a des lignes assez bien automatisées. On a 4 à 5 personnes qui sont des opérateurs qui travaillent sur la chaîne de production. Et j'en profite pour les remercier parce que c'est vraiment un personnel formidable qu'on a ici en Wallonie.
0: Formé chez vous ?
1: Formé chez nous puisqu'on est le seul.

0: Oui, mais c'est pour réduire l'intensité du courant et donc augmenter la puissance du panneau photovoltaïque. Alors vous voyez ici, on fabrique ce qu'on appelle les strings de demi-cellules. Donc c'est une machine qui va souder ici, dans ce cas-ci, 9 demi-cellules ensemble. Ça va être vérifié ici par infrarouge. Donc on a, il faut savoir qu'on a 6 tests de contrôle qualité sur notre ligne pour 100% des panneaux qui sortent de chez nous. Donc ça, c'est vraiment très très important. Ces strings vont être pris et ensuite posés sur les panneaux par le robot que vous voyez là. Alors un panneau photovoltaïque, c'est un peu comme une lasagne. Il y a différentes couches. On a le verre, on a un film de VA. Ensuite, on va poser dessus l'ensemble des strings avec les cellules. Ça va ensuite passer dans la machine qui est ici et qui est le bussing. Le bussing va faire les soudures entre tous ces strings. Et puis, on va passer à l'écoquette. L'écoquette, c'est une machine qui va couper automatiquement à bonne dimension un nouveau film de VA qu'on va poser sur les strings, ainsi que le backsheet, qui est la partie arrière du panneau photovoltaïque. Le backsheet, c'est ce qu'il y a sur l'étanchéité arrière, mais également la protection par rapport au courant. Faut pas oublier qu'on parle d'électricité et de production d'électricité en courant continu.
1: En termes de matières premières, un panneau photovoltaïque, il est fait avec quoi?
0: Alors, vous avez du verre, vous avez de l'EVA qui est en fait un encapsulant, donc comme une colle qui va fondre au moment de la cuisson, hein, dans le laminateur. Vous avez des cellules, chez nous ce sont des cellules de silicium qui sont utilisées, c'est ce qui est utilisé dans 99% des panneaux photovoltaïques. Vous avez des bobines de fil métallique pour toutes les soudures, donc il faut bien se rendre compte qu'il y a des mètres et des mètres et des mètres de fil de soudure dans un panneau photovoltaïque. Vous avez une deuxième couche de VA, un backsheet, et puis vous avez également la partie qui est liée à au cadre, aux boîtes de jonction, aux câbles, etc.
1: Ce sont tous des produits qu'on peut trouver, je ne vais pas dire forcément en Belgique, mais en Europe.
0: Alors non, malheureusement, on ne peut pas trouver tous les produits en Europe. Donc notre volonté, c'est vraiment d'avoir un maximum de produits européens. Mais aujourd'hui, on a un problème en Europe. C'est qu'on a tellement mal protégé notre marché que les derniers producteurs de cellules ont fermé leurs portes cette année. Donc c'est assez triste. Maintenant, la bonne nouvelle, c'est qu'il y a un nouveau producteur de cellules qui, lui, a ouvert ses portes en Italie. On est d'ailleurs en contact avec eux. Et on cherche chez Belgia Solar, comme je vous le disais, à avoir un maximum de composants qui soient européens.
1: En termes, ça ne vous passe pas par la tête de fabriquer vous-même vos cellules?
0: Alors, il faut savoir que la production de cellules, c'est un processus qui est long et qui est extrêmement énergivore et très coûteux. Donc, une entreprise de fabrication de cellules, c'est un investissement qui se compte en centaines de millions, voire en milliards.
1: Oui, mais si l'Europe a laissé filer ses propres ressources, elle pourrait, avec un grand coup de pied au derrière, reprendre la main et faire qu'en Europe, puisque les Italiens le font bien, on pourrait imaginer d'en faire plus.
0: Oui, je suis d'accord. En fait, on a un problème de résilience au niveau européen. Et on le voit, ce n'est pas uniquement dans le photovoltaïque. C'est la même chose dans tout ce qui est batterie. C'est la même chose pour les producteurs de turbines d'éoliennes. Vous avez les véhicules électriques, les bornes de recharge, etc. En fait, tout ce qui est l'énergie de la transition, tout ce qui est lié à la transition énergétique, est une industrie qui est mise à mal par l'industrie chinoise. Et on doit être vigilant par rapport à ça, puisque on est en train de faire cette transition à marche forcée et d'envoyer tout notre argent en Chine, mais aussi de faire une transition des énergies fossiles où vous avez quand même une masse relativement importante de fournisseurs potentiels, puisqu'il y a quand même, quand on regarde, pas mal de pays qui peuvent nous fournir du gaz, du pétrole, etc. Mais dans les énergies renouvelables, aujourd'hui, on se rend compte qu'on est en train de tout mettre dans les mains de la Chine, essentiellement. Pour vous donner un chiffre, en termes de panneaux photovoltaïques, en 2023,

0: 98% des panneaux installés en Europe sont venus de Chine. Mais le problème, c'est notamment, en fait, dans les marchés publics, puisque les marchés publics représentent
1: Toujours le moins cher, forcément,
0: de
1: oui.
0: l'ordre, ça représente de l'ordre de 15% du PIB au niveau européen. Mais c'est exactement la même chose en Wallonie. Les marchés publics représentent de l'ordre de 15% du PIB de la Wallonie. Et alors qu'on a des possibilités de mettre d'utiliser des clauses pour différencier et éviter notamment les produits chinois, on ne les utilise pas et on investit dans du matériel chinois plutôt que de soutenir des entreprises locales. C'est assez incompréhensible et n'importe quel enfant de 3 ans se dit, mais ça n'a pas de sens. Et pourtant, c'est ce qu'on fait.
1: Ce sont des vieux règlements, hein. Ce sont des règlements qui datent d'avant la mondialisation, sans doute, et ils n'ont pas vu le vent venir. Forcément, dans un marché public, prendre le moins cher, dans le temps, c'était quelqu'un du village d'à côté. Aujourd'hui, c'est plus le cas. Alors, a fortiori, si on fait du dumping, ben, on se laisse avoir.
0: Oui, et donc en fait, les Chinois ont bien compris ça, et ils en profitent en fait, ils voient nos faiblesses. Et la difficulté qu'on a, c'est qu'il faut réagir, il faut réagir vite, hein. Or, c'est pas nécessairement la qualité première des pouvoirs publics,
1: D'une
0: et
1: administration, oui.
0: je peux les comprendre, hein. C'est très compliqué d'être spécialisé dans tous les achats, donc c'est très très compliqué, mais néanmoins, il y a des éléments positifs. Alors, qu'est-ce qu'on voit comme éléments positifs? Notamment au niveau européen, on a une volonté, grâce au règlement qui est le Net Zero Industry Act, d'aller acheter beaucoup plus européen. En fait, le Net Zero Industry Act prévoit que pour 2030, 40% de ce qu'on va installer en Europe dans les technologies Net Zero, donc je le répète, ça concerne les panneaux photovoltaïques, les bornes de recharge, les véhicules électriques, les éoliennes et compagnie, que 40% de ce qu'on installe en Europe soit fabriqué en Europe. Ça, c'est la volonté. Alors, on en est loin, on est déjà presque en 2026, ça veut dire qu'il nous reste 4 ans. À l'échelle industrielle, 4 ans, c'est vraiment demain. Donc, il est temps de mettre déjà en place des premiers quotas pour qu'on arrive à ces 40%. Mais on peut y arriver.

0: Voilà, nous sommes revenus au calme dans un bureau. Monsieur Mailleux, il y a un élément que nous n'avons pas encore mentionné, c'est l'engagement, je vais dire, pas humanitaire, quoique, de la société. Il y a tout un pendant que vous avez mentionné à Bâti-Rénov où la société s'implique dans des actions.
1: Absolument. Alors, merci de venir sur ce sujet parce que c'est extrêmement important pour nous et ça fait partie de notre ADN. Donc, Belga Solar est une entreprise qui est certifiée B Corp. On est une entreprise à mission depuis 2023. Donc, on a changé nos statuts pour indiquer très clairement dans ceux-ci qu'on était devenu entreprise à mission. Ça veut dire essentiellement qu'on fait des efforts et qu'on regarde, qu'on fait des efforts sur 5 éléments en particulier. Sur la gouvernance et puis sur nos relations avec l'environnement. On tient compte de l'environnement dans nos décisions de gestion. On tient compte évidemment de nos clients, de nos employés et également des parties prenantes, ce qu'on appelle les gens qui sont dans l'environnement de l'usine, la société en général. Alors, on a mis en place différents programmes et on a fait différents projets pour finalement respecter cet engagement. Mais ces projets, en fait, c'est assez naturel chez nous puisque ça a déjà commencé en 2018. On a fait là un premier bilan carbone. C'était plutôt pionnier à l'époque. Et ce bilan carbone nous a permis de calculer le poids carbone de nos panneaux et ensuite de proposer, dans le cadre de nos installations résidentielles, le fait qu'on fait systématiquement une compensation carbone en plantant des arbres pour toutes nos installations résidentielles depuis 2019. Donc ça, c'est un élément important. On participe finalement à la compensation carbone, mais également à la reforestation et à la biodiversité. Alors, on a d'autres choses. On a une charte notamment de diversité et d'inclusion. Ça signifie que pour nous, c'est important d'être ouvert à tout le monde chez Belga Solar. Et ça se concrétise également dans des partenariats qu'on fait, puisqu'on a deux entreprises de travail adapté avec lesquelles on collabore concrètement. Une qui est Village 3 Manupal, avec qui on travaille pour la confection de nos palettes en bois, et une autre qui est Atelier 85. Toutes les deux sont basées en Wallonie. Et Atelier 85 fait toute la partie packaging carton. De plus, on a cette année décidé aussi de soutenir une association. On a offert en fait une installation photovoltaïque à une association qui s'appelle Horizon 9, qui est basée à Louvain-la-Neuve, et qui est une association qui accueille dans des maisons d'accueil des personnes handicapées. Et quand elles les accueillent, en fait, elles s'engagent à les garder pratiquement à vie jusqu'à la fin de vie. Donc, on veut soutenir ça. Ce sont des choses que nous faisons. Et puis, ça se manifeste également dans nos panneaux photovoltaïques, puisque ce qu'on va chercher à faire, c'est à faire de l'éco-conception. Par exemple, qu'est-ce que ça signifie de l'éco-conception ? On a des cadres en aluminium, comme la plupart des panneaux photovoltaïques, mais dans tous les panneaux chinois, vous allez avoir du silicone entre le cadre et le verre. Eh bien, pour enlever le silicone du cadre, vous allez devoir utiliser des produits chimiques hyper agressifs. Et de notre côté, on n'utilise pas de silicone dans nos cadres. C'est un petit point. Par exemple, nos backsheets, on utilise des backsheets sans fluor. De nouveau, c'est un point vraiment important, puisqu'au niveau du recyclage, les backsheets avec fluor vont émettre des gaz qui sont nocifs pour l'environnement, mais aussi pour la santé humaine. Il suffit de sélectionner les bons produits. Et en fait, ces éléments-là, tous ces éléments mis bout à bout, font qu'on a une offre qui est vraiment différente d'un panneau chinois. Et ce n'est pas toujours perceptible à l'œil nu, les gens ne le perçoivent pas nécessairement en deux secondes, mais ça fait partie de l'offre de valeur de Belga Solar, en plus, bien évidemment, du service après-vente et de la qualité locale.
0: La durée de vie d'un panneau, que ce soit un panneau chinois ou un panneau wallon, c'est quoi ? C'est de l'ordre de combien ?
1: Alors, un panneau photovoltaïque, d'abord, c'est un investissement hyper rentable, hein, parce que vous allez rentabiliser en moyenne votre installation entre 3 et 7 ans, en fonction du nombre de panneaux que vous utilisez, que vous placez, et de l'autoconsommation que vous allez avoir. Or, un panneau, ben, ça va durer plus de 30 ans. Nos panneaux ont une garantie de 25 ans. 25 ans, finalement, c'est une décision commerciale. À un moment, il faut fixer une limite. 25 ans, ben, on s'est dit, c'est une génération, ça nous paraît bien. Mais en soi, ils dureront bien plus que ça et ils fonctionneront sans problème.
0: Où peut-on les trouver ?
1: Ah, eh bien, on peut les trouver en se renseignant chez nous, chez Belga Solar, mais on peut également les trouver en faisant appel à son installateur, si on le souhaite, et en lui demandant des panneaux belges. Et je pense que c'est essentiel que vos éditeurs se rendent compte que, en fait, pour changer les choses, il faut être un peu curieux. Il faut pouvoir demander un panneau belge plutôt que d'accepter qu'on vous propose le premier truc venu. Vous avez commencé l'émission en me disant « mais moi, je ne m'étais pas renseigné quand j'ai mis des panneaux chez moi ». Eh bien, je pense que c'est le cas de beaucoup de gens. En fait, on se dit « moi, je veux trouver une solution à un problème qui est d'essayer de réduire ma facture d'électricité ». Et ce dont on se rend compte, après coup, quand quelqu'un vous pose des questions, c'est que vous avez acheté sans savoir ce que vous achetiez, en faisant confiance au premier type qui s'est présenté devant vous. Donc, soyez curieux, renseignez-vous, regardez quelle est la qualité, d'où viennent ces panneaux, quel est l'avantage. Et il faut se rendre compte que ce dumping dont on parlait tout à l'heure, eh bien, ça pose des problèmes aussi de qualité aujourd'hui. Et c'est normal. Pourquoi ? Parce que des producteurs qui font des pertes en centaines de millions et parfois en milliards, il faut se rendre compte que ben, la première chose qu'ils essayent de faire, c'est de réduire cette perte. Et donc, pour réduire cette perte, ils vont aller gratter le moindre centime qu'ils peuvent gratter sur la qualité des composants. C'est une ligne, absolument une ligne rouge chez nous. On ne veut jamais transiger avec la qualité. Et ça, c'est vraiment essentiel. Et on voit que les panneaux chinois ces dernières années ont une baisse de qualité. Parce qu'il y a des cellules cassées, parce qu'il y a, des problèmes dans le verre, etc., etc. Et donc, il faut être attentif à ça et se rendre compte que ben, ce dumping, ça n'a pas que des avantages pour celui qui achète, j'ai envie de dire, mais ça peut aussi avoir des désavantages importants en termes de qualité.
0: Belga Solar, c'est fabriqué à Bayonville, c'est à côté de Marchand-Famène, un environnement superbe. Celui qui viendra nous dire que la Belgique manque d'ensoleillement, il n'a qu'à venir faire un tour ici, il fait superbe aujourd'hui, les panneaux donnent plein pot.
1: Voilà, effectivement, et vos auditeurs sont les bienvenus, on est une entreprise transparente, donc on aime bien avoir des visites et c'est passionnant à visiter.
0: Merci Monsieur Mailleux.
1: Merci beaucoup.

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3: Bonjour à tous, c'est Magali chez Louise et sur RCF Sud-Belgique. Je suis encore en très bonne compagnie pour notre rendez-vous musical hebdomadaire. Pendant une heure avec Patrick, Olivier et Alexis, on va vous mettre du rock'n'roll dans les oreilles. Vous le savez, c'est à consommer sans modération.
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4: Eh bien, bienvenue sur Rock City by the Big Four, une production de Louise Radio et RCF Sud Belgique, réalisée depuis les studios de Louise. Le rendez-vous hebdomadaire du rock dans tous ses états sur le 104.8 en FM dans la région de Louvain-la-Neuve, mais aussi sur RCF Sud Belgique, 106.8 à Namur et 105.4 à Bastogne.
5: Les Big Four vous embarquent aujourd'hui pour le deuxième volet qui explore les liens particuliers qui entretiennent la musique, le rock, particulièrement avec le 7e art.
6: Bande son, acteur, chanteur, tout y passe, en tout cas pourvu que ce soit du rock, n'est-ce pas Magali ?
3: N'est-ce pas, oui, et on va commencer avec une artiste, une actrice même, Scarlett Johansson, révélée en 1998 à l'âge de 14 ans seulement dans L'homme qui murmurait à l'oreille des chevaux de Robert Redford. Alors depuis, vous le savez, elle a alterné les films indépendants et les blockbusters, je ne la présente plus. Mais elle a aussi multiplié les expériences musicales en dévoilant ses talents de chanteuse, avec notamment une reprise de Summertime dans la compilation Unexpected Dreams, Songs from the Stars, ou aux côtés du groupe The Jesus and Mary Chain à Coachella, puis avec son album de reprise de Tom Waits, Anywhere I Lay My Head, sorti en 2007. En 2009, l'actrice connaît le succès en tant que chanteuse avec l'album Break Up en duo avec Pete Yorn, inspiré par le tandem Serge Gainsbourg et Brigitte Bardot. Scarlett Johansson, et c'est ça qui va nous intéresser ce soir, elle prête sa voix au personnage Ash de Ash dans le film d'animation musical Sing, sorti en 2016. Et c'est cette chanson qui est issue directement de ce film, Set It All Free, qu'on écoute ce soir dans Roxy Scarlett Johansson.

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0: un peu brutal.
1: Encore une coupure rapide. Eh bien, écoutez, c'est une idole punk, un écorché vif et un acteur à caractère. Le godfather du punk, of punk, a toujours eu une présence cinématographique dès ses performances chaotiques avec les Stooges. Sa carrière d'acteur est éclectique et riche, du caveman dans Cro-Magnon au dealer déjanté d'Arizona, Dream, en passant par le majordome de The Crow ou le père de famille dans The Death Don't Die de Jarmusch. Sa physicalité androgyne et sa vérité crue en ont fait un acteur unique, capable d'incarner une étrangeté fascinante. Il a aussi composé avec David Bowie simplement la BO de L'Homme qui venait d'ailleurs. C'était le punk, donc Iggy Pop, le caméléon, avec le morceau, je ne sais plus, mais c'est pas grave.
2: Down on the Streets, live à Montreux en 2023.
1: Merci.
3: On change un petit peu de style, on va en Californie à Los Angeles et on est au cœur des années 60 où se forme le groupe de Monkees, un groupe de pop psychédélique et aussi de pop baroque autour de Mickey Dolenz, une figure assez marquante, mais aussi Davy Jones qui nous quittait en 2012 à l'âge de 66 ans, ainsi que le guitariste qui nous quittait aussi Michael Nesmith en 2021 à l'âge de 78 ans et Peter Tork aussi décédé, le bassiste qui nous quittait en février 2019 à l'âge de 77 ans. Le groupe The Monkees, il s'agit d'eux, a été fondé pour une série télévisée qui s'appelait The Monkees, qui était mis en exergue en fait pour concurrencer un peu les Beatles. C'est un extrait de la bande originale du film Head de Bob Rafelson. C'est un film expérimental et psychédélique qui dénonce le processus de fabrication de leur image médiatique. The Monkees, Purple Song.

0: Évidemment, dans cette émission qui rejoint le rock et le 7e art, on ne pouvait pas passer à côté de ce titre extrait de la bande originale du film A Star is Born. C'était bien sûr Lady Gaga en duo avec Bradley Cooper pour ce titre Shallow, enregistré en live au Greek Forum de Los Angeles pour les besoins du film, hein, évidemment. Lady Gaga, évidemment, qu'on voit régulièrement, elle est d'abord chanteuse, mais on la voit régulièrement
1: Au
0: à l'écran, au
1: cinéma,
0: cinéma aussi, notamment dans House of Gucci. Alors ici, bon, rappelons un petit peu le contexte de A Star is Born. C'est l'histoire, évidemment, d'une romance entre une star du rock, on va dire, sur le déclin, hein, Bradley Cooper campé dans le enfin, qui campe le personnage de Jackson Maine, une romance avec Ali Campana, qui, elle, est interprétée par Lady Gaga et qui joue le rôle donc d'une illustre inconnue qui devient très rapidement une star montante de la chanson. La chanson, c'est important de le dire aussi, le groupe qui joue derrière, c'est Promise of the Real, le groupe de Luca Nelson qui est le fils de Willie Nelson et qui est aussi le groupe avec lequel Neil Young a joué pendant un certain temps. D'ailleurs, la majorité des membres de ce groupe font encore partie de son groupe actuel de Chrome Hearts. Voilà, donc ça c'est pour le rapport avec Neil Young. Et il y a un petit invité, ça c'est, il est très très discret. Il y a un petit invité sur ce titre, on l'entend, la pédale steel derrière, c'est un guitariste, donc il s'appelle Jesse Siebenberg. Pour la petite info, Jesse Siebenberg, c'est le fils de Bob Siebenberg, qui n'est autre que le batteur de Supertramp. Voilà.
2: Ah, ok, d'accord, je me demandais où tu allais avec ça. Mais je n'en connais aucun, donc c'est parfait. Oui, bah voilà. On enchaîne avec une nouvelle actrice chanteuse, Juliette Lewis. C'est grâce au film Tueur Né en 1994 que l'actrice devient célèbre. Elle y incarne avec Woody Harrelson un couple de serial killers passant à la postérité grâce à la télévision. L'extrême violence du film crée le scandale et permet à Juliette Lewis de se faire un nom. Je ne sais pas si vous connaissiez ce film Tueur Né. Oui, moi aussi de nom, mais ça ne me...
1: Je vois pas l'image, mais... Ouais.
2: Faudra aller voir ça. En tout cas, côté musique, Lewis était déjà chanteuse pour la bande originale du film Strange Days et elle apparaît dans quelques featuring comme sur le titre Bad Brother du groupe The Infidels qui est sur la BO de The Crow Salvation. C'est finalement qu'en 2003 qu'elle se lance pleinement dans une carrière musicale en tant que chanteuse et leader du groupe Juliette and the Licks. Ça se passe donc entre 2003 et 2009. C'est assez court, hein. Après, elle décide de lancer sa carrière solo. En tout cas, elle a sorti quelques bons sons, hein, avec son groupe, notamment le titre que je vous propose, c'est Hot Kiss, Juliette and the Licks.

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0: 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Non, ce n'était pas les Beatles, mais bien Monsieur Keith Richards, l'archétype du rockstar et acteur né. On en a parlé la semaine passée d'ailleurs, hein, un peu. Si les Stones ont toujours eu un lien fort avec le cinéma, on en parlait avec le Give Me Shelter. Et j'ai perdu ma conduite, c'est bien ça. Pourquoi ça s'éteint juste au moment où je suis en train de parler?
1: Zut, bon, attends.
2: Il va falloir improviser, Patrick.
0: Oui, je continue, j'ai ma sauvegarde.
1: Ok, je
0: c'est surtout parce que le personnage de Keith Richards qui est le plus inspiré à l'écran. Son style, son attitude et son apparence vivante morte sont devenus un archétype. Johnny Depp, d'ailleurs, ne s'est pas trompé. Il s'est directement inspiré de lui pour le capitaine Jack Sparrow, avec ses tresses, ses bandanas, etc., etc., quoi. En retour, Richard a joué le père Sparrow dans Pirates des Caraïbes 3. Il incarne à l'écran, comme dans la vie, l'essence même du rock'n'roll, rebelle éternel et indestructible. C'était donc Keith Richards avec « I wanna be your man ».
2: Et puis on va rendre à César ce qui appartient à César, c'est-à-dire rendre aux Beatles ce qui appartient aux Beatles, parce qu'effectivement, on l'a dit, I Wanna Be Your Man était un titre composé par le duo Lennon-McCartney hein, pour les Beatles. Mais leur premier enregistrement a été réalisé effectivement par les Rolling Stones. C'est Olivier disait hors antenne qu'apparemment c'était leur tout premier simple que les Rolling Stones avaient sorti à l'époque. Bon, les Beatles, on ne les représente plus, hein, ils ont leur histoire. D'avant les Beatles, c'était les Quarrymen, et puis à partir de 1960, ce sont les Beatles. C'est un extrait de Hard Day's Night que je vous propose d'écouter, le troisième album sorti en novembre 1963, qui contient notamment les titres Can Buy Me Love, I Should Have Known Better and I Love Her. On va écouter une composition de Lennon-McCartney, comme pratiquement tous les titres d'ailleurs des Beatles, de la bande originale du film Hard Day's Night, où ils ont d'ailleurs obtenu le Grammy Award pour la meilleure performance vocale masculine en 1965. Le film est réalisé par Richard Lester. C'est une comédie musicale burlesque en noir et blanc qui représente une vision romancée de 36 heures dans la vie du groupe au sommet de leur Beatlemania. Les Beatles, Hard Day's Night.

0: Une voix reconnaissable.
1: C'est plus
0: entre toutes. Effectivement, c'est plus un chat qui miaule. Voilà, une voix reconnaissable entre toutes, celle d'Axel Rose, évidemment, leader des Guns N' Roses, pour cette reprise du titre des Rolling Stones, Sympathy for the Devil. Un titre, évidemment, qui conclut la première époque de Guns N' Roses. C'est le tout dernier titre qu'ils ont enregistré pour la bande originale du film Entretien avec un vampire. Rien ne va plus chez les Guns en 1994, où le trio Slash, Duff McKagan et Matt Sorum, eux, s'entendent très très bien, puisqu'ils vont former un groupe après, ensemble. Par contre, ça ne va plus avec Axel Rose, qui vient de virer le guitariste Gilby Clark, qui vient de mettre à la place son pote de l'Indiana, son pote d'enfance de l'Indiana, Paul Tobias. Paul Tobias, qui d'ailleurs va en douce doubler toutes les parties de guitare de Slash, voilà, et Slash le découvrira au mix final que
2: en catimini, quoi.
0: Voilà, et donc ça c'est le point de non-retour. Après, les Guns vont forcément se séparer jusqu'à il y a quelques années seulement, hein, puisque là maintenant finalement ils sont de nouveaux copains et on attend prochainement un album.
3: Ah oui.
0: Ça fait quand même quelques années qu'ils nous le promettent. C'est pas encore sûr que ce soit pour 2026. Bref, voilà.
1: Wouhou! Allez, bon, on va poursuivre avec une. On va changer de registre, hein, complètement là. Et on poursuit avec une chanson qui a un petit lien avec le cinéma, c'est Man of War de Radiohead. À l'origine, le morceau est écrit dans les années 90, à l'époque d'OK Computer. Thom Yorke l'imagine d'abord comme un son dans l'esprit d'un générique de James Bond, avec un côté dramatique et orchestral. Bien plus tard, en 2015, le groupe soumet Man of War pour la BO du film James Bond Spectre, mais elle n'est pas retenue. Les producteurs choisissent la chanson Writings on the Wall de Sam Smith à la place. Bon, je ne vais pas dire que c'est un mauvais choix parce que c'est une très jolie chanson, mais Man of War avait sa place. Ils ont même d'ailleurs, Radiohead, écrit une autre chanson exprès pour ce film qui s'appelle Spectre. Ouais, non, c'est con. Allez, pour réparer cette injustice, j'ai décidé de la faire briller ce soir. Man of War, Radiohead.

0: Eh oui, le groupe Queen, mais malheureusement sans Freddie Mercury, mais avec Adam Lambert dans le morceau We Want to Live Forever. Mais la relation est assez simple, hein. Donc il y a eu la biographie et un héritage musical assez touffu. Le lien de Queen avec le cinéma est double. D'abord, leur musique a marqué des films cultes, comme la célèbre scène de Wayne's World en 1992 avec Bohemian Rhapsody. Ensuite et surtout, leur histoire a été portée à l'écran avec le biopic du même nom en 2018, qui a remporté d'ailleurs un immense succès. Le film se concentre sur la vie du charismatique chanteur Freddie Mercury, dont la performance légendaire du Live Aid est devenue une séquence cinématographique à elle seule. Le groupe est ainsi devenu un sujet de film à part entière, renforçant son statut de légende.
1: Oui, alors le lien, il est même triple. Parce que, et là, peut-être tu ne le savais pas, mais tu as choisi le bon morceau. Parce qu'en fait, Woman's to Live Forever, c'est la BO. Le morceau a été composé, c'est la BO du film Highlander, avec
0: Oui,
1: Christophe Lambert.
0: effectivement. J'y avais pensé, mais je n'ai pas noté. C'est juste, oui. J'aurais dû. Mais il y avait aussi un autre film, Flash Gordon. Et bon,
1: Oui, Flash Gordon, oui, évidemment.
0: pour retrouver, que je vais dire, un morceau en live de Flash
1: Ouais.
0: Gordon, tu peux toujours
1: Ouais, mais
0: courir.
1: oui, mais pour Flash Gordon, ils avaient écrit la musique complète du un
0: C'est
1: album
0: ça,
1: complet. Oui,
0: oui,
1: tout
0: c'est
1: à
0: ça.
1: fait,
0: Et pour
1: absolument.
0: retrouver en live, ils jouent quasi jamais en live.
1: Non,
0: Donc,
1: non, non,
0: donc
1: non, c'est une musique de film.
0: ça reste une musique de film, mais en plus,
1: Ouais.
0: c'était pas un film vraiment hyper génial non plus.
1: Une sombre histoire de super-héros, après.
0: Voilà.
2: Bon, ok, on va sortir une émission cinéma, hein, après émission rock. Vous avez l'air d'avoir un
0: Ben,
2: des petites connaissances.
0: on y est, hein. Le rock fait son thème, on y est.
1: Exact.
2: Ouais, mais malheureusement, notre séance d'aujourd'hui arrive doucement à son terme.
0: Déjà,
2: Ouais,
1: ça veut dire qu'on
2: mais
1: doit se taire, ça, Patrick.
2: oui, voilà. Rendez-vous dans une semaine pour la suite. Il sera toujours évidemment bien question de cinéma et musique pour ce troisième volet qui célèbre le rock qui fait son septième art.
3: Et pour se quitter, on va retrouver toute une famille originaire de l'Utah aux États-Unis. Les Osmond Brothers, ils sont devenus Osmond aussi à partir du moment où les sœurs se sont rajoutées en fait à leur bande. Alors il y a Alan, il y a Wayne, il y a Meryl, il y a Donny, Jay Osmond. Tous ont eu leur émission télévision de TV de Osmond entre 1972 et 1974. Ils apparaissent également dans plusieurs séries. Et puis Donny Osmond et Mary Osmond sont également acteurs dans le film Going Coconuts d'Howard Morris, un film qui était sorti en 1978. Non, pas de quoi ça parle, je pense pas que ce soit un film hyper connu. Un extrait de l'album The Plan sorti en juin 1973 qui évoque plutôt le cinéma qu'autre chose. L'album où on trouvait le titre Let Them In et Going Home. C'est ce titre Movie Man avec lequel on va terminer cette séance d'aujourd'hui. Alors rendez-vous la semaine prochaine. Bye bye.
0: Yes, bye bye. Allez, bye bye. Ciao.
2: Salut.
0: Ciao.

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1: Elle est dynamique et souriante, elle est dans ce studio, place à Brigitte Guilbeault. Voici les agitateurs de neurones.
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3: Les agitateurs de neurones, bonjour. Il y a quelques jours, j'ai eu la chance d'être interviewée par un journaliste qui fait partie de ceux qui se souviennent que la culture, ça existe. C'est toujours un peu stressant de recevoir un journaliste dans la mesure où on ne sait pas quelles questions seront posées. Et pour se rassurer, on se demande ce qu'on répondrait. Ainsi donc, je m'étais établi une petite liste au cas où. Qui est ma chanteuse préférée ? Il y en a beaucoup, mais j'aurais peut-être nommé La Callas et Tina Turner. Un chanteur ? Compliqué. Je ne fais pas partie d'aucun fan club pour personne. Peut-être que j'aurais cité Charlie Lee Couture, mais j'en apprécie tant. En fait, j'essayais de me préparer une liste, pas trop conventionnelle à des questions qui le seraient. Acteur préféré ? Oh, j'aurais dit Charlie Chaplin. Actrice ? Peut-être mes chats, quand ils font semblant de mourir de faim, et moi, en meilleur second rôle féminin, quand je fais semblant de les croire. Le meilleur livre, oh, peut-être Pensée pour moi-même de Marc Aurèle, qui a donné lieu à un film d'action que j'aime bien. Le film où Antonio Banderas fait vœu de silence tant qu'il n'aura pas trouvé l'assassin de sa femme et sa fille. Le titre, c'est « Acte de vengeance ». C'est un thriller d'action de 2017 où son personnage d'avocat devient combattant. C'était un avocat plutôt véreux et il devient combattant pour la justice. Un bon film pour moi, avec mes critères d'aujourd'hui. Alors un bon film pour moi, avec mes critères d'aujourd'hui, c'est déjà un film qui ne me donne pas envie de pianoter sur mon smartphone à la recherche de trucs sympas. Les critères évoluent avec le temps. Être acteur, actrice, comme aurait pu dire Belmondo, c'est n'être qu'un singe. Mais pour certains, et je pense en disant ça à Chaplin, mieux que des singes savants. Oublierait-on cet homme parti de rien pour devenir inoubliable dans une société qui se complaît à oublier tout, même l'histoire, qui devrait nous avertir sur la manipulation des dictateurs? Et lui, à l'heure où tout le monde se taisait et faisait risette à l'installation du fascisme, il a osé porter l'uniforme et jouer en 1940, avec le monde, le globe terrestre, dans une scène devenue culte. L'objectif du comédien y était clair. Il s'attaquait au nazisme grâce au pouvoir du cinéma. La base de l'histoire est simple. Un barbier est confondu avec un dictateur persécutant les juifs, avec qui la ressemblance est frappante. L'idée est claire, elle s'oppose directement à Hitler à une période clé de l'histoire. Le film sort en effet aux États-Unis à une date quand même qui est très importante, 1940, et s'attire les critiques pour son engagement politique assumé. Cela passe évidemment par son discours final mémorable, une de ces séquences de cinéma qui offre toujours autant de frissons bien des décennies après. Pour cela, Chaplin se décidera à enfin prendre la parole dans un de ses films. Certes, les lumières de la ville et les temps modernes étaient déjà sonores, mais jamais le personnage de Charlot ne prenait la parole. Délaissant celui-ci pour ce long métrage, Charlie Chaplin prend alors la vague du cinéma parlant en offrant, par cette prise de parole, un monologue mémorable et important. Mais bien qu'on retienne essentiellement cette scène par son aspect légendaire, le dictateur ne se limite pas qu'à cet instant. Le film est en effet très drôle, hilarant même, par la physicalité de Chaplin dans ses gags. Le comédien perpétue son burlesque humoristique, un ton farceur et malicieux qui n'enlève rien à son drame de fond, tout en offrant du spectacle grand public universel. Le sens du timing est légendaire, d'une rigueur qui mérite clairement d'être étudiée par toute personne aimant la comédie et le cinéma en général. La question est: s'il vivait toujours, oserait-il aujourd'hui, avec un autre décor de type ovale, rond ou carré, oserait-il refaire ce genre de caricature? Bien sûr que oui, parce que quand un homme est libre, il le reste. Je pense toujours à cette image du cheval à qui on enlève la bride et qui refuse de la porter à nouveau. Quant à la question « qui oserait aujourd'hui, puisque Chaplin n'est plus là ?», eh bien, je n'ai pas de réponse. Chaplin. Une anecdote célèbre raconte qu'il aurait participé, incognito, à un concours de sosie de lui-même à San Francisco vers 1915, mais il n'a pas réussi à se qualifier, finissant loin derrière les autres participants. Une autre anecdote célèbre concerne sa rencontre avec Albert Einstein, où Einstein lui demanda comment il pouvait être si universellement compris sans dire un mot. Et Chaplin a répondu « Mais vous êtes plus célèbre, car le monde vous admire, sans vous comprendre. » Ses débuts précoces, Chaplin a commencé à se produire sur scène à l'âge de 5 ans. Il remplaçait sa maman. Sa première apparition parlée dans son film muet « Les temps modernes » en 1936. Il y dévoile sa voix en chantant une chanson dans un langage qu'on peut appeler le charabia et que moi j'appelle spaghetti, qui était inspiré de la chanson française je cherche après Titine, Titine au ma, Titine. Voilà. La scène de la chaussure, pour la prise culte où il mange une chaussure dans la ruée vers l'or, il a fallu 63 prises pour arriver à ce que ce soit crédible. Et la chaussure était faite en réglisse. Alors après 63 prises, eh bien, ça lui a provoqué un choc insulinaire et il a dû être admis aux urgences à l'hôpital. Une histoire incroyable, mais pourtant vraie. Après son décès en 77, le corps de Chaplin a été volé dans le but de soutirer de l'argent à sa femme. Il sera retrouvé quelques mois plus tard dans un champ. Les coupables ont été arrêtés et le corps inhumé une seconde fois sous une dalle en béton de 2 mètres d'épaisseur cette fois. En 1916, après avoir signé un contrat avec la Mutual Film Corporation, l'artiste fut payé $670,000 pour créer 12 films en une année. À cette époque, le président des États-Unis n'était payé que $75,000 par an. Ça veut dire que Chaplin gagnait beaucoup plus. Alors, est-ce que c'était un génie? Oui. Est-ce que c'était un homme parfait? Pas du tout. Il a eu de fameux démêlés avec la justice, notamment dans le choix de ses compagnes ou épouses. Voici ce qu'il disait à propos de l'amour. « Le jour où je me suis aimée pour de vrai, j'ai pu percevoir que mon anxiété et ma souffrance émotionnelle n'étaient rien d'autre qu'un signal quand je vais contre mes convictions. Aujourd'hui, je sais que ça s'appelle l'authenticité. » Le jour où je me suis aimée pour de vrai, j'ai commencé à percevoir l'abus dans le fait de forcer une situation ou une personne, dans le seul but d'obtenir ce que je veux, sachant très bien que ni la personne ni moi-même ne sommes prêts et que ce n'est pas le moment. Aujourd'hui, je sais que ça s'appelle le respect. Le jour où je me suis aimée pour de vrai, j'ai cessé de vouloir une vie différente et j'ai commencé à voir que tout ce qui m'arrive contribue à ma croissance personnelle. Aujourd'hui, je sais que ça s'appelle la maturité. Le jour où je me suis aimée pour de vrai, j'ai compris qu'en toutes circonstances, j'étais à la bonne place et au bon moment. Et alors, j'ai pu me détendre. Aujourd'hui, je sais que ça s'appelle l'estime de soi. Le jour où je me suis aimée pour de vrai, j'ai cessé d'avoir peur du temps libre et j'ai arrêté de faire de grands plans. J'ai abandonné les grands projets du futur. Aujourd'hui, je fais ce qui est bien, ce que j'aime, quand ça me plaît et à mon rythme. Aujourd'hui, je sais que ça s'appelle la simplicité. Le jour où je me suis aimée pour de vrai, j'ai commencé à me libérer de tout ce qui ne m'était pas salutaire. Les personnes, les situations, tout ce qui baissait mon énergie. Au début, ma raison appelait ça de l'égoïsme. Aujourd'hui, je sais que ça s'appelle l'amour-propre. Le jour où je me suis aimée pour de vrai, j'ai cessé de chercher à toujours avoir raison et me suis rendu compte que toutes les fois où je me suis trompée. Aujourd'hui, j'ai découvert l'humilité. Le jour où je me suis aimée pour de vrai, j'ai cessé de revivre le passé et de me préoccuper de l'avenir. Aujourd'hui, je vis au présent, là où toute la vie se passe. Aujourd'hui, je vis une seule journée à la fois et ça s'appelle la plénitude. Le jour où je me suis aimée pour de vrai, j'ai compris que ma tête pouvait me tromper et me décevoir. Mais si je la mets au service de mon cœur, elle devient une alliée très précieuse. Tout ceci est le savoir-vivre. Nous ne devons pas avoir peur de nous confronter. Du chaos naissent les étoiles. Aujourd'hui, je sais que ça s'appelle la vie. Avec le recul, nous comprenons que chaque ligne de ce poème transmet une leçon que nous pouvons retenir lorsque nous avons le sentiment de ne pas être suffisamment bon ou pas là où nous voudrions être. Bref, quand nous oublions l'estime de nous-mêmes. Alors, parlons-en un peu, d'accord, de cette fameuse estime de soi. Mais avant, si on se mettait un petit morceau musical. Harper, j'ai déjà eu l'occasion de vous la présenter la semaine dernière. C'est Harper Jarrett, une jeune chanteuse britannique originaire du comté de Somerset. La voici avec une très jolie chanson sur l'estime de soi, Miroir. Dis-moi.

L'estime de soi, la confiance en soi, qu'il ne faut pas confondre avec la vanité. Eh non, que ce soit clair, la mégalomanie, la vanité, l'orgueil, le fait de s'en prendre à plus faible que soi, ce n'est pas de la confiance en soi. La confiance en soi est, en psychologie, un terme désignant le jugement ou l'évaluation faite d'un individu en rapport à sa propre valeur. Bref, ce qu'il estime valoir sur une échelle sociale, intellectuelle, voire même ethnique, avec raison. Oui, je sais, certains n'en sont absolument pas capables. Mais pour la majorité, lorsqu'un individu accomplit une chose qu'il pense valable, celui-ci ressent une valorisation et lorsqu'il évalue ses actions comme étant en opposition à ses valeurs, il réagit en baissant dans son estime. Attention, estime de soi et confiance en soi ne sont pas considérées comme la même chose par les spécialistes qui, je suppose, ont une grande estime d'eux-mêmes et beaucoup de confiance en eux. D'ailleurs, il faut avoir beaucoup de confiance en soi et beaucoup d'estime de soi pour accrocher un diplôme dans son bureau. Évidemment, ça aide. Et pourtant, est-ce que c'est aussi simple? La confiance en soi aurait donc plus un rapport avec des capacités et l'estime de soi avec les valeurs. Les groupements extrémistes proposant des allées simples avec bon bras moquette ont très bien compris le principe et proposent des rapprochements à des valeurs qui font croire à leurs adeptes qu'ils y trouvent matière à estime de soi et ultra-confiance. Les expériences vécues par un individu durant sa vie développent l'estime de soi ou la perte de l'estime de soi. Durant les premières années de la vie d'un enfant, les parents influencent significativement le développement de son estime de soi, qu'il soit positif ou négatif. De nombreuses études essayent de dégager l'attitude qui génère chez l'enfant la confiance et l'estime de soi. Et ce qui est très bizarre, c'est qu'au sein d'une même famille et en recevant la même éducation, chaque enfant développera un comportement d'estime et de confiance parfois totalement opposé. L'estime de soi commencerait-elle dès lors dans le ventre de la mère? Pour ma part, j'en suis convaincue. Je me souviens avoir vu une émission il y a des années et qui racontait le problème d'un enfant maltraité in utero. Je regardais ses yeux, l'intensité du biais de son regard. Et ça me rappelait étrangement mon propre regard sur certaines photos quand j'étais toute petite et donc pas en âge de conceptualiser un rejet qui remontait peut-être à ma vie gestative et des tentatives sauvages. Mais je ne sais pas. Moi, je n'ai pas de diplôme accroché dans mon bureau. J'ai juste la photo de mes enfants. Il m'a fallu personnellement de nombreuses années pour comprendre que l'estime de soi, ce n'est pas de l'orgueil, ce n'est pas mal, ce n'est pas le penchant de quelqu'un de nombriliste et imbu. Et quand je suis devenue mère à mon tour, j'ai fait mon possible avec le bagage que j'avais reçu pour donner à mes enfants ce qui me manquait et me manquera toujours. Bien sûr, ça me manquera toujours. Pourquoi? Mais parce que les portes de l'éternité se sont refermées sur ceux qui auraient dû accepter le dialogue avec moi et répondre à mes questions. Je trouve toujours étonnant ceux qui refusent le dialogue mais vous disent qu'ils vous aiment. Pour moi, c'est pas logique. Bien évidemment, ne me faites pas dire non plus ce que je n'ai pas dit. Et il est bien plus positif d'évoluer dans un milieu familial qui te respecte et t'apporte tous les outils de ta propre évolution avec bienveillance. Évidemment, mais c'est comme si en naissant, nous arrivions déjà avec un bagage qui nous est propre, hérité quelque part dans le placenta et les origines. Et puis les familles formidables, ben je crois que c'est uniquement dans les feuilletons à la télé. Allez,
Sourions et faisons une petite pause musicale. Eh bien oui, il paraît qu'il y a des chansons qui boostent la confiance en soi. Allons un peu voir de quoi il retourne. Il paraît que certains morceaux avec des basses fortes inspirent plus que les autres un sentiment de confiance et révèlent une étude. La musique adoucit les mœurs, dit-on, berce les enfants, mais elle peut aussi, et c'est moins connu, renforcer la confiance en soi. Quitte parfois même certaines chansons à développer l'agressivité. Des chercheurs de l'Université de Columbia ont confirmé ce lien entre musique et sentiment de puissance. Des étudiants participaient à l'expérience et ont d'abord décrit ce qu'ils ressentaient à l'écoute de plusieurs morceaux de différents styles, de hip-hop, de heavy metal, de punk, de reggae. Restait à mesurer l'impact possible des paroles guerrières, par exemple chez Queen, phallocratique chez 50 Cent. Pour cela, les chercheurs ont reconduit le même type d'expérience en soumettant les participants aux versions instrumentales des morceaux. Les résultats ont été similaires. Les paroles ont donc peu de pouvoir. C'est la musique et sa tonalité qui semblent primer. Je me souviens, j'avais fait une expérience avec des enfants de 12-13 ans. Je leur avais mis de la musique classique et je leur avais demandé de dessiner ce que la musique leur inspirait. C'était très étonnant ce que j'ai vu comme dessin. Pour le moment, l'actualité nous oblige à entendre pas mal de chants vikings. Bah oui, c'est l'actualité qui nous fait entendre pas mal de chants vikings. Et les voix très basses ont un impact de puissance. Je vous propose d'en écouter une, ici. Sauf si vous comprenez les paroles, mais je vous avoue que moi, j'ai rien compris, sauf le titre. Bon, j'ai même pas essayé non plus. Vous verrez que c'est la musique qui compte. Le Ragnarok, c'est le crépuscule des dieux dans la mythologie nordique. C'est une prophétie d'apocalypse impliquant un hiver prolongé, une grande bataille cosmique entre dieux et géants, la mort de la plupart des divinités, puis une renaissance du monde. Bien sûr, il fait aussi référence à la série Netflix que beaucoup ont suivie dans l'histoire de Ragnar Lodbrok, qui fut un jarl, autrement dit un roi, semi-légendaire de Suède et du Danemark, qui a réalisé de nombreux exploits. Il aurait régné entre 750 et 865. Ragnar, s'il a existé vraiment, était un fermier et un viking. Il serait né en Scandinavie et aurait eu une seule ambition, conquérir et piller l'Ouest. Son premier exploit était de devenir jarl de Norvège en tuant l'ancien jarl. Il part à la conquête du monde anglo-saxon qui était divisé en plusieurs royaumes. Les plus grands étaient le Wessex, la Northumbrie et la Mercie. Il serait mort en Northumbrie, jeté dans une fosse à serpents par les anglo-saxons. Alors voici Ragnarok, interprété par Peyton Parrish, qui est un musicien américain. Il est devenu célèbre en 2020 avec la chanson « My Mother Told Me » qui a été utilisée dans la série télévisée « Viking ». Allez, on l'écoute. Voici Ragnarok, chanté par Peyton Parrish.

conclusion, si l'envie vous prend un jour d'aller sonner chez un voisin bruyant pour exiger qu'il baisse le volume, vérifiez d'abord ce qu'il écoute. Si vous entendez 50 Cent à faire trembler les murs, ben restez chez vous. Attendez qu'il mette quelque chose de plus soft, ce sera plus simple. Pour Lise Bartoli, psychologue clinicienne, hypnothérapeute et auteure de « Dis-moi comment tu es né, je te dirai qui tu es », la période avant la naissance semble essentielle au bien-être immédiat et à long terme du futur bébé qui deviendra un enfant, puis un adulte, et s'il a de la chance, une personne âgée. Selon elle, ce que nous vivons d'un point de vue émotionnel et physiologique nous aide à nous construire, quelle que soit l'étape de notre vie, une rencontre amoureuse, une épreuve, des chagrins, des joies. Il en va de même pour ce que nous vivons in utero, avec évidemment un impact plus ou moins fort en fonction des personnes et des événements vécus par notre maman. Ainsi, un décès ou une séparation pendant la grossesse sera forcément impactant pour le bébé. Cette influence est due au lien émotionnel très fort entre la mère et l'enfant pendant la grossesse. N'oublions pas que pour beaucoup de femmes, la grossesse est un moment d'introspection tout à fait normal. Même si l'enfant est très désiré, son arrivée chamboule toujours tout le monde. Les 9 mois de grossesse sont alors essentiels pour comprendre et accepter sa capacité d'enfantement. L'entourage aussi doit accepter son nouveau rôle. La mère devient grand-mère, l'aîné devient grand-frère et bien sûr le compagnon devient père. Dans ce contexte, il n'est pas rare que des choses liées à notre propre enfance ressurgissent. Vous voyez, la confiance en soi, ça commence très tôt, bien plus tôt qu'on ne le pense. Et cette confiance en soi va nous suivre toute notre vie et permettre de développer l'estime de soi, ou pas, ou trop, ou mal. Mais n'oublions jamais non plus que ce n'est pas parce qu'on a vécu des expériences difficiles qu'on doit les porter tout au long de sa vie et en faire profiter les autres. Prenez soin de vous, sans orgueil, sans fanfaronnade, parce que tout ça, c'est faux. Apprenez à vous estimer et à estimer les autres. C'est le travail d'une vie. Allez, on va se quitter pour cette fois. Toujours dans notre thème, je vous propose Nash. N-A-C-H. Alors, qui est Nash? Inconnu? Pas du tout. Voici les deux indices, Louis Chédid et M. Alors, eh bien oui, Nash s'appelle en réalité Anna Chédid. C'est une auteure, compositrice, interprète et musicienne française née en 1987. Elle est la plus jeune des 4 enfants de Louis Chédid. Mathieu, dit M, est l'aîné. Son pseudonyme est construit à partir des 2 dernières lettres de son prénom et des 2 premières de son nom. Anna, Na, Chédid, Ch. Elle a commencé très jeune, notamment en chantant avec son frère. Voilà des enfants, comme d'autres, qui ne veulent pas être connus grâce au nom de leur père. La voici, avec « Je suis moi ». Et c'est absolument ce que je vous conseille d'être, parce que si on joue à être autre chose, vous n'aurez jamais d'estime de vous-même. Peut-être confiance, une fausse confiance, mais jamais d'estime. Pour le comprendre, regardez autour de vous. Ils sont quelques-uns, du peuple au banc des politiques, à jouer des biscottos physiques ou mentaux, voire moraux, par faiblesse d'eux-mêmes. Allez, voici. Nash, je vous embrasse. Smakin.

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0: Bonjour à toutes et à tous et bienvenue dans un nouvel épisode de Solidaid sur RCF Sud Belgique. Et aujourd'hui en studio, j'accueille Gaël de Belfroy. Il est chargé du programme Mangou Sané aux îles de paix Belgique, tout simplement. Et ensemble, on va parler du projet mené par cette organisation, j'ai nommé Mangou Sané, tout simplement. Déjà, bonjour Gaël.
1: Bonjour.
0: Et bienvenue dans notre studio ici. C'est la deuxième fois, je pense, que vous venez. Vous étiez déjà venu il y a 2 ans, je pense.
1: J'étais venu il y a 2 ans pour parler de la campagne des îles de paix.
0: D'accord. Et donc, est-ce que vous pourriez vous présenter en quelques mots à nos auditeurs? Qu'est-ce que vous faites concrètement chez Îles de paix et avec ce programme-ci?
1: Donc, chez Îles de paix, j'ai travaillé quand même longtemps à l'étranger, en Afrique et puis en Amérique latine. Et depuis un an et demi maintenant, je m'occupe du programme Mangou Sané, qui signifie donc « manger sain » en espéranto. Mmh. Et qui vise à essayer de s'attaquer à l'équation difficile de proposer ou d'offrir une alimentation de meilleure qualité pour des personnes qui ont des difficultés financières essentiellement.
0: D'accord. Est-ce qu'on peut rappeler en quelques mots les îles de paix aussi, même si je pense que c'est connu du grand public, mais est-ce qu'on peut rappeler en quelques mots ce que c'est?
1: Oui, ben les îles de paix, donc c'est une ONG qui a été fondée par le père Dominique Pire, qui a été prix Nobel de la paix en 1958, et qui était d'une certaine façon visionnaire dans l'idée que une aide internationale ou un projet de développement, comme on dirait aujourd'hui, doit vraiment tenir compte des souhaits, des aspirations des personnes à qui il s'adresse, et donc ne pas concevoir en Belgique un programme qui sera exécuté en Afrique, par exemple, mais vraiment travailler dans une démarche d'accompagnement des dynamiques locales.
0: D'accord. Et donc, il y a différentes campagnes qui sont organisées tout au long de l'année. Est-ce qu'on peut en citer l'une ou l'autre? Il y a des collectes de fonds, je pense aussi.
1: Il y a une seule grande campagne qui est organisée traditionnellement autour du 15 janvier, à la deuxième ou troisième semaine du mois de janvier. Mmh. Et si je ne me trompe, c'était la 56e campagne cette année.
0: Ah oui.
1: Donc, ça ne date pas d'hier, quoi.
0: Oui, c'est ça.
1: Il y a une longue trajectoire de ça. Et c'est grâce au fond de la campagne que Îles de paix peut mener des programmes à l'étranger, donc en Amérique latine ou en Afrique, et depuis peu en Belgique également.
0: Oui, c'est ça, puisque ce projet-ci, Mangou Sané, dont on parle aujourd'hui, ça se passe en Belgique, en fait. Ça ne se passe pas dans d'autres pays du monde, c'est en Belgique.
1: Ça se passe en Belgique, et plus précisément, plusieurs initiatives du programme sont sur Namur pour le moment, et encore plus spécifiquement à Jambes. On va très probablement parler plus en détail.
0: Bien sûr, on va en parler par après. J'aimerais d'abord revenir sur l'histoire un peu de ce projet. Je pense que ça a démarré vers 2021. Il y a eu une réflexion de la part des îles de paix. Comment ça s'est passé?
1: En fait, on peut remonter même un peu plus en amont. Il y a eu en 2015 une décision institutionnelle de l'organisation, de l'association, de l'ONG, de se recentrer sur les systèmes alimentaires. Donc l'idée, c'est vraiment de renforcer la résilience des systèmes alimentaires dans les zones d'intervention qui ont été choisies. Et à partir de là, est venue assez vite l'idée de se dire qu'en réalité, ce serait tout aussi pertinent de travailler sur les systèmes alimentaires en Belgique qu'en Bolivie, au Pérou, en Ouganda ou ailleurs. C'est de là qu'est venue l'idée originale. Il y a eu un comité, un groupe qui est composé de différentes personnes, membres de l'Assemblée Générale, membres du Conseil d'Administration et de l'équipe, qui ont réfléchi à ça pendant plusieurs mois et qui sont arrivés à l'idée de dire on va essayer de proposer des interventions, des actions qui visent donc à fournir une alimentation de meilleure qualité pour les populations précarisées. D'accord. C'est un peu comme ça qu'est né le programme Mangou Sané.
0: D'accord, donc ça a pris plusieurs années, il y a eu des réflexions je suppose, ça ne se fait pas dans l'immédiat je veux dire.
1: Non, ça ne s'improvise pas du tout en quelques semaines, effectivement ça a pris du temps, il y a quand même aussi, je pense qu'on peut le dire, pas mal de gens qui trouvaient étrange d'avoir un programme en Belgique, puisqu'Îles de paix c'est vraiment construit sur la coopération au développement et l'aide à l'international, et donc c'est aussi indirectement un signal d'une évolution majeure de contexte. Je pense qu'on n'est plus du tout dans un schéma où les pays européens, occidentaux, les pays du Nord détiendraient de prétendues solutions qu'on va essayer de diffuser dans les pays du Sud. Je pense qu'on n'est plus du tout dans ce schéma-là. Et que donc, si on est sur une réflexion système alimentaire et résilience d'un système alimentaire, il est définitivement tout aussi pertinent de mener des actions en Belgique ou en France ou en Europe qu'en Amérique latine ou en Afrique.
0: C'est ça, c'est important de mener des actions sur le terrain ici en Belgique. Mmh. Et donc ça a été lancé pleinement, je pense, vers 2023, dans ces environs-là en tout cas.
1: Il y a eu une première phase test où ils avaient lancé un appel à projet. Moi-même, j'étais encore à l'étranger à ce moment-là. Ils avaient lancé un appel à projet et ils ont soutenu quatre initiatives, quatre petits projets pendant 2 ans. Mmh. Avant de passer à une deuxième étape, qui est l'étape actuelle, où ils ont décidé donc de mobiliser une personne, en l'occurrence votre serviteur, mmh. pour travailler spécifiquement sur ce projet-là.
0: D'accord. Bah justement, je propose qu'on revienne sur ces quatre projets, je pense. Mmh. Je vais les citer, après on va revenir sur chacun d'eux. C'est une aide par rapport aux résidents de la maison d'accueil de la maison de vie communautaire de l'Esbel Banalbois, je pense, c'est ça ?
1: Oui, c'est ça. C'est à Libramont, je crois que c'est sur la commune de Libramont, ou en tout cas c'est proche de Libramont. Mmh. Et donc c'est un centre d'accueil qui accueille, pour la redondance, mmh. des personnes plutôt en décrochage de la société, des personnes qui ont eu des accidents de la vie, des difficultés, et qui vont dans ce centre un peu pour faire une parenthèse et se reconstruire. Et l'intention des gestionnaires du centre était de permettre aux résidents de pratiquer du maraîchage ou de mettre, on va dire, les mains dans la terre de façon très, très globale. Mmh. Et donc leur projet consistait à mettre en place une serre pour que ils puissent ou que les résidents puissent cultiver des légumes qui seraient ensuite consommés.
0: D'accord.
1: La consommation est évidemment importante, mais c'était pas l'axe principal d'avoir beaucoup de légumes à consommer. C'était surtout de proposer une activité en plus pour les résidents.
0: Ce premier projet qui est terminé, je pense, donc
1: oui,
0: il
1: oui.
0: est toujours en cours, donc il est terminé celui-là.
1: Oui.
0: Puis après, il y a un deuxième projet, c'est le projet Dream Kitchen de la SBL Culture Game, je pense.
1: Oui, Culture Game. Tous les projets de la phase test sont à ce stade-ci terminés.
0: D'accord.
1: Puisque la phase test, c'était 2023-2024.
0: D'accord.
1: Et à partir de 2025, on a donc démarré la phase dans laquelle on est actuellement. Avec la SBL Culture Game à Anderlecht, ils ont un restaurant participatif en dessous du grand dôme des abattoirs d'Anderlecht. Et l'idée était de proposer aux personnes qui viennent à ce restaurant-là de s'abonner, s'ils étaient intéressés, à la plateforme VRAC, la plateforme qui fait des achats de produits en gros.
0: D'accord.
1: Et donc l'idée était de mettre ces deux, le public en contact avec la perspective, évidemment, d'avoir des aliments de qualité, mais un peu moins chers, puisque grâce à la plateforme VRAC, il y a moyen d'avoir des aliments moins chers. Ça a relativement bien fonctionné, avec quand même la limite que pour le public visé, le fonctionnement des achats avec VRAC est un peu compliqué, parce qu'il faut passer commande, je crois, plusieurs semaines à l'avance.
0: Ah oui.
1: Et donc ça a été une petite limitation.
0: D'accord, donc ça c'est le deuxième projet. Troisième projet terminé, c'est Potager des liens, je pense, c'est ça ?
1: Alors le Potager des liens est en fait un projet qui n'est pas vraiment terminé parce qu'il n'a finalement jamais totalement démarré.
0: Ah.
1: Il était prévu de réaliser un potager sur le site du collège de Godine, mmh. qui aurait servi à la fois de produire des légumes, à la fois de proposer des parcours de réinsertion professionnelle et à la fois de terrain d'expérimentation pour la filière horticole du collège. Finalement, pour des raisons, je crois, en grosse partie administratives, de propriété du terrain, d'accès à l'eau, etc., ça n'a pas pu se réaliser là-bas. Et la promotrice a voulu changer de localisation. Et puis finalement, ça ne s'est jamais vraiment réalisé. Il y a des serres qui ont été mises en place sur le site de Jadac, le site ici à Jambes, du jardin d'à côté. Et finalement, les serres vraisemblablement être transférées à ce maraîcher-là. Donc ce projet-là, on peut dire, n'a jamais vraiment démarré sous la forme qu'il aurait dû avoir.
0: Ça peut arriver que des projets... On essaye de démarrer des projets, puis parfois ça se met en place, parfois pas, en fonction de différentes raisons. Souvent c'est administratif, malheureusement, et c'est comme ça. Je propose qu'on parte en musique avant de parler du dernier projet, donc les gastrosophes, donc on va en parler juste après. Et on va parler du nouveau projet en 2026, avec justement Jadac, les jardins d'à côté. On va en parler après avec Gaël de Belfroy, donc qui est chargé du programme Mango Sané chez Île de Paix, Belgique.

0: Nous voici dans la seconde partie de Solid'Aide sur RCF Sud-Belgique, toujours consacrée à Mangou Sané, à ce programme mené par les Îles de Paix Belgique. Nous sommes en compagnie de Gaël de Belfroy, qui est chargé du programme de Mangou Sané, justement. Donc, il nous a déjà un petit peu parlé de ce projet, avec déjà justement quatre petits projets qui ont été soutenus par-ci et par-là. Et donc, il y avait aussi un quatrième projet qui a été mené à terme, c'est les Gastrozov. Qu'est-ce que c'était ça?
1: Les Gastrozov, c'est une autre ASBL bruxelloise qui est basée, si je ne me trompe, à la ferme du Chaudron, et qui ont mené des réflexions, qui ont essayé de libérer la parole des gens qui bénéficient ou qui reçoivent l'aide alimentaire, et pour justement leur donner voix au chapitre et dire, mais finalement, qu'est-ce que vous en pensez de l'aide alimentaire? Qu'est-ce que vous en pensez des différentes initiatives qui tournent autour de ça à Bruxelles?
0: Tout simplement. Et donc, il y a eu tous ces projets-là qu'on a cités. Donc, celui-là, c'était le dernier. Ça a été mené vers 2024-2025. Et en 2026, il y a des nouveaux projets, alors.
1: Plus exactement, la phase pilote, donc ces quatre initiatives dont on vient de parler, c'est 2023 et 2024.
0: D'accord.
1: Et à partir du début de l'année 2025, pour vous expliquer, on ne voyait pas vraiment quelle aurait pu être la suite de ces quatre initiatives, qui étaient géographiquement assez dispersées, sur des thématiques quand même différentes. On n'a pas vu, en tout cas, de lien direct. On n'a pas vu qu'elle aurait pu être une phase 2. Et c'est là qu'on s'est dit, il faut vraiment que quelqu'un travaille là-dessus à temps plein et qu'on commence à appuyer, accompagner des dynamiques directement nous-mêmes. D'accord. C'est là qu'on a démarré la collaboration avec le jardin d'à côté, Jadac, qui, lui, avait déjà essayé l'année précédente de mettre en place un mécanisme de solidarité chez lui. Donc de demander à certains de ses abonnés, certains de ses clients qui viennent chercher des légumes chez lui, de payer un peu plus pour que d'autres clients puissent avoir accès aux mêmes légumes à un tarif un peu réduit. Et étrangement, il y avait plusieurs personnes qui étaient prêtes à payer un peu plus, mais personne n'est venu solliciter l'abonnement à prix réduit. Et c'est là que l'idée de la collaboration avec Île-de-Paix est née, parce que alors Île-de-Paix avait la possibilité de s'occuper de toute la

0: diffusion de cette information-là dans le quartier, de contacter les partenaires sociaux, de faire en sorte que les gens soient au courant de l'existence de cette initiative, ce que le maraîcher n'a pas le temps de faire, puisque son rôle premier, c'est quand même de produire des légumes. Oui. Et comme vous savez certainement, ça demande beaucoup de temps.
1: Oui, bien sûr. Et surtout, on avait reçu Pierre Berthiaud ici en studio pour parler des jardins d'à côté. Mm-hmm. Est-ce qu'on peut rappeler en quelques mots ce que c'est les jardins d'à côté ?
0: Mais les jardins d'à côté, donc c'est le promoteur principal, c'est Pierre Berthiaud. Il y a quand même aujourd'hui toute une équipe autour de lui et qui a sollicité des jardins, des personnes qui n'utilisent pas leur fonds de jardin. Il y en a plusieurs qui lui ont cédé le terrain pour faire du maraîchage en plein cœur de Jambe, en plein milieu donc de la ville. Et son idée à lui était vraiment, c'est pour ça qu'il a appelé ça le jardin d'à côté, d'être le jardin potager du quartier, un endroit où les gens viennent chercher leurs légumes, mais où ils peuvent aussi passer une heure ou deux pour prêter main forte, contribuer à une tâche ou l'autre, se croiser, passer du bon temps, que ce soit un endroit convivial et agréable, où les gens auraient plaisir à se retrouver en plus de venir s'approvisionner en légumes.
1: Et donc, comment vous l'avez accompagné, Pierre Berthiaud, et justement ce projet de Jadac, vous avez mis un peu en place une communication autour justement de ces abonnements à prix réduit. Qu'est-ce que vous avez fait concrètement ?
0: Exactement. Ben donc, nous, on a proposé, cette fois-ci, avec un peu d'argent de notre campagne de collecte de fonds, de financer la moitié du coût des abonnements. Donc, un abonnement chez Pierre Berthiaud, chez Jadac, coûtait l'année dernière 10 euros par semaine. Ça s'est passé à 12 cette année. Et avec le programme Mangoussané, on proposait aux personnes intéressées d'avoir accès à l'abonnement à moitié prix. Et donc, on a effectivement fait pas mal de communication. On a fait des petits flyers qu'on a distribués en rue, on a collé des affiches à différents endroits. On a surtout participé à beaucoup d'événements qui étaient organisés par les maisons de quartier et par la SBL qui gère les maisons de quartier. On a aussi organisé un spectacle pour enfants. Enfin, on a essayé vraiment d'être le plus possible présent dans le quartier pour que les gens soient conscients que cette possibilité de s'approvisionner en légumes bio de toute première qualité leur était proposée.
1: Et justement, qu'est-ce qu'on peut faire comme bilan de ce côté-là ? Est-ce que ça a fonctionné ? Est-ce que ça a attiré des gens ? Est-ce que les gens étaient au courant, finalement ?
0: Oui, mais il y a eu, sur l'année 2025, il y a eu quand même une centaine de personnes, un peu plus, qui sont venues. Certaines sont venues une seule fois, d'autres sont revenues et se sont fidélisées et sont devenues des clients réguliers. Donc, c'est indiscutablement un succès. On espérait cependant qu'il y aurait eu plus de monde. On était un peu en dessous de nos objectifs. Et c'est là que on sait qu'il y a beaucoup d'obstacles, beaucoup de difficultés à la consommation de produits frais, à la consommation de légumes, que la tentation des plats préparés, la tentation des supermarchés, des produits low cost, etc. est très forte. Oui. On pensait que l'incitant du prix, donc le fait d'avoir les légumes à moitié prix, serait vraiment déterminant. Or, il semble que ce soit pas encore suffisant ou pas assez déterminant, pour certaines personnes en tout cas.
1: Et qu'est-ce qu'on pourrait faire de plus alors pour justement que les gens s'intéressent à ça, disent « je vais consommer des produits frais, locaux, durables ». Comment on peut faire ?
0: C'est une très bonne question à laquelle je n'ai pas vraiment de réponse. Ah. Si je l'avais, je la mettrais en place dès demain. Je pense qu'il y a peut-être encore du travail à faire dans la communication. Il y a peut-être encore des tas de gens du quartier qui ignorent le fait que ça existe. Je pense aussi que le bouche à oreille va faire son effet, que les personnes qui viennent régulièrement et qui sont acquises au projet, il y en a quand même plusieurs, vont en parler petit à petit à leur famille, à leurs voisins. Peut-être que d'autres vont se motiver. Et voilà ce que je peux dire pour le moment. C'est un peu insatisfaisant. J'aimerais bien avoir une baguette magique, mais je n'en ai pas.
1: En tout cas, on espère le meilleur pour ce projet, justement, des jardins d'à côté en lien avec Mangoussané. Mais est-ce que Mangoussané accompagne d'autres projets aussi, encore maintenant ?
0: Oui, tout à fait. De cette initiative avec Jada, qui reste notre initiative principale, ça nous a un peu mis le pied à l'étrier et ça nous a mis en contact avec beaucoup d'autres organisations. On a, par exemple, été invité à faire partie de l'OA, donc l'organe d'administration de l'épicerie de la gare à Dinan, qui a été mise en place par la Fondation Syris essentiellement et d'autres partenaires de la ville de Dinan. Et donc c'est très intéressant parce que c'est une toute autre façon d'arriver, enfin de proposer exactement la même chose, c'est-à-dire de de permettre à des gens qui ont du mal à boucler les fins de mois d'avoir accès à une alimentation de qualité. Et en l'occurrence, dans l'épicerie de la gare, l'idée est de proposer des produits classiques les moins chers possibles, mais aussi des alternatives locales qui sont donc proposées par tous les producteurs de la région de Dinan. Et dans la mesure du possible, quand la différence de prix n'est pas trop forte, ben d'inciter les consommateurs à regarder quand même l'alternative locale. Et dans l'épicerie de la gare, il y a un système de trois prix selon la situation des gens et selon le référencement, si je peux dire comme ça, du partenaire social. Ben, vous pouvez avoir accès au prix le plus bas, au prix intermédiaire ou au prix normal, qui est aussi le prix pour les navetteurs ou les touristes, qui eux alors contribuent à la viabilité de l'épicerie.
1: Exactement. Est-ce qu'il y a encore d'autres projets éventuellement ou est-ce qu'il y a même encore d'autres idées pour 2026 ?
0: Il y a beaucoup, beaucoup, beaucoup d'idées. On est très vite arrivé aussi sur des projets donc, de sécurité sociale de l'alimentation. Vous savez probablement qu'il y a des initiatives qui fonctionnent déjà. Il y a une initiative assez en vue pour le moment à Schaerbeek, la CLAS, donc la Caisse Locale d'Alimentation Solidaire de Schaerbeek. Peut-être un mot quand même d'abord, parce que je suis pas sûr que tout le monde connaisse, l'idée de la sécurité sociale de l'alimentation, c'est de faire cotiser le public, exactement comme dans la sécurité sociale classique pour les soins de santé ou d'autres. Tout le monde cotise en fonction de ses moyens, donc ceux qui ont plus de moyens cotisent plus, ceux qui en ont moins cotisent un peu moins, et chacun reçoit une indemnité identique, donc à dépenser dans des magasins d'alimentation qui ont été sélectionnés par un comité citoyen qui gère le système. Et donc il y a un mécanisme de solidarité entre ceux qui ont un peu plus de moyens, ceux qui en ont un peu moins, mais il y a aussi un impact qui est aussi quelque chose qui nous intéresse beaucoup au niveau du programme Mangoussani à Île-de-Paix. Il y a un impact sur la production locale, parce que les producteurs sont en grande difficulté en Wallonie, je pense que c'est archi connu,
1: oui.
0: Et une façon de les soutenir assez directe, que je trouve très pertinente, ben, c'est de leur garantir les débouchés de leurs produits à un prix rémunérateur correct. Donc avec un système de sécurité sociale de l'alimentation, on parvient à impacter ces différents objectifs-là. C'est pour ça que je trouve que ces projets sont très intéressants. Et en plus de la classe de Schaerbeek, où nous, on n'intervient pas directement, il y a différents projets en Wallonie qui s'en inspirent et qui voudraient mettre en place des caisses. Il y en a un ici à Namur, il y en a un autre à Rochefort et un autre dans la province de Luxembourg, à Bastogne, Martelange et Fauvillé.
1: Ah,
0: et peut-être d'autres communes en plus.
1: Donc ça se développe en fait doucement à travers la Belgique, si je comprends bien.
0: Ça se développe doucement. Je pense qu'il y a peut-être aussi d'autres initiatives que j'ignorerais. Hein. C'est pas du tout à exclure. Et effectivement, c'est intéressant de voir qu'il y a des initiatives qui émergent un peu dans différents coins de la Wallonie, ce qui est sans doute la preuve que c'est vraiment pertinent et que ça serait une réponse vraiment intéressante aux différents problèmes actuels.
1: Exactement. Merci beaucoup en tout cas, Gaël de Belfroy, de nous avoir parlé de Mangoussané en détail, des projets passés, des projets présents, des projets futurs. Comment on peut soutenir justement Mangoussané et peut-être soutenir les îles de paix en général ? Est-ce qu'on peut rappeler des informations pratiques par rapport à tout ça ?
0: Alors, je n'ai pas le numéro de compte en tête, mais en allant sur le site web, donc www.ildepaix.org, je pense que toutes les informations utiles pour qui voudrait soutenir l'ONG sont très faciles à trouver. Et d'avance, un grand merci parce que c'est très utile. Vous savez probablement que la grande campagne qu'on organise annuellement a eu lieu il y a un bon mois maintenant, un peu plus même. Et c'est vraiment très, très précieux pour les associations en Belgique d'avoir des fonds propres pour pouvoir faire bras de levier et obtenir des financements du secteur public ou des fondations ou autres. Mais si on n'a pas le premier euro, c'est très difficile d'obtenir les suivants. Donc c'est très très important pour nous.
1: Très important de le rappeler ici. Merci à vous en tout cas, et on espère le meilleur pour Mangoussané pour cette année 2026.
0: Merci beaucoup, et j'espère à bientôt pour d'autres évolutions du programme.

Et si vous venez de nous rejoindre, bienvenue sur les ondes de RCF à Namur. Vous êtes bien dans l'émission Country for You, présentée par Charles, émission qui fait la part belle à la country music, à la folk, au bluegrass et à l'americana. Comme d'habitude, vous le savez, vous allez pouvoir entendre de la bonne musique. Ce nouveau programme vient de commencer avec le groupe Cimarron 615, un groupe superbe composé de 5 musiciens issus d'expériences importantes dans le country rock. Ces expériences ont pour nom Poco, The Flying Burrito Brothers et The Marshall Tucker Band. Les échos lointains de mélodies harmonieuses font référence aux gloires du début des années 70 lorsque la country a fusionné avec le West Coast Rock. Brand New Distance est le tout premier album du groupe et Hike Lonesome Stranger est le titre qui vient d'ouvrir notre séquence country. Retenez bien le nom de ce groupe formidable, il s'agissait donc de Cimarron 615. Et pour suivre, intéressons-nous à l'album Now and Then de Cathy Mattea. Il est à noter les deux particularités de cet album. Il n'a jamais été distribué en Europe et ne comporte que 6 titres, dont un morceau inédit. C'est cet extrait intitulé You I Love que nous vous proposons. Voici donc Cathy Mattea qui arrive à l'instant.

Si on vous dit bluesette, vous pensez directement à Toots Thielemans. Si on vous dit City of New Orleans, vous pensez directement à Steve Goodman, le compositeur de cette chanson mythique. Ce standard de la country folk a été repris par pas mal d'artistes, dont John Denver. Ce qu'on sait moins, c'est que John Denver a sorti en novembre 1971 un cinquième album studio intitulé Aerie, sur lequel notre Toots Thielemans accompagne John Denver dans quatre chansons avec son harmonica légendaire. Ne boudons pas notre plaisir et retrouvons John Denver qui chante City of New Orleans avec, à l'harmonica, Toots Thielemans.

Originaire de l'Ohio, McGuffeylane est un groupe qui s'est formé en 1972. Entré en grande concurrence avec le groupe Alabama, il n'a jamais vraiment atteint le succès escompté. Il faut savoir qu'à l'époque, le country rock était tombé en disgrâce auprès du public, plus tourné vers la musique pop. Dans les années 80, McGuffeylane a même été abandonné par la maison de production Atlantic Records. Le groupe a survécu, tant bien que mal, à ces divers événements. En 2010, est paru l'album ayant pour titre Ten. Nous en avons extrait le morceau I Am Who I Am. Nous écoutons donc McGuffeylane.

Comment se fait-il que Bwindel, un groupe aussi talentueux, composé de tant d'artistes renommés, reste à ce point méconnu ? Les airs de qualité bien interprétés et chantés par des voix si magnifiques sont à couper le souffle. Les voix de chaque membre s'intègrent parfaitement dans chaque chanson de l'album House of Silence. When Her Beat Away est un morceau qui est ici interprété par Kenny Edwards. On écoute le groupe Bwindel qui nous propose une palpitante poussée d'harmonie vocale. Bonne découverte!

L'auteur, compositrice, interprète et multi-instrumentiste Lorina McKennitt est une artiste originaire du Manitoba au Canada. En plus de sa voix très particulière et lyrique, ses instruments de prédilection sont la harpe, l'accordéon et le piano. Elle s'est forgée une réputation internationale grâce à ses compositions mélangeant musique du monde, musique celtique et musique orientale. Le morceau « A Hundred Wishes » est extrait de son album « Lost Souls » paru en 2018. Si vous ne connaissez pas Lorina McKennitt, alors il suffit d'apprivoiser sa voix presque mystique. À travers ses chansons, elle nous invite au voyage, à la découverte de la musique folk dans toute sa splendeur. Nous vous proposons de passer un bon moment à l'écoute de Lorina McKennitt.

Kim Wichi se balade allègrement dans la country pop contemporaine. Sa tante tenait un magasin de disques dans l'Ohio. Elle s'est accrochée dans cette région non propice à la country music. Par contre, elle en a profité pour écouter pas mal d'albums de Janis Joplin et Lovin' Spoonful. En 1988, Kim Wichi s'est implantée à Nashville pour vraiment se perfectionner à l'écriture de chansons. Elle s'est ainsi bâtie une réputation de chanteuse pouvant se mettre au diapason d'artistes country célèbres. En 2007, paraissait un EP composé de chansons en majorité acoustiques. Le morceau « Not a Love Like This » est extrait de cet album intitulé « Little Record 1 and 2 ». À l'instant, on écoute Kim Wichi.

Il nous arrive régulièrement de glaner ça et là des albums qui manquent dans notre discothèque. C'est ainsi que deux CD du célèbre Buddy Miller, réunis dans un même boîtier, a attiré toute notre attention. Nous en avons profité pour l'intégrer dans notre collection et à raison, car ces deux CD, datant de 2012, renferment toute la musique qu'on aime. Le morceau Love Match est un extrait du CD intitulé Cool Moon. Buddy Miller, en solo, vous allez pouvoir l'entendre tout de suite. Restez bien avec nous dans Country for You sur RCF à Namur. De bonnes musiques, telles que celles que vous aimez, vont encore arriver.

Originaire de Californie, Katie Boyd a grandi en s'imprégnant de musique folk américaine, de musique irlandaise et de musique classique de Tchaïkovski. Elle a pu bénéficier de quelques rencontres fortuites avec John Baez, puis ensuite elle a appris à jouer de la guitare. Après avoir remporté un concours d'écriture de chansons, la maison de production Virgin Records au Royaume-Uni a été séduite par sa créativité. Elle n'a pas hésité à faire ses valises pour l'Angleterre et y a vécu pendant 25 ans. Lorsque Virgin a cessé sa collaboration, Katie Boyd est retournée aux États-Unis. Grâce au soutien du producteur country Tom Jutz, elle a retrouvé une belle place de choriste au sein du groupe Cactus Choir, groupe ayant pour leader le célèbre chanteur Marty Atkinson. En 2011, elle enregistre un album solo intitulé « Paper Hurts ». C'est de cet album que nous avons extrait la chanson « Circus Folk » interprétée donc par Katie Boyd.

Après la séparation du groupe Crosby, Stills, Nash & Young, chacun de ses membres s'en est allé vers une carrière solo parsemée de succès. Chaque chanteur a profité de la notoriété mondiale du groupe glanée dans les années 80 et 90. Stephen Stills, malgré son style musical un peu décalé, a sorti pas mal d'albums qui ont gardé une perfection acquise au sein du groupe mythique. En 2013, est paru un superbe coffret comprenant pas moins de 4 CD qui reprennent un véritable héritage musical de la carrière de Stephen Stills. Il est difficile de faire un choix parmi les 84 morceaux repris sur ce quadruple album ayant pour titre « Carry On ». Notre choix s'est porté sur le morceau country pop « Torokfer Gep » signé Stephen Stills que nous écoutons à l'instant.

Des chansons mélodieuses et accrochantes, on peut ainsi résumer la musique contemporaine de Kathy Bailey et Michael Bonagura. On ressent de la sincérité dans la voix au perché de Kathy Bailey qui vient en soutien et confirme l'harmonie de chaque chanson. Si vous aimez la country pop des années 90, cet album intitulé Bailey and the Boys 93 est pour vous. Nous en avons extrait le morceau Stronger Than Pride. Voici donc poursuivre Bailey and the Boys.

Du rock, du country rock, du blues à profusion, on en retrouve sur l'unique album du groupe Whiskey Falls, groupe composé de quatre musiciens. Ce groupe nous propose des harmonies serrées en quatre parties, une écriture de chansons et une musicalité supérieure. Whiskey Falls est une chaîne de maillons en acier avec quatre chanteurs qui peuvent prendre à leur tour le micro. Certains critiques disent de ce groupe qu'il est le suivant et le meilleur après les Eagles. À vous de juger en découvrant le morceau Keep the Light On. On vous propose donc d'écouter le groupe Whiskey Falls.

Compositeur, chanteur et musicien américain de bluegrass, Dan Timinsky a crédité son frère d'avoir développé chez lui le goût pour la guitare et la mandoline. En 1994, la célèbre violoniste Alison Krauss lui fait la demande de rejoindre son groupe. Il saisit ainsi sa chance de développer une notoriété toute personnelle. C'est ainsi qu'il se lance en parallèle dans des projets solo. En 2008, sort l'album intitulé « Wheels ». Dans cet album, la musique se connecte entre la plume et le papier, entre les musiciens en studio et les auditeurs à la maison ou dans des salles de concert. Ces connexions reflètent tout simplement la vie. La plage titulaire de cet album s'intitule aussi « Wheels ». Voici donc Dan Timinsky.

Et malheureusement, toutes les bonnes choses ont une fin. C'est ainsi que ce nouveau programme de Country for You va arriver à son terme. Bien sûr, vous savez que nous allons pouvoir nous retrouver bientôt, la semaine prochaine, sur la même chaîne, à la même heure. Vous savez sans doute également que la première diffusion de cette émission est programmée le mercredi à 11h et que vous pouvez la réentendre le samedi à 14h et le dimanche à 16h. Et je vous propose de terminer avec un grand monsieur qu'est Steve Wariner. Steve Wariner est l'un des interprètes les plus polyvalents de la country music. Il s'intéressait fortement aux Beatles, à Chet Atkins et à George Jones, les artistes que son père écoutait le plus souvent. Where Did I Go Wrong est une chanson qui fit partie de la liste des 18 succès inscrits dans le top 10 du Billboard dans les années 80. On peut retrouver ce morceau sur l'album Still Another Day. C'est avec ce titre que nous terminerons ce nouveau Country for You en beauté. Alors à la semaine prochaine. Bye bye.

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6: Il y a bien un domaine où, depuis une centaine d'années, notre monde a bien évolué, c'est l'automobile.
7: C'est clair.
6: Ça, c'est clair. Il suffit de prendre les embouteillages pour se rendre au rendez-vous à l'AutoWorld pour en être persuadé.
7: Ouais. Et il faut surtout être persuadé que l'auto est un grand phénomène civilisationnel, si je puis dire. J'attends vos questions.
6: Vous venez d'entendre la voix de Jacques Deneuve, qui est administrateur ici à AutoWorld. Et j'ai vu ses publications dans un livre, carrément une encyclopédie, hein, édité par l'Académie de Belgique, dans laquelle on peut retrouver quantité de personnalités belges de tous ordres, que ce soit scientifique, que ce soit sportif. Et c'est ce qui nous amène aujourd'hui dans cette émission. Nous allons parler du baron Pierre de Crawé. C'est carrément un nom wallon, ça. Hein.
7: Tout à fait, oui, c'est clair. Mais Pierre de Crawé est un très grand personnage parce qu'il a couvert... D'abord, c'était un grand sportif. Il faut savoir qu'avant l'automobile, il a fait une partie de ses études en Angleterre où il a pratiqué des sports tels que la boxe, le cyclisme, l'hippisme. La famille avait d'ailleurs un haras de 80 chevaux dans la région de Gosselies. Et puis l'automobile est devenue sa passion.
6: C'était des sports à risque, hein?
7: Oui, enfin, il a largement contribué à vulgariser l'usage de l'automobile, notamment par ses grands voyages européens qu'il a fait, qui l'ont amené depuis Saint-Pétersbourg jusqu'aux confins du Sahara au sud algérien, dès 1898 tout de même, à Gardaïa, où existe toujours une statue d'ailleurs qui célèbre son passage en 1898. Mais bref, c'était un très grand personnage qui a eu l'avantage d'avoir les moyens de sa passion, parce que tout de même, surtout à l'époque, l'automobile n'était pas un objet bon marché. Mais il faut se souvenir que la mère des trois frères de Crawé était une Pirmée.
6: Ah.
7: Une Pirmée.
6: Charleroi.
7: Qui était un des associés de Solvay,
6: exact.
7: De la société éponyme Solvay, ce qui a donné à la famille évidemment un certain nombre de moyens.
6: Et davantage.
7: c'est clair. Sans lesquels il n'aurait pas pu faire tout ce qu'il a fait au point de vue sportif, au point de vue automobile, etc.
6: Sans doute, oui. Il était comment, jeune homme? Il était assez, comment dire, audacieux? Il était curieux?
7: Non, c'est un homme certainement curieux et certainement audacieux, parce que se lancer vers les confins du Sahara dans les années 1890, bon, il fallait tout de même non seulement être sportif, parce que, bon, on peut imaginer les routes. Si on peut parler
6: s'il y en avait.
7: Exactement. Et donc, il fallait un esprit audacieux pour se lancer dans ce genre d'entreprise.
6: Je rappelle quand même que nous sommes pratiquement 30 ans avant les grandes traversées initiées par Citroën, par exemple.
7: Oui, exactement.
6: Hein, mais 30 ans avant. C'était quoi comme véhicule?
7: Alors, c'est un véhicule... j'ai des images, mais ça va des images
6: ah ben, on va les
7: décrire. Difficilement en radio. Mais il avait aménagé un véhicule, il avait transformé l'arrière d'un véhicule en camping-car.
6: C'est l'inventeur du camping-car.
7: Oui, c'est probablement le premier camping-car qui ait jamais existé et qui ait jamais roulé. Même si dans les textes qui ont été publiés à l'époque, on mentionnait que c'était un véhicule pas très très facile à manœuvrer.
6: Sans doute pas
7: beau. Parce que extrêmement long.
6: Ah ouais.
7: Et je ne vais pas vous le décrire, mais oui, vous aviez le poste de pilotage, puis vous aviez une cabine qui était une chambre à coucher, et ils pouvaient extraire de celle-ci une terrasse pour prendre les repas, etc. Donc c'était assez ingénieux. C'était vraiment nouveau, c'était vraiment créatif. Mais bon, il a fait un ou deux voyages et n'en a pas fait beaucoup plus parce que c'était difficilement praticable, surtout sur des routes en mauvais état.
6: C'était d'office du 4x4, hein, pour dire ça aujourd'hui. Alors, quand on est fan d'automobile, on roule.
7: Oui.
6: Alors, où roulait-il en Belgique dans les années 1900?
7: Ah, il roulait. Il a participé à la toute première course sur route en Belgique, qui est le Bruxelles Spa.
6: Pourquoi Spa? Pourquoi Spa? La villégiature?
7: Oui, non, c'est un lieu célèbre.
6: Ben oui.
7: À l'époque.
6: Oui. Hein.
7: De villégiature. Non, toutes les têtes couronnées.
6: Voilà,
7: Marie-Henriette. Oui, elle venait là-bas. Puis attention, une partie de la famille vivait à Spa.
6: Ah, nous y voilà.
7: Il y avait un de ses frères qui était bourgmestre, qui a été bourgmestre pendant 20 ans de la ville de Spa.
6: Je voulais vous l'entendre dire.
7: Et donc, il a organisé, alors qu'il était président de la commission technique de l'Automobile Club de Belgique, il a organisé un Bruxelles Spa en 2 jours, où il est arrivé premier. Bon, c'est bien. Et bien après, il se fait que j'ai participé à une course commémorative de Bruxelles Spa qui était assez passionnante et qui était réservée à des véhicules vraiment de l'époque. Alors, les routes en Belgique étaient meilleures que celles du Sahara, c'est clair.
6: Quoique.
7: Mais les pavés, les routes étaient pavées et exclusivement pavées. Bien que De Crawé ait contribué à ce qu'on asphalte les routes, et notamment avec des produits comme par hasard de la maison Solvay, mais bon, je ne vais pas...
6: Il n'y a pas de petit profit.
7: Voilà.
6: On a une idée de l'itinéraire qu'ils ont suivi.
7: C'était Bruxelles et arrêt au château d'Ardennes. Et puis le lendemain, Château d'Ardennes Spa. Donc je le répète, j'ai participé à cette petite commémoration. Et non, à l'époque, on commençait à avoir des véhicules relativement fiables, surtout si on ne leur demandait pas des efforts excessifs en matière de vitesse. Parce que la vitesse moyenne, par exemple, pour le Bruxelles Spa, était de 35 ou 36 à l'heure.
6: Il faut quand même aussi se rendre compte que les véhicules n'ont rien à voir au point de vue sécurité avec ceux que nous connaissons aujourd'hui.
7: Non, mais ça, c'est clair, ne serait-ce qu'en termes de freinage. Les véhicules roulaient moins vite qu'aujourd'hui.
6: N'empêche.
7: Mais néanmoins, à 50 à l'heure, ce qui était une vitesse courante, une vitesse maximale courante à l'époque, sauf pour les voitures de sport qui montaient plus haut, mais à 50 à l'heure devoir freiner brutalement, le freinage était relatif, hein, donc il faut bien se rendre compte.
6: Eh bien, je propose qu'on fasse une petite pause, hein, on va écouter un peu de musique, et puis on va retrouver Pierre De Crawé.

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2: Pierre de Craoué, un pionnier des automobiles et du monde automobile en Belgique. On a parlé hors micro de la France, et lorsqu'ils savent que nous sommes belges et qu'on s'intéresse aux voitures, le circuit de Spa-Francorchamps arrive tout de suite dans la conversation.
3: Bon, alors en fait, on peut dire que le circuit de Francorchamps a été créé dans la foulée des courses du circuit des Ardennes. Parce que ces courses du circuit des Ardennes ont lieu de 1902 à 1907, chaque fois au mois de juillet. Et c'était une grande nouveauté, puisque c'était la première course au monde sur route en circuit fermé. Mais en 1908, quand il a voulu organiser à nouveau le circuit des Ardennes, il s'est heurté à un problème de date au niveau de ce qui était déjà la Fédération internationale automobile, où l'Italie avait réclamé la période de juillet pour organiser pour la première fois la fameuse Targa Florio. Et donc, pour finir, Pierre de Craoué n'a pas pu continuer le circuit des Ardennes dans les Ardennes belges, mais via son frère qui était bourgmestre de Spa, est venue l'idée d'abord de course de côte, Spa-Malchamps, puis il y a eu la guerre, ça c'est évidemment une grande interruption, et puis après la guerre est né effectivement le circuit de Spa-Francorchamps, qui est un circuit initialement routier, ouvert au public, et qui était fermé pour les courses, et puis c'est devenu le site bien connu des courses de Formule 1, etc.
2: Toutes les courses de côte, je parle les courses qui ont lieu au Condreau, par exemple, il y a des courses de côte qui existent toujours aujourd'hui, oui, qui sont bien compliquées à organiser parce que c'est dangereux. Il y a des spectateurs qui ne respectent pas forcément les conditions de sécurité, qui s'aventurent sur la route. Personne. Bon, on peut avoir des gens qui ne sont pas au courant qu'il y a des bolides qui vont passer. C'est compliqué à faire, ça.
3: Ah ben non, alors il est certain, et c'est surtout le problème, est surtout réel dans ce qu'on appelle les rallyes de régularité, ou récemment encore à Bastogne. Il y a malheureusement eu une spectatrice qui a été tuée par une voiture qui est sortie de la route, alors que cette spectatrice était dans un endroit autorisé pour voir la course. Et bon, il est certain que les courses sur circuit fermé, comme Francorchamps, sont sécurisées. Et malgré l'extraordinaire accident du Mans, où une voiture est sortie de la route, a atterri dans le public, a fait plusieurs dizaines de morts, mais ça c'est une circonstance tout à fait exceptionnelle, mais les dégâts collatéraux, si je puis ainsi m'exprimer, sont surtout réels dans les rallyes de régularité, et c'est le motif pour lequel ceux-ci sont très contestés, et il y a différents pays qui commencent à interdire ce genre de manifestations sportives.
2: En vous écoutant, il me passe par la tête une réflexion. Est-ce qu'on peut imaginer que quelqu'un comme Pierre de Craoué est le précurseur du Paris-Dakar, par exemple ? Parce qu'il a fait ce genre de trajet.
3: Dans
2: l'esprit.
3: En fait, son expédition à Gardaïa, aux confins du Sahara, est un peu prémonitoire d'une épreuve comme le Dakar. Oui, on peut penser ça.
2: Mais sans assistance technique.
3: Effectivement, il ne dépendait que de lui-même. à une époque où il n'y avait pas de poste de secours tous les kilomètres.
2: Évidemment. Et on n'appelait pas le Touring Secours. Donc ça signifie que dans son véhicule, il devait emporter toutes les pièces de rechange qu'il pouvait casser.
3: Exactement. Mais lui-même, sans être mécanicien, mais était quand même un bon connaisseur de la mécanique automobile. Et bon, et puis je le répète, les véhicules devenaient quand même fiables à condition de les utiliser prudemment.
2: Il roulait sur quel véhicule ? Parce qu'à l'époque, les véhicules belges, il y avait pas mal de marques.
3: Non, mais par exemple la Zingara, qui est le nom du camping-car qu'il a inventé, c'était au départ d'une voiture Pipe, P-I-P-E.
2: Juste une digression, il y a eu combien de marques à la louche, hein, belges, de voitures ? Moi, je connais la Minerva, la FN.
3: Bon, il y a environ 25.
2: Ah ouais ?
3: Oui, quand même. Mais avec beaucoup de marques relativement éphémères, qui n'ont produit que quelques modèles, etc. Mais les grands noms subsistent, c'est évidemment FN, Minerva, Imperia.
2: Oui.
3: C'est probablement les trois grandes marques qui ont marqué l'industrie automobile belge. Ce sont des marques qui ont quand même duré pendant plusieurs décennies.
2: C'était pas les plus mauvaises, hein ?
3: Elles n'ont pas disparu.
2: Ah
3: non, mais Minerva, juste après la Première Guerre mondiale, il faut savoir qu'aux États-Unis, par exemple, la grande voiture de luxe, ce n'était pas Rolls-Royce, mais c'était Minerva, quoi. Hein,
2: ah ouais.
3: Qui, dans les années 20 et 30, il y avait pas mal de Minerva qui circulaient à New York. Hein,
2: Eh bien, cocorico pour nous, hein. Allez, on écoute encore un peu de musique.

0: Jacques Deneuf est avec nous pour parler voiture. C'est vrai que quand deux hommes sont attablés, ou bien on parle de football, ou bien on parle de bière, ou bien on parle de voiture, il y a d'autres sujets, mais je ne les dirai pas aujourd'hui. Monsieur Deneuf, vous m'avez mis sous les yeux une bande dessinée, et moi ça me fait penser tout de suite à Michel Vaillant et à Jean Graton. Vous les connaissez, bien entendu.
1: Je les connais, mais je ne suis pas du tout un spécialiste de la bande dessinée.
0: Bien sûr. Mais vous avez quand même sorti une commémoration du circuit des Ardennes en BD. Et ça, c'est Collector, parce que c'est Fortis qui avait sponsorisé ça. Ouais.
1: Non, ce n'est pas vraiment une BD. Ceci est une illustration style BD. Ouais. Mais c'est un album commémoratif qui reprend la liste des quelques 500 participants à cette... à cette épreuve, parce que c'est, pour finir, c'est une épreuve de régularité, mais sans vitesse fixée. Et vous pouvez constater...
0: Très bien illustré. Hein. Oui. Il y a même un CD remis. C'est encore disponible, ça? C'est Collector?
1: Non,
0: on trouve plus.
1: C'est un album qui a été créé pour être remis comme souvenir aux participants.
0: Voilà. Alors, je vais vous brancher maintenant sur un épisode que... Dans une autre émission, j'avais déjà effleuré cette épopée, parce que c'est bien de cela qu'il s'agit, de Marcel Thierry et de son frère, pendant la Grande Guerre. Et Pierre de Craoué a son grain de sel à apporter à l'affaire, ce sont les ACM.
1: Et c'est l'acronyme... Autocanon-mitrailleuse.
0: Autocanon-mitrailleuse. Non seulement il invente le camping-car, mais une innovation militaire. Nous sommes à l'époque de la guerre.
1: Il a été instrumental, effectivement. Je crois que c'est à partir de 1909. Il a participé à la mise au point d'un autocanon. Autocanon ou automitrailleuse. Il y avait les deux modèles. Et il était officier de réserve de l'armée belge et il a vraiment impulsé l'idée de développer une unité d'autocanon dans l'armée belge. Lorsque la guerre était déclarée, il s'est retrouvé dans le Pas-de-Calais avec une partie des forces armées belges et notamment l'unité d'autocanon qui n'avait pas servi lors des combats, mais qui était donc disponible. Et il a beaucoup poussé pour la mise au point finale de cet autocanon et il a impulsé l'idée d'envoyer cette unité en Russie pour aider les forces du Tsar contre l'envahisseur allemand. Mais lui-même n'a pas participé à cette expédition en Russie parce que dès l'automne 1914, il est devenu malade et en fait il s'est retiré dans le sud de la France où il avait une propriété parce qu'il avait été exempté de service dans l'armée.
0: Actif. Alors cette épopée, elle est extraordinaire parce que à un moment donné, on va raconter l'histoire, hein, à un moment donné, ces troupes, il y avait combien de véhicules?
1: Une quarantaine.
0: Ah oui, carrément. Ouais. Et combien d'hommes pour manœuvrer?
1: Il y avait trois hommes à bord.
0: Trois hommes. 3 × 40, c'est une belle unité déjà. Mais ils sont coincés. Ils sont coincés en Russie parce que la révolution russe éclate. Alors du coup, pas possible de revenir en arrière vers l'ouest.
1: Non, et à l'horizon, en fait, ce qui s'est passé, c'est qu'ils ont obtenu des soviétiques l'autorisation de quitter la Russie.
0: On va dire les bolcheviques, pour être clair, les bolcheviques à l'époque. Oui. On ne parlait pas encore de soviétiques.
1: En abandonnant tout leur matériel, mais qu'ils ont complètement saboté. Ils ont saboté leur
0: véhicule.
1: Oui, non, c'était inutilisable. Et ils ont été autorisés à monter dans un train... l'équivalent du Transsibérien.
0: Exact.
1: Pour se retrouver à Vladivostok. Et là, ils ont pris un bateau pour arriver à San Francisco, où ils ont reçu un accueil triomphal. Puis ils sont passés de l'autre côté à New York, où là, il y a des témoignages et des photos, où on voit l'unité belge défiler dans la 5e avenue de New York 5e Avenue, qui avait déjà sa réputation à l'époque. Et bon, cette aventure s'est terminée comme ça.
0: Et ils sont rentrés au pays.
1: Et ils sont rentrés au pays, oui.
0: Et preuve est faite que la terre est ronde. En conséquence. Voilà, on va parler quelques mots de l'Autoworld où nous sommes, ici au cinquantenaire à Bruxelles. C'est un musée fabuleux pour tous les amateurs de belles mécaniques. La voiture, il y en a quelques-unes ici qui sont devant nous, qui datent vraisemblablement de ces années-là. Les premières qui sont derrière nous.
1: Nous avons des véhicules depuis l'origine jusque les années 80, dirons-nous. Mais le musée se caractérise aussi par le fait qu'il organise régulièrement, deux ou trois fois par an, des expositions exceptionnelles, ce qui renouvelle l'intérêt de visiter le musée. Nous avons eu une grande exposition Mercedes, nous allons avoir exposition Lancia, etc.
0: Les belles mécaniques. Merci beaucoup, monsieur Deneff, de vous être donné le mal de venir répondre à nos questions ici à l'Autoworld. Merci, et je ne peux que conseiller à tous nos auditeurs de venir faire un tour dans ce magnifique musée. Et si vous avez du temps, il y a le musée de l'armée en face, c'est pas mal non plus.
1: Exactement. Voilà. Merci pour votre intérêt.

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2: Le spectacle de la violence influence-t-il négativement ses spectateurs? Cette question, Platon la posait déjà au sujet du théâtre. Bien des siècles plus tard, au milieu des années 60, elle refit surface au sujet des écrans de télévision. Et aujourd'hui, ce sont les écrans de nos smartphones qui sont interrogés. Alors, rien de neuf sous le soleil ou, au contraire, l'identification de la télévision au smartphone serait-elle simpliste? L'usage immodéré des écrans de téléphone par les jeunes générations posant cette question à nouveau frais. Pour nous éclairer, j'ai le plaisir d'accueillir à nouveau le psychopédagogue et docteur en sciences de l'éducation Bruno Humbeck, auteur de nombreux ouvrages parmi lesquels je pointerai « La violence au jour le jour » et « Moins d'écran, plus de liens ». L'écho des archives, vous le savez, est une émission réalisée en partenariat avec la Sonuma, la société de numérisation et de valorisation des archives audiovisuelles de la Fédération Wallonie-Bruxelles. Pour cette émission, nous puisons plus précisément dans le fonds Catobel, un ensemble d'archives désormais numérisées grâce au soutien de l'Union européenne dans le cadre du programme Next Generation EU. Plongeons-nous donc immédiatement dans cette mémoire sonore qui, comme vous allez le constater, continue à nous parler aujourd'hui.
3: Le spectacle de la violence à la télévision peut-il avoir une influence, et plus particulièrement une influence néfaste sur le spectateur, en l'occurrence le jeune téléspectateur? La question n'est pas nouvelle, mais les avis sont toujours partagés. Certains diront que oui, la violence à la télévision incite les jeunes à donner libre cours à leurs instincts violents. D'autres diront que cela permet au contraire de libérer les pulsions agressives, autrement dit de se défouler par l'imagination. D'après un comité d'études présidé par Alain Perfit en France, il semble toutefois qu'aucune corrélation n'ait pu être scientifiquement démontrée entre la fréquence des scènes de violence à la télévision et la commission d'infractions à forme violente. Le spectacle de la violence ne semble pas créer la violence. Mais toujours selon le rapport de ce comité, la répétition intensive d'images violentes fait naître chez les jeunes un phénomène d'accoutumance. La violence finit par apparaître comme normale, naturelle.
2: Bruno Humbeck, bonjour.
4: Bonjour.
2: Bruno Humbeck, nous venons d'écouter un extrait tiré d'une émission datant de 1981, intitulée « La télévision, la violence et l'enfant », réalisée par Jean-Paul Gieselings. Et dans cette émission, on entend le journaliste Paul Germain exposer les thèses principales concernant les liens réels ou supposés entre spectacle de la violence, ici à la télévision, mais aujourd'hui sur les écrans d'ordinateur ou de téléphone, et l'incitation à la violence. Alors, ces liens existent-ils, Bruno Humbeck? Disposons-nous désormais d'une réponse à cette très ancienne question?
4: Alors, on l'a partiellement, et juste pour revenir sur l'extrait qu'on vient d'entendre de Paul Germain, on a affaire là à une forme du journalisme de plus en plus rare, c'est-à-dire un journalisme nuancé. On exprime qu'on n'a pas affaire à une causalité immédiate, mais à une corrélation, à quelque chose qui peut éventuellement, effectivement, créer de l'accoutumance. Ce sont des questions qui trouvent dans les propos du journaliste des débuts de réponse, c'est-à-dire qu'on ne peut pas être trop affirmatif. On sait une chose, effectivement, c'est que dans le cerveau humain, et notamment dans celui des enfants, encore plus parce que c'est un cerveau vraiment en construction, tout ce qui nourrit ce cerveau fait grossir à l'intérieur du cerveau des manières de traiter l'information. Par exemple, si je nourris votre anxiété en vous bombardant d'informations négatives, eh bien vous aurez tendance, à ce moment-là, effectivement, à manifester plus d'anxiété parce que les contenus anxiogènes vont nourrir cette anxiété. Dans l'état actuel de la société, nourrir l'anxiété, on peut le concevoir. La société est anxiogène et l'anxiété n'est pas seulement un indice de maladie, mais aussi un signe d'intelligence. C'est pour ça qu'on doit toujours veiller à nourrir aussi, Et c'est pour ça que suite à ce bouquin que j'avais écrit, j'en écris un autre sur l'éducation à l'émerveillement, parce que si vous êtes sensible à la violence du monde, qui est un monde brutal, qui fournit énormément d'informations à contenu anxiogène, qui permettent effectivement de maintenir cette forme de vigilance dont on a besoin. C'est-à-dire qu'il faut être attentif à l'état du monde, mais on doit cultiver à ce moment-là autre chose qui est la capacité de s'émerveiller. Et on voyait apparaître à la télévision, par exemple, hein, et c'est tout à fait d'actualité puisqu'ils fêtent leur 60e anniversaire, je pense, le jardin extraordinaire. Le jardin extraordinaire a cultivé pendant des générations la capacité de s'émerveiller de ceux qui en étaient spectateurs. Et donc, il y avait ces images violentes, effectivement, qui étaient essentiellement centrées pendant le journal télévisé, pendant ce moment particulier où on a vu les premières images très violentes mises à disposition de tous, mais vous aviez d'autres espaces qui permettaient aussi de nourrir la capacité de s'émerveiller. C'est le rôle d'une télévision et il faut être très très attentif sur l'idée effectivement qu'il faut faire la différence entre une image qui fait violence et une image violente. Une image violente que l'enfant ou l'adolescent replace dans un cadre fictif est beaucoup moins fait beaucoup moins de ravages qu'une image qui fait violence parce que vous voyez par exemple les larmes d'un enfant au milieu d'une ville en ruine parce que son pays a été bombardé. Et donc ça, ce sont des images qui font violence. Et là, elle nécessite un débriefing avec les adultes parce que l'enfant qui est exposé à cette image-là, s'il les intègre sans pouvoir leur donner du sens, il les imprime et il les développera plus tard avec ce que Paul Germain exprimait déjà, une forme d'accoutumance à la violence. Le vrai drame du monde, c'est pas seulement la dérégulation climatique, c'est la dérégulation empathique. Le fait à force de voir des visages en situation de détresse, et notamment des visages d'enfants en situation de détresse, on finit par ne plus y réagir parce que l'écran fait écran et que nos mécanismes d'empathie ne sont plus sollicités de la même façon, à force d'être tellement éprouvés qu'ils deviennent insensibles. Là, il y a un vrai danger et il y a un travail à faire par les parents, notamment, d'accompagnement. Les écrans, parce qu'ils atomisent, sont devenus difficiles à contrôler dans leurs effets, parce que l'enfant voit des choses, n'en parle pas, ne débriefe pas, avec le secours d'adultes qui peuvent l'aider à donner un sens à ces images.
5: Bruno Humbeck, j'aimerais à présent qu'on aborde un sujet que vous avez beaucoup travaillé dans vos recherches et dans vos travaux, c'est le thème très douloureux du harcèlement scolaire. On a l'impression qu'on nous en parle tous les jours, beaucoup de familles ont été confrontées à ce type de comportement qui parfois mène à des drames terribles, et personnellement, mais vous allez peut-être me contredire, je ne peux pas m'empêcher de faire un lien entre l'usage généralisé des téléphones portables chez les jeunes et ce qui me semble être une explosion, encore une fois, de ce type de comportement, de ces cas de harcèlement. Alors Bruno Humbeck, qu'est-ce que je fais fausse route ou est-ce qu'on a pu montrer scientifiquement qu'il y a un lien entre la possession, l'usage des smartphones et le développement de comportements violents?
4: Alors, on fait partiellement fausse route et de nouveau, il faut toujours être très nuancé. En fait, le smartphone, les écrans, ce sont des caisses de résonance que l'on met sur le phénomène de harcèlement parce que ça va le rendre beaucoup plus virulent. Le harcèlement a toujours existé. C'est-à-dire, en gros, c'est comme si je vous disais que les jeux de pouvoir à l'intérieur des groupes scolaires, des classes, étaient un phénomène qui est apparu avec l'apparition des classes. Si vous lisez Pergaud, « La guerre des boutons », c'est une œuvre de 1912. Vous allez voir des scènes de harcèlement épouvantables qui sont présentées dans un cadre jubilatoire parce qu'on a l'impression que les enfants s'amusent. Allez relisez Sa Majesté les Mouches. On est en 1954 et vous avez un livre qui vous montre des enfants qui vont s'entretuer, littéralement au sens plein du terme. Et donc ces phénomènes d'agressivité hiérarchique à l'intérieur d'un groupe contraint et notamment d'un groupe d'enfants qui laissaient entendre que les élèves ne se sont pas entre eux des bisounours et que dès que vous mettez en place un groupe humain contraint, vous avez ces jeux de pouvoir qui risquent à un moment donné de provoquer des formes d'agressivité qui produisent une souffrance associé à un sentiment d'impuissance, c'est celui qui l'a subi, c'est quelque chose qui a toujours existé. C'est même peut-être en augmentation parce que les phénomènes de démocratie, et c'est plutôt positif ça, c'est une des maladies, c'est que les jeux de pouvoir ont tendance à s'y démultiplier. Mais tout ça a toujours existé. Ce qui est tout nouveau, c'est la caisse de résonance. Et je prenais par exemple la guerre des boutons tout à l'heure. Vous étiez humilié quand vous étiez pris par les enfants du village voisin Et je peux vous assurer que les scènes qu'on voit, aucun parent contemporain ne les supporterait pour son enfant, hein. Mettre son enfant sur un palier, l'attacher, l'enduire de merde, et puis mettre son slip dans sa bouche en crachant toute la classe dessus. Personne n'accepterait ça comme traitement pour son enfant. Et à l'époque, c'est perçu comme quelque chose qui est de l'ordre de la violence ordinaire entre des classes. Simplement, quand l'enfant revient dans son village, il est héroïsé par les autres. Et donc, vous avez un phénomène de compensation. Et bah, les adultes, eux, se disent, c'est un truc de gosse, on s'en occupe pas. Les parents râlent parce qu'on a payé des boutons. Et les directeurs d'école s'en sortent avec un grand discours à la fin du bouquin pour dire, attention, arrêtez de vous haïr les uns les autres. Gardez votre haine pour les Allemands, parce qu'on doit préparer une guerre. Et donc, on est dans des adultes qui laissent les enfants se démerder entre eux sur le plan de leur jeu de pouvoir. C'est plus le cas maintenant, mais vous avez aussi quelque chose qui va rendre la violence insoutenable, c'est que quand vous êtes violenté en classe, vous êtes anéanti sur les réseaux sociaux parce qu'on va filmer, par exemple, ce que vous subissez et on va vous détruire sur cette caisse de résonance que constituent les réseaux sociaux. Et donc, les réseaux sociaux, c'est juste une arme de destruction massive qui a été donnée à la disposition des enfants, des adolescents, pour intensifier, parfois sans qu'ils en aient vraiment conscience, l'effet de leurs agressions. Et c'est pour ça que c'est encore plus préoccupant qu'avant, mais il ne faut pas s'imaginer que c'est les écrans qui créent cette violence. Elle est juste, elle va les médiatiser au sens plein du terme, et elle est malheureusement, vous savez, il y a un adolescent qui, lorsque je travaillais pour la mise en place d'une application pour rendre ce cyberharcèlement impossible, me disait, c'est indispensable de le faire, parce que c'est comme si on avait donné les clés d'une Ferrari à des gens comme nous, qui ont à peine leur permis de conduire. La virulence des réseaux sociaux, on n'en est pas maître nous-mêmes. Donc, vous avez effectivement quelque chose de terriblement virulent, mais qui est dû au fait que lorsque vous êtes agressé, le nombre de ce qu'on appelle les spectateurs, donc les gens qui sont témoins et qui assistent à votre humiliation, eh bien, il augmente de façon virtuellement infinie et ça produit un sentiment d'écrasement absolu.
5: Bruno Humbeck, les exemples que vous donnez, notamment la guerre des boutons, vous avez tout à fait raison, on regarde le film ou on lit le roman d'une manière presque amusée, mais si en effet on l'avait vécu, se faire arracher tous les boutons, se faire mettre à moitié nu, etc., tout ça serait tout à fait inadmissible. Mais les affaires d'adolescents qui se suicident, on se dit quand même que par le passé, ça n'allait pas jusque-là.
4: Alors, les troubles identitaires associés au vécu de harcèlement et sont devenus insupportables parce qu'il y a une pression identitaire. Vous devez devenir quelqu'un. Lorsque vous êtes humilié, lorsque vous êtes rejeté, ce que vous vivez l'est beaucoup plus intensément que ce qui était vécu auparavant. Vous avez tout un contexte qui a augmenté la sensibilité à la souffrance. Pour le meilleur, ça crée effectivement une attention particulière à l'adresse de ce type de

0: d'autant plus que l'intelligence artificielle va permettre d'introduire une confusion énorme entre le réel et le virtuel. Il faut s'y préparer, on doit l'anticiper et on doit permettre à chacun de se défendre de ce qu'il vit comme des agressions sur les réseaux sociaux. Les écoles sont le bon endroit pour le faire, hein, parce que ce sont des espaces qui sont limités en nombre de personnes. Si je vous disais qu'on allait rendre les réseaux sociaux strictement sociaux, c'est-à-dire interdire tout usage asocial des réseaux sociaux dans la société, vous allez me demander à juste titre, mais vous allez faire comment? Parce que c'est incontrôlable à l'aune de toute une société. Dans une école, on peut le faire en supposant qu'il y aura des copies d'écran systématiquement dès qu'il y a une agression numérique et que cette agression numérique qui sera authentifiée, on sera en mesure de la sanctionner et que d'emblée, on interdit toutes ces formes d'usage asocial des réseaux sociaux. Je pense qu'il faut en passer par là parce que c'est effectivement quelque chose qui est difficilement contrôlable et qui crée une souffrance. Hein, vous avez parlé tout à l'heure de suicide. Il faut savoir que les situations de suicide sont systématiquement liées à des phénomènes de cyberharcèlement.
1: C'est ça.
0: Donc, on s'attaque au harcèlement et puis le cyberharcèlement, on verra plus tard. Ça n'a strictement aucun sens. Il faut être efficace par rapport au cyberharcèlement. Petit truc. Toujours à signaler aux parents, si votre enfant est victime d'une agression sur les réseaux sociaux, proposez-lui toujours de faire une copie d'écran, mais sans exiger de voir vous-même cette copie d'écran, parce que la dernière chose qu'il veut, effectivement, c'est de perdre la face devant vous en montrant, par exemple, des images qui le mettent dans des situations difficiles à supporter. Par contre, tu nous donnes les copies d'écran, on ira avec à l'école ou à un service de police éventuellement, pour qu'on mette fin à ce que tu es en train de vivre. La copie d'écran, ça reste toujours l'arme absolue par rapport aux agressions numériques.
1: Bruno Humbeck, on va écouter un tout dernier document. Nous écoutons Pauline Hubert, on est toujours en 1981. Elle était la responsable sur la RTBF de la production des programmes à l'attention des enfants.
2: RCF.
3: Et quand vous faites un programme pour les enfants, vous êtes sensible à quoi? Vous êtes attentive à quoi?
2: Ah, mais écoutez, ce qui est très important, c'est de faire une émission qui puisse les divertir, mais pas les divertir à n'importe quel prix, bien sûr. Nous cherchons tout de même toujours à faire un programme qui soit aussi un programme éducatif, un programme qui soit une ouverture vers le monde, un programme qui évite de montrer des choses qui sont laides. Ça me paraît très important.
3: Mais ça signifie quoi exactement un programme éducatif? Est-ce que vous pensez vraiment que la télévision peut éduquer les jeunes, les
2: Sûrement
3: enfants?
2: Pas. Non, non, non, non. Je ne crois pas que la télévision puisse éduquer. Je crois que la télévision peut montrer des modèles. Je crois que la télévision peut éventuellement susciter des questions chez quelqu'un. Elle peut certainement attirer l'attention sur certaines choses. Mais il est prouvé aujourd'hui que toutes les connaissances que nous pouvons transmettre en télévision sont très très vite oubliées. Alors je crois que quand je parle de faire un programme éducatif, j'entends par là essayer de faire un programme qui est un programme de bon goût pour les enfants.
1: Voilà, nous sommes toujours en compagnie du psychopédagogue, docteur en sciences de l'éducation, Bruno Humbeck. Alors, on écoutait, je le disais, Pauline Hubert hein, dans une émission intitulée « L'enfant, la violence et la télévision » qui a été diffusée en 1981. Alors d'abord, c'est pas une question, Bruno Humbeck, mais c'est vraiment intéressant le zèle de cette femme, hein, comme elle a l'air d'être attentive à ce qu'elle va produire. Et en fait, derrière cet extrait, il y a la question des contenus. Et c'est là-dessus que j'aimerais bien un peu vous entendre, parce que le harcèlement a peut-être toujours existé, mais les contenus auxquels les enfants aujourd'hui ont accès, ils n'ont peut-être pas toujours existé non plus.
0: Alors, ce qu'il y a de très intéressant dans l'intervention de Pauline Hubert, c'est non seulement son zèle, mais surtout sa modestie. Lorsqu'effectivement, elle cite d'emblée les limites en disant « mais ça n'a pas une fonction éducative, c'est une fonction de diffusion de l'information, donc une fonction d'instruction, et qui doit rester très modeste parce que ses contenus sont volatiles ». Elle était effectivement déjà en train de poser les bases de ce qui s'est amplifié, c'est-à-dire des contenus multiples, essentiellement informatifs, qui sont très très peu éducatifs par eux-mêmes. Elle cite l'idée que ça modélise un certain nombre de comportements, mais tout en signalant aussi que c'est relativement superficiel. Et elle a bien compris ce dont on parlait tout à l'heure, le besoin d'érudition qui allait suivre derrière. C'est l'époque. On peut tous s'en souvenir, hein, puisque vous me faites avaler une belle Madeleine de Proust. Hein, vous êtes en plein dans mon écolage au niveau des images. Effectivement, c'est l'école, on a connu la télévision scolaire, hein, c'est-à-dire ces petits films qui prétendaient nous expliquer les choses. La monstre

0: la démonstration devant un public de téléspectateurs très passifs qui se mettaient simplement à prendre connaissance des contenus. Il ne reste pas grand-chose. Et ça, Pauline Hubert avait raison de le signaler, de cette prise d'information. Ce, par contre, dont je me souviens, c'est ce que mon enseignant en faisait juste après, en utilisant tout ça pour en faire des contenus qui se discutaient entre nous. Ben, c'est le rôle de la télévision, c'est de servir de support de discussion les uns avec les autres. Et sur ce plan-là, j'invite quand même les adultes, parfois, à aussi un peu de modestie par rapport à la manière dont les adolescents, entre eux, parlent des supports et des informations qu'ils ont reçues sur les écrans. Des écrans interactifs, ce ne sont pas des écrans qui interagissent avec vous, hein. Un écran numérique ne sera jamais interactif. Ce sont des écrans partagés. Mettez une seule manette devant un jeu vidéo avec deux enfants amenés à jouer à ce jeu vidéo. Vous allez voir le nombre d'interactions qu'ils auront les uns avec les autres. Et même chose sur les supports dont ils parlent, par exemple, quand ils regardent tous ensemble les mêmes séries. Ben, ils en parlent entre eux, hein. Si vous prenez les transports en commun, vous allez voir que ce sont des supports d'échange importants. Parfois insuffisant. Et c'est pour ça, par exemple, que certaines séries édifiantes, on peut en faire des bases de programmes scolaires. En disant, tiens, tous ceux qui ont regardé cette série, on va en parler. Les autres, je vous invite à la regarder aussi pour qu'on puisse en parler. C'est ce qu'on fait de ce qu'on a vu qui va nous permettre de l'imprimer et d'en faire un contenu pédagogique. Mais comme le dit magnifiquement Pauline Hubert, et vraiment l'interview que vous avez sélectionnée est vraiment de très grande qualité, parce que ça a la modestie des gens qui savent prendre leurs responsabilités sur des contenus. Alors, grosse difficulté aussi actuellement, ben, il n'y a plus de moments spécialement dédié aux jeunes, d'espace télévisuel spécialement dédié aux jeunes. L'information est partout, à tout moment et pour tout le monde. Les adolescents, les enfants ne sont pas protégés des contenus mis à disposition des adultes. Et c'est ça aussi, il faut en tenir compte en multipliant les endroits où on va débriefer, où on va parler de ces contenus et où tu pourras le faire, soit avec des enfants de ton âge, si tu préfères le faire de cette manière-là, soit avec des adultes qui se mettent à ta disposition et qui te garantissent une chose essentielle quand on aborde les contenus, c'est on ne jugera pas la qualité de ces contenus. Dire à un enfant, à un adolescent, c'est vraiment débile ce que tu regardes, c'est être très mal parti pour échanger à propos de ces contenus. C'est intéressant puisque ça t'intéresse. On va en parler, tu vas même me dire, toi, ce qui t'intéresse, et on va, à partir de là, pouvoir parler et en faire un contenu éducatif de ce qui, à la base, est un contenu informatif.
1: Bruno Mbeke, vous abordez, enfin vous poursuivez sur cette question des contenus qui me semble essentielle, mais sur lequel j'aurais quand même peut-être un avis différent de vous. Vous parlez donc de ces smartphones, de ces portables, de tous ces écrans comme des caisses de résonance de phénomènes qui ont toujours existé. C'est vrai que l'envie de dominer, l'envie de se moquer, vous avez cité des exemples, notamment dans la littérature, c'est indiscutable. Mais loin de moi l'idée de vouloir innocenter justement les écrans, mais il me semble qu'on peut quand même y voir des choses qui poussent un peu une forme d'ensauvagement ou de perte de l'empathie. Et je pense que vous en avez vous-même parlé, et j'ai trouvé ça tout à fait passionnant. Vous parlez sur tous ces écrans, sur TikTok, sur tous ces réseaux sociaux, d'un dévoiement de l'humour. On a oublié l'humour, on est passé à la moquerie, et vous parlez de cette notion de gloussement. Et ça, c'est quelque chose qui me parle beaucoup et qui, je trouve, donne une idée un petit peu, allez, on va pas dire de décadence, mais en tous les cas de forme d'ensauvagement des esprits ou des comportements.
0: Alors, vous avez tout à fait raison. Et Pauline Hubert le signale très bien quand elle parle de modélisation. Vous savez, quand vous avez les vraies images violentes, c'est un animateur qui se déclare maître du monde, qui a quelques chroniqueurs qui lui sont entièrement dévoués et qui va se permettre d'agresser les personnes qu'il a en face de lui sans limite, sous prétexte qu'il a le pouvoir, qui se donne une autorité qu'il juge incontestable et qu'il définit finalement sa puissance comme étant infinie. Je parle de Cyril Hanouna, mais je pourrais parler de plein d'autres. Ça, ce sont des images très violentes qui produisent un effet sur ce que vous appelez effectivement, ben, cette manière de débrider la violence, de l'autoriser et même d'en faire une forme d'étendard des gens surpuissants. Vous savez, il y a des séries, par exemple, comme les Peaky Blinders, c'est une très bonne série, bien mise en scène, sauf que vous avez derrière un message très pervers qui laisse penser que les hyposensibles, ceux qui ne sont pas sensibles à la souffrance qu'ils provoquent chez les autres, ceux-là sont amenés à prendre le pouvoir. comme Cyril Hanouna, marquant cette forme d'hyposensibilité envers les personnes qui l'agressent, eh bien, se donne le pouvoir et donc devient un dominant susceptible d'être modélisé dans ses comportements par les plus jeunes. Ça, c'est dangereux. Ça, c'est une télévision très violente, ce sont des images très violentes, contre lesquelles on doit se prémunir, parce que là, je suis entièrement d'accord avec l'analyse que vous faites, hein, c'est-à-dire qu'il y a effectivement ce que vous appelez un ensauvagement qui ressemble à, non pas un véritable ensauvagement, parce que ce n'est pas un retour à la nature, mais qui présente les traits de la civilisation comme étant celles dans lesquelles la violence est débridée, dans lesquelles on ne doit pas se mettre de limites si on est un dominant, et que si on manifeste sans la moindre limite cette violence, eh bien on sera d'autant plus vénéré à la fois par les siens, c'est-à-dire ses chroniqueurs, mais aussi par tous les spectateurs qui disent que « waouh, il est génial, il n'a pas de limite, il est capable d'aller jusque-là, et plus il ira loin, plus on va le trouver absolument génial ». Ça, c'est très dangereux, et ça se met en place très très tôt dans le développement des enfants. Vous savez, quand vous exposez votre enfant à un cartoon, c'est-à-dire un petit dessin animé tout à fait innocent, dans lequel celui qui gagne a le droit de se moquer sans limite de celui qui perd tout le temps, que ce soit Titi et Gros Minet ou n'importe quelle, je vais dire, mise en scène dans lequel on a le droit de se moquer sans limite de celui qui ne gagne pas. Là, effectivement, ben, le rôle des parents, il est parfois aussi de dire « est-ce que tu t'es mis à la place de celui qui souffre ?» C'est comme ça qu'on luttera le mieux contre la dérégulation empathique, en faisant en sorte chaque fois de s'interroger sur la manière dont chacun, à l'intérieur d'une histoire, vit les choses. Pas seulement celui qui est le dominant, qui se réserve tous les droits, mais aussi ben, ceux qui sont mis en difficulté, et vis-à-vis desquels on doit pouvoir prêter une attention suffisante parce que leurs émotions ont du sens aussi.
1: Bruno Humbeck, on arrive hélas à la fin de cette émission. Merci encore d'avoir accepté mon invitation. Juste pour terminer, en route pour l'émerveillement quand même. C'est ça là, une des solutions, mais ça va être très difficile parce que justement l'émerveillement demande peut-être une forme de patience, une forme justement de plaisir non immédiat. Ça va être difficile et pourtant c'est par là que ça doit passer selon vous.
0: Il y a une vraie demande de tout le monde, des enfants et des adolescents aussi, notamment ceux de la toute nouvelle génération. Il suffit, faites l'exercice, allez à l'affût d'un animal dans une forêt avec un enfant. Il verra peut-être même pas l'animal, mais il va en avoir un souvenir merveilleux, beaucoup plus intense que s'il va visiter un zoo dans lequel il verra une collection d'animaux. Ce qui est important, c'est de réapprendre cette patience, réapprendre l'émerveillement, puisque vous étiez dans la nostalgie, dans la télé-nostalgie. Oui, effectivement, donc des émissions comme Le Jardin Extraordinaire, ce sont des émissions qui doivent revenir. J'espère qu'ils sont partis pour 60 ans supplémentaires parce que ce sont des émissions d'intérêt public. C'est important qu'on voit les merveilles de la nature. Vous savez, quelle que soit la génération, tous les enfants naissent au monde avec un capital d'émerveillement qui, à l'origine, est intact. Ce n'est qu'après qu'il va s'éroder, mais les enfants s'émerveillent très facilement, non pas des spectacles extraordinaires de la nature, mais des spectacles merveilleux qu'elle met en scène. Et c'est ça, effectivement, c'est un invariant qui fait que sans doute les enfants urbanisés sont moins sensibles à cela que ceux qui ont la chance de vivre dans la campagne. Mais c'est important de pouvoir faire cet accès aux merveilles de la nature, de pouvoir l'ouvrir à chaque enfant. C'est à ça que sert la déconnexion, c'est à s'ouvrir d'autres connexions, la connexion au vivant, la connexion aux autres et la connexion à soi.
1: Bruno Humbeck, vous étiez notre invité dans l'écho des archives. Je rappelle que vous êtes docteur en sciences de l'éducation, vous travaillez à l'Université de Mons, vous êtes psychopédagogue. Je renvoie aux deux livres déjà cités, « Moins d'écran, plus de liens »,« La violence au jour le jour » et un des derniers, « Éduquer à l'émerveillement ». Bruno Humbeck, merci beaucoup.
0: Merci à vous.
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0: Il est 18h sur RCF.
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2: Bonjour à toutes, bonjour à tous. Redécouvrez la fabuleuse histoire du rock'n'roll. Je vous emmène sur les traces des pionniers oubliés, depuis les origines jusqu'à l'âge d'or. Tout ce que vous avez voulu savoir sans jamais oser le demander, c'est dans la saga du rock, une émission surprenante qui dépoussière vos oreilles et régale vos tympans. L'âge d'or du rock'n'roll. Eh bien, le chanteur Joe Turner, interrogé à la fin des années 50 sur son style musical, déclarait « Du rock'n'roll ? Oui, c'est peut-être ce que je fais. » Il semble donc sage de ne pas chercher l'acte de naissance du rock'n'roll. Ses prémices remontent loin dans l'histoire de la musique populaire américaine, au moins au début du XXe siècle, que ce soit dans le blues comme dans la country music. Les communautés à l'origine de ces deux courants ont du reste plus d'un point commun, la pauvreté, le mépris, où se tiennent les classes supérieures de la société, c'est la nostalgie de leurs racines. Ouais.

Dans les années 50, la country devient, aux États-Unis, la musique populaire par excellence. Entre-temps, un fait nouveau a touché les prestations musicales, la fée électricité. C'est elle qui, désormais, amplifie les instruments, la guitare, le micro du chanteur et bientôt la contrebasse, et donne un son plus homogène et plus moderne à la formation. Mais celle-ci garde toutefois une taille modeste.

Sam Phillips, le propriétaire du studio d'enregistrement Sun à Memphis, celui-là même qui découvrira bientôt Elvis Presley, enregistre Howlin' Wolf, Rufus Thomas et le jeune B.B. King. Les frères Cheese, c'est-à-dire Leonard et Phil, d'origine polonaise, créent à Chicago des studios, une compagnie musicale sous leur propre nom, et publieront des artistes comme Chuck Berry.

La country génère également des styles plus rythmés, plus nerveux, qui anticipent clairement le rock'n'roll. Le boogie en est l'exemple le plus évident. Calqué sur le rythme du train qui s'ébranle, le boogie propulse ses trois accords et sa monotone ligne de guitare ou de basse afin de créer un effet. La musique dite de variété produit elle aussi des répertoires ou des chanteurs qui anticipent le phénomène rock comme Guy Mitchell. N'oublions pas le cas singulier de Marvin Rainwater, un métis indien Cherokee qui n'hésitait pas à se produire sur scène en habit traditionnel, enregistrant dès 1956 de purs morceaux de rockabilly pourvus d'un chant octant et d'un solo de guitare aussi électrique que déjanté.

0: Deux choses ont fait du tort à Bilalay, empêchant sa carrière et sa renommée déjà conséquentes. Il est vrai, mais bien sûr, il n'est jamais devenu l'égal d'un Elvis Presley. Et pourquoi ? Eh bien, la cause, c'est son physique et son âge. Quand il touche enfin le jackpot, en mars 1955, avec son rock Round the Clock, Bilalay a déjà 30 ans. Issu d'une famille de musiciens, il a commencé son parcours très jeune. Cela fait près de 17 ans qu'il rame. Il a tout fait, chanteur, guitariste, chef d'orchestre, animateur. Il a fait du swing, du bop, du highbilly traditionnel, du boogie. Rien n'a vraiment marché. Il a rebaptisé son groupe en Saddlemen et puis en Comets.
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La légende d'une chanson. 60 Minute Man, c'est une chanson de rhythm and blues enregistrée par Billy Worth and His Dominos en 1951. C'est l'un des premiers disques à succès de rhythm and blues à obtenir un succès également dans les classements pop. Il est considéré comme l'un des enregistrements les plus importants qui ont contribué à créer et à façonner le rock'n'roll. Les Dominos sont un groupe vocal afro-américain. 60 Minute Man, un pur rhythm and blues que le groupe a enregistré le 30 décembre 1950. Le disque est publié en mai 1951 et atteint la première place des charts rhythm and blues, une position qu'il va occuper pendant 14 semaines.

je vais vous parler d'une étoile sortie des radars. Et je vous avoue, cela m'aurait arrangé, ne serait-ce que pour le titre de cette anecdote, mais Ringo Starr ne s'est pas autoproclamé étoile de la pop en choisissant ce nom de scène. Starr, eh bien c'est en effet tout simplement le diminutif de son véritable nom de famille, Starkey. Quant à son prénom, Richard, il l'a changé pour Ringo, en référence à sa passion pour les bacs. Mais là n'est pas le sujet, et l'heure est grave. Nous sommes en 1964 aux États-Unis et on ignore toujours ce que les Beatles firent de la journée. Mais Ringo Starr tiendra donc bien la baguette le soir sur scène malgré de douloureuses crampes aux jambes. Et ni le public, ni les organisateurs ne connaîtront la vérité de cette drôle de journée des Beatles.

Un des albums les plus influents de l'histoire du rock et de la pop musique en particulier est enregistré en mono. Une curiosité quelque peu démodée, car à l'époque de son enregistrement, en 1966, la technologie permettait déjà l'enregistrement en stéréo et l'utilisation des multipistes. Alors les Beach Boys sont plutôt reconnus alors comme des bidouilleurs compétents du son, et les apports de cette technologie ne leur ont donc pas échappé. Il y a fort à parier, bien entendu, que la production des frères Wilson pouvait largement se permettre d'accéder financièrement aux studios équipés de cette nouvelle technologie. D'autant que la compétition à l'époque était rude avec les quatre de Liverpool et tous les moyens étaient bons pour prendre l'ascendant et affirmer son leadership.

La raison de ce choix d'enregistrer en mono est donc à découvrir ailleurs, et elle est finalement aussi simple qu'élémentaire. On découvrira plus tard en effet que Brian Wilson, leader et producteur du groupe, avait fait ce choix conscient que si la stéréo devenait à portée de main dans les studios, pour autant la majeure partie des outils d'écoute pour le grand public, qu'ils soient radio, autoradio ou téléviseur, diffusaient encore et pour un certain moment en mono. Mais aussi, et c'est là vraisemblablement la réelle cause profonde, le chanteur californien était depuis sa plus tendre enfance atteint d'une surdité profonde à l'oreille droite. Ce fut donc déterminant dans ses choix de mixage, et notamment le choix de la mono, puisqu'il n'était pas capable lui-même d'apprécier et de juger les nuances de la stéréo.

L'anniversaire, eh bien oui, Ray Charles est né le 23 septembre 1930 à Albany, en Géorgie. C'est un chanteur, compositeur, arrangeur et pianiste américain. Figure majeure de la musique afro-américaine, il aborda de nombreux genres musicaux durant sa carrière de plus de 50 ans. Atteint de cécité totale à l'âge de 7 ans, Ray Charles suit une formation musicale classique dans sa jeunesse. Il connaît le succès au début des années 60 avec des titres tels que « Hit the Road Jack ». On lui attribue alors le surnom de « Génie ». Ray Charles a profondément influencé la musique contemporaine du XXe siècle, notamment la musique pop, le rock et le rhythm and blues. Elvis Presley, les Rolling Stones, Van Morrison, entre autres, se disent d'ailleurs influencés par la musique de Ray Charles. Je vous retrouve avec grand plaisir la semaine prochaine dans la saga du rock.

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0: Bonjour à toutes et à tous et bienvenue dans un nouvel épisode de Science Radio sur RCF Sud Belgique. Aujourd'hui, je suis en compagnie de Johan Jens, qui est professeur ordinaire au département de géologie de l'UNAMUR et qui est aussi président de l'Institut ILE, je pense que ça se prononce comme ça. Et ensemble, on va parler des ressources minières dans les objets de notre quotidien, les téléphones, les ordinateurs, etc., etc. On va revenir là-dessus tout au long de cette émission. Déjà, bonjour Johan.
1: Bonjour.
0: Merci d'être parmi nous aujourd'hui, d'être venu dans ce studio, ça nous fait fort plaisir. D'abord, votre fonction ici, président de l'Institut ILE, qu'est-ce que ça signifie? Qu'est-ce que ça veut dire?
1: Dans les universités, et notamment l'Université de Namur, on a créé depuis quelques années maintenant des instituts de recherche. Et celui que je préside est un institut de recherche sur la vie, l'environnement et la planète Terre. Et donc, on va sûrement parler de la planète Terre durant cette émission.
0: Forcément, exactement. D'abord, première question qui permet un petit peu de placer ce sujet-ci. De quoi parle-t-on quand on s'intéresse justement aux ressources minières ou minérales? Est-ce que déjà, ça veut dire la même chose ou pas? Ou ces termes sont synonymes?
1: Oui, il y a beaucoup, en effet, de nombreux malentendus sur les notions de métaux rares, terres rares, ressources, réserves. On va essayer d'éclaircir tout ça aujourd'hui ensemble. Oui, en effet, donc l'Homo sapiens extrait 106 milliards de tonnes de matière première de la planète. Aujourd'hui, ça équivaut à peu près à une piscine olympique toutes les 3 secondes, pour vous donner un ordre de grandeur de quoi on parle, parce que quand on parle de milliards de tonnes, ça ne veut évidemment rien dire. Et parmi ces matières, trois grands domaines de notre quotidien sont considéré par Homo sapiens comme important, c'est l'énergie, notamment les énergies renouvelables, mais encore aujourd'hui 80% de l'énergie mondiale, ce sont des combustibles fossiles. C'est également dans le high-tech, et de nombreux endroits du monde maintenant sont bourrés d'outils high-tech avec énormément de métaux et énormément de matières extraites du sous-sol. Et la construction, donc tout objet, tout bâtiment construit, utilise des mètres cubes, des tonnes et des tonnes de matière. Alors on pense au sable, on pense au calcaire, on pense à plein d'autres matières. Et donc ces trois domaines que sont l'énergie d'une part, le high-tech, digital, numérique, ordinateur, etc. et enfin la construction, monopolisent à eux trois déjà une bonne partie des matières que nous extrayons du sous-sol. Et qu'en fait Homo sapiens a toujours extrait, c'est pour ça qu'Homo sapiens traduit son histoire non pas par les langues et les traditions, on aimerait bien, mais plutôt par les matières extraites du sous-sol, l'âge de la pierre, on extrait des pierres, l'âge du cuivre, figurez-vous qu'on extrait du cuivre, l'âge du bronze, c'est du cuivre et de l'étain, l'âge du fer, figurez-vous que c'est du fer, et nous sommes maintenant dans l'âge des combustibles fossiles que l'on quitte sans doute trop lentement, mais qu'on utilise encore en grande partie. Et l'actualité récente du Venezuela, du Groenland, de l'Ukraine vous a ramené que ces matières premières sont en effet premières et donc considérées comme essentielles dans notre vie quotidienne.
0: Vous avez parlé du secteur de la construction. C'est quand même étonnant qu'on utilise des minéraux dans la construction. De quelle manière, par exemple?
1: Alors, on va utiliser pour le ciment, notamment, donc une matière qui nous paraît basique, en fait, au sens premier du terme, ce ciment ou ce béton contient le béton du ciment, c'est-à-dire de la matière qui provient de la combustion d'argile, de calcaire, de craie qu'on extrait du sous-sol. On va mélanger ce ciment avec du sable qu'on a extrait en grande partie du sous-sol, voire même dans la Belgique, on l'extrait en mer. Donc on extrait aujourd'hui 3 millions de tonnes de sable de la mer du Nord, ici en Belgique, mais on en extrait des dizaines d'autres millions ailleurs dans le monde. On mélange ensuite ce ciment, ce sable, avec des granulats, c'est-à-dire des blocs de pierre que l'on extrait du sous-sol. Oui. Et on mélange enfin le tout au quatrième composant, qui est de l'eau. Et en Wallonie, notamment, on extrait pas mal d'eau de notre robinet ou pour faire du ciment, qui vient des nappes, des aquifères souterrains, donc il y a aussi un objet extrait de la planète Terre. Donc vous voyez que pour une matière aussi basique que du béton, on extrait en fait des kilomètres cubes de notre sous-sol, parce que ce dont je vous parle, c'est des kilomètres cubes. Donc depuis qu'on parle ensemble, on a déjà extrait sur toute la planète Terre, pour l'utilisation d'Homo sapiens, plusieurs piscines olympiques, en fait, un mètre cube depuis qu'on est ensemble. Et ces matières sont considérées comme nécessaires parce que nos modes de vie actuels et la démographie galopante nous amènent à en extraire de plus en plus. Chaque année, depuis 1970 et depuis qu'on fait des recensements, on extrait davantage que l'année précédente. On est aujourd'hui à 106 milliards de tonnes et les prévisions des groupes des experts qui travaillent là-dessus, comme il y a des experts du climat, vous connaissez le GIEC, il y a des experts sur les ressources, prévoient que l'on devrait même encore largement augmenter ses consommations et donc cette extraction issue de la planète Terre.
0: Mais ces ressources qu'on vient de citer, par exemple, le sable, etc., ce n'est pas illimité, je suppose. On ne peut pas les recréer à l'infini, non ?
1: Il y a ce quand même en effet
0: un problème qui va
1: arriver. C'est en effet des ressources non renouvelables, et donc, depuis déjà quelques années maintenant, mais c'est très compliqué, le rôle des universités, le rôle des scientifiques est aussi d'attirer l'attention sur cette consommation qui est considérée comme nécessaire, requise, utile. Mettrez les adjectifs que vous voulez et en mettant bien en place que ce n'est pas, en effet, ce ne sont pas des ressources qui sont infinies. Alors on trouve toujours des parades. Hein. Une des parades, c'est d'aller les chercher extraterrestres, donc au sens premier du terme, en dehors de la planète Terre, donc aller chercher ces matières avec des shuttles. Alors je ne vous raconte pas, 106 milliards de tonnes, on prend quelques grammes par shuttle, ça va dans vous en faire des shuttles aller-retour. Oui. Deuxième possibilité, c'est d'aller sur les fonds des océans. Donc c'est depuis déjà plus d'une décennie maintenant, plusieurs compagnies minières prospectent pour aller chercher certaines de ces matières. Je peux vous dire plus en détail lesquelles après. On pourrait extraire des fonds des océans, mais avec des coûts écologiques considérables. Considérer même ces matières dans des nouvelles zones qui sont vierges de toute extraction, l'Arctique, l'Antarctique, qui sont des zones qui sont aujourd'hui vierges de toute extraction, mais vous avez compris que la récente actualité sur le Groenland risque quand même d'amener, ou non, et c'est un choix, comme Homo sapiens doit faire, sur des extractions de matières premières dans ces zones. Et puis enfin, une autre piste que l'on a, c'est le recyclage, c'est-à-dire d'utiliser des matières qui ont déjà, été extraites de la planète et qui sont dans un processus d'économie circulaire, une des dernières étapes de l'économie circulaire, c'est-à-dire de recycler les produits. Quand je dis une des dernières étapes, parce que la première étape de l'économie circulaire, c'est « je n'ai pas besoin du produit ». Mais c'est si ça. Je vous dis aujourd'hui que vous n'avez pas besoin de votre téléphone portable, au mieux vous êtes conciliant et vous me dites « allez, je le laisse parler, il est au micro, je le laisse », mais au fin fond de vos mains, vous dites « mais qu'est-ce qu'il me raconte celui-là ? Pas besoin de mon téléphone aujourd'hui, ça va être compliqué. Donc, oui. Mais la vraie étape de l'économie circulaire, c'est je n'ai pas besoin ou je réduis en tout cas ma consommation.
0: C'est ça, je ne vais pas acheter un téléphone chaque année par exemple d'une célèbre marque avec une pomme par exemple, ça on évite.
1: Tout à fait, puisque ce téléphone a besoin, en tous les cas dans les technologies actuelles, d'une quantité de métaux, de l'or, de l'argent, de l'indium, du gallium, du germanium, du cuivre. Il y en a plus d'une cinquantaine dans les téléphones portables. Ça peut même aller avec une diversité plus accrue pour certaines marques. Eh bien, ces matières, elles proviennent aujourd'hui, et elles sont extraites du sous-sol, dans des conditions écologiques. Et pour certains de ces métaux, comme le cobalt, dans des conditions éthiques qui sont discutables, des conditions éthiques qui sont médiatisées depuis une dizaine d'années maintenant, où l'on voit en effet des enfants ou des conditions très, très précaires de travail avec des dégâts sur les environnements, les écosystèmes qui sont aussi significatifs.
0: Oui, ça, on en parlera peut-être encore un petit peu. Après, on va revenir sur les objets du quotidien. Donc déjà, on a parlé des téléphones. C'est vrai qu'il y en a dans nos téléphones. Il y en a aussi, on va peut-être parler plutôt dans tout ce qui est électricité, notamment production d'énergie avec les éoliennes, par exemple.
1: L'électricité et donc l'intensification de l'énergie électrique dans nos régions, en tous les cas, parce que ce n'est pas le cas dans le monde entier, mais dans nos régions, amène en effet à des consommations plus intenses, notamment de cuivre, un grand élément. Le cuivre, c'est l'élément de l'électricité, mais également pour les éoliennes, donc comme vous le soulignez, avec la nécessité de plusieurs métaux, dont pour certaines éoliennes uniquement, pas toutes, des terres rares qui sont en fait, dont on parle beaucoup médiatiquement, à ne pas confondre avec les métaux rares. L'argent, par exemple, est un métal rare, mais n'est pas une terre rare. Et les terres rares, c'est 15 éléments du tableau de Mendeleïev, donc situé en bas sur une ligne, si vous vous rappelez de votre tableau de Mendeleïev, et plus deux éléments que l'on peut inclure en plus des 15, que sont l'yttrium et le scandium, qui sont des éléments qui sont requis, en tous les cas, dans les technologies actuelles sur les éoliennes offshore, donc celles qui sont dans la mer.
0: D'accord.
1: C'est moins requis ou pas requis pour les éoliennes qui sont sur les continents, donc onshore. Mais en effet, nonobstant ce que je viens de vous dire, il y a un besoin dans les éoliennes de beaucoup de métaux, plus ou moins rares. Et ils sont plus ou moins rares selon le pays dans lequel vous êtes ou selon la zone dans laquelle vous êtes. Ainsi, l'Europe, l'Union européenne, a défini 34 matières qui, pour l'Union européenne, sont considérées comme critiques. Notamment, certaines de ces matières qui sont présentes pour les éoliennes ou pour le digital, le numérique, ou pour les téléphones portables, bref, pour l'industrie européenne. Ces métaux ou ces ressources critiques ne sont peut-être pas toujours les mêmes dans tous les pays. Les États-Unis en ont défini 60. Et d'ailleurs, l'actualité récente sur le Groenland est sans doute liée à cette définition des matières premières critiques. Eh bien, ces matières premières critiques sont utilisées notamment pour les éoliennes. Mais un simple câble de cuivre derrière un interrupteur contient du cuivre.
0: Oui, c'est ça. ça se retrouve clairement dans notre quotidien. On allume une lampe, bah voilà.
1: C'est... Exactement.
0: On est clairement en contact avec ces métaux-là.
1: Tout à fait. Donc, vous avez tout à fait résumé cela. C'est on allume une lampe, c'est-à-dire un acte quotidien
0: oui.
1: qui fait appel dans l'état de nos technologies et notre mode de vie. Je dis bien de notre mode de vie. Homo sapiens n'a pas vécu tout le temps en allumant des interrupteurs, figurez-vous. C'est même une très faible partie de l'histoire d'Homo sapiens. Eh bien, ça nécessite, par exemple, du cuivre, parce que ce métal est un excellent conducteur d'électricité. Il y a d'autres métaux qui sont conducteurs d'électricité, mais celui qui présente un bon rapport qualité-prix, on va dire, c'est le cuivre. On pourrait utiliser de l'or aussi, mais ça serait un peu
0: oui,
1: cher payé.
0: Ça serait un peu cher payé, exactement. Je propose qu'on parte en musique, Yann Jans, parce que le temps passe très très vite. Voilà, et on a plein de choses à dire. On pourrait faire quasiment 2, 3, 5 émissions là-dessus. Donc vous êtes professeur ordinaire au département des géologies à l'UNAMUR et président de l'Institut ILEE. Donc c'est Institute of Life, Earth and Environment, tout simplement. Donc on part en musique et on se retrouve juste après.

0: Nous voici dans la seconde partie de Science Radio sur RCF Sud-Belgique, toujours en compagnie de Johan Jans, donc qui est professeur ordinaire au département de géologie de l'UNAMUR notamment, et qui est aussi président de l'Institut ILE, donc c'est Institute of Life, Earth and Environment. J'espère que je le prononce bien à peu près, mon anglais n'est pas très bon, je tiens à le dire. Donc voilà, ensemble on parle des ressources minières dans les objets de notre quotidien notamment. On a parlé déjà de nos téléphones, c'est aussi présent dans nos ordinateurs, et on a parlé surtout de pollution. Est-ce que, c'est une question qui m'est venue tout à l'heure à l'esprit avant de faire la pause, comment justement on pourrait diminuer notre consommation de métaux, de minerais, de tout ça justement? Est-ce qu'il y a des solutions qui pourraient être mises en place par exemple?
1: Oui, donc il y a depuis déjà quelques années maintenant, on travaille dans de nombreux laboratoires pour des alternatives technologiques, c'est-à-dire que au lieu, par exemple, d'avoir des batteries aujourd'hui qui contiennent, ça médiatiquement on le sait, du lithium, mais en fait elles contiennent souvent aussi trois autres métaux, du nickel, du manganèse et du cobalt. Ce sont les batteries lithium N, nickel, manganèse M, C, cobalt. Et donc plusieurs collègues tentent du mieux qu'on peut de travailler sur des batteries qui seraient plutôt riches en lithium toujours, parce que c'est le plus léger des métaux, le lithium, mais également avec du phosphate, du fer, donc ça pourrait être des alternatives technologiques qui ne diminuent pas notre consommation, mais qui alternent, c'est-à-dire qui mettent d'autres perspectives dans la consommation. Parce que on a beau tourner l'économie circulaire et la circularité comme on veut, le meilleur moyen de diminuer la circularité, c'est de ne pas consommer les produits qui engloutissent toutes ces matières premières. Et donc, c'est en effet de réduire, ou en tous les cas de recycler le plus possible. Et recycler, je le rappelle, c'est la dernière étape ou l'avant-dernière étape de l'économie circulaire. Avant cela, il y a ne pas utiliser, réduire notre consommation, réajuster notre consommation, recontribuer au système. Bref, il y a toute une série d'étapes avant ce recyclage. Eh bien, cette diminution de pollution à laquelle vous faites allusion, il n'y a pas 36 solutions. Soit on diminue notre consommation, ou soit on trouve des alternatives et on peut recycler une partie. Alors, pour vous donner un exemple du recyclage, il y a des métaux aujourd'hui qu'on ne recycle pas du tout. Le lithium, par exemple, aujourd'hui, à l'heure où je vous parle, je ne sais pas si c'est le cas, si on refait une émission dans 10 ans, 15 ans, eh bien aujourd'hui, on ne recycle quasiment pas le lithium. C'est-à-dire, pour les compagnies qui fabriquent des batteries, ça leur revient beaucoup moins cher d'acheter du lithium dans les deux grands centres de production de lithium que sont l'Australie d'une part et le triangle en Amérique du Sud du lithium, donc avec trois pays, à la frontière de trois pays. Eh bien, on l'achète, ça coûte beaucoup moins cher. Et in fine, ces sociétés, leur but, c'est d'avoir des profits. Eh bien, ça coûte beaucoup moins cher que de le recycler. Donc, on ne recycle pas du lithium, par exemple, aujourd'hui. Par contre, on va recycler assez bien d'autres produits. L'argent est un métal que l'on recycle assez bien. L'argent qui a bondi de 150% durant l'année civile 2025. Donc, si vous aviez acheté de l'argent en janvier 2025, vous seriez

0: riche.
1: 50% plus riche,
0: voilà.
1: que si vous l'achetez maintenant. Donc vous avez des taux de recyclage variables d'une matière à l'autre. Mais on recycle de mieux en mieux, ceci dit, donc, en disant ça, ça donne une approche peut-être un petit peu alarmiste ou négative, mais ça s'améliore. Idem pour les technologies. Donc, je vous parlais ici des batteries nickel, manganèse, cobalt. Peut-être que dans 10 ans, dans l'émission que l'on refera, je vous dirai on n'a plus besoin de cobalt. Ou on en a très peu besoin.
0: C'est ça.
1: Même chose pour le tantal. Tantal est un métal dont on a besoin pour les téléphones portables et pour d'autres applications numériques. Eh bien, peut-être que dans quelques années, on aura trouvé des alternatives à ce métal. Et ce métal qui était quasiment inutile il y a 30 ans redeviendra inutile.
0: Donc n'hésitez pas à aller dans les recyparcs, les parcs à conteneurs pour apporter vos téléphones, voilà, vos ordinateurs.
1: Et... Alors sachez qu'on recycle, donc pour recycler, il va falloir que tous ensemble nous ramenions nos téléphones, comme vous le dites très justement, dans les parcs ou d'autres manières. Eh bien sachez qu'aujourd'hui, on ramène 13% des téléphones portables. Et en rentrant chez vous, ou nos auditeurs qui nous écoutent, ils ouvrent le tiroir. Ah on ne sait jamais ça peut servir. Vous allez trouver là-dedans téléphone, peut-être même des Nokia d'il y a 20 ans, des sèche-cheveux, tout est son possible. En fait, la majorité des téléphones portables sont stockés chez les consommateurs, sont stockés par on ne sait jamais. Eh bien, le chiffre de l'année passée, c'est 13% des téléphones portables arrive dans les centres de recyclage. Ah oui. Et c'est l'étape évidemment sine qua non pour un éventuel recyclage, parce que oui, je ne pourrais recycler les métaux de votre téléphone que si les compagnies qui sont capables de le recycler reçoivent le téléphone. Si c'est vous gardez ça, votre téléphone chez vous, voilà, vous comprendrez bien que ça ne va pas être facile.
0: C'est ça. J'ai envie aussi de parler un petit peu de votre travail. Justement, qu'est-ce que vous faites au quotidien? Vous étudiez, est-ce que vous avez un sujet de recherche par rapport justement aux métaux rares, aux minerais? Qu'est-ce que vous faites concrètement?
1: Donc à l'université de Namur, dans le département de géologie, ce que nous réalisons à ce propos, c'est de caractériser les gisements, c'est-à-dire les gisements de métaux ou de matières premières. Il n'y a pas que des métaux, il y a même en volume beaucoup plus de matières qui sont extraites de la planète Terre qui ne sont pas des métaux. On les caractérise, c'est-à-dire on essaie de déterminer dans quel caillou et à quel endroit de la planète on pourrait en trouver, et on s'interroge sur la manière la plus raisonnable de les extraire. C'est-à-dire, je n'ai pas dit de la manière la plus durable, mais la plus raisonnable de les extraire. Il y a plusieurs types de gisements pour un même métal ou pour un même minerai. En Belgique, en France, on extrait en Belgique sur plus d'une centaine d'endroits des matières du sous-sol. Mais on n'extrait plus de métaux. Par contre, on extrait des craies, des calcaires, des sables, du porphyre, de l'argile, pour fabriquer notamment des produits de la construction ou de la chaux, qui est une matière qui est fortement utilisé également dans notre quotidien. Eh bien, on caractérise ces matières pour essayer, quand on l'extrait, d'en tirer le maximum, de façon à ce qu'on ne doive pas extraire des tonnes, des dizaines de tonnes, des centaines de tonnes, que dis-je, des millions de tonnes, de façon relativement inutile. Alors, pour vous donner un ordre de grandeur, en Wallonie aujourd'hui, parce que le sous-sol est une compétence strictement régionale en Belgique, eh bien, en Wallonie, on extrait, bon an, mal an, 50, 60, 70 millions de tonnes de notre sous-sol.
0: Ah oui.
1: Essentiellement pour des calcaires, essentiellement pour la fabrication de chaux ou de granulats ou de ciment. C'est l'essentiel de la production à partir de ce que l'on extrait. Donc ce que nous réalisons, nous, à l'université, c'est de caractériser cela pour essayer d'en tirer le maximum là où on considère que l'on doit l'extraire. Et on considère que l'on doit l'extraire parce qu'Homo sapiens génère une demande. Et donc d'autres homo sapiens génèrent l'offre. Et pour générer l'offre, ils vont prospecter en Belgique, en France, dans le monde, y compris dans des zones, comme je vous le disais tout à l'heure, qui nous paraissent aujourd'hui ne pas être contraintes à l'extraction, les fonds des océans, l'Antarctique. Mais il y a des risques réels pour qu'il y ait certaines de ces zones qui soient dans les années, dans la décennie qui vient, soumis à des extractions intenses, y compris dans des zones où on n'imagine pas.
0: Par exemple, des zones qu'on n'imagine pas.
1: Par exemple, les fonds marins, donc certains fonds marins qui aujourd'hui ne sont pas du tout des zones d'extraction, pourraient, sous l'impulsion du Japon et des États-Unis essentiellement, faire l'objet d'extractions circonscrites, c'est-à-dire limitées à certains districts, où notamment sont présents des nodules, donc des petites boules, la taille d'une pommes de terre, des petites boules qui ont concentré au fur et à mesure des dizaines de milliers d'années, centaines de milliers d'années, trois métaux, essentiellement du manganèse, du nickel et du cobalt. C'est-à-dire que quand vous ramenez une de ces patates, vous avez déjà 3 des 4 métaux pour ce qui est aujourd'hui une batterie. Il ne vous manque plus que le lithium. Mmh. Et donc, certaines compagnies minières, essentiellement mues par des intérêts japonais et américains aujourd'hui, ont tendance à vouloir quand même extraire ces matières. Donc, l'objectif, c'est alors d'aller draguer, gratter le fond des océans à plusieurs milliers de mètres de profondeur, avec des dégâts sur les écosystèmes que nous ne connaissons d'ailleurs pas très bien, irrémédiables, évidemment. Oui. Donc, il y a peut-être des limites qu'Homo sapiens doit se mettre. Est-ce que l'on va aller dans ces zones? Est-ce que l'on va aller dans l'Antarctique? Donc, l'Antarctique, je parle bien donc de l'Antarctique, pour le sud, il y a la Terre, il y a des cailloux en dessous des glaces. Et bien, dans l'Antarctique, il y a aussi... On a déjà une bonne idée de ce que l'on pourrait retrouver. Alors, il n'y a pas d'extraction aujourd'hui. C'est une zone vierge. Il n'y a pas d'extraction permise. Mais je ne mettrai pas ma main au feu pour que dans les décennies qui viennent, il n'y ait pas l'un ou l'autre pays qui se dise « bah, tant qu'à faire, comme il n'y a de toute façon personne. »
0: Autant y aller.
1: D'autant plus que les glaces fondent. Et voilà. Donc, l'extraction s'en trouve beaucoup plus facilitée par rapport à il y a 50 ans. C'est ça. Où aujourd'hui, on a tous bien compris que avec les perturbations climatiques, il y a un réchauffement qui s'intensifie et donc des glaces qui limitaient la rentabilité de l'extraction vont favoriser cette rentabilité. Donc ce sont des zones qui aujourd'hui sont... On n'imaginait même pas, en fait, que l'on aurait une extraction, mais en fait, c'est déjà des zones qui sont prospectées. Eh bien, notre rôle, c'est aussi, après avoir caractérisé d'autres gisements, c'est aussi de se dire, est-ce que vraiment, là, on n'est pas dans les limites de ce que Homo sapiens peut faire comme dégâts sur sa planète. C'est Et ça. Il n'en a qu'une.
0: Exactement. Merci beaucoup en tout cas, Johan Jans. On va déjà s'arrêter là. On aurait pu encore en parler. Bon, vraiment, encore une demi-heure, une heure. Franchement, on aurait eu plus qu'assez au niveau de ce sujet-là. Donc, je répète un petit peu votre titre. Vous êtes professeur ordinaire au département de géologie de l'UNAMUR et vous êtes aussi président de l'Institut ILE. Vous pouvez répéter votre titre exact.
1: Oui, un président de l'Institut de la vie, life, la terre, earth and environment, l'environnement, et directeur du département de géologie.
0: Parfait, merci en tout cas à vous d'être venu ici. Peut-être qu'on vous reviendrait peut-être une autre fois parler
1: Avec
0: encore
1: plaisir.
0: D'un autre sujet. Bon courage dans vos études et dans votre travail.
1: Merci.

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3: Cyprien Arlot, bonjour.
4: Bonjour Éric.
3: Gérant du domaine Arlot à Moret-Saint-Denis, vigneron mais également mélomane.
4: Tout à fait, modestement, mais effectivement je suis ravi d'être là aujourd'hui.
3: Alors modestement, mais vous savez reconnaître pour moi immédiatement l'essentiel dans une interprétation, sans être influencé par la célébrité des artistes ou leur reconnaissance médiatique, souvent usurpée. Il est rare que l'on sache vraiment écouter la musique comme vous le faites, l'assimiler de façon physique et intellectuelle. Est-ce l'une des raisons de votre engagement auprès d'un pianiste, Jean-Claude Van den Heijden, dans un programme Schumann Liszt, enregistré à côté de chez vous, à Vosne-Romanée, à la Goyotte, du domaine de la Romanée-Conti?
4: Écoutez, oui. C'est vrai que ce qui est très important pour moi, c'est que j'ai eu des émotions que je n'avais pas jusqu'à maintenant connues, même dans mon métier, que je fais avec passion, à travers la musique. Et Jean-Claude Van den Heijden est vraiment un très grand pianiste que vous m'avez fait découvrir, que j'ai été très honoré, je dirais modestement, de contribuer à cet enregistrement qui est pour moi magnifique et que je redécouvre chaque jour un peu plus en écoutant.
3: Vous avez écrit un texte dans le livret du disque. Je vais en lire une petite partie. La vie est parfois faite d'émotions intenses et de sentiments inoubliables. Je n'ai de cesse de découvrir les plaisirs immenses et troublants que peut nous offrir la musique d'un compositeur prodigieux, magnifiquement révélé grâce aux interprètes de l'excellence. Et vous terminez. Et si le vin me raconte une histoire, c'est bien cette musique que j'aime à boire. Cyprien Arlot, est-ce que vous pourriez nous développer tout ça?
4: C'est très personnel, hein. C'est vrai qu'aujourd'hui, dans mon métier, je fais un vin. Ce vin, physiquement, on peut le voir, on peut le faire tourner dans son verre et le sentir et le déguster. La musique, pour moi, c'est encore une autre dimension. La musique, finalement, elle a exactement les mêmes critères d'appréciation. On peut voir ces musiciens si on a la chance de les voir en représentation, mais surtout, on peut les percevoir, les ressentir et surtout s'en imprégner et vibrer comme finalement peu d'art aujourd'hui peuvent le procurer ce type d'émotion.
3: À votre avis, est-il plus facile pour un vigneron d'écouter de la musique ou pour un musicien de boire du vin?
4: Ah, c'est une bonne question. Moi, je sais que ça, c'est pas quelque chose, j'aurais tendance à dire, d'inné. Si on peut ressentir effectivement et vibrer avec certaines interprétations, certaines grandes musiques, belles musiques, je pense que ça demande aussi de se mettre dans un état, afin d'être réceptif et d'avoir tous ses sens en éveil pour percevoir l'excellence.
3: Je propose que nous écoutions le début de la sonate de Liszt qui figure dans le programme du disque dans lequel vous vous êtes engagé, Cyprien Arlot.

0: Le critique de la revue La Nef, Hervé Penven, écrivait à propos de cette interprétation à laquelle il a décerné un CD d'excellence. Jean-Claude Van den Heyden, pianiste discret parce que grand musicien, enregistre la sonate de Liszt. À entendre son interprétation, on se demande si celle-ci n'est pas trop souvent surjouée, si elle n'a pas été victime d'une erreur de perspective, car si la virtuosité est assurément bien présente, elle n'est ni essentielle ni à souligner. Jean-Claude Van den Heyden fait entendre que ce n'est pas une œuvre ultra-romantique, oscillant entre violente fureur et sentimentalisme de salon, ou chez certains entre éclat spectaculaire et passage à vide. Ici, tout est grand, profond, tout est habité. Rien n'est sentimental, tout est poétique, voire religieux. Voilà pourquoi, bien que tous les grands pianistes aient enregistré cette sonate, l'interprétation de Jean-Claude Van den Heyden s'avère nécessaire. Lui seul ne fait aucune concession à une brillante virtuosité que Liszt lui-même n'a pas voulu pour elle-même. J'ai l'impression de boire un grand cru du domaine Arlot.
1: Écoutez, je prends le compliment. Hein. Pour moi, en tout cas, c'est une belle critique qui a été mise sur cette superbe interprétation. Et c'est vrai que la profondeur, toute cette part de sentiment, effectivement, on peut probablement la rattacher à un côté religieux, mais en tout cas tout à fait spirituel, vibrant. C'est une musique qui est juste magnifique. Voilà, un grand compositeur, un grand interprète. Et puis, il va s'opérer cette magie. Pour moi, c'est quelque chose qui me touche énormément. Et surtout, ce qui est stupéfiant, c'est que finalement, plus je vais écouter ce morceau, et finalement, plus il va m'émouvoir. Et ça, je crois que peut-être c'est ce qu'on peut rêver sur un grand cru. Effectivement, c'est si un certain jour, un certain moment, vous avez éprouvé une certaine émotion avec ce vin, si ça peut se produire une deuxième fois, une troisième fois. Alors à ce moment-là, vous arrivez à un but qui est juste magnifique.
0: Pourtant, le vin se partage à plusieurs. On communique instantanément nos impressions à l'autre. On bavarde beaucoup. On a cette nécessité. La musique s'écoute seule. Que représente cette différence? Pour boire du vin, on a besoin de l'autre. Et pour écouter de la musique, on a besoin de soi.
1: Oui, mais malgré tout, même si on est dans ce partage, dans ce moment de convivialité avec le vin, je pense que pour ressentir la vibration d'un vin, il faut être très concentré sur son propre ressenti et justement pas se laisser influencer par le ressenti de l'autre. Et si un vin a ce niveau de vibration, il sera perçu par les uns et les autres sans se parler, voilà, sans rajouter, c'est quelque chose... Ça fait partie de cette nature qui n'a pas toujours besoin d'émettre des bruits, des sons. On peut se comprendre, on peut ressentir exactement les mêmes choses, voilà, simplement par ce niveau de vibration qu'on aura dans un vin. Et je pense qu'en ça, parfois le vin est un petit peu perd un petit peu de son âme avec beaucoup de paroles autour d'un vin, alors que finalement le vin peut se partager voilà sans cacophonie.
0: Néanmoins, il est beaucoup plus facile de mettre un disque seul que d'ouvrir une bouteille seule.
1: Oui, ça c'est vrai.
0: Culturellement déjà.
1: Oui, tout à fait, tout à fait. Mais il y a vraiment, pareil, cette notion de partage. Je pense qu'avec un disque, on a... Moi, je le vois aujourd'hui, j'ai des enfants et la musique, ça se partage aussi. Voilà, on peut être plusieurs à écouter et vivre ce même moment de partage, de compréhension, s'éduquer les uns les autres. Voilà, chercher à comprendre pourquoi on perçoit chez quelqu'un un certain sentiment par rapport à une musique et puis essayer de rentrer, de partager ça. Il y a ce même partage et dans une représentation, on peut ressentir ce partage dans un public. Des fois, ça peut être très fort, beaucoup plus fort qu'autour d'une table avec un vin.
0: Dans ce disque, il y a également la fantaisie de Schumann. Franz Liszt a dédié sa sonate à Schumann et Schumann a dédié sa fantaisie à Franz Liszt. Je vous propose que nous écoutions le premier mouvement de la fantaisie opus 17.

0: Le critique musical Hervé Penven écrivait à propos de cette interprétation: sens du chant, grande subtilité du toucher et des nuances, fluidité du jeu, clarté qui fait tout entendre de la partition. Cyprien Arlo, avez-vous la définition d'un vin parfait? Ce vin, l'auriez-vous déjà rencontré? L'auriez-vous déjà croisé? L'auriez-vous déjà élaboré? Ou est-ce simplement une sorte de fantasme, une sorte de projection intellectuelle à jamais inatteignable? Comme d'ailleurs pour une interprétation musicale.
1: Oui, je crois qu'on a ça en commun, c'est que la perfection n'existe pas. Et pourtant, je pense que dans les deux disciplines, il y a cette recherche de perfection. C'est très intéressant parce que pour moi, récemment, avec des millésimes comme 2019 et 2020, j'ai eu le sentiment, après une vingtaine d'années d'expérience, de percevoir dans certains vins une esquisse de perfection. Qu'est-ce qui m'a amené à penser ça? Effectivement, c'est d'arriver à un vin qui a une fluidité, une subtilité, et c'est très intéressant de voir ces qualificatifs apparaître aussi pour cette fantaisie qui est juste magnifique. C'est qu'on est dans cette fluidité. Pour moi, la perfection d'un vin, si elle devait exister, elle est dans ce vin qui est fluide. Et pour arriver à cette fluidité, vous avez un respect du sol, un respect de la plante, une compréhension de l'ensemble, avec une idée précise de faire un vin qui va vous amener à cette fluidité parfaite.
0: Vous avez des affinités avec certaines œuvres qui vous touchent plus que d'autres. Mais est-ce qu'également, vous, dans vos parcelles, vous avez des affinités physiques, mentales, spirituelles? Alors, la spiritualité, je ne sais pas ce que ça veut dire, je ne sais pas la définir, mais quand je la crois, je la reconnais. Est-ce que vous, dans vos parcelles, il y a des endroits où vous vous sentez mieux que dans d'autres?
1: Oui, tout à fait. Tout à fait, je pense que ça commence par là, ça commence par le ressenti. Pour ceux qui connaissent un petit peu mieux la Bourgogne, je vais prendre un simple exemple. Vous avez un premier cru qui se situe à Moret-Saint-Denis, qui s'appelle un premier cru Moret, premier cru Les Ruchots, et qui combine à lui-même tout ce qu'on peut avoir de ressenti sur un climat historique de Bourgogne, qui est un lieu, qui est quasiment un clos, qui a un microclimat particulier, une localisation particulière, et quand vous êtes là, vous êtes comme le pied de vigne, vous avez à vous imprégner de tout ce lieu, de tout cet univers, et vous ressentez, voilà, donc si c'est en résonance avec votre âme, vous allez avoir ce ressenti, ce lieu, cette affection, et peut-être un rapport, donc très subjectif, mais plus subtil avec ce vin.
0: On parle souvent de la qualité du silence dans la musique, on dit que car les notes de Mozart se sont tues, le silence est de Mozart. Dans vos vignes, il y a un silence également. Est-ce qu'il y a une qualité de silence équivalente? Et comment vous définissez ce genre de silence?
1: Le silence, oui, il est... Alors, dans la nature, on a pour habitude de dire que le silence n'existe pas, parce qu'il se passe toujours quelque chose, il y a toujours un micro-organisme qui travaille, il y a toujours un insecte qui se déplace, il y a toujours une brise de vent qui est là et qui souffle. Mais si tout ça fait une mélodie, on a effectivement aussi cette notion de silence. C'est le silence qui va nous faire prendre conscience des choses les plus subtiles. Si ce silence, on l'interprète uniquement comme une période où il y a du bruit, où il n'y a pas de bruit, c'est encore plus subtil que ça. Le silence, c'est un focus, c'est un rapport direct qu'on a avec un lieu qui se fait avec un silence que vous faites intérieurement ou qui vient du lieu, qui vous impose ce silence, voilà, spirituel.
0: Nous allons quitter le silence et écouter le deuxième mouvement de la fantaisie de Robert Schumann.

0: Deuxième mouvement, la fantaisie de Robert Schumann, interprété par Jean-Claude Van den Heyden, disque enregistré à la Guyotte, à Von Romanée, et protégé, engagé par le domaine Arlot et Cyprien Arlot. On change un peu de registre. Depuis que les vins bourguignons ont acquis une valeur commerciale devenue incontrôlable, et ça c'est une réalité qu'il ne faut pas nier, nombre de vignerons accompagnent cette nouveauté par des discours sur leur quête artisanale, artistique, avec souvent des phrases incohérentes dont ils ne comprennent pas eux-mêmes le sens. Vous êtes toujours en retrait de cette communication inflationniste. Puis-je considérer que vous ne souhaitez pas y adhérer? L'histoire, la transmission n'ont jamais autant existé dans les discours et aussi peu dans les pensées. Est-ce que vous êtes d'accord avec ce constat?
1: Aujourd'hui, la Bourgogne n'échappe pas à des phénomènes de, on peut dire des fois spéculatifs, ou en tout cas un intérêt très accru de beaucoup de gens ou de gens très, très fortunés. La Bourgogne, comme d'autres refuges, je dirais. Après, aujourd'hui, quand vous êtes vigneron en Bourgogne, vous avez déjà cette quête de faire un grand vin. Vous avez la complexité de devoir jouer avec les éléments naturels, et puis votre environnement, et puis votre époque. Voilà. Donc aujourd'hui, ça peut être un paramètre de plus en plus important avec lequel il faut savoir jouer, s'adapter pour pouvoir évoluer et pérenniser notre métier.
0: Je vais continuer à vous embêter, Cyprien Arlot. Nous avons eu Alain Meunier ici comme invité, et nous avions abordé un sujet qui le passionne, mais à l'envers, au sujet de l'élévation, puisque nous avons parlé de Gauthier Capuçon, qui mettait en avant le fait de jouer sur le Mont Blanc, sur la neige, de s'élever, de jouer en haut de la Tour Eiffel, sur les ailes d'Airbus, un peu le Benny Hill du violoncelle. Et nous avons des vignerons qui vont faire du 4x4 à Courchevel, c'est à la mode, qui vont boire dans des chalets à 2500 mètres, un peu dans des sortes de beuveries consanguines. Moi, j'ai l'impression que plus on monte, et plus ça vole bas. Sans vouloir vous mettre en porte-à-faux avec vos collègues, évidemment.
1: Alors chacun est libre de trouver son champ d'expression. Moi, je sais que ce qui est très important, si l'on veut que cette Bourgogne perdure, aujourd'hui, elle a la chance de vivre sur un héritage et d'être prospère, parce qu'il y a eu toute une démarche spirituelle, il y a eu tout un travail de fait, et que ce n'est pas éternel. Donc, effectivement, si à un certain moment, on n'a pas conscience que rien n'est acquis, et que l'on doit aussi, nous, apporter notre pierre à l'édifice, ben, cette Bourgogne perdra un peu de son âme. Moi, c'est très important que aujourd'hui les domaines qui tiennent encore, on va dire, les valeurs profondes de cette Bourgogne soient des domaines que je respecte, parce qu'il y a eu ce travail de fait. Et je souhaite, moi, de tout cœur, que la suite soit au même niveau, avec le même esprit.
0: Y a-t-il pas néanmoins une nouvelle temporalité dans la Bourgogne, à savoir que pendant des décennies, les vins n'étaient pas faits pour être forcément bu immédiatement. Aujourd'hui, le vin doit être bon tout de suite, d'abord parce qu'il est cher, et est-ce qu'on peut demander à des buveurs d'acheter des bouteilles à des centaines d'euros et d'attendre 20 ans pour les boire? C'est plus possible. Ce qui existait il y a 20-30 ans a évolué, et est-ce que la pensée et l'attitude du vigneron n'est pas aujourd'hui dépendante de ça?
1: Aujourd'hui, c'est important de savoir pourquoi vous faites ce métier et ce que vous cherchez. Et à partir de là, vous aurez en face un succès ou en tout cas un public qui vous correspondra. Aujourd'hui, je pense que quand on est capable ou en tout cas attentionné pour avoir le plus grand respect pour ces vins qui ont fait la notoriété de la Bourgogne, l'on peut être en mesure de trouver un public qui sera prêt, pour certains, à faire ce sacrifice d'un temps, parfois 10 ans, attendre avant de consommer ce vin, si le vin est à la hauteur, si la dimension du vin est là. Et ce qui est très important, c'est de ne pas être déçu. La déception, elle ne doit pas exister aujourd'hui, donc rien n'est parfait, c'est vrai, mais c'est cette recherche de satisfaction et d'exigence qu'on doit être en mesure d'apporter au prix auquel sont les vins et au niveau des attentes de ceux qui vont faire le sacrifice de mettre un certain prix dans une bouteille ou en tout cas d'attendre un certain temps.
0: On parlait de la contradiction de l'effacement du vigneron. et finalement de sa présence surdimensionnée. Il y a peut-être une autre contradiction. Vous aimez hiérarchiser les millésimes et décliner vos affinités avec les plus riches ou les moins riches, mais dans un grand vin de terroir, le millésime devrait être un fait divers, quelque chose, une baliverne. Or, plus le millésime est ambitieux, et plus le terroir est sublimé. Là aussi, il y a quand même une grande contradiction dans l'attitude des bourguignons, dans leur discours.
1: Le discours est une chose, je ne sais pas si le vigneron est le mieux placé pour parler ou pour qualifier son travail et quelle est la différence entre un grand millésime. Ça, c'est quelque chose, je dirais, sur lequel on ne devrait pas s'aventurer quand on fait un vin. Mais par contre, moi, j'ai personnellement conscience que certaines années, on a un champ d'expression parfois beaucoup plus vaste, beaucoup plus large que d'autres années. Et malgré tout, chaque année, j'ai l'impression d'avoir un champ des possibles encore plus important que l'année précédente. Probablement parce qu'on a des acquis et probablement parce qu'on a pareil un ressenti qui s'amplifie, l'envie de faire mieux chaque année. Moi, ce qui est très important aujourd'hui, c'est que, voilà, une fois de plus, si vous allez un jour ressentir une émotion dans un vin, peu importe le millésime, je dirais, que vous puissiez de nouveau ressentir cette émotion, que ce soit un millésime, un petit ou un grand millésime.
0: Cyprien Allot, je vais vous demander d'être très honnête sur cette question. Question fondamentale, la plus grave de nos entretiens. Au sujet de tous ces paradoxes, Jean-Yves Bizot est venu il y a quelques mois. Il nous faisait part de ses doutes, des doutes constants qui le rongent, et jusqu'à un transfert vers une sorte d'angoisse. Il s'entoure d'une quête avec des réflexions qui sont constamment irrésolues. Et pour trouver la parade, il nous expliquait à ce micro, pour s'en désintoxiquer, qu'il lisait Tintin et Milou et les mémoires de Michel Sardou. Et vous, quel est votre secret ?
1: Moi, mon secret, c'est de réussir toujours à voir le bon côté des choses. C'est-à-dire que quand vous faites un vin, effectivement, vous pouvez être parfois oublier la vraie vie, voilà, et être complètement accaparé par cette quête. Et c'est en permanence des choix qui ne sont pas forcément faciles à faire, mais qui sont des choix humains. Et aujourd'hui, quand vous avez terminé votre journée, si dans votre journée, vous n'avez pris que des mauvais choix pour le vin, s'il y a un seul choix qui pour vous vous a satisfait, c'est là-dessus qu'il faut construire pour le jour d'après. Aujourd'hui, on est des hommes, il y a des millésimes, des hommes et des femmes, on a des millésimes qui peuvent être parfois très compliqués, on peut échouer sur certains choix, mais il suffit d'une chose positive pour s'accrocher, pour le jour d'après être meilleur et oublier toutes ces contradictions qu'on peut avoir. La vie, c'est pas quelque chose de simple, voilà, faire un vin, ce n'est pas simple, faire une grande musique, c'est encore plus compliqué. Pour y réussir, il faut être bien, voilà, faut être bien dans sa vie, bien dans sa passion. Et pour moi, je dirais, c'est aujourd'hui voir la vie du bon côté et être conscient du bonheur qu'on a à évoluer dans ces univers.
0: Et puis vous avez aussi la faculté de pouvoir rebondir, parce que quand vous écoutez un musicien, s'il fait une fausse note, il a fait la fausse note. Par contre, quand on boit un vin avec Cyprien Arlot, s'il y a un petit défaut, s'il y a quelque chose, c'est pas, vous dire, il est dans une phase ingrate de son évolution, il demande à vieillir un peu. L'attitude n'est pas la même.
1: Oui, après, c'est bien de reconnaître aussi ses erreurs. Je pense que...
0: On est beaucoup plus clément face à la bouteille que face à l'instrument.
1: Oui, ça dépend de quel côté on se place. Mais je pense que voilà, ce qui est important, c'est de percevoir parfois un sentiment. Qu'est-ce qu'on a au bout de tout ça ? Il y a peut-être parfois des imperfections sur la route. Mais in fine, qu'est-ce qu'on ressent ? C'est ça le plus important. Et puis... savoir donner une seconde chance, parce que si on est bon foncièrement, le jour d'après, on saura s'améliorer.
0: Peut-être que cette course à la perfection est illusoire, et que finalement, la vérité de votre métier, c'est de faire des vins imparfaits.
1: C'est faire des vins en ayant le plus grand respect pour la nature. Voilà. Et cette nature, parfois d'apparence humaine imparfaite, voilà, nous donnera les meilleurs résultats. Et moi, je pense que ce qui, aujourd'hui, me donne cette sérénité, c'est ce respect profond pour la nature, ce respect profond pour l'univers. Et je suis persuadé que les fabuleux morceaux qu'on a écoutés aujourd'hui, interprétés et composés, sont aussi reliés et tirent une part de leur succès par rapport à ce respect, cette connexion pour le naturel.
0: Nous allons nous quitter donc avec le troisième mouvement de la fantaisie de Robert Schumann. Cyprien Arlot, merci beaucoup d'être venu nous rendre visite dans nos studios de RCF.
1: Un vrai plaisir, merci.
0: Merci.

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0: Professeur Alain Deloche, le cœur, cet organe si précieux, le moins que l'on puisse dire, c'est que vous le connaissez bien. En tant que chirurgien, vous en avez opéré des milliers en France et dans le monde. Célèbre chirurgien cardiaque, vous étiez déjà en 1968 dans l'équipe qui a pratiqué la première greffe du cœur, qui a réussi en France avec le professeur Charles Dubost. Mais parallèlement à votre carrière de cardiologue, vous êtes engagé, et ce depuis 50 ans, dans l'action humanitaire. Vous êtes l'un des cofondateurs de Médecins sans frontières et de Médecins du monde. Et il y a 30 ans, vous avez fondé la chaîne de l'espoir pour que des enfants de pays défavorisés soient aussi opérés et soignés. Alors pour fêter vos 50 ans d'engagement dans l'humanitaire, vous venez de publier aux éditions du Cherche Midi un livre intitulé « Médecins du cœur, 50 ans d'engagement sans frontières ». Qu'est-ce que vous avez ressenti, professeur Deloche, en vous retournant sur cette longue histoire, en termes de changement de la société, de la médecine, mais aussi de vous-même ?
1: 50 ans, c'est un chiffre. C'est un demi-siècle. Et c'est vrai que je me suis concentré sur le début. Il y a encore une grande interrogation chez moi, c'est pourquoi tu en es là. Et donc de trouver l'origine, parce que l'engagement humanitaire, dans la médecine humanitaire, pour un médecin, c'est quelque chose. C'est quelque chose qui dépasse le segment d'Hippocrate, qui est la base quand même. Hippocrate... il est là tous les jours et partout dans le monde.
0: Oui, parce que vous auriez pu vous contenter, je le mets entre guillemets, d'être un grand cardiologue en France, mais pas de partir aux quatre coins du monde comme vous l'avez fait pour opérer, aider.
1: Je ne peux pas m'allonger. Et mettons que je m'allonge. C'est vrai que mes revenus, comme toute personne qui retourne un peu en arrière, à l'enfance et à l'éducation. Donc, ça, c'est le premièrement du premièrement. Finalement, ça me revient, mon éducation était protestante.
0: Vous le dites, j'ai grandi dans un monde calviniste rigoureux.
1: Voilà. Je ne suis pas critique, mais je ne peux pas, là, avec un certain recul, nier l'influence que j'ai eue de par mon éducation. Les pasteurs. Le pasteur Robert.
0: En particulier celui-ci, le pasteur Robert.
1: Le pasteur Robert, j'étais en pleine adolescence. Que fais-tu de ta vie ?
0: C'est la question qu'il vous posait. Lui, il était pasteur ouvrier en plus.
1: Pasteur ouvrier, le soir, il allait chez Renault. Et il transmettait son message comme des injections répétées. Oui, tu es sans doute un peu agité. J'étais hyperactif.
0: Hyperactif, pas très bon à l'école.
1: Je serais sous traitement aujourd'hui. Donc, on revient dans l'enfance. Et il y avait une autre personne qui, à l'analyse, a été très importante, c'est ma grand-mère. Lorsqu'un enfant est un peu perturbé, il faut qu'il ait un passeur. Alors, bien sûr, aujourd'hui, il y a les pédopsychiatres.
0: Et vous, c'était votre grand-mère paternelle, je crois, la famille Mono.
1: La famille, la grande famille Mono. Et elle, je donne un exemple, dit, je sais que tu n'as pas le temps de lire ou tu ne veux pas lire, donc je vais te lire aujourd'hui un chapitre. Alors, elle revenait avec, il y avait soit Cyrano de Bergerac, soit le docteur Schweitzer.
0: Alors c'est le grand pasteur, médecin de Lambaréné.
1: Voilà.
0: Et il était de votre famille ?
1: Alors, on peut dire que c'est un grand-grand-oncle.
0: Et ça a été un modèle pour vous, quand vous étiez enfant,
1: je
0: veux devenir le docteur Schweitzer, le nouveau docteur Schweitzer ?
1: Pas aussi directement, mais l'influence pour nous, Schweitzer, c'était une icône. C'était une icône connue d'abord dans le monde entier. Prix Nobel de la paix, proche d'Einstein, etc. Et vous voyez, il y a encore eu un choc récent, c'est qu'il y a 4 ans, je me suis retrouvé devant sa tombe à Lambaréné.
0: Au Gabon.
1: Ça fait réfléchir quand même.
0: Qu'est-ce que vous avez ressenti en étant là ?
1: Une sorte d'émotion devant cette tombe. Et j'ai vu, il y avait comme... Maintenant, c'est un musée, son hôpital. J'ai vu son bureau, je me suis assis dans son fauteuil. Et à ma droite, bien sûr, pour moi, ce n'était pas grand-chose, il y avait un orgue.
0: C'était un grand organiste aussi. Ouais. Grand organiste, et il finançait l'Ambarénais grâce à ses concerts d'orgue.
1: C'était. Alors, il a essuyé pas mal de critiques que j'efface. Il était nuancé sur les progrès en médecine. Bon, ça, c'est. Mais son message, au fond, pour le résumer, son message, c'est de dire chacun a son Lambaréné. C'est tout petit, cet hôpital. Mais c'était un symbole. Et de fait, pour moi, j'en suis sûr, c'est un précurseur de Médecins sans frontières. Il avait vu qu'il fallait partager la médecine.
0: Alors justement, professeur Alain Deloche, on le sent bien en vous lisant. Vous avez connu cette époque encore marquée par les colonies, oui. Marquée par l'image du bon docteur blanc. On vous prenait pour un bon docteur blanc quand vous avez commencé dans les années 70. Et le monde a quand même beaucoup changé. On n'a plus du tout ce rapport aujourd'hui avec les humanitaires.
1: Le bon docteur blanc m'a perturbé. C'est vrai que je peux le décrire. Donc, je me trouve dans une consultation à Brazzaville. Et à Brazzaville, la consultation, vous savez, comme il y a un siècle ou autre, se situe en plein air. J'étais censé voir que des enfants cardiaques. En fait, il y avait toutes sortes de malformations, dont des handicapés moteurs, etc. Mais on voyait tout le monde, on voyait tout le monde. Et à la fin de la consultation, il faisait très chaud, je transpirais un peu. Et je demande au médecin, qui s'appelle Berthe, tant pis, qui est pédopsychiatre, pédiatre, elle a tout de la pédiatrie, bien sûr. Et je lui dis, Berthe, tous ces gens, ils ne me connaissent pas. Comment ils m'appellent ? Alors, elle me regarde. Mais vous êtes le bon docteur blanc. Or, c'est comme j'avais reçu un coup de massue. Le bon docteur blanc, c'est fini.
0: Est-ce que ce n'est pas fini, cette image-là,
1: alors,
0: du bon docteur
1: analysons
0: blanc ?
1: Analysons les choses. Bien sûr, le terme n'est pas recevable. Mais on peut l'analyser. Alors pour moi, d'abord, le docteur blanc, c'est l'Occident. Donc il faut se rappeler par là qu'on a beau dire, on a beau faire, la médecine a vu ses grands progrès à travers
0: l'Occident. Dans les années 60-70,
1: surtout,
0: cette
1: surtout
0: période.
1: Là. Ouais. Mais il est intéressant de rajouter le bon docteur blanc. Parce qu'il y a une exigence, il faut qu'il soit bon. Parce que s'il est mauvais, c'est terrible. Donc, au fond, c'est
0: l'Occident. C'était la compétence, c'est pas simplement la gentillesse,
1: voilà,
0: là.
1: Voilà, c'est comme ça que je l'interprète.
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0: Professeur Alain Deloche, on va revenir sur votre histoire personnelle, sur votre enfance. Parce que comment l'enfant agité que vous étiez, pas bon à l'école...
1: Cancre,
0: hein, vous utilisez le mot, quoi. Oui. Comment le cancre a pu devenir médecin et puis devenir le ponte que vous êtes devenu en médecine ?
1: Et c'est-à-dire que je suis très solidaire des cancres. Alors moi, j'étais un cancre professionnel. C'est-à-dire quatre fois le bac, etc. etc.
0: Ah, carrément, quatre fois
1: oui,
0: le...
1: Carrément, oui. Non, le vrai cancre. Et l'avantage du cancre, c'est qu'il a quand même éventuellement des réserves. C'est-à-dire, mon cerveau était vide.
0: Il y avait de la place pour les études de médecine. Quoi.
1: Surtout pour la médecine, il fallait. Je n'aurais pas pu faire une préparation polytechnique ou autre, ça exclut. Mais la médecine, l'entrée en médecine à cette époque était assez aisée. C'était pas un concours comme maintenant. Et donc, je partais à zéro.
0: Mais vous avez travaillé beaucoup à ce moment-là.
1: Alors là,
0: parce que je me souviens, vous m'aviez dit, quand on s'était rencontrés il y a des années, vous m'aviez dit, je suis rentré en médecine comme en vocation.
1: Comme en religion,
0: c'est ça.
1: Et là, évidemment, le cancre est transformé avec des parents un peu ébahis, ne reconnaissant pas, et comme si je voulais me prouver à moi-même et aux autres, que finalement, le cancre, il est capable.
0: Il peut réussir.
1: Mais là, sinon, il est très culpabilisé, le cancre.
0: On ne l'a pas évoqué, Alain Deloche. Dans la famille mono, et donc dans votre famille, on devenait soit pasteur, soit banquier, soit médecin.
1: Oui.
0: Pourquoi vous n'êtes pas devenu banquier ou
1: d'abord, j'ai voulu être pasteur.
0: Ou pasteur, parce que vous vouliez être pasteur.
1: Oui, bien sûr, pasteur de Robert. Banquier, je ne voyais pas. Et c'est ma grand-mère, encore une fois, qui, donc, bien sûr, fidèle, la tradition mono avait deux frères chirurgiens, deux frères banquiers et deux frères pasteurs. Donc, elle avait respecté dans sa
0: famille. Et donc, elle a senti chez vous plutôt le médecin.
1: Elle a senti la nécessité de me pousser vers la médecine et particulièrement vers la chirurgie. Et elle me disait une phrase absolument étonnante. Pour préparer le concours de l'internat, elle avait deux frères qui s'appelaient Fernand et Raoul. Et il n'y avait qu'un seul lit. Donc, il y en a un qui travaillait jusqu'à 2h du matin et l'autre qui se réveillait à 2h du matin pour prendre le lit tout chaud.
0: Ouais, c'est une bonne stratégie.
1: Alors, j'avais trouvé ça un peu dur, quoi, les études de médecine.
0: Comme dans les sous-marins d'autrefois.
1: Mais. Mais c'était une image. Voilà, oui. Comme j'écartais plutôt le banquier, le pasteur, peut-être, ça a
0: Donc,
1: été la
0: le choix de la médecine. Et alors, pourquoi la cardiologie? Comment est-ce que vous
1: ça,
0: êtes devenu
1: ce sont des rencontres. En médecine, on a des vocations, ce terme existait, en tout cas, s'il existe moins, en tout cas, il existait. Après, l'importance du compagnonnage et des rencontres en médecine est essentielle. Ça passait éventuellement par des grands patrons, parce que j'ai connu l'époque des mandarins, des comme on les appelait. Et ma rencontre, et ça c'est pour ça que j'insiste beaucoup dans le livre, au fond, ces rencontres dans la vie sont essentielles. Donc j'ai rencontré Alain Carpentier dans un laboratoire de recherche, parce que je faisais de la recherche également durant mon internat. Et il m'a dit, viens et suis-moi.
0: Waouh, c'est évangélique ça encore. Ouais. Et vous l'avez suivi vraiment lui.
1: C'est-à-dire, j'étais dans le digestif, je m'intéressais particulièrement aux greffes de foie, et Alain Carpentier était un pionnier en chirurgie cardiaque à cette époque, c'est dans les années 60 hein, quand même, 62, 63.
0: Et là, on est vraiment dans la grande époque des recherches, des premières greffes du cœur. Vous avez vécu ces 30 glorieuses de la médecine. Là.
1: Exactement, dans la cardiologie, c'était... Il faut savoir que le premier cœur ouvert a été fait en 1955. Donc tout ça, c'était très récent. Et donc j'ai connu la naissance de la chirurgie cardiaque et de la cardiologie moderne. C'est fou, chaque année, il y avait une première au monde. Vous vous rendez compte? C'était emballant. Alors, l'inconvénient, c'est deux jours de nuit. C'est-à-dire que interne en chirurgie cardiaque débutante, la moyenne d'une opération, c'était 9-10 heures. Et quelquefois, il fallait reprendre le malade qui saignait beaucoup, etc. C'était vraiment une aventure, l'aventure du cœur.
0: C'est un organe particulier, le cœur. C'est presque l'organe sacré, c'est l'organe de la vie, on dit que c'est l'organe de l'amour. C'est pas rien d'ouvrir un cœur. Comment on vit cela quand on est chirurgien, comme vous l'avez été? Vous en avez ouvert

0: ouais, etc., etc. Alors,
1: C'est pas qu'une pompe,
0: non,
1: si.
0: je rajouterais une petite adjectif, c'est une pompe vitale.
1: Parce que quand le cœur
0: Quand
1: s'arrête,
0: le cœur
1: c'est
0: s'arrête,
1: fini. Et donc c'est le siège de la vie, ou c'est ce qui permet la vie, non?
0: voilà, qui permet la vie. Non, non, mais mais par contre, je n'ai jamais trouvé l'âme dans le cœur. En opérant plus de 20 000 enfants, je n'ai pas trouvé
1: On n'a
0: de.
1: jamais trouvé d'âme encore.
0: Non, on
1: Non,
0: cherche
1: on
0: encore.
1: cherche encore. D'accord. Mais qu'est-ce que vous avez éprouvé, ressenti? Vous étiez, comment dire, complètement concentré dans vos gestes, le lien avec l'équipe qui vous entourait? Ou est-ce qu'il y a quand même un peu de stress quand on est là
0: Non,
1: et qu'on opère un enfant du cœur? Vous en avez opéré beaucoup sur ces tout petits cœurs.
0: Alors d'abord, c'est une chirurgie d'équipe. Donc, s'il y a des anxiétés, des émotions, tout est partagé. C'est une vraie équipe de 8 à 10 personnes obligatoires pour faire une chirurgie à cœur ouvert. À cœur ouvert. Donc, on arrête le cœur. C'est ça qui frappe, qui a un aspect quasi magique. On arrête le cœur et on l'ouvre. Donc, on a un cœur-poumon artificiel
1: Donc
0: qui
1: toute la
0: permet la vie.
1: technologie qui est nécessaire pour
0: Bien sûr,
1: permettre
0: bien
1: que la
0: sûr.
1: vie continue, mais que
0: Bien
1: le cœur
0: sûr.
1: s'arrête, quoi.
0: Le cœur s'arrête. Et donc, le poumon s'arrête aussi. C'est pour ça qu'on l'appelle la machine qui supplée durant la chirurgie à cœur ouvert, s'appelle le cœur-poumon artificiel. C'était ça la base de la chirurgie cardiaque. Alors, c'est vrai que c'est impressionnant. Mais le chirurgien, vous voyez, il faut pas lui demander trop. Il faut qu'il reste quand même technicien. On a une technique, on a des protocoles. Par exemple, il y a une phrase souvent qui frappe quand c'est-à-dire, je suis remplaçable au milieu d'une opération. C'est-à-dire que c'est comme des pianistes, ils ont un morceau, alors on peut l'interpréter un petit de façon différente, mais la base, je peux remplacer un chirurgien au milieu de son opération et la finir. Parce que tout est réglé. Dans les gestes
1: Oui,
0: techniques,
1: mais seul un chirurgien pourra
0: Ah bah bien
1: remplacer un
0: sûr, un
1: chirurgien.
0: autre chirurgien
1: C'est pour ça,
0: cardiaque.
1: est-ce qu'il n'y a pas une solitude finalement du chirurgien au milieu de son équipe? Parce que c'est vous qui êtes
0: Et
1: le bistouri dans le cœur.
0: surtout,
1: C'est pas
0: il y a
1: l'anesthésiste,
0: une
1: c'est pas
0: grande
1: les infirmières.
0: solitude quand cela va mal. Et là, on sent bien qu'il faut prendre les rênes et qu'il faut que. Bien sûr, c'est mobiliser l'équipe sur un problème, mais lui est seul pour affronter. Et c'est là, il y a plusieurs chemins, il faut prendre le bon. Parce que les autres conduisent à l'échec.
1: Il faut décider, quoi, et
0: Et je
1: décider
0: crois que
1: vite.
0: j'allais le dire, la qualité première d'un chirurgien, ce n'est pas l'habilité, c'est de savoir décider en fonction de ce qu'il observe.
1: Vous le dites dans le livre, hein,
0: Oui.
1: un chirurgien qui serait hésitant, il n'est pas fait pour ce métier, quoi.
0: J'ai même dérouté du métier pas mal d'internes qui étaient trop émotifs et qui n'arrivaient pas à décider de son choix.

Alain Deloche, décidé de son chemin, on peut en parler aussi sur le chemin de la vie qui a été la vôtre. Vous étiez chirurgien, vous êtes consacré à, oui, je disais, ces 30 glorieuses de la médecine que vous avez connues des années 60 aux années 90. Donc vous étiez professeur, très engagé dans les hôpitaux publics, toujours, vous avez fait toute votre carrière dans le public. Et alors, qu'est-ce qui vous a fait vous engager aussi dans l'humanitaire, de faire ce choix d'être dans ces deux voies? Vous auriez pu vous contenter d'être grand ponte, cardiologue dans le public.

0: je vais revenir encore en arrière. C'est vrai que si on analyse les choses, tout passe quand même par des rencontres. Et il se trouve que j'ai fait ma médecine avec Bernard Kouchner. Alors, je lui parlais de l'omoplate, mais lui, il me parlait de Castro.
1: Ouais, déjà.
0: Là, oui, il était.
1: Les engagements politiques.
0: Je voyais une certaine distance entre l'omoplate et Castro. Mm-hmm. Mais en tout cas, lui avait opté Castro.
1: Donc, il faisait médecine, mais quand même, c'était la géopolitique qui l'intéressait déjà.
0: Absolument.
1: Bien
0: absolument.
1: Avant de devenir ministre des Affaires étrangères, quoi.
0: Et de la santé.
1: Et de la santé aussi.
0: Donc, on va reprendre, on peut reprendre la même phrase, « Viens et suis-moi ». C'est-à-dire qu'il n'y a aucun doute pour moi, puisque je l'ai vécu en direct, que Bernard Kouchner est à l'origine du groupe Médecins Sans Frontières.
1: C'est lui le fondateur, c'est ça ?
0: On était 3, 4, 5, mais...
1: Parce qu'on vous présente souvent comme le cofondateur.
0: Oui, cofondateur, c'est-à-dire que tout est né, et on le sait, lors du conflit du Biafra, mm-hmm. où Bernard Kouchner a été, avec quelques médecins, sur place, vivre un drame absolu.
1: Alors là, on est en 1968, oui, terrible drame, avec une famine organisée volontairement.
0: Il y avait tout
1: guerre.
0: Pour le drame humanitaire, des enfants qui, victimes de famine, des blessés, des, enfin, quelque chose d'horrible qu'on a revécu après. Et donc, c'est à partir de ce conflit que Bernard et d'autres... Max Récamier, sur des noms qui ne sont pas très connus, ont décidé de faire un groupe Médecins Sans Frontières. Et c'est là où je voyais régulièrement Bernard à la faculté de médecine. Et qui
1: et vous disait,
0: allez,
1: viens,
0: ce soir,
1: vous
0: veniez
1: pas,
0: une réunion.
1: Vous, vous y alliez pas.
0: Beaucoup
1: vous.
0: De réticence.
1: Ouais. Pourquoi de réticence. Pourquoi vous avez eu cette réticence au départ?
0: Je voyais pas... Oui, c'était magnifique, c'était beau. La charte de Médecins Sans Frontières, c'est magnifique. Mm-hmm. C'est magnifique, on signe tout de suite.
1: Mais elle je a, voyais elle le a manque été, de moyens. C'était en 71, hein, la charte
0: 72,
1: de...
0: 72, je
1: 72.
0: Crois.
1: Ouais.
0: Et donc, je voyais le manque de moyens, je ne voyais pas comment, à partir d'une belle idée, que l'on pouvait semer quelque chose qui allait transformer un peu le monde.
1: Mais alors, pourtant, cette envie de voyager... Vous l'aviez déjà enfant. Oui. Il y avait toujours l'oncle Albert Schweitzer qui était là derrière. Donc, à quel moment vous avez décidé de faire le pas et puis de partir sur le terrain et de partir en Afrique ?
0: Alors, ce qui était difficile, c'est ce que j'appelle la double vie, c'est-à-dire la vie à Paris, à l'hôpital public, deux jours, deux nuits, et puis la volonté de s'engager.
1: Et puis de partir, on ne partait pas une semaine, quoi. C'est 15 jours, un mois, 2 mois.
0: Alors, j'ai été très prudent au début, j'ai fait quelques missions, mais au fond, je me suis vraiment, vraiment engagé dans les années 80. Et parce que dans les années 80, j'ai été nommé professeur, donc titulaire. Donc
1: ça vous permettait de pouvoir partir plus souvent. Mais il y a quand même, professeur Alain Deloche, il y a quand même eu ce voyage... En 1974, vous avez 34 ans, vous partez pour la première fois vraiment sur le terrain en Afrique. Et là, ça a été un choc, ça vous a marqué. Êtes parti avec Frères des Hommes à ce moment-là.
0: Oui, c'est ça, ça c'était... Alors, je m'attendais à partir, à être appelé pour un cataclysme ou une urgence du monde, un tremblement de terre, etc. Et le message... qui nous a été parvenu, c'est « Avons besoin d'un chirurgien à Fada Ngourma ». Fada Ngourma.
1: Il connaît Fada Ngourma, Haute-Volta.
0: Une bourgade en Haute-Volta.
1: Le Burkina Faso actuel.
0: Et je débarque dans un hôpital qui est un autre univers. Je me rappelle que j'ai à peine visité cet hôpital qui était... en survie, puisque bon, les locaux n'existaient pas. Alors, je me souviens de deux choses, que l'anesthésiste était un ancien cordonnier. Alors là, c'est un ancien cordonnier. Alors, il y a eu un problème dans les savates. Il s'est reconverti en anesthésie, et je l'avais trouvé plutôt bon.
1: Et puis, il y a eu Alain Deloche, il y a tellement de, pas d'anecdotes, mais de choses vautours. Incroyables que vous avez vécues, où les vautours qui venaient se poser et qui sentaient que quelqu'un allait mourir. Mais vous avez eu une rencontre avec le marabout du lieu.
0: Alors là.
1: Et ça, ça a été
0: alors
1: fondamental.
0: Là, le marabout.
1: Adama.
0: Et alors, comment dire, il avait une sûrement très religieux et une approche très intelligente. C'est-à-dire qu'il marquait son territoire, mais il ne refusait pas le mien.
1: Quand on dit marabout, c'est le médecin traditionnel, en
0: oui,
1: fait.
0: Oui, alors c'est un peu peut-être méprisant. Ouais. Il faudrait mieux l'appeler le médecin traditionnel. Et il m'avait donné deux, trois vérités. D'abord, il m'interrogeait dans le fond, « Pourquoi vous êtes là, docteur Alain ?» Il m'appelait docteur Alain. Mmh. Bon. Alors, il fallait répondre. Il fallait répondre pourquoi je suis là. Parce que il m'interrogeait. Mmh. Il voulait savoir. Et puis après, en profondeur, il dit, « Nous n'avons pas le même métier. Nous n'avons pas le même métier. » Mais enfin, on a chacun le sien. Moi, j'ai besoin de votre métier et vous devriez avoir besoin du mien. Et donc, il m'a donné une grande vérité en médecine. Il disait, on peut excuser un médecin sur le diagnostic, mais on ne peut pas accepter le mauvais pronostic. Pour vous, les médecins blancs, comme pour nous. J'avais trouvé ça d'une très grande profondeur.
1: Et à partir de ce moment-là, l'Afrique est restée, une place particulière dans votre cœur.
0: Quand on sort de Fada N'Gourma, c'est vrai, soit je disais plus jamais, soit je disais tiens, je suis assez ébranlé, je pensais à l'hôpital de Fada N'Gourma, bien sûr.
1: Mais c'est là, professeur Deloche, le contraste absolument incroyable entre la médecine que vous viviez en France, voilà, de plus en plus technique, technologique, et puis arriver dans ces lieux où c'est le même corps, c'est des mêmes êtres humains, et là, pas de moyens.
0: Pas de moyens. Ouais. Alors ça, c'est très dur à vivre.
1: Comment on vit ça ?
0: Alors d'abord, ça explique beaucoup la médecine humanitaire moderne. C'est-à-dire, il s'est passé entre 70 et l'an 2000, ou 60 et 90, comme vous voulez, 30 ans. Ce qu'on appelle les 30 glorieuses en médecine. Là où tout s'est fait. Et il y a la moitié du globe, voire les deux tiers du globe, qui n'ont pas suivi le progrès. Les progrès, dans tous les domaines. Dans tous les domaines, les maîtrises du diabète, ce que vous voulez, cardiovasculaire, infarctus, tout. Je vous rappelle, par exemple, que moi, j'ai connu, étant interne et externe, le traitement par les sangsues. Mais ça marche, les sangsues. Lorsqu'on est en œdème pulmonaire, suffocant, on appelait le bocal des sangsues.
1: Et on mettait des sangsues. Et c'était remboursé par la sécurité sociale.
0: Pris en charge. Et après, nous, on sait scientifiquement pourquoi le traitement par sangsues marche. Donc, pour revenir, c'est vrai que là, j'ai vécu, je vis toujours ce que j'appelle le gouffre qui sépare un tiers de la planète ou la moitié de la planète de l'autre moitié.
1: Et c'est encore vrai
0: c'est
1: aujourd'hui.
0: Encore vrai, bien sûr.
1: Vous le constatez.
0: Chaque mois, il y a des progrès en médecine. Chaque mois, chaque
1: en Occident,
0: jour.
1: En Occident. Ou dans les pays émergents. C'est-à-dire en Chine, ça a changé, j'imagine, en Inde aussi, mais l'Afrique n'a pas beaucoup évolué.
0: Oui, disons que oui, il y a un bon tiers de la planète. La Chine est intermédiaire. Là, vraiment, l'humanitaire, au départ, a été centré, c'est centré sur les urgences du monde, soit des conflits, soit des catastrophes naturelles, mais les années passant, l'axe de l'intervention de l'humanitaire aujourd'hui, c'est de combler le déficit qui existe entre beaucoup de pays et le nôtre.
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1: Professeur Alain Deloche, vous nous l'avez dit, à partir des années 80, là vous allez commencer à partir beaucoup sur le terrain. J'ai l'impression qu'il y avait deux axes, soigner et transmettre. On peut dire que ça a été ça, votre action humanitaire à
0: partir que le transmettre, faire partager sa connaissance, ça ouvre l'avenir. Mmh. Parce que si on ne partage pas son savoir, sa technicité, son savoir-faire, ben on ne voit pas, on va éterniser la substitution. Donc, c'était évident qu'il faut partager.
1: Donc, vous partiez former des médecins locaux, des chirurgiens locaux.
0: Tout à fait. Et ça, c'était vraiment, enfin, je veux dire, pas un succès, parce que je n'aime pas ce terme, mais disons, on a eu des réalisations assez étonnantes.
1: Dans quel pays en particulier?
0: Par exemple, je prends un exemple. Avec Alain Carpentier, nous avons fondé un institut du cœur au Vietnam.
1: Donc là, on est après la guerre du Vietnam. Le pays essayait de sortir de la pauvreté après la guerre.
0: Oui, c'était effrayant, l'état du Vietnam. Et donc, on a bâti et formé une équipe vietnamienne qui était, bien sûr, pas au niveau, mais enfin, ils sont restés plus d'un an en France, etc. etc. Et figurez-vous que cette équipe vietnamienne vite autonome est devenue un centre, grâce à cette équipe, de formation. Et 15 ans plus tard, nous avons formé l'équipe du Sénégal au Vietnam.
1: Et c'était des Vietnamiens qui formaient les Sénégalais. Une belle transmission, ça.
0: C'est ce qu'on appelle dans le jargon du Sud-Sud. Mmh. Et c'est l'avenir. Il n'y a pas de dossier à venir. Il faut partager et développer le Sud-Sud. Ça, c'est un début majeur.
1: Professeur Alain Deloche, quand on lit votre livre, La médecin du cœur, 50 ans d'engagement sans frontières, on voit tous les pays où vous avez été, les incroyables expériences que vous avez vécues sur le terrain. J'aimerais qu'on parle un peu de la médecine de guerre. Parce que ça, c'est un autre aspect que vous avez connu, côtoyé. Qu'est-ce qui vous fascinait? Parce que vous utilisez ce mot à un moment, quand vous étiez jeune, hein, dans fin des années 70, vous dites « j'ai été fasciné par la médecine de guerre ». Qu'est-ce qui vous fascinait tant?
0: D'abord, pour être plus précis, j'avais pas un livre de chevet, parce qu'il ne faut pas exagérer, qui était « Les souvenirs du chirurgien de Dien Bien Phu », qui est un type assez étonnant. Et c'est vrai que pour le chirurgien, dans une situation de guerre, il est à la base, parce qu'il est blessé, et blessé égale chirurgie. Mm-hmm. Tout de suite, le domaine. Mais c'est un autre monde. C'est un autre monde de par la gravité des blessures. Et je dirais même plus, c'est une situation absurde, nous dirait Camus.
1: Et pourquoi?
0: Pourquoi? Parce que c'est de l'homme qui blesse l'homme.
1: Et l'homme, qui doit, réparer la blessure.
0: C'est l'horreur absolue. L'horreur absolue. Surtout quand ces blessures, alors, touchent les civils, les enfants. Mon cauchemar, encore maintenant, je trouve situation cauchemardesque que d'amputer un enfant d'une dizaine d'années.
1: Qui a sauté sur une mine antipersonnelle.
0: En général, c'est les mines. Ouais. Quelle saloperie, les mines.
1: Le summum de l'horreur, vous le dites, c'était l'Afghanistan. Quand les mines étaient des jouets. Des formes de jouets. L'homme a pu aller jusqu'à...
0: Du perroquet vert.
1: Et les enfants, on croyait que c'était un jouet, le prenaient et sautaient sur la mine.
0: Oui. Et alors, soit c'était les membres inférieurs, soit les mains et le visage. Mm-hmm. Non, j'ai trouvé ça l'horreur. Alors, c'est là où j'ai décrit dans mon livre, dans un chapitre, on perd ses repères.
1: Mais alors, qu'est-ce qu'on se dit, professeur Deloche, quand on est médecin, qu'on a fait ce serment d'Hippocrate, qu'on est là pour soigner, guérir, et qu'on est face à des enfants, des hommes, des femmes qui sont mutilés, blessés par, finalement, la haine humaine?
0: Une sorte de révolte. D'abord, premièrement, c'est qu'on apporte quand même un soin, parce que ce qu'il y a de pire, c'est de voir quelqu'un mourir faute de soins dans une période de guerre. Donc déjà, prendre en charge les blessés avec une certaine technicité. Mais en arrière-fond, surtout lorsque ce sont des enfants qui sont victimes de la guerre, c'est l'absurde devant la situation. Oui, c'est pas acceptable. C'est pas acceptable que d'amputer un enfant des deux jambes. Alors, on le fait, parce que quelqu'un doit le faire. Et le geste, d'ailleurs, est assez sommaire, faut pas... Mais ça ébranle.
1: Mais c'est pour ça, Alain Deloche, que lorsqu'on est médecin humanitaire, qu'on va sur le terrain, qu'on voit ces injustices, ces horreurs, on ne peut pas faire autrement que de s'engager, géopolitiquement parlant, ou politiquement parlant.
0: Oui, enfin, disons que de toute façon, on va vous mettre une étiquette. Parce que la neutralité est difficile.
1: Ben oui.
0: La neutralité. Alors, nous, on soignera l'un ou l'autre des camps, des blessés de chaque camp, bien sûr. Mais enfin, le problème, c'est qu'on vous mettra une étiquette, ça dépend dans quel camp vous êtes. Là, au conflit ukrainien, vous n'allez pas aller voir les Russes pour les aider, vous allez vers l'Ukraine et donc du côté de l'Occident. Mm-hmm. Chaque fois,
1: vous devez choisir votre camp.
0: On doit
1: donc
0: choisir.
1: Ça veut dire qu'il y a un engagement quelque part. L'Afghanistan, oui. Prenons l'exemple de l'Afghanistan, oui. Où les French Doctors ont été très très impliqués. Je pense énormément, et votre ami Éric Chesson est encore impliqué en Afghanistan aujourd'hui. Vous avez été tous très impliqués en Afghanistan, vous avez choisi...
0: Il n'y a pas de doute, on avait choisi un camp.
1: Vous étiez contre les Russes et vous soignez les Moudjahidines.
0: C'était une époque où il y avait deux camps. Le camp communiste et le non-communiste. Et en effet, moi j'ai connu l'époque de l'Afghanistan où nous étions French Doctors sous les bombardements des hélicoptères russes. Ça, il n'y a pas de doute qu'on choisissait un camp. Alors, Kouchner disait qu'il fallait varier les camps.
1: Il disait ça.
0: Il disait, là, on est sous les bombes russes et puis on peut aller dans un autre pays qui est ténu. On n'est pas uniquement...
1: Mais vous voyez, ma question, c'est est-ce qu'on peut pratiquer cette médecine humanitaire sans, quelque part, être engagé politiquement
0: C'est-à-dire que vous avez vu même socialement. Des rappels à l'ordre, parce que si vous choisissez un camp vraiment, vous pouvez trouver... Par exemple, prenons l'exemple de l'Afghanistan. On est parti fleur au fusil aller du côté des perdants pour sauver des vies et militer du côté des Moudjahidines. Mais de fait, parmi ces Moudjahidines, il y avait la graine du Ben Laden et des islamistes
1: et des talibans qui sont au pouvoir aujourd'hui.
0: Donc c'est là où Bernard Kouchner me disait toujours, tu verras Alain que les extrémistes sont là.
1: Et il avait raison. Vous nous avez parlé de deux hommes qui ont beaucoup compté pour vous, Alain Deloche, Alain Carpentier, le chirurgien cardiaque, Bernard Kouchner. Et puis, il y en a un troisième. J'aimerais qu'on parle de cet homme. C'est le père Sérac, un jésuite que vous avez connu dans les camps en Thaïlande.
0: La frontière de la Thaïlande.
1: Quand les Cambodgiens étaient persécutés par leurs frères cambodgiens, les Khmers Rouges, vous avez rencontré le père Sérac. J'aimerais que vous nous parliez de cet homme. En quoi il a été un éléphant blanc, pour reprendre cette expression que vous aimez bien quand vous parlez de ces hommes qui vous ont profondément marqué?
0: C'est une des grandes rencontres de ma vie. Alors d'abord, le père Sérac, dans son allure, l'allure de Gandhi. Et d'ailleurs, il a passé près de 50 ans en Inde, quand même.
1: À s'occuper des enfants de la rue.
0: Des enfants, des orphelinats, etc. Non, mais lui a fait la jonction entre l'Inde et l'Occident. Et moi, j'ai capté ses paroles. Ses paroles étaient très simples. Vous avez deux grandes tendances dans le monde, disait-il. Vous avez l'Inde, les pensées de l'Inde, c'est l'être et l'amour. Et vous avez l'Occident, c'est l'avoir et le faire. Alors déjà, on partait dans des débats philosophiques. C'est l'avoir et le faire. Alain, quand tu opères un enfant au Cambodge, tu fais un acte technique, c'est l'avoir et le faire, c'est l'Occident, c'est très bien. Mais ton geste est plus important que l'aspect technique. C'est, ton geste, c'est un geste d'amour et symboliquement fort. Et ainsi de suite, il me disait toujours, Alain, il faut avoir une grande vision et des petits gestes. Des petits gestes, comme ça. Et surtout, surtout, la valeur du symbole. Ton acte est symboliquement fort. Allume des bougies. Lui, c'est grandi. On peut, chacun sa chanson, etc., etc. Et donc...
1: Et c'est un interpellant, jour, excusez-moi, c'est interpellant pour l'occidental que vous étiez. Il mais mise apaisant. Beaucoup sur le faire, sur mais, la qualité du voilà. faire. Et lui, il vous disait, sois dans l'être.
0: Exactement.
1: Dans l'être la qualité de la relation et l'amour. Ce que tu fais, fais-le avec amour.
0: Voilà. En tout cas, ton geste signifie quelque chose qui est un geste d'amour.
1: Et tu sèmes.
0: Un jour, j'étais en consultation avec lui, parce qu'il adorait l'hôpital. Voilà, on vient, je vais en salle d'op. Et puis je faisais la consultation, puis à la fin, je lui dis, parce que ce qui est extraordinaire chez le Pierre Sérac, c'est que vous lui posiez une question, et il y avait un silence avant qu'il ne réponde. Un silence. À la fin de cette consultation, je dis, alors, Pierre, ça signifie quoi, là, cette consultation qu'on vient de faire ? Il me regarde avec du silence. En faisant cela, tu sèmes dans l'univers.
1: Ça, c'est resté gravé en vous. Comment vous l'avez accueilli, cette phrase ? En faisant cela, tu sèmes dans l'univers.
0: C'est-à-dire que nous, vous comprenez, notre problème en général, à un métier humanitaire, c'est que vous allez prendre en charge 100 enfants, mais il y en a 1000 qui attendent. Donc, c'est une situation qui peut être délicate, et le Père Sérac dit, tu peux en opérer 100, cet acte est symboliquement fort, pourra permettre une mobilisation plus grande pour prendre en charge les 1000. Enfin, c'est un maître à penser et il nous manque.

0: Professeur Alain Deloche, j'aimerais qu'on parle maintenant de la chaîne de l'espoir.
1: Oui.
0: Comment est né ce projet de cette chaîne de l'espoir que vous avez fondée, que vous avez dirigée pendant des années, avant de passer la main comme président à Éric Chaisson? Comment est né ce projet de la chaîne de l'espoir enfin, ça a été fondé en 1984, hein, en fait.
1: Les 88.
0: 88
1: et 94 officiellement.
0: Ah.
1: Permettez-moi donc comment est née la chaîne de l'espoir. Alors vous êtes rationnel et vous avez sans doute étudié les besoins. On se réunit et on essaye de mettre en face de ces besoins des moyens pour résoudre le problème.
0: C'est ce que vous aviez fait au début, c'est ça, vous mettez.
1: C'est ce qu'on pourrait penser que j'ai fait au début. Pas du tout. Ça rappelle les découvertes en médecine, ou comme beaucoup de découvertes, y compris, beaucoup de découvertes en médecine. Donc, il y a, comme une réaction chimique, un catalyseur. Donc, tout était prêt en moi. Nous sommes en novembre 88. Je suis, il est 6 heures du soir, c'était un vendredi. Et une femme de cœur arrive, Madame Rouget, avec deux choses. Elle cognait à ma porte de désespoir. Une femme de cœur. Hein. Elle arrivait avec un dossier d'un enfant malade du cœur du Sénégal. Et elle avait dans sa main gauche une facture de l'hôpital Foch, parce qu'elle avait amené un enfant, toujours du Sénégal, pour y être opéré à Paris, sans rupture. Et elle voulait que je puisse résoudre les deux choses. Et moi, comme un éclair, réaction chimique, j'ai écouté, madame, on ne va pas faire du one shot, c'est-à-dire de faire un cas bricolé. On va créer ensemble une structure. Et tenez, on va l'appeler la chaîne de l'espoir.
0: Et donc, votre objectif était vraiment d'aider à soigner des enfants malades du cœur sur le terrain, en Afrique, en Asie,
1: d'abord,
0: dans différents pays, et puis aussi
1: les faire venir
0: pour les opérer en France.
1: Le premier geste, c'était de les faire venir en France. Et ça, c'est 88. Et donc, la chaîne de l'espoir est vraiment née. D'abord, elle est née au sein de Médecins du Monde. Et ensuite, légalement, est née en 94.
0: Donc l'idée, c'était de les faire venir parce qu'il n'y avait pas les moyens techniques de les opérer en Afrique ou au Cambodge.
1: Alors bien sûr, pour un médecin, ce n'est pas très satisfaisant de faire venir des enfants en France. Et très vite, on a songé à opérer les enfants dans leur pays avec des équipes médicales de leur pays.
0: Donc ça voulait dire former et amener du matériel
1: bâtir
0: aussi.
1: Bâtir. Et voilà. Et c'est ce qui s'est fait en 30 ans. Parce que maintenant, je prends un exemple. Vous voyez, on opère environ 5000 enfants par an dans 32 pays. Et on en fait venir à peine une centaine en France chaque année. Vous voyez, ça y est. C'est...
0: Vous faites venir ceux qui ne peuvent pas
1: ceux
0: qui ou qui sont les plus délicats.
1: Local, bien sûr.
0: Parce que ça demande de l'accueil en France.
1: Et... l'accueil, etc.
0: Ouais, c'est plus compliqué.
1: On a opéré plus de 15 000 enfants en France, quand même.
0: Donc, venant de 30 pays différents.
1: Oui, 32.
0: Vos objectifs aujourd'hui pour la chaîne de l'espoir, parce que là vous fêtez vos 30 ans, quels sont vos objectifs, vos priorités?
1: Et être adapté au monde qui change, dans tous les domaines. Tout change. Le monde dans lequel on est un monde qui est connecté, et ça c'est une révolution. Internet est une révolution en médecine déjà, pour le partage des connaissances, pour l'échange. Le monde est tout petit. Le monde est tout petit. Moi, demain soir, j'ai un staff avec des Africains de Ouagadougou, d'Abidjan et de Dakar.
0: Donc vous allez être dans votre bureau à Paris et vous allez être en relation avec eux par WhatsApp.
1: Il y a les équipes françaises qui sont... Ça, c'est incontournable.
0: Ça a révolutionné votre vie.
1: Révolutionné. Le deuxièmement, je dirais, c'est être bien en phase sur ce qui se passe dans le monde et cette volonté du partage et d'autonomie, si on peut dire. Si on arrive maintenant dans un pays et dit « je vais vous aider », déjà, il faut faire attention à la terminologie. Tout de suite, vous aider, vous voulez quoi prendre... Non, non, non, on va vous aider, on va coopérer. Co, c'est avec.
0: Alors, et ça, c'est le grand changement par rapport à ce que vous avez connu dans l'humanitaire il y a 50 ans.
1: Bien sûr, c'est une révolution.
0: On venait aider et maintenant, non, on travaille ensemble.
1: Voilà. Ensuite, le troisièmement, c'est maîtriser les flux financiers, car l'humanitaire, avec un grand H qui dépasse la médecine humanitaire, etc., c'est une cause mondiale. Où il y a beaucoup d'enjeux, finalement, les enjeux qui peuvent être dangereux, éventuellement des récupérations politiques et tout, mais je voudrais souligner l'aspect financier. Quand nous avons commencé Médecins sans frontières, il y a très peu d'argent. Les dons étaient minimes. Médecins sans frontières a plus d'un million de donateurs, par exemple.
0: Aujourd'hui. Hein.
1: Et puis, la plus grande aide vient de l'Union européenne, et des milliards. Donc, tout ça bouscule. C'est bien parce que c'est utile pour le monde. C'est pas assez, c'est jamais assez, mais néanmoins. Et donc, il faut gérer ces nouvelles approches, en particulier sur le plan financier. Donc, les grandes ONG se professionnalisent. C'est-à-dire que maintenant, il y a des salariés, et ça, c'est bien. C'est-à-dire, mais c'est nouveau.
0: Ça aussi, c'est un grand changement dans le monde de l'humanitaire. Avant, vous étiez des bénévoles, vous étiez presque tous des bénévoles, des volontaires. Mais aujourd'hui, ça se professionnalise.
1: Oui.
0: Et vous dites, c'est une bonne chose.
1: Je pense que c'est une bonne chose.
0: Ils ont perdu leur âme. C'est devenu du business.
1: On n'a pas perdu l'âme, c'est différent. C'est différent et c'est presque une obligation. C'est presque une obligation pour assumer cette aide officielle des grands... Il y a l'Union européenne, il y a l'ONU, il y a...
0: Parce qu'il faut faire des dossiers de plus en plus compliqués pour recevoir ces aides.
1: Le suivi budgétaire. Et je rajoute un quatrième point qui existait avant, c'est le danger. C'est la sécurité. Alors... Ça, c'est quelque chose de tout à fait nouveau, c'est-à-dire que nous sommes devenus, dans certains pays, des cibles. C'est-à-dire, surtout, ne mettez pas un petit drapeau blanc qui sera un mauvais signal.
0: Alors ça aussi, c'est un gros, gros changement dans le monde de l'humanitaire. C'est-à-dire que quand vous partiez au Burkina Faso dans les années 70, vous étiez le bienvenu, vous circuliez tranquillement... Aujourd'hui, même pays, vous êtes une proie. Vous risquez d'être
1: une cible.
0: Vous êtes pris en otage. Ou une proie. Pour être pris en otage.
1: Oui, otage. On a une valeur marchande.
0: Et ça, dans beaucoup de pays.
1: Dans beaucoup de pays, de plus en plus de pays.
0: Niger, Mali, Burkina Faso.
1: C'est que le Quai d'Orsay donne des couleurs au pays. Et les pays rouges sont en danger.
0: Et c'est là où il y a le plus de travail au niveau de l'humanitaire.
1: Bien sûr, c'est là où il y a le plus de travail.
0: Alors, comment vous gérez ça aujourd'hui avec vos équipes? Quand vous avez un médecin, des infirmières qui vous disent « Est-ce que je pars? Est-ce que je pars pas là-bas ?»
1: Alors d'abord, on se professionnalise aussi dans ce domaine. Il y a les experts de la sécurité qui vous donnent des conseils à partir de renseignements et qui caractérisent un pays sur le plan de la sécurité. Alors après vient ce grand débat de la prise de risque, c'est-à-dire qu'on prévient et on a évidemment là une problématique qu'il faut résoudre parce que peut-on dire à une jeune infirmière qui dit « j'ai bien réfléchi, je trouve ça extrêmement dangereux » comme partir en montagne, vous voyez, alors que les orages... sont annoncés.
0: Menace sur vos têtes, oui.
1: Donc
0: vous comprenez aujourd'hui ces jeunes infirmières, médecins qui hésitent à partir.
1: Pour nous, de l'assurance presque, bien sûr, il y a des systèmes d'assurance, mais enfin l'assurance vie, en ce cas-là, c'est pas très... Mais c'est de dire, on ne peut pas forcer une jeune infirmière de 25 ans, vous êtes conscient des risques, il faut être très raisonnable, et justement avoir dans beaucoup d'ONG des systèmes de sécurité qui permettent de dialoguer.
0: Est-ce que ça veut dire qu'il faut déléguer davantage aux personnes locales?
1: Bien sûr, les locaux, il faut toujours écouter les locaux. Et donc, pour les enlèvements en particulier. Et donc, il y a également une tendance qui se fait, qui pourra progresser, c'est d'utiliser les forces locales, les forces médicales locales. Et donc, c'est ce qui s'appelle le système de bunkerisation. C'est-à-dire, vous isolez et vous faites travailler le personnel local.
0: Ce qui se passe en Afghanistan, par exemple.
1: Par exemple.
0: Est-ce que ça veut dire que l'humanitaire de demain ne sera plus vraiment occidental? Est-ce qu'on est en train de vivre un changement profond? Et l'humanitaire de demain pourra aussi bien venir.
1: Mais est-ce qu'on à ce moment-là, on aura peut-être tout réussi? C'est le bon docteur blanc, on n'en a plus besoin.
0: Et ce sera le docteur local.
1: Ce sera le docteur local.
0: Je pense, au Rwanda, par exemple.
1: Oui, bien sûr.
0: Il n'y a plus besoin de médecins blancs au Rwanda. Il y a suffisamment de médecins.
1: Très peu. Non, là, c'est le changement du monde. C'est le changement du monde. Mais c'est bien, parce qu'on veut partager, une fois que le partage. Mais il y a encore du boulot.
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0: Professeur Alain Deloche, live. À l'issue de cette interview, vous avez réalisé ce livre « Médecins du cœur, 50 ans d'engagement sans frontières », une relecture de tout ça.
1: 50 ans, c'est beaucoup.
0: C'est pas mal, hein, 50 ans d'engagement. Là, vous avez 80 ans maintenant, donc vous relisez votre vie. Finalement, qu'est-ce qui aura donné du sens à votre vie ?
1: Deviens ce que tu es, disait ma grand-mère.
0: Alors, deviens ce que tu es.
1: Deviens ce que tu es, c'est Nietzsche.
0: Ouais.
1: Je crois que c'est Nietzsche.
0: Ça veut dire que vous aviez ça en vous ?
1: Ben, j'avais la volonté d'être quelqu'un, qui me ressemble un petit peu, bien sûr. Non, j'ai très peu de regrets. Bien sûr, on a le regret de ne pas en avoir assez fait et de penser que la vie va très vite. La vie va très vite. Et c'est vrai que, grosso modo, je ne regrette pas. Je ne regrette pas.
0: Et qu'est-ce que vous voudriez dire à un jeune médecin
1: qui
0: vient juste de finir, là. Lui aussi. C'est très évangélique, depuis que je vous écoute, là. Viens et suis-moi.
1: Chemin de Damas.
0: Ouais.
1: Non, jeune, je lui dis, deviens, c'est des messages éternels, deviens ce que tu es, un jeune stagiaire, réfléchis à ce que tu es et ce que tu veux devenir.
0: Mais souvent, on ne le sait pas, quand on est jeune ou quand on est jeune médecin, on ne sait pas qui on est vraiment au fond.
1: Au fond, la médecine humanitaire, c'est grosso modo de savoir dire oui alors que le non est plus facile. Est-ce que tu veux venir avec moi au Burkina Faso? Oui. C'est plus facile de dire non. Maintenant, je suis chez moi. Les problèmes du Burkina Faso, c'est pas mon problème. Mais moi, j'ai dit, fais attention.
0: Mais vous le savez, il y a beaucoup de médecins aujourd'hui qui veulent travailler 4 jours par semaine, plutôt dans des villes. Je ne juge pas, je ne jette pas la pierre, mais vous le savez, aujourd'hui, ils veulent pouvoir s'occuper de leurs enfants, de leurs loisirs. L'humanitaire,
1: c'est
0: pas vraiment ça.
1: Les enfants sont très fiers que leur papa ou leur maman aient fait ou vont faire de l'humanitaire aussi.
0: Mais qu'est-ce qu'on y trouve? Qu'est-ce qu'on y gagne à faire de l'humanitaire? Plutôt que de rester dans son cabinet où on voit défiler...
1: Il ne faut pas nier que l'on part en mission, le terme mission, on part en mission pour soi aussi, pour les autres. Oui, mais pour soi aussi.
0: Ça transforme.
1: Moi, je pense.
0: Profondément.
1: Oui, on ne peut pas ne pas être insensible. Non, c'est... Alors, les jeunes sont quand même très adaptés au monde moderne. Donc, ils vont tout de suite trouver leur voie à eux, qui n'était pas la nôtre, viens, suis-moi, quand j'étais avec Kouchner dans les premières années de médecine.
0: Et Alain Deloche, pour terminer, qu'est-ce que vous avez appris finalement d'essentiel sur la vie, suite à tous ces engagements que vous avez pu vivre sur le terrain et dans le lieu d'opération, dans vos hôpitaux?
1: Je me référerai au père Sérac. C'est-à-dire que si ton geste n'est pas uniquement technique, mais un geste d'amour, c'est assez réconfortant. C'est-à-dire que si c'était uniquement de la technique, non. Et je terminerai sur... j'ai été content de travailler sur le cœur pendant des années. Et ce qui m'a le plus frappé, c'est lorsqu'on a pu remplacer un cœur par un autre. Parce que là, c'est un autre univers.
0: Merci beaucoup, professeur Alain Deloge. J'étais ravi de vous retrouver des années après notre première rencontre. Et je recommande votre livre « Médecin du cœur, 50 ans d'engagement sans frontières » que vous avez publié aux éditions du Cherche Midi. Oui. Les lecteurs découvriront encore bien des choses que vous avez vécues. Merci.
1: Merci.
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0: Cette émission que vous venez d'écouter provient des archives de RCF Notre-Dame. Des années se sont écoulées depuis les enregistrements. Ne soyez pas étonnés que certains aspects de la vie de nos invités ne soient pas abordés et même d'entendre des voix de personnalités qui nous ont quittés. La méditation, c'est dans un instant avec la prière monastique.
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3: 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Retrouvons à présent la prière du soir. Prenons la direction de la Saône-et-Loire pour prier avec les carmélites de Mazilles.

L'avenir est un espace ouvert. Appel à l'homme d'habiter cet espace en vertu de la promesse « Je serai avec toi ».

Un chemin. Un texte de Jean-Marie Plou. La foi chrétienne ne serait-elle que l'une des formes possibles de la conversion requise de tout homme pour advenir en homme? Oui. Ce n'est que sur cette conviction, qui sape à la base toute prétention à quelque supériorité que ce soit, que l'on peut dire quelque chose de l'originalité de la foi vécue à la suite de Jésus. La vie chrétienne est un chemin parmi les autres, mais ce n'est pas n'importe quel chemin. L'Évangile n'a pas qu'une fonction critique. Le chant du Magnificat n'est pas neutre et ne maintient pas la balance égale entre les puissants et ceux qu'ils oppriment. Les béatitudes sont la pressante invitation à renverser un ordre du monde fondé sur la richesse, la force, l'injustice. Les gestes et la parole de Jésus ont manifesté clairement ce qui est incompatible avec le royaume. Des hommes choisissent de marcher à la suite de Jésus et d'aller par lui vers ce Dieu qui est Père de tous les hommes. En toute réalité humaine, en toute réalisation humaine, ce chemin est possible, et la vie et la parole de Jésus invitent à se tourner vers Dieu. Ici encore, selon l'univers culturel dans lequel on vit, selon les questions des hommes, les représentations de Dieu seront diverses. Elles auront en commun, il me semble, de présenter Dieu comme un vivant qui attend l'homme et le devance par son amour, comme le défenseur de tous les hommes et d'abord de ceux qui sont niés en leur humanité. Dieu est entièrement livré en chacune des représentations que les chrétiens s'en font et il est au-delà de toutes. Celui sur qui l'homme ne met pas la main, celui qui est soustrait à sa volonté de puissance et qui reste ainsi le partenaire possible de sa liberté, est celui que l'on peut aimer sans réserve ni arrière-pensée. Jésus-Christ n'est pas le terme de la foi chrétienne. Il est, si je puis dire, le convertisseur de notre regard. Les yeux qui suivent Jésus sont conduits vers le Père. Nul n'a jamais vu Dieu. Le Fils unique qui est dans le sein du Père, lui, l'a fait connaître. Beaucoup d'autres hommes, une foule immense de femmes et d'hommes, voient un frère en tout autre homme. Des hommes innombrables servent Dieu, le cherchent sans fin et l'aiment sans le voir. La vie chrétienne est un chemin parmi les autres. Mais à la suite de Jésus-Christ, nous osons dire de Dieu notre Père. Et c'est la grâce et la profonde joie de ce chemin-là.

0: Dieu, notre Père, voici le temps où se manifeste ta grâce et ton amour des hommes en Jésus le Christ, notre Sauveur. Il se donne lui-même afin de nous libérer et de nous rassembler en un peuple qui t'appartienne. En son nom, nous t'avons prié. En lui, nous te rendons grâce et nous te glorifions pour tous les âges et tous les temps.
1: Amen.
2: C'était la prière du soir avec les Carmélites de Mazille. 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
1: Depuis le Concile Vatican II, l'Église catholique affirme que l'alliance conclue entre Dieu et le peuple juif n'a jamais été révoquée. Si dans le monde chrétien, on n'a pas fini de mesurer la portée théologique d'une telle affirmation, comment a-t-elle été reçue dans le monde juif ? Rabbin Rivon Krigier, bonjour.
2: Bonjour.
1: Vous êtes rabbin de la communauté Massorti Adat Shalom à Paris, docteur en sciences des religions, et nous vous retrouvons pour poursuivre notre discussion sur le dialogue entre juifs et chrétiens du point de vue des juifs. Vous êtes vous-même engagé dans ce dialogue et vous avez contribué à l'ouvrage collectif Manuel de théologie d'Israël, sous-titre « L'alliance jamais révoquée » paru chez Labor et Fides en 2025. Alors, est-ce qu'on peut préciser peut-être d'abord que cette expression « théologie d'Israël » est propre au monde chrétien, puisque ce mot-là, « théologie », n'est pas employé dans la tradition juive ?
2: Oui, c'est vrai, ce terme n'est pas utilisé et ce n'est pas par hasard, parce que c'est un terme de type plutôt philosophique qui appartient à la civilisation grecque et puis gréco-latine. Et aussi parce que le judaïsme comme religion est beaucoup plus préoccupé par le relationnel, c'est-à-dire par ce qu'il faut faire dans la relation, plutôt que de concevoir des dogmes. Le judaïsme n'est pas organisé autour d'une dogmatique. On n'est pas à l'intérieur ou excommunié de la communauté, suivant que l'on croit ou qu'on ne croit pas en tel ou tel dogme, mais suivant qu'on suit les codes et la mémoire et la vocation de ce qu'on appelle l'alliance, qui est le propre du judaïsme. En fait, ça ne veut pas dire, et c'est important que les auditeurs le comprennent, qu'il n'existe pas dans le contenu une réflexion sur ce qu'est Dieu ou la relation avec Dieu. Donc, il y a de la théologie, mais il n'y a pas une théologie dogmatique officielle qui soit au cœur du dispositif.
1: Donc je parlais tout à l'heure de votre contribution au livre Manuel de théologie d'Israël, et en lisant votre texte, on comprend que finalement ce n'est pas tant l'idée d'incarnation, ou ni même celle d'un Dieu trinitaire qui peuvent opposer juifs et chrétiens. Vous voyez le point d'achoppement plutôt au niveau de la conception de l'alliance. Est-ce que vous pouvez nous expliquer d'abord cette idée d'alliance, en quoi elle est importante dans le judaïsme ?
2: Elle est importante parce qu'on voit très nettement dans le texte fondateur de la tradition juive, c'est-à-dire le Pentateuque, les cinq premiers livres de la Bible, que les patriarches, c'est-à-dire Abraham, Isaac et Jacob, nouent une alliance avec Dieu et que cette alliance finit par aboutir à le don de la loi qui vient coiffer en somme cette préparation des patriarches. Donc la Torah, le Pentateuque, est centrée sur l'idée d'alliance. L'idée d'alliance, c'est l'idée d'un contrat qui est noué entre le peuple et Dieu. Dieu prodigue ses bénédictions, mais il attend de la part de l'homme, des humains, un effort de spiritualisation, un effort de moralisation. Et ça, c'est au cœur du judaïsme. Alors, le consensus, entre guillemets, il est où ? Dans le paulinisme.
1: Donc, la pensée de saint Paul.
2: La pensée de saint Paul. Il y a cette idée que l'alliance du Sinaï, l'alliance de Moïse, est une alliance temporaire, que la véritable, le cœur de l'alliance, c'est celui qui est fait avec Abraham. Ça, il explique dans l'Épître aux Galates, il dit c'est une alliance à laquelle il y a l'engagement par la foi. C'est comme ça qu'il comprend les choses, que c'est la

0: foi qui est le cœur de l'Alliance et non pas la loi. Et là, c'était un grand sujet de débat théologique, la place de la foi, la place de la loi, avec une radicalisation dans le discours chrétien qui a considéré que les Juifs n'étaient intéressés que par l'aspect légal, c'est-à-dire finalement mesquin, c'est comme ça que c'est le sous-entendu, et cruel, parce que c'est dur la loi, tandis que le christianisme était tourné vers la foi.
1: Le Dieu d'amour du Nouveau Testament.
0: Voilà. En réalité, la nouveauté pour le chrétien, c'est qu'on a dépassé la loi, que quelque chose est venu remplacer la loi et qui est le don d'abord de la grâce et par la grâce, le don de l'esprit. Et sur ce sujet-là, il y a une différence très nette entre juifs et chrétiens, parce que pour les juifs, ce don de l'esprit est une utopie ou quelque chose qui va se réaliser, une eschatologie, quelque chose qui est attendu dans les temps à venir, mais qui n'est pas acquise.
1: Et est-ce qu'on peut dire finalement que l'Esprit Saint, ou du moins ce que les chrétiens nomment Esprit Saint, existe aussi dans le judaïsme ?
0: Alors, c'est une chose que les chrétiens ignorent beaucoup, mais que les juifs aussi ignorent, c'est que la notion d'Esprit Saint ou de Saint-Esprit est d'abord présente dans le judaïsme avant de l'être dans le christianisme. Dans la Bible, très souvent, on voit que l'Esprit de Dieu s'empare de tel ou tel juge, de tel ou tel prophète, de tel ou tel roi. Alors, ça ne s'appelle pas encore Esprit Saint, mais c'est de ça dont on parle. C'est-à-dire que l'âme est inspirée par quelque chose dont elle est saisie. Quelque chose qui est plus grand qu'elle-même, qui oriente ses choix et son engagement. Alors cet esprit est capital parce que la force d'une loi, et on le voit tout au long de la tradition juive, ne tient pas dans les règles elles-mêmes, mais dans l'esprit qui oriente les règles. Les règles, elles évoluent, et elles évoluent en fidélité si elles sont conformes à un certain esprit. Mais l'idée, c'est que dans le paulinisme, on pense, avec Pax Apol, donc, que lorsque Jérémie, Ézéchiel dit que Dieu va donner aux êtres humains un nouvel esprit et un nouveau cœur, il pense que cette chose-là a été donnée par Jésus et que cela dispense les nouveaux croyants de devoir s'atteler aux règles de la loi du Sinaï. Et là, bien sûr, chrétiens et juifs sont en désaccord. Donc, il y a une croyance commune dans l'importance de l'esprit, comme quelque chose qui peut habiter l'homme. Mais les Juifs n'acceptent pas que cet esprit remplace le devoir d'être soumis à la loi.
1: Et Rabbin Rivon Krieger, j'aimerais qu'on revienne à cette idée d'alliance. Est-ce que c'est parce qu'il y a la notion d'esprit présente dans le judaïsme ? Est-ce que c'est ça qui permet de dire, selon vous, à l'apôtre Paul, qui était juif, que les dons et l'appel de Dieu sont
0: irrévocables ? Ben d'abord, c'est une déclaration de Paul, hein, en Romains 11, hein, avant d'être celle du pape. Hein.
1: Jean-Paul II qui l'a rappelé à Mayence.
0: À Mayence, oui.
1: 1904.
0: Mais regardez comme c'est intéressant. On parle justement d'esprit. Je vais vous faire un petit aparté, mais regardez, nos cellules sont remplies d'ADN. Mais il y a seulement une partie du code génétique qui est utilisée par la cellule et qui est utilisée par le corps. Il y a beaucoup de choses qui sont dormantes. Parfois, à des moments de la vie, c'est une autre partie du code qui est sollicitée. Mais ça se passe comme ça avec les Écritures. Ce verset de Romains 11, qui dit que les promesses sont irrévocables, avait été comme jeté dans les oubliettes par les autorités chrétiennes. Et du même coup, jeté dans les oubliettes, le peuple juif, et derrière tout ça, le dénigrement de l'Alliance d'Israël. Et tout à coup, on a replacé le projecteur en direction de ce verset, on a réactivé ce bout d'ADN, et maintenant on prend conscience, et ça c'est la grande nouveauté. La grande nouveauté portée par Vatican II, c'est qu'on sort de l'idée qu'une nouvelle alliance se substitue à une autre, qu'on coupe un morceau d'ADN et qu'on le jette à la poubelle et qu'on dise « mais non, on va vous mettre le bon ADN ». Là, il y a l'idée non plus d'une superposition, mais d'une conjonction qui se dessine en reprenant la formidable image de Paul dans l'Épître aux Romains 11.
1: L'Olivier franc,
0: où il y a une greffe. Et la greffe, ça veut dire quoi ? Ça veut dire qu'il y a de nouvelles branches, mais qui ne viennent pas remplacer le tronc et qui n'éliminent pas non plus la possibilité d'autres branches aux côtés des branches qui sont constituées. C'est une toute autre figure que celle de la substitution qui a dominé pendant 2000 ans. Et c'est ça la grande révolution, le grand changement. On est en train de réfléchir comment opérer cette conjonction, comment on va faire une bonne greffe qui honore à la fois les deux parties, mais permet une circulation de l'un à l'autre.
1: Est-ce qu'on ne peut pas considérer, Rabbin Rivon Krieger, que l'Esprit-Saint, pour en revenir à lui, serait finalement le meilleur agent ou peut-être l'outil, entre guillemets, le plus fiable pour permettre ce dialogue entre juifs et chrétiens.
0: Ce qu'il y a d'intéressant dans l'Esprit-Saint, c'est que c'est une des trois parties de la Trinité et que c'est cette partie-là qui a été le plus négligée dans l'histoire de la théologie chrétienne. Or, le propre de l'Esprit, c'est qu'il n'est pas lié à un camp particulier. L'Esprit inspire les êtres humains en général. Donc, quand juifs et chrétiens essaient de se parler sur le terrain de l'Esprit, plutôt que disputer de savoir si Jésus est le Messie ou pas, il y a des possibilités de rapprochement. Tant que Jésus est le sujet de préoccupation, il y a une tentation de satellisation. Mais si on comprend que l'Esprit, c'est Dieu qui s'adresse à tous les hommes, et que la Torah, c'est aussi pour les Juifs l'expression de l'Esprit de Dieu, alors il y a un terrain et une valeur commune fondamentale.
1: Est-ce que vous pensez que ce don de l'Esprit, il est lié à l'alliance avec Abraham ?
0: Très nettement. Dieu dit à Abraham, tu devras suivre la voie de l'Éternel pour accomplir la justice et l'équité. Et il livre en une phrase ce qui est la vocation, l'esprit même de ce que devra être la civilisation juive. C'est de ça dont en réalité s'empare Paul. Je pense qu'on a mal compris Paul quand on a retenu que l'aspect foi-croyance et non pas confiance en des valeurs essentielles. Et pour moi, c'est dans l'esprit que cela se condense.
1: Pour finir, Rabbin Evan Krigier, est-ce que vous avez le sentiment qu'il y a une place côte à côte, juif et chrétien ? Comment est-ce que vous voyez les choses ?
0: Je vais reprendre l'image de la greffe. Il y a un discours souvent entendu, à la fois par les juifs et les chrétiens, que le dialogue est asymétrique parce que les chrétiens ont besoin des juifs, parce que c'est le tronc sur lequel poussent les nouvelles branches, alors que les juifs peuvent se passer de certaines branches. Donc on dit, non, on n'a pas besoin des chrétiens et les chrétiens ont besoin de nous. En réalité, ce n'est pas tout à fait vrai, parce que dans le projet biblique, juif, hébraïque, initial, il y a l'idée que la bénédiction doit être portée à l'ensemble des nations. C'est, par toi seront bénies toutes les nations de la terre, est-il dit à Abraham. Donc, si les valeurs juives doivent s'exporter et avoir une signification universelle, il faut que ça trouve sa place. Or, dans l'histoire de l'humanité, le christianisme a rempli cette place. Alors, on peut discuter des contenus et il y a encore beaucoup de choses qu'il faut faire évoluer et un dialogue à mener, mais de facto, l'universalisation du monothéisme est passée notamment par le christianisme. Donc, pour le juif, ce n'est pas indifférent qu'il y a eu une exportation de cette idée et ce n'est pas une trahison, c'est un développement dont il faut éliminer ce qui était devenu une antinomie pour en faire une symbiose.
1: Un grand merci, Rabbin Rivon Krigier. 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
2: Être sans concession tout en aimant le monde, c'est peut-être la liberté et même la liberté intérieure à laquelle nous invite l'écrivain Georges Bernanos. Dans quelques instants, en compagnie de Mgr Chauvet, nous entrerons dans la spiritualité de cet écrivain catholique en quête toute sa vie de l'esprit d'enfance. À tout de suite.
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2: Le temps que nous vivons est un temps de combat, de désespoir parfois, mais aussi un temps de grandeur, d'émerveillement. Et pour lire notre monde contemporain, l'éclairage d'un écrivain considéré par beaucoup comme prophétique et salutaire, voir notre époque avec le regard de Bernanos, c'est ce que vous proposez, Monseigneur Patrick Chauvet. Bonjour.
5: Bonjour, oui, oui, effectivement, c'est ce que je propose. C'est comment Bernanos, à travers ses écrits, peut nous donner au moins du discernement, des nouveaux points de repère. C'est pas quelqu'un de passéiste, donc il est pas là pour me dire « ah, de mon temps », mais plutôt de dire « comment vous allez faire pour avancer dans ce monde qui est un petit peu difficile, inquiet, qui traverse des périodes de guerre, de nouveau, qui est un monde... Oui, où la morale bouge, où ce qui était permis devient interdit, ce qui était interdit devient permis. Donc les gens sont un peu perdus. Et je pense qu'on a besoin d'un homme comme Bernanos pour pouvoir nous redire, voilà, attention, où tu mets les pieds et quels sont les enjeux.
2: Alors Bernanos, c'est un écrivain que vous connaissez bien. Vous avez étudié ses écrits, vous en avez donné des conférences. Et puis vous venez de publier Bernanos sans concession aux éditions Fayard. Vous êtes vous-même curé de l'église de la Madeleine, on le précise, dans le diocèse de Paris, ancien recteur archiprêtre de la cathédrale de Paris. Et dans ce livre, vous proposez de vous arrêter sur notre temps, vous le disiez. C'est un de vos écrivains préférés. Est-ce que vous iriez jusqu'à dire que c'est un de vos prophètes préférés ?
5: Oh, je pense que c'est un écrivain que j'aime beaucoup. Je pense que nous avons besoin de retrouver ces auteurs chrétiens qui ont quelque chose à nous dire et qui ne soient pas simplement des vieux schnocks pour nous dire voilà, de mon temps c'était si bien. Non, de notre temps c'était pas si bien, c'était pareil. La preuve c'est qu'il dénonce il y a 80 ans. Alors on pourrait se dire, mais tout ça, ça se répète. C'est pour ça que je pense qu'il faut aussi répéter un certain nombre de choses.
2: Mais qu'est-ce qui vous fait penser que, justement, la lecture de Georges Bernanos, qui est né à la fin du 19e siècle, mort en 1948, qu'est-ce qui vous fait penser que Bernanos peut justement nous aider à comprendre ce qu'est la liberté, à rester libre, à mieux vivre, à mieux discerner, au final ?
5: La question, effectivement, chez Bernanos, c'est celle de la liberté. Mais je saute 80 ans et j'écoute le pape François. La question du pape François, c'est celle de la liberté. C'est normal, d'ailleurs, pour un jésuite. Ce qui déroute, d'ailleurs, un peu les gens. C'est-à-dire que les gens, ils aiment bien dire grand un, petit alpha. Voilà. Le pape dit non. Non, non, moi, je propose un chemin, et c'est à vous de faire ce chemin. Et donc, Bernanos est aussi un homme qui est un homme libre, profondément libre. D'ailleurs, le sans concession est clair, c'est un homme entier, qui ose voir des choses et qui ose le dire. Et je trouve que son analyse peut éclairer ce que nous sommes en train de vivre aujourd'hui. Le rapport aux médias, le rapport à l'Internet, le rapport, enfin bref, au numérique en tout cas, qui n'existait pas à son époque. Mais de se dire, voilà, qu'est-ce qu'il y a de beau, qu'est-ce qu'il y a de bon et qu'est-ce qui est dangereux ?
2: Alors pour le discerner justement, vous appelez à ne pas fuir ce monde parce que vous dites que le chrétien, il est l'âme de ce monde. Qu'est-ce que vous voulez dire ? De quelle manière est-ce que le chrétien peut être l'âme du monde envers et contre tout, je dirais ?
5: Cette expression, je la prends dans une lettre du IIe siècle, l'épître à Diogonète. Et effectivement, on présente le chrétien comme l'âme du monde. C'est-à-dire, ça reprend au fond l'évangile. On est la lumière, le sel de la terre, hein, on est la saveur, et ça serait dommage que les chrétiens n'aient plus la parole et que les chrétiens n'aient plus quand même quelque chose à dire dans ce monde. L'âme de ce monde, mais Bernanos pose la question, est-ce qu'il y a encore des gens qui parlent de l'âme ? Ah oui, est-ce qu'aujourd'hui, si on interrogeait les gens dans la rue, on dirait qu'est-ce que c'est que l'âme ? Est-ce qu'il faut lier l'âme au corps ou il faut séparer ? Voilà, donc c'est vrai que dans le vocabulaire aujourd'hui, le mot âme a disparu. Et il y a 80 ans, il avait déjà disparu.
2: Vous le définiriez comment ? C'est quoi être l'âme du monde ? Qu'est-ce que c'est venir redire à nos contemporains, à ceux qui nous entourent ?
5: Alors, l'âme du monde, on doit être au cœur de ce monde. On ne peut pas fuir le monde, puisque le Seigneur nous y a mis. Hein. Mais on est là pour essayer de peut-être redécouvrir la saveur de ce monde. Il y a des choses belles dans ce monde. Et puis, il faut défendre peut-être effectivement quelques valeurs. Hein. Il faut les défendre. Mais les défendre en justifiant pourquoi on veut, par exemple, l'espérance. Voilà,
1: oui.
5: Très bien, une vertu théologale. Comment on peut être des signes d'espérance? Comme disait Saint Jean-Paul II, il nous disait « soyez des sentinelles de l'espérance ». Bah, je pense qu'il a dû piquer ça à Bernanos. Enfin, je lui demanderai quand j'arriverai là-haut. Mais Bernanos ne parle pas des sentinelles de l'espérance. Mais il dit la grande tentation de notre monde, c'est effectivement celle du désespoir. Et on risque d'y succomber. Et quand je vois notre monde aujourd'hui, avec tout ce que nous vivons, de dramatique aussi, hein, de beau aussi, mais on parle surtout du drame. C'est ça qui est embêtant. Eh bien, on risque de sombrer dans cette désespérance, alors que le chrétien, lui, doit être une sentinelle de l'espérance. Comment, dans notre monde, on est, quand les gens viennent vous voir et vous dire « Oh là là, ce monde, c'est effrayant, tout casse, les murs tombent, il y a la guerre, il y a tout. »
1: Certains disent « Je ne veux plus entendre parler de ce
5: oui,
1: qui se
5: Oui, parce
1: passe.
5: Qu'ils prennent sinon un cachet à la fin du journal, donc c'est très mauvais. Non, non, il ne faut pas prendre de l'exomile. Non, non, alors il y en a certains, mais moi je ne veux pas me couper
1: mais
5: du monde. »
1: Mais c'est difficile, Monseigneur Chauvet, d'aimer malgré tout, d'aimer quand même, d'aimer justement son temps comme on y est appelé, alors où trouver justement cette espérance dont vous parlez?
5: Eh bien, je me dis, vous savez, quand je regarde moi les informations, je suis un peu ahuri de tout ce qui se passe, et d'un autre côté, je me dis, mais attends, quel regard tu portes là-dessus? Est-ce que tu vas porter un peu un regard de foi? C'est-à-dire, je vais essayer de repérer quand même des petits signes qui me font dire que la petite flamme, ou comme dit Peggy, la petite espérance, elle est encore là. Elle est encore là. Et donc, si je devais faire le 20h, eh bien, je présenterais tout ce qui se passe en vérité. Mais aussi, j'essaierais de donner cette petite lumière. Malgré tout, notre monde va mal, et pourtant, il y a des gens qui se donnent. Il y a des gens qui s'occupent des plus pauvres. Il y a des gens qui sont des artisans de paix. Il y a des gens qui travaillent par en dessous pour essayer de voir comment on peut de nouveau retrouver la concorde. C'est merveilleux, il faut en parler peut-être un peu plus.
1: Et ça, c'est un regard qu'il faut porter aussi.
5: Un regard, changement de regard. Mais l'espérance, c'est quand même un regard. Quand on regarde le catéchisme de l'Église catholique, l'espérance chrétienne, c'est effectivement de ne pas mettre son nez dans le guidon. Enfin, c'est pas mis comme ça tout à fait dans le catéchisme, mais ça veut dire ça. Ne pas rouler avec le nez dans le guidon, mais de regarder au loin. Qu'est-ce que je regarde au loin? Eh bien, je regarde effectivement le royaume, là où je suis attendu. Mais je me dis, il faut pas attendre d'être dans le royaume. Ce chemin que je suis en train de prendre et d'emprunter, eh bien, je dis, si je pédale dur sur mon vélo, pour être écologique, eh bien, qu'est-ce que je veux faire? C'est que je veux voir tous ces signes d'espérance autour de moi pour me faire grandir ce désir de voir Dieu. Quand je cherche des signes d'espérance, eh bien, il y a pour moi, en tout cas, une joie intérieure, parce que voir quelque chose de beau, c'est déjà voir Dieu. C'est habituer nos yeux à voir Dieu et non pas passer notre temps à voir la guerre, le mal, les gens qui se tuent, ceux qui ont des armes blanches maintenant, on s'entretue. Je dis, mais c'est pas possible.

0: Alors Georges Bernanos va jusqu'à dire que l'espérance est un risque à courir, c'est même le risque des risques. L'espérance n'est pas une complaisance envers soi-même, elle est la plus grande et la plus difficile victoire qu'un homme puisse remporter sur son âme. Vous complétez en disant que c'est un acte héroïque ?
1: Oui, c'est un acte héroïque. La petite espérance, c'est un acte héroïque et d'autant plus héroïque aujourd'hui que on nous présente un monde où il n'y a plus d'espérance. Voyez, et moi je pense pas naturellement, je pense qu'il y a de l'espérance, hein. Heureusement d'ailleurs, ça serait terrible, mais je rencontre, mais même parfois des chrétiens engagés qui baissent un peu les bras en disant mais pff, à quoi bon, c'est terrible de dire à quoi bon, parce que ça veut dire, c'est comme pour ceux qui font de la prière, qui prient, s'il y a à quoi bon, ça ne sert à rien, j'obtiens rien, à mon père je prie mais j'obtiens rien, à quoi bon. Ben, moi, je leur dis, comme Thérèse d'Avila, qui disait à ses sœurs, vous restez 5 minutes de plus. Et vous verrez que dans les 5 minutes de plus, eh bien, le Seigneur va vous parler. Ben, ça encourage, vous savez. Donc, se dire, alors, ceux qui font 2 heures, ils disent, 2h05, c'est quand même dur. Mais ben, même ceux qui font que 10 minutes, je leur dis, allez, passez au quart d'heure. Vous verrez.
0: Acceptez aussi que on a une forme d'impuissance et qu'elle est comblée par Dieu, est-ce que c'est aussi ça l'espérance, c'est que notre volonté ne suffit pas?
1: On commence à espérer quand on a vu notre fragilité. Si quelqu'un se trouve fort et qu'il n'a pas besoin de Dieu, il n'a pas besoin d'espérance, hein. Il suffit, il s'auto-suffit. Le problème, c'est que on n'est pas fort, on est tous fragiles. Mais il faut oser voir notre fragilité, il faut oser voir nos limites. Un père du 4e siècle, un père du désert, vous savez, ces moines qui vivaient dans le désert, un peu des sauvages, ils avaient des idées. Et il y en a un qui dit, on devient adulte dans la foi quand on a vu ses limites et qu'on les a acceptées. Eh bien, notre monde doit accepter qu'on a des limites. Parce que si on veut dépasser ses limites ou faire comme s'il n'y avait pas de limites, on déclenche la guerre. C'est ce que nous vivons.
0: Monseigneur Chauvet, je cite un passage sur lequel vous vous arrêtez dans l'un des livres de Bernanos intitulé « La liberté, pourquoi faire ?». Ce passage dit « Il s'agit de relever l'homme, c'est-à-dire de lui rendre, avec la conscience de sa dignité, la foi dans la liberté de son esprit ». Est-ce que vous pensez, Patrick Chauvet, qu'on a désespéré de notre liberté et qui nous la vole? Qu'est-ce que ça veut dire, la foi dans la liberté de son esprit?
1: Peut-être faut-il redéfinir un petit peu la liberté. Et je vais m'appuyer sur Saint Augustin. Saint Augustin dit que la source de la liberté, ce n'est pas le libre arbitre, c'est-à-dire de faire ce que je veux. La source de la liberté, c'est la liberté intérieure. Ça veut dire l'orientation de tout mon être vers ce pourquoi j'ai été créé. Et c'est cette liberté intérieure qui est mise en cause et qui sera toujours mise en cause, même du temps de Saint Augustin, voilà, qui se pose la question pourquoi il a perdu sa liberté. Et donc aujourd'hui, Bernanos nous pose la question et se dit, mais dans notre monde aujourd'hui, est-ce que nous avons perdu notre liberté intérieure? Le pape François revient souvent sur cette notion de liberté intérieure, car derrière la liberté, il y aura aussi la vie spirituelle, la vie intérieure. Parce que cette intériorité dont manque notre monde, puisque nous vivons à la surface de nous-mêmes. Moi, je suis à Paris, tout le monde court, les gens qui viennent à la Madeleine, ils courent, ils montent les marches en courant, ils repartent en courant. Bon, bref, ils font le tour de la Madeleine et puis ils repartent. Donc, tout le monde court. Mais voyez que là, on n'a plus la possibilité de s'asseoir et de retrouver un peu cette liberté. Je pense que mais Pascal, le philosophe, disait la même chose. Nous ne savons plus nous asseoir. Rester dans le silence.
0: Vous pensez qu'on ne ferait pas les mêmes choix, on ne déciderait pas de la même chose, on n'utiliserait pas notre liberté de la même manière si l'on se posait davantage? Alors, dans la prière, encore mieux, mais si, en tout cas, on donnait de l'importance à cette autre forme de liberté.
1: Ça, je pense que le monde changerait. C'est évident, à savoir que on se précipite aujourd'hui. On se précipite, tout va très vite. On est dans un monde qui va très vite. C'est-à-dire que, comme me disait un bon prêtre africain, vous, vous courez toujours après le temps. Nous, c'est le temps qui court après nous. Donc, je veux dire par là que si on veut vraiment exercer notre liberté intérieure, bah, il faut déjà s'asseoir et poser les conditions du pour, du contre, comment je vais discerner. Mais on est tout de suite réactif et je pense pas qu'il faille. Il faut vraiment prendre le temps et d'interroger cette liberté. Pourquoi ? Mais parce que la liberté intérieure, elle va me montrer là où je suis attendu, là où je vais me réaliser. Je ne veux pas dire, par exemple, sur la fin de vie, je pense que les gens se sont quand même un peu assis avant pour réfléchir, pour prendre le peser le pour, le contre. Il n'empêche que moi, j'ai essayé de m'asseoir et puis j'ai essayé de réfléchir en disant qu'est-ce que tu feras quand tu seras sur ton lit d'agonie. Et moi, je suis plutôt comme Bernanos. Même si j'aurais un peu peur, parce que j'aurais sûrement un peu peur, on a le trouillomètre à zéro, vous savez, quand on est en train de vivre son agonie. Il a raconté beaucoup d'agonie hein, dans ses œuvres. Il n'empêche que c'est un lieu où se vit notre liberté intérieure.
0: La mort.
1: Oui. Ah oui, la mort fait partie de notre vie. Hein. Et cette mort, elle doit avoir un sens. Aujourd'hui, pour bon nombre, on cache la mort. On a peur de la mort. Donc elle n'a pas de sens, c'est du non-sens. On pourrait même dire que la mort est un scandale. L'homme est fait pour vivre, il n'est pas fait pour mourir. Et il n'empêche que nous, comment je vais me situer, comment je vais vivre ma liberté devant la mort? Est-ce que je vais vivre la mort comme une fatalité? Il faut bien mourir. Mais ça, ça ne rapporte rien du tout, hein, parce que ça, on le sait bien qu'on va bien. Mais comment, moi, je vais essayer de vivre cette mort dans un acte d'offrande, c'est-à-dire par exemple, c'est ma foi, hein, mais dire Seigneur, me voici, je viens faire ta volonté. Bon, alors là, la mort elle prend là un sens, et là j'engage ma liberté. Et je souhaite, hein, au moment où il faudra que j'y passe, hein, ben moi je souhaite pouvoir engager toute ma liberté intérieure. Me voici, Seigneur, je viens faire. C'est mon ultime acte d'offrande qui récapitule tout ce que j'ai essayé de faire pendant ma vie, mais de se dire, voilà, les mains ouvertes, je suis vide, j'ai rien à apporter, j'arrive, comme dirait la petite Thérèse, les mains vides, mais j'arrive avec ma liberté, j'engage ma liberté. Chez Bernanos, c'est très important. C'est-à-dire, quand le curé de campagne, le curé d'Ambricourt, dit « Comment vais-je faire pour mourir ?» Il faut que ça soit glorieux. Au départ, c'était ça. Il faut que ça soit... Ouais. Il faut pas que je rate. Hein. Et donc, et ça se termine comment? Ça se termine d'abord, un, on lui annonce qu'il a un cancer. Il pense même pas au bon Dieu, mais il pleure. Hein. Et il a pas une parole en se tournant vers le bon Dieu. Bon. Et puis, il termine sa vie chez son ami prêtre défroqué. La maîtresse est là. On cherche un curé, il y en a pas pour lui donner le sacrement. Voilà. Et il dit, ben je vais mourir comme je peux. Voilà, il n'y a pas de choses extraordinaires. Je vais mourir comme je peux. Et il termine, qu'importe, tout est grâce. Alors là, il a réussi, lui, pour le coup. Là, parce que dans ce tout est grâce, il donne vraiment, dans cet acte vers Dieu, il donne sa liberté.

0: La liberté intérieure, si elle n'est pas si évidente à installer dans notre vie aussi, c'est parce qu'il y a des freins. Parmi les freins, vous vous arrêtez justement sur le temps qui va très vite. Bernanos le fait dans son livre « La France contre les robots ». Je vais citer ce passage que vous donnez dans votre livre. « La tragédie de l'Europe au XIXe siècle, l'inadaptation de l'homme et du rythme de la vie » qui ne se mesure plus au battement de son propre cœur, mais à la rotation vertigineuse des turbines et qui d'ailleurs s'accélère sans cesse. Le culte de la vitesse s'oppose à la vie intérieure.
1: Ah, je crois que... Oui, parce que je vois bien, moi, à Paris, on court tout le temps. Mais est-ce qu'on prend le temps de s'asseoir? Voilà la grande difficulté, c'est que nous ne prenons même plus le temps de nous asseoir. Et... je me disais, pendant le temps du confinement, je me disais, les gens vont enfin pouvoir s'asseoir un peu, réfléchir, se dire, mais qu'est-ce que... on est dans un monde...
0: Ça a eu lieu, ça a eu lieu.
1: Oui.
0: Vous diriez qu'il reste des traces, justement, de ce que le Covid a permis de comprendre?
1: Malheureusement, non. Je pensais que ça allait changer beaucoup de choses. Mais c'était quand même... D'ailleurs, c'était signifiant que les gens partent. Pourquoi les gens sont partis, ont quitté Paris? Alors que c'était ridicule, parce que c'est la première fois que moi j'ouvrais ma fenêtre et j'entendais les oiseaux. Donc je me dis, mais je suis à la campagne, enfin j'entends les oiseaux. Et quand j'allais célébrer à Saint-Germain-l'Auxerrois, je rencontrais des canards qui se promenaient sur la rue. Mais je me dis, mais c'est merveilleux, où suis-je? Mais tout ça a vite disparu en un jour quand le confinement a été terminé. Mais c'est pas grave. L'essentiel, c'est qu'on puisse au moins faire une expérience de se dire, ce silence... Le silence.
0: Vous diriez qu'avec ce temps vient aussi la gratuité. Quelle place on laisse aujourd'hui à la gratuité? Parce que la question que pose Bernanos, c'est aussi celle du profit, de l'économie, évidemment de la vitesse, du rendement.
1: Alors lui,
0: et cette place pour la gratuité?
1: Oui, vous avez raison. La gratuité, ça veut dire ce qui est de l'ordre de la grâce. Ce qui est gracieux. Voilà. On est dans un monde du profit. Donc c'est vrai que perdre du temps pour les autres, c'est perdre de l'argent. Puisqu'il faut surtout qu'on travaille, mais on travaille d'abord beaucoup trop, à mon avis, parfois. Et je me dis, mais c'est quel dommage qu'il n'y ait pas un peu cette gratuité dans le dialogue, dans la rencontre, dans le, je sais pas, dans la charité. Voilà. Mais il y a beaucoup de gens qui le font. Moi, je vois dans ma paroisse les gens qui s'occupent des SDF, les gens qui s'occupent dans la rue, qui viennent dîner au réfectorio chez moi. On a 75 personnes tous les soirs.
0: Sous la Madeleine.
1: Sous la Madeleine. Oui. Et ils sont reçus, j'allais dire, comme des rois. Tout est beau. Et donc, ça leur permet de rêver un peu. Parce qu'ils vont pas, ils iront jamais chez Maxime ou chez Lucas Carton qui est juste à côté.
0: Mais vous allez jusqu'à dire que ça, c'est une question de responsabilité aussi, de savoir justement discerner ce qu'on fait de son temps. Est-ce qu'on s'est déresponsabilisé?
1: Mais c'est-à-dire que nous vivons à la surface de nous-mêmes. Donc la responsabilité, elle en prend un coup. On devient parfois totalement irresponsable. Irresponsable.
0: Qu'est-ce qui vous fait dire ça?
1: Si, ce qui me fait dire, c'est par exemple, c'est un sujet d'actualité, tout le problème de la drogue. Mais pourquoi, dans mon quartier, hein, je peux vous dire que les gens, ils se droguent. Hein, et je ne suis pas dans le 19e, ou le 20e, ou le 18e.
0: Hein, je suis dans le 8e. Vous êtes en plein cœur de Paris, il faut le redire.
1: Oui, oui. Hermès, Dior, enfin bref, toutes les grandes maisons. Mais tous les gens qui travaillent, tous les cadres qui travaillent, mais vous savez, je les vois travailler parfois jusqu'à minuit. Mais les gars, il faut bien shooter un peu, comme ils disent, pour tenir, pour le rendement. Mais si on était responsable, moi j'arrêterais. Je vais dire, mais quelle est votre famille? On leur livre des petits sacs de nourriture. Ils sont avec leur écran devant. Ils essayent de manger un sandwich pour essayer en même temps de ne pas perdre de temps, parce qu'il ne faut pas perdre de temps. Je vais dire, mais quelle vie? Quelle vie? Et donc là, je pense qu'on a une responsabilité. Et s'ils ont une famille, je sais pas quand l'épouse les voit.
0: Mais ils ont la responsabilité de payer leur loyer aussi dans ce quartier.
1: Merci. Et de faire de l'argent.

0: L'écrivain catholique Georges Bernanos invite à retrouver son esprit d'enfance, la simplicité, la joie, la pauvreté qui nous conduisent à la confiance et à l'abandon. Qu'importe ma vie, je veux seulement qu'elle reste jusqu'au bout fidèle à l'enfant que je fus, écrit-il dans Les grands cimetières sous la lune en 1938. Et c'est cette confiance en Dieu de Bernanos qui vous a particulièrement touché, Père Patrick Chauvet. Et dans votre ouvrage, vous citez souvent Sainte Thérèse, comme si sa pensée, sa spiritualité, elle infusait les écrits de Bernanos. Alors qu'est-ce qui les rapproche, qu'est-ce qui les tient si proches l'un de l'autre ?
1: Oui, parce que j'allais dire, Bernanos, effectivement, est un passionné de la petite Thérèse, par la simplicité de vie, par la confiance, par, au fond, la grâce de Thérèse, c'est d'avoir gardé cet esprit d'enfance. Hein. C'est la petite voix, hein, la voix de l'enfance, et c'est ça qui a marqué profondément la pensée de Bernanos. Et sur son lit, son chevet, d'agonie, il y avait les dernières paroles de la petite Thérèse. Donc, il voulait vivre un petit peu comme Thérèse, sa mort. Mais c'est vrai que il cherche, hein, à garder, mais on sait très bien que notre esprit d'enfance, hein, il disparaît. Et donc, il veut que ses lecteurs puissent retrouver cet esprit d'enfant. Vous l'avez résumé, l'esprit d'enfant, c'est la simplicité. Et c'est vrai que c'est important. L'adulte, plus on avance, plus on a l'art de tout compliquer. L'enfant, il s'émerveille. Il se simplifie et il a confiance. Il a confiance en ses parents, il doit avoir confiance en ses maîtres. Voilà, cet esprit d'enfance. Et je trouve que on est dans un monde où on risque de perdre cet esprit d'enfant. Je prends l'exemple encore parce que c'était plutôt amusant d'ailleurs, c'était triste mais amusant. Pendant le confinement, on savait pas si on pouvait aller dans les églises, et puis Noël allait approcher quand même. Bon. Et un député qui nous dit, ben voilà, vous pourriez peut-être célébrer Noël au mois de juillet. Et je vais dire, mais... Et il le disait pas en se moquant, hein, pas en se moquant. Et je repensais à une page de Bernanos où il disait « on nous vole Noël et donc on nous vole l'enfance ». Parce que la fête de Noël, c'est la fête de l'enfance, c'est à la fois l'enfant Dieu, hein, le bébé, et en même temps notre émerveillement.
0: La place de l'émerveillement, peut-être qu'elle est à retrouver, l'émerveillement, la surprise faire
1: mais
0: de,
1: mais
0: de
1: la
0: sa
1: surprise,
0: vie.
1: Moi, alors là, pour le coup, il me souvient, je me préparais à cette fête, je regardais pas dans le salon s'il y a quelque chose qui allait arriver. Je croyais pas, tu crois au Père Noël quand même pendant 3 ou 4 ans, mais après, j'ai bien compris que c'était pas du tout Père Noël. Mais il n'empêche que il y avait cet émerveillement. L'émerveillement, et je trouve d'ailleurs merveilleux de voir un enfant ouvrir un paquet cadeau, avoir ses yeux qui s'ouvrent, qui se remplit de joie. Et je voudrais qu'on s'émerveille de ce qui se passe aujourd'hui dans notre monde, parce qu'il y a de très belles choses.
0: Mais Patrick Chauvet, un jour, on devient un adulte, on parlait de la responsabilité tout à l'heure. Comment on peut être tiraillé entre, évidemment, cette envie de continuer à goûter la vie et d'un autre côté, on ne va pas passer sa vie à chasser les papillons. Donc, comment garder à la fois cette fraîcheur et tenir sa place dans une société où on nous demande de nous engager aussi?
1: Il faut, naturellement, il faut quitter l'âge de l'enfance. D'ailleurs, le problème aujourd'hui de nos jeunes, c'est qu'ils restent au niveau de l'adolescence. Hein, c'est une société adolescentrique, et donc, on n'arrive pas à passer à l'âge adulte. Mais on peut être adulte, s'engager, et en même temps, garder en nous cette simplicité.
0: C'est l'esprit d'enfance.
1: Oui.
0: Alors, on va écouter Bernanos dans son ouvrage Le dialogue des Carmélites,
1: oui,
0: où il y a une belle définition de la simplicité, justement. Mon enfant, dit la prieure au moment de son agonie à l'une des sœurs, quoi qu'il advienne, ne sortez pas de la simplicité. Oh ma fille, soyez toujours cette chose douce et maniable dans ses mains. Les saints ne se raidissent pas contre les tentations, ils ne se révoltent pas contre eux-mêmes, la révolte est toujours une chose du diable, et surtout, ne vous méprisez jamais. Ce qui est intéressant avec ce passage, c'est à la fois la définition de la simplicité, mais aussi l'amour de soi-même, en quelque sorte, s'aimer soi-même. Voilà la tendresse à laquelle on est appelé aussi.
1: Oui, pour s'aimer soi-même, il faut d'abord se connaître. Ça, c'est la grande sagesse. Notice et automne, connais-toi toi-même. Il faut se connaître. On l'évoquait dans une émission, hein, connaître ses limites, connaître ses richesses. On porte des richesses. Hein, et l'éducation, ça c'est l'ancien prof qui parle, mais l'éducation, c'est valoriser toutes les richesses d'un enfant, d'un adolescent, et de le conduire à cette croissance. L'autorité, c'est précisément, auctoritas en latin, c'est la croissance. Faire croître toutes ces qualités qu'un jeune porte en lui. Et que s'il est doué pour le dessin, ben, il faut valoriser ce côté artistique. S'il est doué pour le théâtre, eh bien, on le met sur la scène.
0: Enfin, on rejoint la liberté ici aussi.
1: Ah ben oui. Et je pense que le Seigneur donne à chacun, hein, des qualités que parfois on n'a pas découvert. Je pense à tous ces jeunes qui ont peut-être été dévalorisés. Je crois que dans l'éducation, il faut faire très attention. Un jeune est porteur d'un potentiel. Et ça rejoint l'esprit d'enfance.

0: Monseigneur Patrick Chauvet, nous évoquons l'esprit d'enfance, la simplicité. Écoutons un passage du journal d'un curé de campagne de Georges Bernanos, où il est question de cette confiance, de cet abandon. Il est lu par le comédien Frédéric Folcher.
1: L'espèce de méfiance que j'avais de moi, de ma personne, vient de se dissiper. Je crois pour toujours. Cette lutte a pris fin. Je ne la comprends plus, je suis réconcilié avec moi-même, avec cette pauvre dépouille. Il est plus facile qu'on croit de se haïr. La grâce est de s'oublier. Mais si tout orgueil était mort en nous, la grâce des grâces serait de s'aimer humblement soi-même comme n'importe lequel des membres souffrants de Jésus-Christ.
0: Il est plus facile qu'on croit de se haïr. La grâce est de s'oublier. C'est puissant aussi,
2: quel
0: ça.
2: Quel beau passage. Quel beau passage. Oui, ça me fait penser aussi à saint Augustin. Au moment de sa conversion, il dit « Je me suis réconcilié avec moi-même. J'étais un être divisé et ça y est, je suis unifié. » Eh bien, le curé de campagne qui vit d'échec en échec.
0: Oui, hein, parce que
2: le pauvre homme, il vit d'échec en échec. Hein. Eh bien, il n'empêche que là, il n'a plus de haine envers lui, mais voilà, il s'efface pour laisser, pour laisser la grâce agir.
0: Mais le confesseur que vous êtes entend souvent peut-être cette difficulté, et là je cite à nouveau, de s'aimer humblement soi-même.
2: Ah ben je vais pas vous dire comme ce que j'écoute en confession, mais...
0: Non mais comment réconforter les gens ?
2: C'est sûrement un point important. Mm. Comment aider quelqu'un qui parfois même est écrasé par son péché, qui a du mal à se pardonner lui-même d'ailleurs, d'avoir fait ce qu'il a fait. Eh bien, comment je vais l'aider à grandir? Je crois que je vais l'aider à grandir en disant d'abord « Dieu t'aime, et Dieu t'aime comme tu es. T'as rêvé d'être comme ci, eh bien t'es comme ça. » Et donc de se dire à partir de ce que tu es, voilà, Dieu va essayer de faire de la grâce. Voilà, donc tu vas être transformé en profondeur. Les gens, parfois, ont du mal à comprendre que Dieu les aime comme ils sont, avec leurs tendances, avec leur histoire de péché et tout. Mais j'allais dire, il est venu pour ça, hein. Il n'est pas venu pour les saints. Il est venu pour les saints pécheurs, ce que nous sommes. Mmh. Et donc, pour moi, c'est très important de faire redécouvrir. Vous savez, j'ai des catéchumènes, j'ai la grâce. Vous savez, on est dans un temps où il y a beaucoup de catéchumènes. Oui. Donc moi, j'en ai une dizaine. Et ce qui est merveilleux...
0: Les catéchumènes, ce sont, juste pour repréciser...
2: Oui, des adultes, hein, qui
0: voilà, demandent, des grands jeunes qui demandent le baptême.
2: Voilà, ils ont entre 19 ans et 30 ans, et qui demandent le baptême. Et qui viennent là, d'ailleurs, c'est un peu incroyable, ils viennent là, sans doute attirés par Marie-Madeleine. Voilà. Ils rentrent dans l'église, ils viennent voir un prêtre, bon, et ils sont... voilà, ils disent, nous avons été comme attirés, et le Seigneur nous a dit, je t'aime. Voilà, malgré leur histoire, difficile parfois, hein, ils entendent au fond d'eux cet appel, je t'aime. Voilà, faire découvrir à tous ces jeunes, et moins jeunes, mais faire découvrir qu'on est aimé gratuitement, on est, voilà, même si on est un peu cabossé, on est aimé. Eh bien, ça, c'est vraiment, c'est ce que dit le pape François. Je pense que c'est important. C'est le message de l'Église. Et on évoquait l'espérance, hein, dans une émission. Moi, ce que je trouve extraordinaire, c'est que cette espérance, c'est que même quand on est cabossé, Dieu nous aime. Ça ne veut pas dire qu'il faut arriver tous cabossés, hein, mais ça veut dire que Dieu nous aime avec notre histoire. Avec notre histoire. Sainte Thérèse d'Avila dit que la sainteté, c'est de tomber et de se relever. Mais c'est formidable.

0: Bernanos. Cet écrivain catholique nous fait découvrir ce qu'est l'enfer en même temps qu'il nous fait découvrir l'espérance à travers la figure d'un personnage de son récit Journal d'un curé de campagne. C'est la châtelaine du village et le jeune curé d'Ambrécourt vient la rencontrer. La comtesse, c'est une femme dure et froide. Elle a perdu autrefois un enfant, un fils, et elle est envahie par le désespoir. Alors elle observe bien tous ses devoirs religieux, mais elle déteste Dieu, et voilà que le jeune prêtre maladroit vient lui parler de l'enfer. Un enfer où sont enfermés ceux qui sont rongés par la haine. Je voudrais qu'on écoute un extrait de ce texte, de ce qu'est l'enfer pour Georges Bernanos.
1: Non, je ne me tairai pas, madame. Les prêtres se sont tus trop souvent. Et je voudrais que ce fût seulement par pitié. Mais nous laissons dire. Et qu'est-ce que vous avez fait de l'enfer, vous autres? Une espèce de prison perpétuelle, analogue au vôtre? Et vous y enfermez par avance le gibier humain que vos polices traquent depuis le commencement du monde. Les ennemis de la société, vous voulez bien y joindre les blasphémateurs et les sacrilèges? Quel esprit sensé, quel cœur fier accepterait sans dégoût une telle image de la justice de Dieu? Lorsque cette image vous gêne, il vous est trop facile de l'écarter. On juge l'enfer d'après les maximes de ce monde, et l'enfer n'est pas de ce monde. Il n'est pas de ce monde et encore moins du monde chrétien. Un châtiment éternel, une éternelle expiation. Le miracle est que nous puissions en avoir l'idée ici-bas, alors que la faute à peine sortie de nous, il suffit d'un regard, d'un signe, d'un muet appel pour que le pardon fonce du plus haut des cieux comme un aigle. Ah, c'est que le plus misérable des hommes vivants, s'il ne croit plus aimer, garde encore la puissance d'aimer. Notre haine même rayonne. Et le moins torturé des démons s'épanouirait dans ce que nous appelons le désespoir, ainsi que dans un lumineux, un triomphal matin. L'enfer, madame, c'est de ne plus aimer.
0: Alors on entendait le comédien Frédéric Folcher lire cet extrait. En quoi Bernanos, avec sa description de l'enfer, est assez décapant, est assez courageux même.
2: Ah oui, c'est courageux, parce qu'aujourd'hui, qui croit en l'enfer, on est persuadé qu'il n'y a plus d'enfer. C'est-à-dire que finalement, on croit qu'il n'y a pas de Satan. Satan n'existe pas, que ce serait une invention en nous-mêmes. Alors je ne vais pas faire peur à tous les auditeurs en disant, attention, Satan est là, il rôde, il est autour de nous, il y a plein de petits diables. Mais, osons le dire, le diable existe et que parfois il est à l'œuvre et qu'il a l'art de détruire, d'abord de détruire l'amour. Et ce que nous voyons, tous ces conflits que nous voyons dans notre monde aujourd'hui, c'est quand même le fruit non pas du diable, mais c'est encore le diable quand même qui suscite dans le cœur des belligérants un refus de la paix, un désir de destruction. Le diable détruit ou enferme, comme dit Bernanos. Voilà, on est enfermé. La comtesse, cette fameuse femme, elle est enfermée dans cette souffrance, parce que c'est une souffrance. Enfermée dans cette souffrance, elle tient la petite mèche de son fils comme une propriété. Et alors, il y a ce pauvre curé, voilà, qui est complexé parce qu'il n'est pas du même niveau social. Il est complexé parce qu'il il a du mal à parler devant une femme quand même très cultivée. Imaginez-le, un peu gauche, il a son béret entre les mains. Et puis, il faut qu'il parle à la comtesse. Et je trouve ça merveilleux, parce que c'est la plus belle scène. Car c'est lui, seulement lui, avec la grâce, qui arrive à ce que cette femme ouvre son cœur, alors qu'elle n'arrivait pas à l'ouvrir. Elle désarme. Mais moi, je trouve ça fantastique que ça soit ce petit curé. Voilà, ce petit curé de campagne qui doit boire un petit peu, mais qu'importe, il n'empêche qu'il est là et il arrive à la faire désarmer. Vous savez, pour moi, c'est quelque chose d'émouvant. Quand j'ai commenté un jour au Bernardin ce cours, non, c'était à Saint-François-Xavier, je faisais une conférence en évoquant la comtesse. Et à la fin, j'ai vu une femme qui est venue me voir, qui pleurait. Et elle me dit, vous savez, la comtesse, c'est ma mère. Et j'étais bouleversé. Parce que j'avais montré comment cette femme est passée de l'enfer au paradis. Même si elle n'a pas été, elle n'a pas eu le temps d'être confessée, puisqu'elle devait venir le lendemain. Mais elle est morte dans la nuit. Et ça, c'est pas le rôle du diable, ça, c'est le rôle de la grâce. Hein. Elle est morte dans la nuit, mais il faut dire que c'est quel choc spirituel. Quelqu'un qui est enfermé par ce drame qu'elle a vécu, la perte d'un enfant, et que, voilà, par le biais de ce pauvre curé de campagne, elle ouvre son cœur, mais j'allais dire, tout est déversé. Hein. Les vannes sont ouvertes. Hein. Elle peut pleurer, elle peut. Voilà. Elle découvre enfin le prix de cette liberté intérieure dont on a déjà parlé.
0: Mmh. Oui, elle fera volte-face d'une certaine manière. Elle va vraiment redonner sa confiance. Comme vous le disiez, elle se désarme.
2: Elle désarme en jetant cette petite relique de son fils. Elle le jette dans le feu. Mais tout ça pour montrer sa liberté. Enfin, elle est libre et enfin elle va pouvoir vivre. Et le Seigneur l'appelle la nuit. Mais qu'importe, parce que là, elle vit sûrement auprès du Seigneur.

0: Et vous diriez alors avec Bernanos que l'enfer, c'est de ne plus aimer, parce qu'on parle souvent de l'enfer, j'allais dire, en macro-échelle, mais à l'échelle de notre vie, l'enfer, c'est de ne plus aimer, c'est de se détourner de Dieu. C'est quoi l'enfer?
1: Qu'est-ce qui nous enferme? L'enfer, c'est... Je pense que vous avez... Il le dit bien, c'est d'être enfermé. Mmh. Voilà. L'enfer, c'est effectivement de ne plus aimer ou de croire qu'on n'est plus aimé. Il y a des gens qui se créent leur enfer parce qu'ils disent « Dieu ne m'aime pas ». Et donc, ils sont comme en enfer. L'enfer, c'est quoi? C'est le lieu où Dieu n'existe pas. Voilà, l'enfer, c'est ça. Et donc, il y a des gens qui souffrent de cette absence de Dieu parce que voilà, ils ne comprennent pas, ils ne comprennent pas le mystère de Dieu. Ou ils se mettent en dehors du mystère de Dieu. Et ça, c'est l'enfer. Et donc, on dit souvent l'enfer est sur terre. Ben oui, je me dis l'enfer est sur terre quand vous n'êtes pas aimé, quand vous n'êtes plus aimé, quand vous vous mettez, on l'a dit aussi dans une émission précédente, hein, quand on ne s'aime plus. Je veux dire, voilà l'enfer. Ou je pense à Mère Teresa, hein, elle disait voilà, l'enfer, c'est enfin la plus grande pauvreté, c'est quand on ne vous regarde plus. Que vous êtes dans la rue, vous êtes en train de faire la manche, voilà, et vous voyez que les gens détournent leur regard. Ça, c'est la plus grande pauvreté. Mais je pense que c'est une forme aussi d'enfer, de se dire, mais je suis là, pauvre comme Job, et personne ne me regarde.
0: C'est vrai que vous vous posez la question dans votre livre, hein, quel visage a Satan ? Vous insistez sur le diable qui perturbe la conscience, qui monte les fidèles contre le Christ. C'est possible, ça?
1: Mais oui. Quel visage a Satan? Je pense à... Alors là, sous le soleil de Satan. Oui. C'est-à-dire le grand combat entre l'abbé de Nissan, ce curé, jeune curé, et un personnage qui est le diable.
0: Ça, c'est l'audace... Oui. Sous le soleil de Satan, c'est un autre livre de Georges Bernanos.
1: De Georges Bernanos. Oui. Et donc là... Il a l'audace, dans ce livre, de donner un visage à Satan. Donc c'est ce personnage séducteur, voilà, et qui veut faire tomber l'abbé de Nissan. C'est donc l'image du combat spirituel. Et donc, de Nissan est perdu, il avance, c'est la nuit, c'est boueux, c'est humide, c'est glauque, c'est l'enfer. Et donc il tourne, il fait des kilomètres, il revient au point de départ, etc. C'est le cercle vicieux, c'est-à-dire qu'il est enfermé. Enfermé, et le diable est là, et il le séduit. Comment il le séduit? Bon, il voit sans doute une brèche, c'est l'abbé de Nissan, une fragilité affective, sans doute, mais aussi, il va célébrer la messe. Il va faire comme s'il célébrait une messe, en faux, naturellement, mais voilà.

0: les cardinaux, les évêques, les prêtres, les groupes de laïcs parfois un peu trop actifs. Bernanos vient nous dire que l'Église, ce n'est pas ça. L'Église, ce sont ceux qui désirent l'amour de Dieu, des pécheurs qui font avec leurs défauts, avec leurs misères, mais qui, selon Bernanos, se sont jetés en avant. Bref, des aventuriers. Et ce portrait de l'Église, vous semblez le rejoindre dans votre livre intitulé « Bernanos sans concession », vous publiez chez Fayard. Monseigneur Patrick Chauvet, vous êtes aussi recteur archiprêtre de la cathédrale Notre-Dame de Paris. Et avec vous, nous écoutons cet extrait du livre « Jeanne, relapse et sainte » écrit par Georges Bernanos en 1934. Et il est lu par Frédéric Folcher.
1: « Qui s'approche de l'Église avec méfiance ?» ne croit voir que des portes closes, des barrières et des guichets, une espèce de gendarmerie spirituelle. Mais notre Église est l'Église des saints. Pour être un saint, quel évêque ne donnerait son anneau, sa mitre, sa crosse, quel cardinal sa pourpre, quel pontife sa robe blanche, ses camériers, ses suisses et tout son temporel? Qui ne voudrait avoir la force de courir cette admirable aventure? Car la sainteté est une aventure, elle est même la seule aventure. Qui l'a une fois compris, est entré au cœur de la foi catholique, a senti tressaillir dans sa chair mortelle une autre terreur que celle de la mort, une espérance surhumaine. Notre Église est l'Église des saints. Tout ce grand appareil de sagesse, de force, de souple discipline, de magnificence et de majesté n'est rien de lui-même si la charité ne l'anime. Mais la médiocrité n'y cherche qu'une assurance solide contre les risques du divin. Qu'importe, le moindre petit garçon de nos catéchismes sait que la bénédiction de tous les hommes d'Église ensemble n'apportera jamais la paix qu'aux âmes déjà prêtes à la recevoir, aux âmes de bonne volonté. Aucun rite ne dispense d'aimer. Notre Église est l'Église des saints.
0: Monseigneur Chauvet, alors que vient vous dire ce texte? Comment est-ce que vous comprenez cette expression de Georges Bernanos? Notre Église est l'Église des saints.
2: Des saints. Je pourrais faire un lien avec un texte du pape François qui est sur la sainteté ordinaire. Voilà. On a les grands saints, des grandes figures de sainteté. Et puis il y a la grand-mère, voilà, qui est une sainte. C'est la sainteté ordinaire. Il n'y a rien d'exceptionnel, d'extraordinaire. Il n'empêche que, dans l'ordinaire de sa vie, elle a essayé de vivre cette fidélité à l'amour. Et donc, je crois que... Mais ça, c'est Bernanos. Hein. Tout ce qui était institutionnel et tout, il n'aimait pas beaucoup. Toutes ces démonstrations du Vatican, il n'aimait pas beaucoup. Et donc, pour lui, ce qui l'intéresse, c'est se dire, c'est pas la peine de changer, de faire des réformes, des... Non. C'est la sainteté qui transformera l'Église. Je dis souvent, moi, vous savez, dans mes prédications, hein, je dis, nous avons la grâce d'être des saints. Je m'arrête un peu, pécheurs. Voilà, on est des saints pécheurs. C'est-à-dire qu'on a déjà la grâce de sainteté en nous par le baptême.
0: Mais vous, Monseigneur Chauvet, comment est-ce que vous composez personnellement avec cette Église dans laquelle vous êtes et dans laquelle vous avez sûrement reconnu dans cette description le côté un peu majestueux ou un peu de trop parfois? Comment est-ce que vous composez vous-même avec ça? Est-ce que c'est quelque chose que vous aimez, que vous fuyez, avec lequel vous faites la magnificence et la majesté, disait Bernanos?
2: Moi, j'ai connu hein, les cardinaux avec une capa magna de 8 mètres de long. J'ai connu le cardinal Veuillot. Je le vois encore arriver dans mon collège à Sainte-Croix de Neuilly. La voiture officielle, il sortait avec... Je me dis, mais voilà, c'était... Mais on était voilà, heureux de voir la pompe. Puis à un moment, quand vous êtes jeune, la pompe, ça, on est ébahi, on ne sait pas très bien d'ailleurs qui c'est, ça n'a aucune importance. Mais il n'empêche que aujourd'hui, je rends grâce qu'il n'y ait plus cette pompe, parce que c'est vrai que c'était un peu lourd. Je ne voudrais pas non plus qu'il n'y ait plus aussi le respect. C'est-à-dire que je suis allé au Vatican il n'y a pas longtemps, hein, à Sainte-Marthe, là où habite le pape. Ben, qu'est-ce que vous voulez, vous êtes en train de manger vos pâtes, hein, et qu'est-ce qu'on voit arriver à 20h, 19h30, 20h, la porte s'ouvre, et c'est le pape qui arrive. Bon. Et on m'avait dit, surtout, te lève pas.

me suis pas levé, moi. Pourtant, mon éducation me disait, lève-toi, c'est le pape. Hein? Surtout, ne te lève pas. Bah, rien, donc, le pape est là, il s'assoit, il dit, bonasera, très bien. Il prend sa pasta, il va se faire réchauffer sa pasta au micro-ondes. Bon, et moi, j'étais là, un peu ébahi. Je dis, mais attends, je suis à 3 mètres du pape. Voilà. Et donc, alors, je me suis resservi exprès pour lui dire un petit mot, quoi. Et je me suis dit, voilà. Ça était quand même un grand changement entre même Benoît XVI, quand même, qui était encore. Et je me dis, alors là, on est tombé pas bas, mais c'est une autre forme. Et je ne sais pas ce que fera le successeur d'ailleurs, mais je me suis dit, après tout, c'est une proximité, c'est ce qui caractérise ce pape. C'est la proximité. Eh bien, la sainteté, c'est sûrement dans cette proximité. Vous savez ce qui a touché dans les premiers siècles et que le christianisme s'est répandu, c'est la proximité. Les dieux païens, ils sont au 7e ciel et ils se moquaient parfaitement de ce qui se passait sur terre. Le dieu des chrétiens, lui, il est descendu. Sur terre, il s'occupe de chacun d'entre nous. La sainteté, ça doit être effectivement d'une proximité avec l'autre. Par la charité, par exemple, par l'amour. Mais c'est la proximité pour dire une parole d'espérance. Je pense que là, il faut inventer ou réinventer un peu cette sainteté. On est des saints pécheurs, mais je vous dis, hein, qu'importe, le Seigneur le sait. Hein. Mmh. Il a pris ses risques. Moi, je vous dis, et moi, il m'a choisi hein, pour être prêtre. J'ai dit, tu prends tes risques. Hein. Ah, ben, il les a pris. Hein. Ben, regardez, hein. Ça fait 44 ans que je suis prêtre, hein, ça pourrait être pire. Ça pourrait sûrement être mieux aussi.

0: Vous comprenez aussi l'exigence de vérité qui guide Bernanos dans ses critiques de l'institution?
1: Oui, je pense que, et c'est ça qui gêne un peu, Bernanos est gênant parce que lui, il veut la vérité. Il veut qu'on fasse la vérité.
0: Et qu'il est profondément catholique et qu'il aime profondément l'Église.
1: Ah, mais il aime son Église. Il aime son Église et jamais il va trahir. Il donne des descriptions de l'Église extraordinaires. Voilà, c'est une maison de famille. Bon, ben, tout est un peu cassé, il y a une table cassée, il y a les pots de confiture qui sont vides. Il dit, mais je connais ça. Hein, voilà, ou alors la sacristine qui se tue et qui meurt finalement parce qu'elle nettoie le sol, elle nettoie les parquets, les machins, et il termine, c'est le curé qui termine hein, en disant, ben voilà, son erreur c'est de croire que l'église devait être un reliquaire. Mais non, c'est pas un reliquaire, c'est une maison où, voilà, c'est un peu le foutoir. Donc, c'est vrai que il demande la vérité. Il y a un endroit où il dit ce qui est terrible pour l'église, c'est parfois on cache la misère de l'Église. Et c'est vrai qu'on l'a fait, dans le drame de la pédophilie, c'est vrai qu'on a caché. Et là, il est très dur. Il dit, il vaut mieux dire notre misère. La dire, parce que c'est comme ça qu'on peut restaurer. Alors, on l'a dit maintenant, hein, et c'est comme ça qu'on peut se transformer. Il a l'audace de parler et de bousculer, et de nous bousculer, parce qu'il se bouscule aussi, lui. Hein,
0: oui, et il n'a pas peur aussi de dire que la médiocrité qu'il observe, elle le concerne lui aussi. Il est travaillé par cette question de la médiocrité, la sienne et celle des autres.
1: Oui. D'abord, et pour bien comprendre quand même notre ami Bernanos, hein, c'était pas un grand professionnel dans les assurances, ça n'a pas marché. Oui. Il est parti au Brésil, il s'est occupé, lui qui était un littéraire, de vaches, prendre une ferme avec des chevaux et tout, mais il ne savait pas du tout faire. Bon, puis après il est revenu, voilà. Il travaillait, vous savez, le journal d'un curé de campagne, j'ai eu la grâce de voir le manuscrit. C'est étrange, le manuscrit. Et ce manuscrit, on voyait qu'il travaillait sur la table d'un bistrot. À un bar, enfin dans un coin, et puis de temps en temps sur une page, il y a des chiffres sans doute qu'il devait faire ses comptes, soit il y a un petit dessin, et puis il y a de l'autre côté, il y a le texte qui rature et tout. Donc c'est quelqu'un qui vivait aussi dans un peu d'une pauvreté, hein, c'est clair. Et donc il voyait bien aussi hein, sa médiocrité, mais je pense pas qu'il aurait eu une très grande carrière que ça lui aurait plu, parce que lui il cherchait sa liberté. Donc il voulait sa liberté. Donc devenir monsieur Bernanos, ça devait le rendre malade. Oui, Bernanos voulait garder sa liberté.
0: À quoi Bernanos vous a encouragé, vous personnellement, père Patrick Chauvet?
1: Ah voilà, peut-être qu'au moment du drame que j'ai vécu à Notre-Dame, au moment de l'incendie. Ça a été un moment qui était très dur pour moi. J'étais recteur de la cathédrale à ce moment-là. Et donc, c'est vrai que c'était irréalisable. Je vais vous donner un exemple. Le lendemain de l'incendie, mes frères me disent, bon, qui dit la messe ce matin? Je leur dis, mais attendez, mes pauvres amis, il n'y a plus de messe. On ne peut plus rentrer dans la cathédrale. C'est fini, tout est brûlé. Et donc là, j'ai entendu un peu comme un Bernanos me dire, voilà, surtout désespère pas. L'espérance, elle va être là. C'est ça qui va te mener. Et c'est vrai que Bernanos m'a aidé dans ces 4 années de vivre vraiment cette espérance en disant, Dieu ne peut pas nous abandonner. Et de ce drame sortira un bien.
0: Merci, Monseigneur Patrick Chauvet. Vous êtes curé de l'église de la Madeleine dans le diocèse de Paris, ancien recteur, vous le disiez à l'instant, archiprêtre de la cathédrale de Paris. Et puis vous venez de publier cet ouvrage, Bernanos sans concession, aux éditions Fayard. Merci à vous.
1: Merci beaucoup.

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2: Quels sont les trois pays ex-soviétiques qui partagent aujourd'hui près de 800 km de frontière avec la Russie et se trouvent au cœur du dispositif sécuritaire de l'Alliance Atlantique? Oui, ce sont les trois États baltes, Estonie, Lettonie et Lituanie. Ont-ils quelque chose à nous apprendre au sujet de la Russie? Planisphère pose la question à Céline Bayou. Céline Bayou est spécialiste de la région baltique et chargée de mission au Centre d'analyse, de prévision et de stratégie, le CAPS, du ministère de l'Europe et des Affaires étrangères. Elle est également rédactrice en chef de la revue en ligne Regard sur l'Est. Céline Bayou publie « Les pays baltes face à la menace russe » aux éditions Talendier. Céline Bayou s'exprime en son nom propre.

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1: Bonjour Céline Bayou.
2: Bonjour Pierre Verluise.
1: Est-il exact de dire que les États baltes sont un terrain de jeu privilégié des attaques hybrides russes ?
2: Je crois que c'est parfaitement exact et que, en fait, ils sont une sorte de lieu de test d'un certain nombre d'attaques hybrides de la part de la Russie. Ça a commencé en 2007, je pense symboliquement en tout cas, avec une cyberattaque de grande importance qui a été la première d'une telle importance en Europe.
1: 2007, ça date ?
2: Ça date, et c'était lié à un événement ponctuel sur une histoire de déménagement d'une statue, c'est-à-dire on était sur du mémorial, sur une question mémorielle entre Russie et Estonie. Et depuis, ça n'a pas cessé, ça s'est intensifié, et en fait, les attaques se sont multipliées par le nombre et par, en fait, leur diversité. Et donc, on a tout un jeu, je ne pourrais pas tout citer ici, autrement on en aurait vraiment pour la journée, mais tout un jeu d'attaques qui sont, enfin, ce qu'on considère comme étant sous le seuil, c'est-à-dire sous le seuil d'une éventuelle réaction conventionnelle, a commencé par la manipulation notamment des minorités russophones, tout particulièrement en Estonie, en Lettonie.
1: Qui sont de l'ordre de 25%.
2: Exactement. Et donc des actions de désinformation, mais aussi de manipulation par le biais, par exemple, d'associations de défense des droits des russophones, etc. Mais on a aussi donc tout le champ cyber, sachant que ces États sont particulièrement numériques et depuis très longtemps. Mais on a aussi des violations d'espace aérien, un peu moins des violations de frontières terrestres directement, mais on a aussi des brouillages GPS, on a eu des colis piégés, en particulier en Lituanie, on a eu des cas de crise migratoire parfaitement organisée et orchestrée par la Biélorussie. Désormais, on a aussi des ballons qui traversent la frontière biélorusse pour des histoires de trafic de cigarettes, mais ce qui vient aussi perturber le trafic aérien. Et on a aussi des cas de coupure ou d'endommagement de câbles sous-marins, câbles électriques ou Internet. Voilà, donc ce n'est qu'un exemple, mais ces États doivent gérer, en fait, cette multiplicité et le fait qu'il peut y avoir d'autres choses qui sera inventé encore demain.
1: Céline Bayou, puisque les États baltes sont un terrain de jeu privilégié et des attaques hybrides russes, comment est-ce que les Baltes réagissent ? Est-ce qu'ils réussissent à se prémunir de ces attaques hybrides russes ?
2: Alors, je pense qu'ils se prémunissent avec beaucoup d'attention et beaucoup de méthodes, à la fois parce que les autorités, évidemment, des trois pays sont très mobilisées, sont très actives pour essayer de contrer, et de contrer avec une certaine mesure, c'est-à-dire que l'idée n'est de ne pas être escalatoire et de ne pas aggraver la situation. Et c'est une grande difficulté, parce
1: Bien
2: qu'on
1: sûr.
2: Pourrait avoir une tendance à dire on va réagir assez violemment ou de façon assez radicale.
1: Et tout est fait pour, en plus,
2: et tout
1: pour
2: est
1: pousser
2: fait
1: à
2: pour.
1: La faute.
2: Exactement, c'est exactement l'objectif, d'ailleurs, de ces attaques hybrides. L'idée, c'est de créer à la fois du stress, de créer en fait aussi de la dissension au sein des sociétés, et ça c'est l'effet très pervers de ces attaques hybrides. Donc l'objectif des autorités est de garder la cohésion des sociétés et d'impliquer en fait les sociétés. Donc on est sur des concepts en fait de ce qu'on appelle un peu défense totale, c'est-à-dire que les citoyens sont mobilisés aussi pour être responsabilisés par rapport à ce qui se passe et savoir eux-mêmes agir en fait, soit réagir, soit agir.
1: Donc il y a une mobilisation de la société. Est-ce que ça a des choses à nous apprendre pour nous autres Français, puisque la France est un des pays, après l'Ukraine, les plus ciblés aussi par les attaques informationnelles russes?
2: Oui, alors notamment sur les attaques informationnelles, est-ce que je trouve... Je pourrais citer un exemple que je trouve assez parlant. En 2015, les autorités lituaniennes ont distribué à toute la population un petit livret qui s'appelle « Comment réagir en cas de catastrophe », je crois. Et parmi ces catastrophes, la plus importante... Alors évidemment, il faut y avoir les catastrophes environnementales, mais la plus importante était en cas d'attaque russe. Et ce livret, il a été distribué, vous ne pouvez pas l'ignorer si vous êtes lituanien, c'est-à-dire qu'il est arrivé dans votre boîte aux lettres, il est arrivé sur votre boîte mail, il est distribué dans les bibliothèques, dans les universités, vous ne pouvez pas ne pas l'avoir vu. Et dans ce livret, ce qu'il y a, c'est à la fois une identification de tout ce qui peut arriver de problématique et des propositions de comment réagir. Et dans le comment réagir, il y a à la fois vous protéger, c'est-à-dire par exemple, s'il y a des tirs dans la rue, ne restez pas près des fenêtres, mais c'est aussi comment agir et comment, par exemple, mener des actions de subversion, si on est dans le cas d'une attaque par exemple conventionnel russe.
1: Qu'est-ce qu'on entend par subversion ?
2: Eh bien, vous pouvez aller peut-être démonter des choses pour que ça fonctionne moins bien dans des gares, vous-même être un acteur de subversion aussi informationnelle, enfin voilà.
1: C'est ce qu'on aurait appelé la résistance
2: Complètement.
1: Pendant la Seconde Guerre mondiale.
2: Exactement. Et ça parle énormément aux Baltes qui ont eu des actions de résistance, et notamment après la Seconde Guerre mondiale, lors de la deuxième occupation soviétique après 1945, avec les fameux Frères de la Forêt. C'est-à-dire, il y a quand même une tradition aussi très forte et très ancrée.
1: Les Frères de la Forêt ont résisté jusqu'en 1954.
2: Oui, 1953-1954. C'est-à-dire, tant qu'ils ont pensé qu'on allait, l'Ouest allait venir à leur secours.
1: Ils étaient cachés dans les forêts, dans des trappes.
2: Exactement, soutenus par la population civile tant qu'elle le pouvait. Et ils ont vraiment posé des problèmes à l'armée soviétique, enfin à l'armée occupante, qui à une certaine période d'ailleurs évitait de traverser certaines campagnes, etc. Parce qu'ils savaient que vraiment c'était problématique. Mais ces gens, les Frères de la Forêt, comptaient vraiment sur une intervention britannique, peut-être française, voire américaine, qui n'est jamais venue. Et quand ils ont compris que ça ne viendrait pas, ça, c'est, le mouvement s'est petit à petit étiolé, quoi.
1: Ça montre qu'il y a aussi donc une expérience, une volonté, vous avez dit, avec attention et avec méthode. Ce que j'entends aussi, c'est que les attaques informationnelles cherchent à cliver, à hystériser, et que c'est aussi peut-être une manière de les reconnaître, et pas forcément sur des sujets politiques. En fait, n'importe quel objet peut faire objet d'attaques informationnelles, puisque le but, c'est de diviser.
2: Tout à fait. Et donc, vous pouvez être à la fois sur des choses un peu attendues. Je vais prendre, par exemple, l'exemple assez récemment. Il y a des drones qui sont tombés sur les territoires des États baltes, qui sont des drones ukrainiens qui ciblaient des installations portuaires énergétiques russes. Aussitôt, la Russie a essayé d'antagoniser la question et éventuellement d'activer cette idée que ces pays n'étaient pas assez protégés, etc. C'est-à-dire créer un doute au sein de la population sur le fait que est-ce que les autorités font ce qu'il faut ou pas. Ce que je trouve intéressant par rapport à ce genre de démarche, c'est qu'en fait, vous avez une relative cohésion de société. Je ne veux pas être non plus dans une caricature, parce qu'il y a aussi des débats politiques, il y a aussi des désaccords comme partout, et il y a des débats qui sont très vifs. Mais vous avez une espèce de cohésion quand même dans ces sociétés qui demeurent, et malgré cette question de population russophone, pas russophone, etc., qui font qu'il y a une relative confiance dans ce que font les autorités, et surtout, je pense que les citoyens sont conscients qu'ils sont des citoyens. C'est-à-dire, être citoyen, c'est être un acteur. Et donc, ils ne sont pas passifs. Et ils font partie de la solution. En tout cas, ils n'estiment pas que la solution doit venir de quelqu'un d'autre ou d'en haut, mais eux-mêmes sont impliqués. Après, les sujets peuvent être des sujets économiques, politiques. Enfin, ces actions un peu de désinformation ou de manipulation peuvent partir vraiment sur tous les sujets, évidemment.
1: Céline Bayou, conséquence de cette expérience, les Baltes sont devenus des lanceurs d'alerte au sein de l'Union européenne comme au sein de l'OTAN. On les regardait d'un peu haut en 2004, quand on était en France, et finalement, on a été obligé d'atterrir. Ils ont des choses à nous apprendre.
2: Oui, alors ils ont tendance d'ailleurs à dire depuis 2022 que l'histoire leur a donné raison, puisqu'ils étaient lanceurs d'alerte avant sur le fait que la Russie était une menace. Donc ils sont ravis d'avoir eu raison, mais ils sont aussi très malheureux parce qu'ils auraient préféré se tromper au final. Ils sont ravis qu'on...
1: Il y a une forme d'amertume chez les gens qui ont compris la Russie avant les autres.
2: Oui. Oui, oui, tout à fait.
1: En règle générale.
2: Et parce qu'ils ont senti qu'il y avait une forme de naïveté peut-être plus à l'ouest. Donc, prenons le positif dans cette évolution du monde assez catastrophique, c'est qu'ils trouvent vraiment leur place. C'est-à-dire que cette place qu'ils ont cherchée pendant longtemps, ou qu'ils ont cherché en tout cas à affirmer, et où pendant pas mal d'années, et surtout les années où en Europe de l'Ouest, on était plutôt sur une perspective de trouver un modus vivendi avec la Russie, d'en faire un partenaire, etc., ce qui, eux, ne les a jamais convaincus, puisqu'ils continuent à considérer que la Russie était une menace. Donc, maintenant, il y a un consensus au sein de l'Europe, et donc ils sont complètement inclus dans cette réflexion, et on a bien vu à partir de 2022 qu'ils sont devenus des forces de proposition. Alors, parfois, un petit peu, j'allais dire, décoiffantes. Je pense notamment à certaines propositions qu'a pu faire Kaja Kallas quand elle était première ministre estonienne, ou dans le cadre du soutien à l'Ukraine, elle a fait des propositions très engagées et très engageantes, et toutes n'ont pas été retenues, mais certaines l'ont été, notamment sur les achats en commun de munitions pour l'Ukraine, un prêt pour l'Ukraine, etc. Donc, parfois, ces propositions peuvent aller un peu loin, nous semblent peut-être un petit peu, enfin pas décalées, mais peut-être un peu trop, allons trop loin. Je pense que cette césure qu'on pouvait ressentir il y a encore quelques années, on la ressent de moins en moins. Ce qui veut dire qu'ils ont complètement leur place, et symboliquement, on le voit aujourd'hui par le fait que Kaja Kallas est devenue haute représentante pour les affaires étrangères, que Kubilius, le lituanien, est devenu commissaire en charge charge de sécurité défense.
1: Quel extraordinaire parcours.
2: Complètement, complètement. Alors c'est un symbole et on va me dire mais peut-être c'est un hasard, etc. Mais symboliquement, ça n'est pas rien en fait d'avoir une Estonienne et un Lituanien à des postes qui sont aussi exposés, aussi importants sur ces questions-là.
1: Il me semble que de temps en temps, il y a des propos informationnels, j'ose pas parler d'attaques informationnelles, mais volontairement, j'ai l'impression, notamment, ils sont de temps en temps assez ciblés, dénigrés dans la sphère médiatique. C'est peut-être pas tout à fait gratuit, non ?
2: Alors, c'est sans doute pas gratuit. Alors, je pense qu'il y a deux choses. Il y a évidemment de la manipulation qui vient de Russie aussi pour expliquer leur posture. Et le narratif russe, on le connaît bien à propos des Baltes. C'est un narratif qui part du principe que ces pays sont russophobes, en fait. Et donc, on peut trouver, en effet, un certain nombre d'arguments sur une prétendue russophobie des États baltes aussi dans la sphère française. Je pense qu'il y a une très large méconnaissance aussi, c'est-à-dire que en France, on continue à considérer qu'ils sont un peu éloignés, qu'ils sont un peu marginaux, peut-être, qu'ils sont petits. Mais je pense que c'est en train de passer, en fait, et qu'ils trouvent vraiment cette idée qu'ils trouvent leur place.
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1: Céline Bayou, les États baltes sont devenus membres de l'OTAN en fin mars 2004, membres de l'UE le 1er mai 2004. Longtemps, les États baltes ont été très confiants dans la relation transatlantique, comme dans les garanties de sécurité offertes par les États-Unis. Comment ont-ils pris l'idée d'autonomie stratégique portée par Emmanuel Macron lors de son premier mandat ?
2: Alors, ils l'ont pris assez négativement et avec une certaine angoisse, en fait. Et quand le président français a parlé d'autonomie stratégique, ils y ont vu un risque énorme d'invitation formulée aux États-Unis à quitter le continent européen. Et en fait, je pense que c'était ça. Le malentendu venait de là, c'est-à-dire qu'ils n'étaient pas intrinsèquement contre, puisqu'ils ont toujours dit d'ailleurs qu'une Europe de la défense leur paraissait quelque chose de positif, dans le sens où pour eux, toute garantie de sécurité est bonne à prendre, pourvu qu'elle ne vienne pas de la Russie.
1: On rappelle que leur population, c'est entre 1 et 3 millions d'habitants, selon les cas.
2: Oui. Tout à fait. Donc ils ont besoin, ils peuvent pas rester dans un vide. Et donc, ils ont toujours voulu adhérer à l'OTAN, enfin jusqu'en 2004, où c'est devenu effectif.
1: Fantasme extraordinaire.
2: Oui.
1: Être balte et devenir membre de l'OTAN en 2004, c'est extraordinaire.
2: Oui,
1: et surtout, on était soviétique, on devient membre de l'OTAN.
2: Exactement. Et il reste à ce jour les trois seuls pays qui sont issus de l'URSS à être membres de l'OTAN, hein, ce qui est énorme. Et on voit bien que le quatrième qui aurait bien voulu, c'est l'Ukraine. Enfin, et on comprend bien ce qui se passe en Ukraine et quelle est la part de ce rêve.
1: Donc ils ont été très atlantistes, comme on dit.
2: Oui, alors très atlantiste, et il le reste en fait, avec cette idée, dès lors qu'ils ont été membres de l'OTAN et de l'UE, cette idée que la meilleure garantie de sécurité vraiment et sécurité militaire, c'est l'OTAN qui la porte, et donc ce sont les États-Unis. Alors aujourd'hui, évidemment, avec la politique américaine, ils sont dans le doute comme tout le monde, comme toute l'Europe, comme tous les pays de l'OTAN. Et donc cette autonomie stratégique, pour revenir à cette proposition du président français, qui en 2017 leur paraissait complètement, pas décalée mais un peu dangereuse, ils y adhèrent beaucoup plus aujourd'hui parce qu'ils sentent qu'il y a une vraie nécessité, une accélération de cette nécessité. Ça, c'est aussi l'effet 2022 et guerre en Ukraine, guerre d'ampleur en Ukraine.
1: Et 2025, Trump 2.
2: Voilà, exactement. Avec une accélération en fait de ce processus de ce questionnement sur que va devenir l'OTAN et l'OTAN va-t-elle survivre à Trump 2 et je pense en fait qu'il n'en reste pas moins aujourd'hui vraiment très accroché à cette idée qu'il y a une complémentarité entre UE et OTAN et qu'il faut qu'il y ait un pilier européen de l'OTAN ou une autonomie stratégique ou quel que soit le terme qu'on emploie. Mais il ne faut pas que ça soit exclusif. Et l'idée, c'est d'essayer vraiment de garder les Américains à bord autant que faire se peut.
1: Concrètement, ils achètent du matériel de guerre américain
2: oui.
1: ou européen ?
2: Les deux. En fait, ils sont assez intéressants à cet égard parce qu'ils ont beaucoup remonté leur budget de défense. Ils font partie d'ailleurs de ceux en Europe qui ont les budgets de défense les plus importants en proportion du PIB. Ils ne sont pas loin des 5%.
1: Hein,
2: voilà, qui reste un objectif pour certains. Eux, ils y sont quasiment. Et ils ont alors des choix que je qualifierais d'assez éclectiques en termes d'équipement. C'est-à-dire qu'ils vont acheter du matériel américain, mais ils vont acheter du matériel français aussi, d'ailleurs, allemand, coréen, suédois, israélien. Ce qui fait que quand on leur parle de préférence européenne, ce ne sera peut-être pas les plus réactifs, ou en tout cas ceux qui sont les plus convaincus par cet argument de la nécessité d'une préférence européenne. Ce qui pourrait être, à mon avis, envisagé et discuté avec eux et qui doit certainement l'être, c'est la question de la cohérence en fait des équipements entre eux.
1: Pour l'interopérabilité.
2: Exactement, exactement.
1: Ce que l'OTAN offre.
2: Ce que l'OTAN offre, voilà, pour le moment, mais on est tous un peu devant ces mêmes problématiques, c'est-à-dire devant une relative urgence de la situation pour les équipements, ils vont aussi vers le mieux et le plus offrant, c'est-à-dire celui qui est capable de fournir le plus rapidement et à un prix qui leur convient à peu près et qui soit efficace.
1: En termes de relations aux États-Unis, est-ce qu'il y a une différence entre les États baltes et la Pologne ?
2: Ah, c'est une question délicate. C'est une question très délicate. Il y en a certainement une. Ce que je sens, moi, chez les États baltes, c'est un mélange de... Alors, de déception. Je ne sais pas si on peut parler de déception aujourd'hui, mais de désarroi, en tout cas, par rapport à la politique américaine actuelle.
1: Commentateur que je ne nommerai pas m'a dit que les Polonais et les Baltes étaient en position latérale de sécurité, en PLS.
2: Alors, on peut le voir comme ça. Ils continuent à avoir il y a une constante en fait dans leur approche et dans leur discours qui est ne surtout pas être dans une posture où on serait en train de se dire il faut faire sans. C'est-à-dire il faut faire mieux entre Européens, il faut faire plus entre Européens et ça ils en sont convaincus et ils sont plus Européens qu'ils n'ont jamais été. Et en même temps, en aucun cas, je pense qu'ils ne sont à un stade de penser une sécurité sans les États-Unis.
1: Ils ne veulent pas couper la branche sur laquelle ils sont assis.
2: Exactement.
1: Et on peut le comprendre parfaitement. Comment est-ce que les Baltes ont réagi au discours de l'île longue de mars 2026 quand Emmanuel Macron a proposé la dissuasion avancée, entendons la dissuasion nucléaire avancée, dans les 8 pays associés dans son discours par le président Emmanuel Macron? Il y a le Royaume-Uni, l'Allemagne, la Pologne, les Pays-Bas, la Belgique, la Grèce, la Suède et le Danemark, mais à ma connaissance, aucun Balte.
2: Alors, tout à fait, aucun Balte. En fait, ils ont réagi, je dirais, ça a créé un débat, en fait, et qui est assez intéressant, et qui est tout à fait révélateur, je pense, de leur posture en général. C'est-à-dire que il y a eu un débat entre élites politiques, avec des désaccords, d'ailleurs, on voyait en Lituanie, entre la première ministre, ministre des Affaires étrangères, ministre de la Défense, des Baltes n'étaient pas tous forcément d'accord, enfin, dans les jours qui ont suivi. L'idée qui a été rappelée, c'est il faut absolument garder... Enfin, c'est une bonne nouvelle. Ce discours d'Emmanuel Macron a été vécu comme une bonne nouvelle parce que ça ressemble à une extension, en fait. Et donc, toute extension les rapproche de la couverture. Donc, comme ils ont vraiment cette angoisse d'être un peu isolés, d'être à la marge et en plus frontaliers et potentiellement sacrifiés. Donc, c'était une bonne nouvelle. En même temps, ils ne sont pas complètement dedans. Mais le débat n'a pas tellement porté, de ce que j'ai compris, enfin, de ce que j'ai vu sur le fait qu'ils ne soient pas inclus directement dedans. Le débat a plutôt porté sur très bien, mais à nouveau, il faut que ça soit complémentaire UE OTAN et il faut que ça se fasse en accord avec l'OTAN. Il faut pas que ça soit une action qui soit complètement voilà, les Français qui avancent tout seuls et qui proposent quelque chose. Et c'est vraiment leur ADN en fait, cette idée de complémentarité.
1: C'est un sujet à suivre, le fameux pilier européen de l'OTAN ou de la défense. Céline Bayou. Les mois de mars et avril 2026 nous ont montré combien l'énergie reste un sujet majeur. Quelle est la situation énergétique des trois États baltes ?
2: Alors, je trouve qu'elle est tout à fait caractéristique et je vous remercie d'en parler parce que je trouve que c'est un très beau sujet, surtout au regard de ce qui se passe en ce moment en Hongrie, où on a eu quand même tout un sujet porté par Orban jusqu'à sa défaite électorale sur le fait qu'il voulait une exception parce que son pays dépend fortement du gaz et du pétrole russe, ce qu'on entend parfaitement. Quand j'entends ça, moi je pense aux États baltes qui, il y a quelques années encore, dépendaient à 100% pour leur consommation du pétrole et du gaz russe et qui ont décidé de façon préventive, en fait, il y a déjà quelques années, de s'en passer, sentant bien que les choses se compliquaient et qu'il fallait aller voir ailleurs et qu'il fallait diversifier. D'ailleurs, l'UE, c'est dans la politique de l'UE, la politique énergétique de l'UE parle de diversification des sources depuis très longtemps, donc ils l'ont fait. Et ce qui fait qu'aujourd'hui, pour eux, la question de la dépendance à la Russie est inexistante, en fait. Alors, ils l'ont payé très cher, évidemment, ça ne se fait pas d'un coup de baguette magique, ça leur a coûté cher, ça veut dire que ça a été répercuté sur leurs économies.
1: Et ils ont fait comment, concrètement ?
2: Eh bien, ils ont cessé d'acheter du gaz et du pétrole russe. Ils se sont dotés d'infrastructures pour notamment du GNL. Vous avez un terminal de GNL en Lituanie depuis 2015 qui, très symboliquement d'ailleurs, s'appelle Indépendance. Comme ça, le
1: message est clair.
2: Alors, il venait jusque récemment, il venait des États-Unis, du Qatar. Voilà. Donc ils sont évidemment, ils sont très concernés comme tout le monde par la crise actuelle, avec beaucoup d'inquiétudes, toute une politique de subvention, enfin comme on le fait tous en Europe en ce moment, et très inquiets sur ce qui va suivre. Mais une chose que je peux vous assurer, c'est que pour eux, il n'y a pas de débat sur est-ce qu'à un moment donné, on va être en situation de pas lever les sanctions sur la Russie, parce que ça, il n'en est absolument pas question, mais peut-être que les prochains paquets retarder un petit peu la coupure par rapport notamment au GNL russe qu'on continue à acheter en Europe.
1: Il n'y a pas de complaisance à attendre de...
2: Aucune. Je pense vraiment aucune. Et je pense qu'ils iront très loin dans leur résilience, si je peux me permettre ce terme un peu échaudé maintenant. Mais c'est vraiment une posture, et je crois que ce qui est très partagé d'ailleurs par leurs voisins nordiques, je pense en particulier à Finlande, qui est exactement sur la même posture. Il n'y a pas de place pour une discussion, c'est-à-dire que c'est un choix politique qui est fait, qui n'est pas un choix punitif, hein, mais qui est un choix qui relève de leur indépendance, de leur souveraineté, et aussi de leur engagement vis-à-vis de l'Ukraine, c'est-à-dire que l'objectif est aussi de réduire la capacité de nuisance de la Russie.
1: Oui, je vous ai entendu dire le mot prévention, on pourrait aussi dire anticipation, c'est des pays qui ont anticipé, et dans une certaine mesure, on a des choses à apprendre en la matière.
2: Oui, alors on a des choses à apprendre en la matière, je suis d'accord avec vous. En même temps, quand en fait on se pose la question de est-ce que la politique qu'ont les États baltes à l'égard de la Russie, et notamment on parlait des menaces hybrides, etc., est-ce qu'on pourrait transposer ça en France? Je pense qu'il y a une différence fondamentale entre eux et nous, c'est qu'il n'y a pas de débat dans ces pays sur comment doit-on apprécier la Russie, est-ce que c'est un ennemi, est-ce que c'est un adversaire, ou est-ce que c'est un partenaire potentiel. Et il n'y a pas de débat, non pas parce qu'il est empêché, puisqu'on est sur des États démocratiques, mais parce qu'il y a un consensus, et ce consensus, il est lié à la fois à la géographie, ils sont directement frontaliers, et à l'histoire aussi, par rapport à ce qu'ils ont vécu.
1: L'histoire, l'expérience.
2: Exactement.
1: On pourrait remplacer le mot histoire par le mot expérience. Céline Bayou, pour en savoir plus à ce sujet, nous pouvons d'abord commencer par lire votre livre, Céline Bayou, Les Pays baltes face à la menace russe, aux éditions Talendier. J'aimerais qu'en quelques secondes, vous nous parliez du site que vous animez, Regard sur l'Est, qui est très utile et très intéressant.
2: Merci beaucoup de signaler ce site. Donc c'est un site en effet internet qui est entièrement gratuit, qui est consacré à l'actualité des pays d'Europe centrale et orientale au sens très large, jusqu'à Vladivostok, et qui est ouvert à des signatures diverses et variées. La question n'étant pas d'avoir fait ses preuves, entre guillemets, et d'être très connu pour écrire dans Regard sur l'Est, il suffit de m'écrire, de faire des propositions qui se tiennent. Voilà, mais il y a beaucoup d'étudiants, de master 2, etc., qui publient dans Regard sur l'Est, et j'en suis assez satisfaite et assez fière.
1: Et c'est une chance parce qu'en France, les étudiants de master 2 n'ont pas la place qu'ils ont, par exemple, au Canada pour faire valoir leur début d'expertise.
2: Tout à fait, tout à fait.
1: Il y a un jour où il faut commencer.
2: Et il faut commencer, et je dois dire que Regard sur l'Est est assez fier d'avoir beaucoup de premières signatures, en fait. Et donc, évidemment, je les accompagne. Ils ne sont pas laissés tout seuls, et c'est un travail qu'on fait ensemble. Voilà. Mais revue d'actualité, avec un nouvel article chaque semaine, des brèves, et on essaye d'animer tout ça comme je peux.
1: Et c'est donc le site Regard sur l'Est. Sur DiploWeb, vous trouverez aussi un dossier géopolitique sur la Russie. Merci. Céline Bayou.
2: Merci beaucoup à vous.
1: Un grand merci également à notre réalisateur Cédric Koba. Planisphère recevait Céline Bayou, spécialiste de la région baltique et chargée de mission au Centre d'analyse, de prévision et de stratégie, le CAPS, du ministère de l'Europe et des Affaires étrangères. Céline Bayou vient de publier Les Pays baltes face à la menace russe aux éditions Talendier. Céline Bayou s'exprimait en son nom propre. Chères auditrices, chers auditeurs, merci de votre fidélité. Pensez à partager le podcast, c'est fait pour. À la semaine prochaine pour une nouvelle émission de Planisphère.

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L'avenir est un espace ouvert. Appel à l'homme d'habiter cet espace en vertu de la promesse « Je serai avec toi ».

Un chemin. Un texte de Jean-Marie Plou. La foi chrétienne ne serait-elle que l'une des formes possibles de la conversion requise de tout homme pour advenir en homme ? Oui. Ce n'est que sur cette conviction, qui sape à la base toute prétention à quelque supériorité que ce soit, que l'on peut dire quelque chose de l'originalité de la foi vécu à la suite de Jésus. La vie chrétienne est un chemin parmi les autres, mais ce n'est pas n'importe quel chemin. L'Évangile n'a pas qu'une fonction critique. Le chant du Magnificat n'est pas neutre et ne maintient pas la balance égale entre les puissants et ceux qu'ils oppriment. Les béatitudes sont la pressante invitation à renverser un ordre du monde fondé sur la richesse, la force, l'injustice. Les gestes et la parole de Jésus ont manifesté clairement ce qui est incompatible avec le royaume. Des hommes choisissent de marcher à la suite de Jésus et d'aller par lui vers ce Dieu qui est Père de tous les hommes. En toute réalité humaine, en toute réalisation humaine, ce chemin est possible, et la vie et la parole de Jésus invitent à se tourner vers Dieu. Ici encore, selon l'univers culturel dans lequel on vit, selon les questions des hommes, les représentations de Dieu seront diverses. Elles auront en commun, il me semble, de présenter Dieu comme un vivant qui attend l'homme et le devance par son amour, comme le défenseur de tous les hommes, et d'abord de ceux qui sont niés en leur humanité. Dieu est entièrement livré en chacune des représentations que les chrétiens s'en font, et il est au-delà de toutes. Celui sur qui l'homme ne met pas la main, celui qui est soustrait à sa volonté de puissance et qui reste ainsi le partenaire possible de sa liberté, est celui que l'on peut aimer sans réserve ni arrière-pensée. Jésus-Christ n'est pas le terme de la foi chrétienne. Il est, si je puis dire, le convertisseur de notre regard. Les yeux qui suivent Jésus sont conduits vers le Père. Nul n'a jamais vu Dieu. Le Fils unique qui est dans le sein du Père, lui, l'a fait connaître. Beaucoup d'autres hommes, une foule immense de femmes et d'hommes, voient un frère en tout autre homme. Des hommes innombrables servent Dieu, le cherchent sans fin et l'aiment sans le voir. La vie chrétienne est un chemin parmi les autres. Mais à la suite de Jésus-Christ, nous osons dire de Dieu notre Père. Et c'est la grâce et la profonde joie de ce chemin-là.

0: Dieu, notre Père, voici le temps où se manifeste ta grâce et ton amour des hommes en Jésus le Christ, notre Sauveur. Il se donne lui-même afin de nous libérer et de nous rassembler en un peuple qui t'appartienne. En son nom, nous t'avons prié. En lui, nous te rendons grâce et nous te glorifions pour tous les âges et tous les temps.
1: Amen.
2: C'était la prière du soir avec les Carmélites de Mazille.
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1: Je suis Odile Riffaut et je vous donne rendez-vous tout au long de l'été pour découvrir ce que nous apprennent les hérésies chrétiennes.
2: Épisode 6, nestorianisme et monophysisme.
1: Et il faut bien deux personnes pour...

0: débat sur l'identité de Jésus. Bernard Meunier, est-ce qu'on peut dire qu'avec la controverse arienne, on s'intéressait à cet aspect divin de Jésus et que cette fois-ci, avec le nestorianisme et le monophysisme, on va se pencher sur son côté humain ?
1: On va se pencher en fait sur les deux à la fois et sur le rapport des deux. C'est ça qui va être en jeu dans ce qu'on appelle les controverses christologiques. C'est un gros mot, mais ça veut dire au fond, comment est-ce que une même personne, Jésus, peut être à la fois Dieu et homme, et comment ça se passe ? Est-ce que il est tellement Dieu qu'il n'est pas vraiment homme ? Est-ce que s'il est pleinement homme, on n'arrive pas vraiment à le confesser comme Dieu ? C'est ça qui va être en jeu dans ces débats du 5e siècle.
0: L'idée que va émettre Nestorius, ce qu'on va finir par appeler le nestorianisme, porte au départ sur Marie, mais en quoi ça consiste au sujet de Jésus ?
1: C'est une distinction que Nestorius a voulu faire, justement pour ne pas compromettre la transcendance du Verbe de Dieu et de Dieu lui-même. Donc l'idée que Dieu soit né d'une femme, il l'a souvent répété, c'était une absurdité. Dieu n'est pas né d'une femme, Dieu est sans origine, etc. Par conséquent, il n'admettait pas ce langage, dire que Marie est mère de Dieu ou de dire que Dieu a été crucifié. Ça, Nestorius n'en veut à aucun prix. Et donc, il va vraiment distinguer en disant, attention, il y a l'homme Jésus et ce qui arrive à l'homme Jésus. Et puis, il y a ce qui arrive au Verbe. Et là, le Verbe, en tant que Dieu, est hors du temps et hors de toute passion humaine, hors de la mort, bien entendu.
0: Donc, si on comprend bien, Nestorius, il a tendance à séparer dans la personne de Jésus son caractère humain et son caractère divin.
1: Séparer, c'est peut-être un mot qu'il n'aurait pas admis. Disons qu'il distingue. Simplement, il distingue beaucoup et ça va faire réagir, et notamment l'évêque Cyrille d'Alexandrie, qui lui tient au mot « Théotokos ». Marie, mère de Dieu, c'était un titre qu'on lui donnait probablement déjà dans la liturgie, dans la prière. Et pour Cyrille, le danger qu'il va voir, c'est que on ne prend pas assez la mesure justement de l'engagement de Dieu dans l'incarnation. C'est vraiment Dieu lui-même qui a voulu venir sauver sa création. Et à force de dire « attention, c'est pas Dieu qui vit cette vie d'homme que vit Jésus, c'est pas Dieu qui est sur la croix, c'est pas Dieu qui souffre, c'est pas Marie qui a engendré Dieu, etc. » À force de dire ça, on perd de vue le caractère un peu fou, finalement, de cette expédition humaine que Dieu, dans la personne du Fils, a voulu tenter pour tout sauver.
0: Oui, c'est ce que les théologiens admettent même, cette idée de scandale de l'incarnation. C'est très voilà, présent, ça, dans la foi chrétienne.
1: Oui, oui.
0: Et alors, est-ce qu'on peut dire que pour Nestorius, ce qui est humain chez Jésus, ça se rapporte à l'étymologie du mot persona, comme un masque ?
1: Alors, Nestorius a bien professé la réalité de l'humanité de Jésus. Effectivement, ce mot persona, qui signifiait masque au départ, ou rôle, au théâtre, par exemple, ça a eu une certaine importance pour eux, une hérésie antérieure qui remonte au 2e, 3e siècle. On avait tendance à dire que Dieu n'était qu'un seul être, qu'une seule personne, et que c'était des rôles qu'il prenait d'être père, fils ou esprit. Mais pour Nestorius, non, on a bien une réalité de l'humanité de Jésus. Et donc, chacun, au fond, avait ses convictions et ses craintes. La crainte de Cyrille, c'était qu'on ne reconnaisse pas assez la folie de Dieu qui vient vivre une existence humaine pour nous sauver alors qu'il est Dieu.
0: La tentation de Nestorius, c'est de préserver le divin.
1: La crainte de Nestorius, c'est qu'on compromette la transcendance de Dieu, donc il faut distinguer.
0: Le nestorianisme a donc été condamné comme hérésie au Concile d'Éphèse en 431. Et 20 ans après, c'est une nouvelle doctrine, donc le monophysisme, qui a été rejeté lors d'un autre concile, celui de Chalcédoine. Et là encore, on a débattu des deux natures de Jésus. Frère Ignatius, est-ce que vous pouvez nous expliquer ce qu'est le monophysisme ?
2: D'abord, il faut distinguer entre deux monophysismes. Celui d'Eutychès, qui était archimandrite d'un grand monastère à Constantinople. Et lui, il tient la formule de Cyrille d'Alexandrie, une seule nature incarnée du Verbe, mais il a mal entendu la formule. Et pour lui, la nature divine a absorbé la nature humaine et après l'incarnation, il n'y a plus d'humanité dans le Christ.
0: Donc c'est un peu l'image de l'humanité de Jésus, c'est la goutte d'eau dans l'océan.
2: Dans l'océan,
0: divin.
2: Oui. Et de l'autre côté, il y a le monophysisme verbal ou le miaphysisme. C'est aussi la position de Dioscore, le patriarche d'Alexandrie à l'époque. et des églises orientales non calcinées.

0: macédoniennes. Et selon eux, le Christ a une nature composée. Une seule nature, oui, mais c'est une nature composée. On n'est pas les deux natures en Christ.
1: Oui, on parle des églises non chalcédoniennes pour désigner celles qui ne se reconnaissent pas dans l'autorité du concile de Chalcédoine. Et donc, lors de ce concile en 451, on va s'opposer, et notamment Dioscore, vous le disiez, il va s'opposer à Eutyches pour dire qu'il n'y a pas de fusion entre l'humain
0: Exactement,
1: et le divin
0: oui.
1: dans la personne de Jésus.
0: Oui, les deux natures, humaines et divines, sont tenues dans une seule nature ou une seule hypostase.
1: Donc là, ça nous fait un mot savant,
0: oui.
1: hypostase.
0: Oui.
1: Comment est-ce qu'on peut le traduire ?
0: C'est un seul sujet ou une seule essence.
1: C'est un point très complexe, hein, puisque finalement, même sur ce monophysisme verbal, on ne s'est pas tout à fait compris. Vous faites partie, frère Ignatius, de l'église copte qui s'est séparée de la grande église à Chalcédoine. Il y a eu schisme sur cette question des deux natures. Or, après des siècles de désaccords, votre église et celle de Rome ont admis en 1973 que finalement, elles étaient d'accord. Il a fallu 15 siècles pour s'en rendre compte.
0: Oui. C'est ça qui s'est passé. Le pape Paul VI et le pape copte d'Alexandrie Chenouda III ont signé cette déclaration christologique commune où on confesse la foi en Jésus-Christ qui est Dieu parfait. Je cite la déclaration, « Dieu parfait par ce qui est de sa divinité et homme parfait par ce qui est de son humanité. » Lui, la divinité est unie à son humanité et cette union est réelle. Parfaite, sans mélange, sans conviction, sans confusion, sans altération, sans division, sans séparation.
1: Ça, c'est le symbole de Chalcédoine, ce que vous venez de dire, c'est ça, les quatre adverbes ?
0: Oui, exactement. On a repris les quatre adverbes de Chalcédoine pour dire qu'on partage la même foi en Christ, la double nature du Christ.
1: Et donc, ce schisme du 5e siècle entre la Grande Église et l'Église copte, finalement, quelles en ont été les raisons, Bernard Meunier ?
2: Chalcédoine a voulu clarifier conceptuellement les choses avec cette expression de deux natures, mais en fait, tout le monde ne mettait pas la même chose sous le mot nature. Il y avait des malentendus dont on n'avait sans doute pas conscience. D'où les accusations réciproques à Chalcédoine entre des gens qui, comme Ignatius vient de le dire, au fond avaient la même foi, ils avaient le même Christ, mais quand l'un disait deux natures, l'autre entendait deux Christ juxtaposés, un Christ humain, un Christ divin, les mots n'étaient pas encore suffisamment définis, on va mettre encore plusieurs siècles à les travailler, à les définir, à les clarifier.
1: Donc finalement on peut dire, frère Ignatius, que le monophysisme n'est pas une hérésie.
0: Oui, le monophysisme verbal n'est pas une hérésie. On exprime la même foi, la double nature du Christ, mais autrement.
1: Entre eux, donc, l'Église copte
0: oui.
1: et l'Église de Rome.
0: Exactement.
1: Et donc, pour conclure, qu'est-ce que nous enseignent, selon vous, ces controverses compliquées autour du nestorianisme et du monophysisme ?
2: Encore une fois, il y a les mots. Les mots sont souvent cause de disputes et en même temps, ils sont nécessaires. Mais c'est vrai que derrière les mots, il y a aussi des sensibilités. Je crois que il y avait, et il y aura toujours, ceux qui, en regardant le Christ, sont plus sensibles à l'homme Jésus, ce modèle d'humanité accompli, pleinement réconcilié avec Dieu, qui vit une existence humaine de la façon la plus parfaite possible. Et c'est une figure qui fascine et qui attire. Et puis, il y a ceux qui regarde Jésus peut-être davantage comme une icône byzantine, vous voyez. C'est le Christ glorieux, c'est-à-dire le Verbe divin qui a pris chair de Marie. Et du coup, ça, c'est deux manières de voir Jésus, deux approches qui ont engendré des langages, des thématiques différentes. Et je crois que l'une et l'autre est légitime, nécessaire et subsistera probablement toujours. Donc, sachons voir derrière les mots ce qui est visé et sachons accueillir ce que l'autre vise quand j'ai l'impression qu'il ne regarde pas exactement dans la même direction que moi, mais le Christ est grand.
1: Frère Ignatius.
0: Oui, je partage avec Bernard la même idée, c'est qu'il faut d'abord entendre, écouter l'autre, savoir qu'est-ce qu'il entend derrière le mot, comment on définit le vocabulaire pour arriver ensemble à
1: une compréhension commune. Un grand merci, frère Ignatius, Bernard Meunier, d'être venu nous parler du nestorianisme et du monophysisme. Ce que l'on peut retenir de ce sixième épisode, c'est que le nestorianisme et le monophysisme sont des doctrines qui portent sur les natures humaines et divines de Jésus. Ce qui a été condamné à travers le nestorianisme, c'est la tentation de distinguer les deux natures pour préserver la part divine du Christ. Un certain monophysisme défend à l'inverse l'idée de la fusion et même de l'absorption de l'humanité par la divinité de Jésus. Le monophysisme verbal rejoint le dogme de la Grande Église et propose une autre vision, un équilibre subtil entre les deux natures de Jésus. Dans le septième épisode, nous parlerons du pélagianisme.
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4: Bonjour, cap plein sud, dans quelques instants sur RCF, dans l'océan Indien, rendez-vous à l'île Maurice. Nous parlerons développement durable et ferons étape au musée intercontinental de l'esclavage. À Maurice, il n'y a pas que les plages, mais prenez quand même votre crème solaire. A tout de suite sur l'île aux mille couleurs.

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1: Bienvenue dans l'île Maurice. Bienvenue à l'île Maurice.
2: Nous sommes à 9500 km au sud de Paris, dans l'ouest de l'océan Indien, au cœur de l'archipel des Mascareignes, non pas en, mais sur l'île de France, le nom qu'elle porta au XVIIIe siècle. L'île Maurice est située à 2000 km au large de la côte sud-est de l'Afrique, 865 de Madagascar et 200 seulement de la Réunion. D'une superficie de 2000 km², le quart de la Corse, l'île est entourée de plus de 150 km de plages de sable blanc bordées de cocotiers. Les navigateurs portugais sont les premiers Européens à découvrir et visiter Maurice au début du XVIe siècle. En 1598, le Néerlandais Van der Neck prend possession de l'île, qu'il appelle Maurice, en l'honneur de Maurice de Nassau, prince d'Orange. Les Mauriciens sont 1,2 million en 2024.
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2: Si la photo carte postale est d'abord celle des plages, Suivez le guide souhaite aussi vous faire découvrir le centre de l'île, son histoire et son patrimoine. Ce quatrième rendez-vous débute à l'hôtel La Pirogue, à Flic en Flac, déjà au cœur de l'émission précédente et qui fête en 2026 son 50e anniversaire. Mais avec Ali Abdoul, nous parlerons développement durable. Avant de rejoindre la capitale, Port-Louis, toute proche, également sur la côte ouest de Maurice. Nous suivrons notre guide Eva Rungsomi au Musée intercontinental de l'esclavage qui a ouvert ses portes au public en septembre 2023, 12 ans après les travaux de la commission Justice et Vérité créée pour réconcilier la population mauricienne avec son histoire.
4: Bienvenue dans Flic en Flac. Bienvenue dans la pirogue. Everybody
2: welcomes you. Ali, tu es responsable du développement durable pour le groupe hôtelier Sun Life. Et nous sommes ici à la pirogue. On va parler de développement durable à l'île Maurice. Tous les hôtels, les structures qui accueillent les visiteurs sont engagés. Alors c'est une obligation, mais c'est aussi une vraie politique de s'engager en matière de développement durable.
5: Oui, tout à fait. C'est une politique très engagé pour les groupes Sun Life. On a éliminé tous les plastiques à l'usage unique.
2: Ce qui a disparu dans les chambres et dans les salles de bain notamment, c'est tous les petits échantillons de shampoing, etc. Aujourd'hui, il y a des contenants qui sont de plus gros volume. Hein. Oui.
5: On a éliminé les savonnettes dures et on a mis les savonnettes liquides.
2: Alors ça n'a l'air de rien, mais c'est important.
5: C'est important, exactement.
2: Enfin, en volume, c'est important.
5: Tout à fait.
2: Que des petits contenants, mais finalement, quand on met ensemble tous les petits contenants, ça fait beaucoup.
5: Tout à fait. Avec les 4 hôtels, c'est énorme. On a des fontaines d'eau un peu partout sur resort où les gens peuvent actuellement remplir pour avoir d'eau. On a des systèmes de recyclage de d'eau. Toutes les eaux usées sont recyclées. On fait l'irrigation. On a établi un marine center.
2: Un centre marin.
5: Avec des biologistes marins qui sont là, ils travaillent, s'engagent avec les gens, avec les personnels, avec les touristes. On éduque les touristes, c'est quoi les changements climatiques, quelles sont les causes du coral bleaching, blanchissement du corail. Ouais,
2: alors ça, j'ai lu ça, effectivement, c'est une catastrophe.
5: Tout à fait.
2: Il faut parfois descendre très profondément pour retrouver des coraux qui n'ont pas été blanchis.
5: On organise des snorkeling.
2: Snorkeling, c'est la plongée sans bouteille, hein, c'est ça?
5: Oui, et avec les gens, comme ça, ils peuvent comprendre.
2: Prendre conscience.
5: Comprendre qu'est-ce qu'on est en train de faire sur l'île, quelles sont les activités eux peuvent faire, comme ça, ils vont protéger.
2: Et vous organisez même des campagnes de ramassage des déchets avec les touristes.
5: Avec les touristes, on fait ça tous les mois.
2: Ils sont contents d'aller ramasser des déchets sur la plage?
5: Oui, très contents. Ils sont plutôt en famille, avec les enfants, pour éduquer, c'est quoi les microplastiques?
2: Microplastiques, on sait que quand on mange du poisson, il y a une probabilité qu'on mange du plastique aussi.
5: Tout à fait. C'est ça qu'on éduque les touristes et tous les gens.
2: Il y a toutes les activités marines, les sorties de rêve au bord de l'océan, mais il y a aussi ramassage de déchets dans les activités. Et quand ils rentrent à la maison, les touristes disent « Qu'est-ce que tu as fait comme activité à l'île Maurice ?»« Oh, c'était génial, j'ai ramassé les déchets. »
5: On a aussi un certificat de participation.
2: Oui, c'est comme un diplôme.
5: Et on a aussi des petits bises.
2: Vous faites la bise ? Non, c'est pas ça.
5: Non, abeilles. Ouais. On a des pins, on partage avec les gens qui ont participé à cette
2: Et il y a des refus ou ils sont plutôt partants en général quand
5: non,
2: ils sont
5: sollicités ? Très, très partants, ouais. Engagés et... Ouais.

0: Il y a effectivement tout ce qui concerne ce qui est dans les chambres, mais ça se joue aussi au niveau de la cuisine, enfin je suppose. Oui. Et ce sont aussi des gros volumes là.
1: On a tout un programme de recyclage des déchets alimentaires. On fait beaucoup du live cooking.
0: En direct, enfin dans l'instant, face à celui qui souhaite manger un poisson ou une viande snackée par exemple, ou à la plancha.
1: Ce qu'on a fait aussi, on a remplacé les plats. Auparavant, on avait des plats plus grands et maintenant on a des plats un peu plus petits. Parce que dès que les plats sont plus petits, les gens n'ont pas cette tendance de remplir. On a moins de déchets.
0: Il y a plein de jolies petites cocottes. J'ai oublié de regarder la marque des cocottes, mais j'étais surpris, par exemple, de déguster un risotto dans un buffet. Le risotto était parfait, pas trop cuit, pas sec, etc. Là aussi, c'est l'éducation du client. Parce que ça se fait dans les cantines scolaires en France, de dire aux enfants, ne prenez que ce que vous allez manger, vous pourrez toujours vous resservir.
1: Exactement, exactement. C'est ce même principe qu'on est en train d'appliquer sur tous nos hôtels. Sun Life. On fait l'éducation à tous les personnels de la cuisine. Ils connaissent quelles sont les nationalités qu'on a actuellement. Ils préparent basé sur les nationalités et basé sur le volume de clients.
0: Sur les nationalités, parce qu'on sait ce que mange plutôt telle ou telle nationalité?
1: Oui, parce qu'on ne peut pas préparer quelque chose et la majorité de la nationalité ne vont pas aimer.
0: Ah oui.
1: Alors on aura beaucoup de déchets.
0: Si on a beaucoup d'Allemands, on va servir quoi? Si on a beaucoup de Français, si on a beaucoup d'États-Uniens ou autres, sais par exemple, tu as des exemples?
1: Moi non, mais les chefs, oui.
0: Les chefs, oui.
1: Ils sont aussi très éduqués sur la potion.
0: Ah oui, sur la portion.
1: Sur la potion. Toute la chaîne alimentaire, dès la réception du camion, on a reçu 10 laitues, on doit avoir 20 salades.
0: Le suivi d'une laitue, par exemple.
1: Parce qu'on a vu par l'expérience, on a vu si quelqu'un n'est pas in the mood.
0: Donc, alors, il peut être in the mood for love si on vient fêter quelque chose ici, mais sinon, dans l'esprit.
1: Dans l'esprit, on aura 10 laitues, mais on n'aura pas de 20 salades. On n'aura que 15, 12
0: Donc,
1: salades.
0: Donc, toi, tu viens parfois compter les salades.
1: Oui, oui, exactement. De vérifier, d'assurer que toute la chaîne de production est très bien encadrée, de des pratiques internationales.

0: L'île Maurice. L'image qu'on a, c'est une île paradisiaque, mais le paradis, il faut en prendre très soin, parce que sinon, le paradis se dégrade. Ce qui est très précieux, et tu parlais de recycler l'eau, ce qui est très précieux à l'île Maurice, c'est l'eau. Tout autour de l'île, il y a beaucoup d'eau, là, elle est toute proche de nous. Et pourtant, on manque d'eau à l'île Maurice.
1: Oui, on manque d'eau à l'île Maurice. Pour l'instant, on est dans un période de sécheresse. Mais on a la campagne de sensibilisation où on éduque les gens. Ici, sur l'hôtel, on a mis le système en place, comment optimiser l'eau dans les salles de bain, dans la cuisine, dans la piscine, partout. On a des programmes de recyclage pour faire l'irrigation, tout un programme de sensibilisation avec les gens et aussi avec les personnels. Comme ça, les personnels peuvent appliquer ce principe à la maison, avec les enfants. Et aussi, ils peuvent éduquer, s'engager pour la préservation d'eau.
0: Alors, le développement durable à l'île Maurice, bon, les hôtels du groupe sont construits, mais cela dit, si le groupe décide de construire un nouveau resort, un nouvel hôtel, toutes les normes de développement durable vont s'appliquer. Et les autres, les plus anciens, il faut les mettre aux normes de toute façon. Et ça, c'est ton boulot.
1: Ouais, c'est ça. Pour commencer, on doit faire un environmental impact assessment.
0: Il faut mesurer l'impact environnemental.
1: L'impact environnemental de la construction, mettre à la norme internationale, combien d'énergie on va utiliser, combien pourcentage d'énergie renouvelable on aura. On ne va pas mettre la communauté à risque, en péril. Qu'est-ce qu'on va faire avec nos déchets? Tout ce règlement local et international doit être appliqué sur la construction.
0: Ça représente, je crois, à peu près 20% de l'activité économique du pays, le tourisme, me semble-t-il, à l'île Maurice, c'est ça?
1: Non, plus.
0: Plus, c'est plus?
1: C'est plus maintenant, je crois, c'est des environ 35%.
0: Donc tout cela génère des déchets. On est sur une île, c'est pas une île immense. L'idée, c'est que quand on se déplace dans l'île, les déchets soient pas visibles. Donc on les cache pas, ils sont où les déchets? On ne les enfouit pas, on en fait quoi?
1: Le ministère est en train de travailler sur un système de l'économie circulaire. On a les NGO, les organisations non-gouvernementales, les ONG. Ils ramassent toutes les bouteilles, Pepsi, Coca et tout ça. Ils sont en train de recycler les bouteilles, de faire quelque chose d'autre. On a les balais qu'on fait avec les bouteilles de Pepsi.
0: Celle de Coca aussi. Hein.
1: Oui.
0: Pas juste Pepsi.
1: Les bouteilles en plastique. Les bouteilles en plastique, on fait beaucoup de choses. Et les gouvernements soutiennent de trouver des initiatives très créatives. On a aussi créé une école, l'Académie du design, où les gens peuvent apprendre comment faire du...
0: De l'art avec du recyclage.
1: Avec du recyclage, voilà.
0: Mais il y a une vraie volonté politique, depuis longtemps, à l'île Maurice, de vraiment préserver l'île pour qu'elle reste un paradis.
1: Oui, je dirais oui. On avait cette volonté depuis très, très longtemps, mais ça a fait un peu ups and downs.
0: Il y a eu des hauts et des bas.
1: Des hauts et des bas. Mais maintenant, avec le nouveau système qu'on a mis en place, les ministres sont très jeunes, ils sont vraiment engagés.
0: Mais est-ce que les Mauriciens sont très soucieux de la préservation de leur terre?
1: Oui. Parce que si on a la plage, on a les touristes, on a l'industrie du tourisme. Si on n'a pas de plage, on n'aura pas de l'industrie du tourisme. Et l'industrie du tourisme, ça contribue énormément à l'économie du pays. Alors, ils sont vraiment très conscients. Maintenant, avec le changement climatique, on voit beaucoup de fortes pluies, des blanchissements de coraux, moins de poissons. Alors, ils sont vraiment très conscients maintenant et voulaient maintenant s'engager de plus en plus. Même les enfants à l'école, sans
0: l'éducation, là.
1: Éducation. On commence à vraiment d'être plus engagés.

0: Y a-t-il par exemple plus de cyclones qu'avant ?
1: Non.
0: On est quand même dans une région soumise aux cyclones, hein ?
1: Oui,
0: cyclonique.
1: Tout à fait, mais on fait face beaucoup à de grosses pluies, des inondations, des grosses pluies torrentielles. Aussi, on a des chaleurs plus fortes.
0: Même si les touristes viennent chercher la chaleur.
1: Des chaleurs plus extrêmes. On fait face aussi à la sécheresse, très peu de cyclones.
0: Quant aux coraux dont tu parlais, qui sont devenus blancs, ils sont morts pour l'éternité ou rattrapables ?
1: Non, ils ne sont pas morts pour l'éternité, ils sont rattrapables. On est en train de travailler avec les universités, le ministère, qui ont des programmes de restauration de coraux. On a des projets de restauration de coraux un peu partout sur l'île, avec l'Université de Maurice, l'Université du Japon, l'Université de l'Australie. Toutes les bonnes pratiques qu'ils ont mises à l'extérieur, qu'ils sont en train de valoriser, d'être success stories, on est en train maintenant d'appliquer ça ici, sur l'île, de comment restaurer les coraux. C'est aussi des challenges. Avec les grosses pluies, avec les vagues, avec ça. C'est quelque chose qu'on apprend tous les jours, mais avec l'assistance des experts de l'université, on est en train de restaurer le coraux.
0: Finalement, à travers notre conversation, je me dis que l'éducation des touristes est aussi quelque chose d'important. J'ai entendu des réactions de touristes choqués de trouver des cafards. Pourquoi on aime les coccinelles ? On dit que la coccinelle, c'est une bête à bon Dieu. Et pourquoi on n'aime pas les cafards ? Si on trouve des insectes, les touristes ne sont pas très contents. Et pourtant, il y en a sur l'île Maurice.
1: On a, parce que c'est une île, on a plusieurs de biodiversité sur l'île, les lézards, les cafards, les moustiques.
0: On n'aime pas les moustiques non plus. Hein. Mais... Et les moustiques nous aiment, en revanche.
1: Oui, c'est contrôlé par le ministère. On a un système en place d'assurer qu'il n'y a pas de maladies transmissibles. On n'a pas quelque chose qui n'est pas bien pour l'environnement et pour l'humain. Au Sun Life, on a aussi développé une abeille qui s'appelle Izzy. L'abeille s'engage comme un indicateur bio. Un indicateur bio. Si on a l'abeille qui produit du miel, ça veut dire l'environnement, l'île est vraiment protégée. On n'utilise pas des produits chimiques, des trucs qui vont affecter les ruches.
0: Bon, il y a un cafard dans ma chambre. Je l'écrase ou je ne l'écrase pas ?
1: Vous pouvez l'écraser.
0: Mais non ! Non, on l'invite à sortir. C'est un autochtone, le cafard. Il est chez lui, plus que moi, non ?
1: Oui, tout à fait. On a une petite brochure sur nos chambres où on explique aux touristes tous les animaux qu'on a et comment ils sont partie prenante de l'écosystème de l'île et qu'est-ce qu'on doit faire, qu'est-ce qu'on ne doit pas faire. On a aussi beaucoup de lézards verts, les geckos. Oui.
0: On les aime bien, les touristes les aiment bien, les lézards, parce qu'on sait que les lézards mangent les insectes.
1: Oui. Oui.
0: Donc, et peut-être les moustiques aussi.
1: Il y a beaucoup de touristes qui voient les lézards comme les crocodiles, qui disent voilà, on a un crocodile dans nos chambres.
0: C'est parce qu'ils étaient au bar avant, alors s'ils voient des crocodiles.
1: Alors c'est pour ça qu'on doit l'éduquer, c'est quoi cet animal, quel est son rôle dans l'écosystème de l'île.
0: Dirais-tu que l'application de tous ces grands principes liés au développement durable, au fil des dernières décennies, ça a été une évolution ou ça a été une révolution?
1: Je dirais une révolution. Une révolution parce qu'on a beaucoup changé. L'île a beaucoup changé. Les gens sont plus conscients, les bâtiments sont plus verts. On a un changement comportemental. Parce que la génération ancienne, ils sont « retired »,
0: ils sont retraités.
1: Mais cette génération qu'on a maintenant sont vraiment
0: engagés.
1: Engagés. Ils voulaient faire quelque chose pour l'île.

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1: Quittons Ali Abdoul et cette fois définitivement la pirogue, direction Port-Louis, la capitale mauricienne à moins de 30 km au nord. Port-Louis, 150 000 habitants, port ouvert sur l'océan Indien, est la plus grande ville du pays. Originellement, les Hollandais l'avaient baptisé Nordwesterhaven, traduit en port nord-ouest par les colons français. En revanche, Port-Louis a été nommé en hommage au roi Louis XV en 1721, 1722 ou peut-être même 1735, à l'arrivée du gouverneur Mahé de la Bourdonnais. Eva Rungsomi, assistante du musée intercontinental de l'esclavage, nous accueille.
2: Bienvenue dans Port-Louis, bienvenue à Port-Louis.
3: Bonjour, je suis Eva, je vais être votre guide pour la visite aujourd'hui. On est dans le musée intercontinental de l'esclavage.
1: Ce musée intercontinental de l'esclavage à Port-Louis. Pour le situer, où sommes-nous avant de parler du bâtiment lui-même? Où sommes-nous à Port-Louis?
3: Alors en fait, on est à côté du Caudan Waterfront, c'est-à-dire au niveau du port de Port-Louis. Et en fait, on se situe juste entre le musée de la Poste de Maurice et la Pravasigat, qui est un site d'héritage de l'UNESCO.
1: Et ce bâtiment qui est derrière nous?
3: Alors, le bâtiment qui se trouve de l'autre côté, à l'arrière du musée, en fait, c'est le grenier, qui est maintenant un parking. Je ne sais pas du coup si vous allez rajouter ce petit bout.
1: Ah, c'est un parking. En revanche, le grenier, on le voit de loin. C'est un bâtiment très identifiable à Port-Louis.
3: Voilà, c'est un bâtiment très identifiable. Et en fait, ça, la particularité du bâtiment, c'est sa brique rouge, du coup, qu'on peut voir de très loin, en fait.
1: C'est un grenier à voiture.
3: Oui, pour maintenant, c'est un grenier à voiture. À l'époque de sa construction, c'était pour le stockage des grains, en fait.
1: Et juste derrière, il y a ce musée intercontinental de l'esclavage, effectivement, qui a été ouvert en 2023. Il n'y a pas de porte d'entrée, hein. C'est une allée d'entrée et les salles sont desservies. Déjà, ce qu'on remarque en arrivant, c'est une grande cour intérieure, hein.
3: La parcelle, en fait, qui est attribuée au musée de l'esclavage est assez grande. Elle a aussi une cour ombragée, qui est une rareté à Port-Louis. En fait.
1: Précieux.
3: Qui est précieux et une rareté en fait à Port-Louis. On peut littéralement se détendre et avoir un peu d'air dans cette chaleur intense de l'été de Maurice.
1: On retient, puisqu'on veut aller se détendre à Port-Louis, on vient se détendre au musée de l'esclavage.
3: Peut-être,
1: c'est
3: mais...
1: peut-être un raccourci, mais
3: oui.
1: C'est pas totalement faux.
3: On peut, on va dire, retrouver un petit arbre de paix, de nature en fait, à Port-Louis. Un peu loin, on va dire, de toute la foule et de l'effervescence de Port-Louis, qui est quand même une ville vraiment remarquable, en fait, avec toute sa diversité.
1: Et peut-être méconnue des touristes qui ne passent pas beaucoup de temps à Port-Louis, hein.
3: Ça dépend des touristes. Il y a beaucoup de touristes qui viennent à Port-Louis, surtout dépendant des saisons, à la fin de l'année, par exemple, pour les fêtes de fin d'année, où c'est vraiment l'effervescence de la fin de l'année, avec beaucoup de Mauriciens qui font leurs achats de fin d'année et tout. Et il y a pas mal de touristes pendant ces jours-là, mais peut-être que pendant les autres mois, c'est un peu plus calme. Mais peut-être que là, ils seront encouragés à venir plus.
1: L'image première de l'île Maurice n'est pas l'image d'un tourisme culturel.
3: Oui.
1: Ou il patrimonial.
3: Voilà. L'île Maurice est vraiment connue plus pour la beauté de ses plages, la culture, on va dire, gastronomique. Mais il y a aussi pas mal de choses à découvrir au niveau culturel à Maurice.
1: Mais il y a aussi les centres commerciaux, les boutiques. On est vraiment tout proche de malls où on fait ses achats tout près d'ici.
3: On est tout près en fait, du Caudan Waterfront. Et en fait, il y a déjà pas mal de restaurants, les salles de cinéma. Il y a quelques activités que vous pouvez faire à ce niveau de Port-Louis. Mais sinon, de l'autre côté de l'autoroute en fait, qui se trouve juste en face du musée, vous avez en fait tout ce qui est les commerces en fait, de Port-Louis.
1: J'ai pas pris l'autoroute encore, c'est vrai que jusqu'à présent, je n'imagine même pas d'autoroute.
3: Vous n'avez que traversé en fait.
1: Et c'est l'autoroute.
3: Ah oui, on a de très gros camions qui passent. Ils sont effrayants pour nous. Motivation.

0: un travail pour vous.
1: Alors on entre dans une première salle, Eva.
2: Dans cette première salle, en fait, on parle de l'histoire du bâtiment. On présente quelques ingrédients qui sont utilisés en fait dans la construction même de l'hôpital militaire.
1: Vous parlez de l'hôpital militaire car la vocation première de ce bâtiment, c'était d'être un hôpital militaire construit par les Français au XVIIIe siècle. Et par qui a-t-il été construit l'hôpital ? Eh bien par des esclaves.
2: Exactement. Alors le bâtiment en lui-même, le site en lui-même a été choisi parce qu'en fait c'est une représentation tangible de la contribution des esclavés dans notre histoire mauricienne. Quand on parle du musée de l'esclavage qui se doit en fait de faire référence et surtout de représenter cette histoire des esclavés qui a pour longtemps été mise de côté, c'est nécessaire en fait d'avoir un bâtiment qui est le témoignage de leur contribution dans notre histoire.
1: Parce qu'il y a eu, alors comment dire, quand vous parlez de l'histoire des esclaves, de l'esclavage mise de côté, il y a eu une chape de plomb sur cette histoire-là. On n'en parlait pas ?
2: Oui, en fait, quand on parle de l'histoire de l'esclavage, il y a plusieurs, on va dire, points de vue qui émergent, mais surtout, l'histoire de l'esclavage, elle est douloureuse, en fait. Elle est douloureuse et, comme je pense, ça fait partie de la nature humaine. Quand ça nous fait mal, on essaye d'oublier. Et du coup, dans un sentiment d'oubli, on efface, en fait. Nous, notre devoir au niveau du musée, c'est d'essayer de parler de cette histoire difficile, mais surtout de mettre en lumière cette histoire qu'il ne faut pas oublier. Parce qu'on parle de la contribution de centaines de milliers de personnes qui ont vécu une torture commanditée par des humains, alors que les esclavés n'étaient pas traités comme des humains. Et du coup, c'est notre devoir primaire de vraiment mettre en lumière et, on va dire, d'informer ceux qui ne connaissent pas notre histoire, mais d'éduquer ceux qui la connaissent sur cet aspect.
1: J'imagine pourtant que l'histoire de l'esclavage est enseignée à l'école, dès le primaire, je suppose.
2: Oui, elle est enseignée, cette histoire est enseignée, mais nous, on veut mettre en lumière tous les aspects de cette histoire. Et quand on parle de souffrance humaine, on parle surtout de beaucoup de choses qui ne peuvent pas forcément être instruites dès la plus petite, on va dire, phase de la vie. Du coup, dépendant de l'intérêt des gens, c'est dur en fait de faire le lien entre ce qu'on apprend à l'école et ce qui devient par la suite, on va dire, notre passion.
1: Finalement, le premier public auquel est destiné donc ce musée intercontinental de l'esclavage, c'est le public mauricien. C'est d'abord pour les Mauriciens.
2: Oui, c'est un musée en fait qui d'abord vraiment présente l'histoire des Mauriciens.
1: Alors, les Mauriciens de l'île et la diaspora quand ils viennent sur l'île.
2: Exactement. Alors, parce qu'on est beaucoup de Mauriciens dans notre île, mais on est aussi beaucoup de Mauriciens à l'international. Et le but du musée, en fait, en lui-même, c'est vraiment de parler de l'histoire de l'esclavage à Maurice, mais aussi dans l'intercontinentalité du terme. C'est-à-dire quand on parle de tous les pays, en fait, qui ont été affectés par l'histoire de l'esclavage dans l'histoire mauricienne. On a le pays d'origine des esclavés. Ils venaient principalement de Madagascar, mais aussi du continent africain en lui-même. Mais aussi, on a certaines personnes qui étaient introduites, certes en minorité, d'Inde. Du coup, on parle du continent asiatique. Et les Européens, les colons, ils venaient d'Europe. Du coup, quand on parle de l'histoire de l'esclavage au musée de l'esclavage intercontinental, on parle de cette histoire collective. Du coup, on touche à tout le monde dans cette histoire qu'on a maintenant.

0: Je me posais la question, je me dis finalement, les familles blanches de Maurice, aujourd'hui, sont-ils des descendants d'esclavagistes et les autres des descendants d'esclaves?
1: Oui, on en a de tous dans notre population à Maurice.
0: Oui, c'est ça. Alors, il y a aussi une idée de, il me semble avoir lu ça, de musée de la réconciliation aussi. Ça aussi, il y a cet aspect-là.
1: Oui, il y a cet aspect de réconciliation parce qu'en fait, on parle d'une cassure, en fait, dans l'histoire des personnes qui sont descendantes d'Africains. Quand on parle d'une cassure dans l'identité, dans l'histoire d'une personne, on se doit, en fait, de rétablir ce lien. D'où l'idée de la réconciliation.
0: Bon, un petit mot sur cette salle,
1: s'il vous plaît. Alors, dans cette salle, on a tout d'abord le bloc de corail, le fameux bloc de corail, en fait, qui est l'ingrédient principal de notre hôpital militaire. L'hôpital militaire, en fait, est fait principalement de corail.
0: Un hôpital de corail, c'est donc de la pierre de corail?
1: C'est du corail, en fait, qui a été taillé en forme de pierre. Alors, je n'ai pas les détails de la conception même du bâtiment, mais c'est un bloc de corail, en fait, qui a été trouvé sur le site, c'est-à-dire dans l'hôpital militaire pendant la restauration, et du coup qu'on a mis là pour que le public en fait puisse déjà savoir comment c'est comme bloc de corail, même s'ils peuvent le voir dans le musée, on les invite à ne pas toucher le bâtiment parce qu'en fait c'est du corail, ça s'effrite,
0: oui,
1: du coup
0: ça.
1: On évite, sinon on perdra le bâtiment.
0: Mais en même temps, on se dit que c'était pas un mauvais choix parce que le bâtiment a résisté à traverser les siècles.
1: Ah oui, l'utilisation même du corail et aussi tous les ingrédients qu'on a ici, comme vous pouvez le voir, en fait, on a le fruit bale, qui est un fruit exotique, qui nous vient d'Inde.
2: Le fruit de bale, B-A-E-L, est un fruit rond à coque dure avec une pulpe d'orange aromatique, un fruit sacré dans les traditions indiennes pour l'harmonie digestive, surnommé aussi le coin du Bengale.
1: La noix de muscade, l'argile, la chaux, le sable et la mélasse, en fait.
0: Dans les murs, il y a de la noix de muscade?
1: Non, en fait, j'y viens, là, en fait, l'utilisation du bloc de corail, ainsi que tous les ingrédients que je viens d'énumérer, en fait, ce sont des techniques de construction indienne. Du coup, ce sont des artisans indiens qui ont, en fait, inculqué le savoir-faire aux esclavés pour qu'ils puissent ensuite construire le bâtiment, faire la toiture, ainsi de suite.
0: Et donc, il y a de la noix de muscade, comme on l'utilise en cuisine
1: Voilà, mais on l'a dans la toiture.
0: Ah oui, d'accord.
1: Les ingrédients que j'ai énumérés,
0: par exemple.
1: Voilà, la mélasse, c'est le sirop qu'on obtient après avoir écrasé du sucre, de la canne à sucre. Ben, en fait, c'est utilisé en quantité déjà proportionnée dans la création d'une colle qui était utilisée pour l'étanchéité de la toiture. C'est une recette, en fait.
0: Ah, et j'allais dire, c'est une recette de cuisine avec les ingrédients.

0: quand on entre dans cette cour, on en a parlé, on peut même s'asseoir à l'ombre, c'est appréciable quand il fait très chaud. On s'assoit, mais c'est instructif, ou juste avant de s'asseoir, il y a deux panneaux à lire et il est important de les lire.
1: Déjà, dans le projet même du musée, en fait, l'idée, c'est d'humaniser l'esclavage. Et du coup, notre premier panneau, qu'on a juste à l'entrée de notre cour intérieure, en fait, parle de l'humanisation. Et on parle aussi d'accessibilité, on parle de respect, de pédagogie. Toute cette idée d'humanisation, c'est de redonner son statut humain à cet être qui, pendant des décennies, a été maltraité, a été torturé, a été bafoué dans son âme, dans son identité et dans son histoire.
0: A été traité comme un animal, quand même.
1: Exactement. Quand on parle de l'esclavé, on parle d'une personne qui n'avait pas de statut d'humain, mais avait un statut de bien meuble.
0: Comme... C'est parce que c'est quoi la différence entre esclave et, avec l'accent aigu à la fin, esclavé ?
1: Esclavé, en fait, ou le terme esclavisé ou personne mise en esclavage, sont des termes qu'au niveau du musée, on utilise pour montrer vraiment comment l'esclave, il était dans un système et non pas avait consenti pour ça ou avait le choix même. Oui. Le terme esclavé fait référence, en fait, à cette différence qui existe.
0: Ça veut dire qu'il l'a subi.
1: Il a subi et ce n'est pas un terme nouveau qu'on a créé, mais c'est un terme qu'on a décidé d'utiliser pour vraiment mettre l'emphase sur comment c'était quelque chose de forcé, comment c'était quelque chose où le consentement n'existait pas. Parce qu'on parle beaucoup de consentement dans notre siècle, c'est nécessaire en fait de refaire le lien avec ça. Pour venir à ce panneau-là, faites attention.
0: C'est semi-liberté ?
1: Tous nos panneaux, le but du musée, c'est d'avoir trois langues sur tous nos panneaux textuels. Et du coup, on a tous nos titres actuellement en créole mauricien. Ensuite, nos textes sont en français. Mais dans le but du projet permanent, en fait, on aimerait avoir tous les textes en anglais, français et en créole mauricien, surtout le créole mauricien. Parce que le créole, c'est notre langue maternelle. C'est un héritage qui nous vient de l'esclavage, de la période de l'esclavage, mais qui s'est construit aussi dans notre histoire et qui est toujours utilisé. C'est notre langue maternelle, on l'apprend en premier.
0: Le créole est enseigné à l'école ?
1: Oui, le créole est enseigné à l'école. Et d'ailleurs, notre deuxième panneau couvre pas mal de dates qui sont importantes dans notre histoire. Mais on a une petite section qui est très importante par rapport à l'avancée du créole mauricien. Notre créole mauricien, elle a été introduite au niveau de la primaire uniquement en 2006. Du coup, uniquement au 21e siècle, notre créole a eu sa place légitime dans notre cursus scolaire, ce qui a pris pas mal de temps. Et ce n'est qu'en 2025, en fait, qu'elle fera son apparition au niveau de la grade 13, la terminale.

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1: Suite de ce Suivez le guide à l'île Maurice, dans la capitale, Port-Louis, à la découverte du musée intercontinental de l'esclavage, avec Eva Rongsomi, assistante du musée, musée dont l'équipe est totalement ou presque féminine.
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4: 2025, on enregistre en 2025, et en 2025, on commémore le 190e anniversaire de l'abolition de l'esclavage. Et en 2035, il se passera, je suppose, beaucoup de choses pour les deux siècles de l'abolition de l'esclavage. Mais sachant qu'il y a toujours des esclaves, des personnes qui sont en situation finalement esclavée, on pourrait peut-être dire ça au 21e siècle. Hein.
5: Mais nous, au niveau du musée, on ne va pas trop se positionner dessus parce qu'en fait, il y a tellement de points de vue et on est en train de vivre ce siècle. Du coup, c'est un peu dur de faire le lien.
4: Peut-être on ajoutera une salle au 22e siècle alors.
5: Peut-être. On espère bien que le musée sera là pour beaucoup d'années. Alors, on vient de passer à la porte de l'hôpital militaire. Dans l'une de nos premières salles, on parle de la généalogie. Dans la généalogie, on présente déjà deux familles. Ces deux familles-là, les membres vivant de la famille, des deux familles respectives, en fait, ont pu retracer...
4: Remonter l'arbre généalogique, c'est
5: voilà,
4: ça?
5: Voilà, ils ont pu retracer leur histoire généalogique et en fait, ils ont souhaité présenter ça au grand public à travers le musée intercontinental de l'esclavage. Et on a du coup deux familles, la famille Elisabeth et la famille Drac. En lisant les histoires des deux familles, vous pouvez en fait noter déjà les différentes origines de ces deux familles. Pour la famille Elisabeth, on parle d'une famille d'origine malgache. Mais pour la famille Drac, on parle d'une origine en fait indienne. Vous pouvez en fait même noter que la première ancêtre de la famille Drac, qui se prénomme Anna, elle était née en Inde en 1776, mais elle est arrivée à Maurice en 1793. Et ce n'est qu'en 1826 qu'on retrouve son nom dans le registre des esclaves. Et du coup, vous avez deux familles qui ont vraiment une histoire connectée à l'île Maurice depuis plusieurs générations. Et de ce côté-ci, nous avons la réconciliation. Ben, on a un panneau qui parle de ça. Et la réconciliation dans le musée, en fait, c'est avant tout un travail de tout un chacun par rapport à son identité. Et dans la salle de la généalogie, ben, on parle des noms qui ont été donnés aux esclavés par leurs propriétaires qui ont des inspirations peu communes pour notre siècle au moins. Et on parle des noms patronymiques en fait. Comme vous pouvez le voir sur le panneau, on a des noms qui ont été inspirés par le niveau d'appréciation du maître.
4: Oui, c'est ça.
5: Pour
4: c'est
5: son
4: ça.
5: Esclavé.
4: Et moi, j'ai rencontré James Casquette. Il m'a expliqué que bah, c'est à un moment, quelqu'un avait une casquette, donc on va dire, toi, tu vas t'appeler Casquette. Hein.
5: Voilà, et on a des personnes qui, peut-être en visitant le musée, en faisant d'autres visites guidées, on a des personnes qui nous disent, bah, ils ont une personne qu'ils connaissent qui s'appelle Détritus, ce qui est choquant. Mais il y a des personnes, effectivement, qui ont ce nom-là. Et on a beaucoup de personnes dans notre société mauricienne actuelle qui ont des noms inspirés d'ustensiles de cuisine ou de faune et de flore ou des caractéristiques physiques de leur ancêtre. Du coup, vous avez des personnes qui peuvent être nommées la boudeuse, comme vous avez des personnes qui peuvent être nommées la fourchette, la cuillère, la nappe, la table, l'assiette, ainsi de suite. Vous avez d'autres personnes qui ont des noms de famille comme sauvage, qui montre en fait vraiment que à l'époque le respect n'existait pas en fait.
4: Et ces personnes souhaiteraient changer de nom ou finalement non?
5: Tout dépend en fait de leur vécu, mais le changement de nom c'est vraiment une décision très subjective parce qu'en fait on parle vraiment d'une personne qui a dû porter ce nom de son enfance jusqu'à ce stade où il décide peut-être de changer de nom. Dans le siècle actuel, il y a énormément de choses qui peuvent l'empêcher ou peut-être le motiver ouais.
4: Mais y a-t-il concrètement des demandes de changement de nom?
5: Alors, par rapport à ça, moi, malheureusement, ouais, je n'en sais rien, mais on espère au moins que le musée pourra les aider, en fait, dans le chemin de la réconciliation.
4: Oui, c'est ça.
5: La réconciliation.
4: Tout ça remue, je suppose, ça remue beaucoup de choses. Hein.
5: Ah, ça remue le couteau dans la plaie, surtout.

0: Est-ce que des familles qui pensent être des descendants d'esclavagistes ont envie de se confronter à leur histoire ou parfois se disent je préfère ne pas me savoir?
1: Alors, peut-être c'était le cas effectivement il y a quelques décennies, mais maintenant la masse en fait des visiteurs qu'on a, ils sont vraiment en fait intéressés déjà par l'idée de se reconstruire, par l'idée d'apprendre plus sur leur histoire. Ils veulent se connecter à leur histoire et ils veulent militer en fait pour une reconnaissance de leur histoire, mais surtout une reconnaissance de leur identité, celle de leurs ancêtres et celle de leur descendance. Du coup, vraiment, on parle de personnes qui créent leur propre, on va dire, histoire nouvelle, tout en respectant et en admirant en fait leur histoire d'origine. En passant dans nos couloirs, vous pouvez admirer les murs en fait,
0: oui, c'est ça,
1: de la bâtisse.
0: Les murs de corail.
1: Les murs de corail et on a aussi la pierre volcanique.
0: Donc un peu rose comme ça, là, avec la lumière.
1: Qui, on va dire, font que le corail ressort. Vous avez aussi, au niveau de toutes les arches du bâtiment, en fait, des murs en pierre volcanique, du coup. On est une île volcanique à bord.
0: Il a mis du temps quand même, alors non pas à sortir de terre, puisqu'il y avait déjà les bâtiments, mais c'est quand même un projet de très longue durée.
1: C'est un projet qui prend pas mal de temps.
0: L'ouverture du musée.
1: Oui, parce qu'en fait, il y a énormément de travail et ça prend énormément de temps de faire la recherche, le financement tout simplement, mais aussi réunir toutes les institutions.
0: J'ai lu que même Stéphane Bern y est pour quelque chose. En France, le loto du patrimoine a contribué. Si un jour Stéphane Bern vient visiter le musée, ben vous pourrez lui dire « Merci Stéphane de nous avoir aidés
1: !» On vient de passer une salle qui est très importante aussi. Dans cette salle, on présente un projet qui s'appelle « Correcting the Record ». Qu'on a réalisé avec la communauté Rastafari de Maurice.
0: Alors ça aussi, c'est une communauté importante parce que j'en croise quelques-uns des Rastafari.
1: C'est une minorité à Maurice et en fait, le but du projet et de cette salle, c'est qu'ils puissent avoir une plateforme où parler de leur vécu, de leur histoire et surtout de montrer en fait comment ils sont similaires à nous, les Mauriciens, et comment ils sont des Mauriciens comme nous, mais aussi de souligner que, on va dire, la différence principale, c'est en fait juste leur culture qui est différente de la nôtre. Dans cette salle, on parle de la résistance et de la résilience. Quand on parle de la résistance et de la résilience, en ce qui concerne les esclavés, en fait, on a le mort, le Mande Brabant.
0: Le Mande. Alors, c'est vrai que moi, je n'ai pas encore enregistré sur le Mande Brabant.
1: Je vous invite, en fait, à y aller. Il y a tout un musée, en fait. Il y a vraiment une histoire riche qui est là-bas. On a un monument dédié aux esclaves aussi qui est là-bas, qui se trouve au pied du Mande. C'est riche d'histoire. Et vous vous sentez dans un autre monde, en fait. Mmh. C'est vraiment quelque chose où c'est nécessaire d'y être.
0: Je ne connaissais pas cette histoire. Je l'ai découverte avec un film avec Camille Cotin qui s'appelle Ni chaîne ni maître sur Madame la Victoire.
1: C'est un film en fait qui a été tourné à Maurice en 2023 et qui est sorti en salle en fait à Maurice aussi en 2024. Il y a pas mal de visiteurs qui en parlent. Et c'est quelque chose qui est très intéressant.
0: Oui, mais qui nous montre, alors effectivement, qui est inspiré de ces esclaves marrons qui s'étaient réfugiés, qui avaient trouvé un espace où se réfugier. Et si j'ai bien compris, ils ont été traqués par les Britanniques. Et même à la fin, on venait leur annoncer que c'était la fin de l'esclavage. Et ils pensaient qu'ils allaient être arrêtés. Ils se sont jetés alors qu'ils étaient libres au moment où ils se sont jetés.
1: L'idée du Mande, en fait, comme beaucoup d'endroits à Maurice où il y a des grottes, des forêts.
0: C'est le sud-ouest de l'île.
2: Il nous reste plus que deux semaines de récolte. Alors tu passes le mot. C'est pas le moment de faiblir.
3: C'est donc toi l'esclave qui parle notre langue.
2: Cicéron a un rôle crucial dans l'organisation de la récolte. Il connaît l'humeur de ses semblables.
3: Selon toi, les nègres devraient-ils être libres?
2: À sa première fuite, le marron sera marqué de la fleur de lys.
4: Nous les nègres avons été créés le cinquième jour de la création, en même temps que les bêtes.
2: S'il récidive, se fera couper les oreilles et les jarrets.
4: Vous, nos maîtres, avez été conçus le sixième jour. Donc nous avons le devoir de vous servir.
1: En fait, quand on parle de l'esclavage et de notre salle de la résistance et de la résilience, on parle vraiment de comment se sauver de ce système. Et du coup, tous les endroits qui étaient inaccessibles ou difficiles d'accès deviennent des refuges. Et le Mande en est un exemple.
0: C'était pas facile pour eux de les rejoindre, d'ailleurs, ces lieux-là. Mais une fois qu'ils y étaient... S'ils avaient survécu aussi pour y arriver, là, ils étaient plutôt en sécurité, mais à la fin, ils ont quand même réussi par passer.
1: Oui, et du coup, dans notre
0: Donc c'est
1: salle,
0: le marronnage.
1: Exactement.
0: Et en créole, comment dit-on marronnage?
1: Marronnaz.
0: Ah, marronnaz, parce que je vois un Z à la fin.
1: Marronnaz. Dans notre salle de résistance et de résilience, on parle du marronnage, mais on parle aussi des femmes, de la résistance des femmes. Elles étaient une minorité dans le système en règle générale, mais les femmes, en fait, elles ont pris le pouvoir autant que les hommes, pour essayer de se battre pour leur liberté. Nous avons des textes qui représentent la cause de la femme, mais nous parlons aussi de la résistance sur les bateaux. L'un de nos panneaux, en fait, parle de la révolte sur le bateau, le Saturne.
0: Il y a eu une rébellion à bord du Saturne.
1: Exactement. La rébellion du Saturne. Et en fait, dans notre salle immersive, ce sera vraiment comme si vous y étiez dans une cale de bateau. Et l'idée, c'est vraiment de recréer l'atmosphère. Et du coup, quand on parle d'un bateau...
0: Donc, il fera chaud. Et est-ce que vous allez enchaîner les visiteurs?
1: Alors, pour ça, je ne pense pas. Dans notre société actuelle, l'enchaînement, c'est pas forcément... Être enchaîné, c'est pas forcément...
0: Ça fait pas partie de l'immersion, alors.
1: Non, mais en fait, ce sera plutôt une immersion, on va dire, visuelle et audio, où vraiment, vous aurez, en fait, cette impression d'être enfermé, d'étouffé, on va dire, presque, et avoir les sons, avoir les représentations visuelles, se sentir, on va dire, étouffé, ça nous donne... l'expérience des esclavés à bord des navires.
0: Je suis persuadé qu'il y a des visiteurs qui vont se sentir mal, franchement.
1: Ah oui. Même
0: juste avec cette impression qu'ils ne sont pas réellement enclavés, esclavés, ils auront ce sentiment des personnes qui sont un peu claustro comme ça.
1: Je pense que même pour nous, en fait, je pense que ça va être dur, en fait, d'expliquer aux visiteurs, pour nous et les autres guides du musée, en fait, de devoir expliquer et donner, on va dire, des explications dans une salle où on se sent étouffé. Même pour nous, je pense que ça va être dur. Parce qu'en fait, quand on entre dans un tel espace, on se sent aussi dans l'immersion. Et du coup, même si on y est tous les jours, je pense que ça ne va pas changer. Parce qu'en fait, on parle d'une réalité qui était bien réelle pour des milliers, des centaines de milliers d'esclavés. Et du coup, le vécu, de s'imaginer que nos ancêtres ont dû passer par des situations autant douloureuses pour, en fin de compte, se retrouver dans un système qui était encore plus douloureux, pour finir par mourir dans ce système, je pense que juste être quelques minutes dans une cale fictive, c'est bien moins douloureux que vivre cette histoire. Mmh.

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1: Terminons la découverte du musée intercontinental de l'esclavage à Port-Louis avec Eva Rungsomi, assistante du musée.

0: notés, en fait.
1: C'est donc très précieux, ce sont des témoignages très très précieux.
0: Exactement, ce sont des témoignages qui font partie de la collection privée de la famille Frobert-Ville. Et c'est une historienne, en fait, Dr Clara Boyer-Roussel, qui a eu accès à cette collection privée et qui a travaillé, en fait, sur la transcription des notes de Frobert-Ville. Par la suite, en fait, elle a collaboré avec le musée et on a pu présenter cette histoire parce que c'est une histoire qui est connectée à Maurice. C'était des personnes qui étaient à Maurice quand il a noté leur témoignage, mais ce sont aussi des ancêtres des Mauriciens. On a, parmi toutes les 300 personnes qui ont été interrogées à l'époque, on a quelques personnes qui ont une connexion directe à l'île Maurice parce qu'ils ont leur descendance qui y sont toujours.
1: Et puis je retrouve Charles Désiré Laval. Le fameux père Laval, et on a rencontré un flic en flaque, Désiré, et il nous a expliqué que son prénom Désiré, parce que c'était en référence Charles Désiré Laval, et quand on est en septembre, on donne le prénom de Désiré ou de Charles, voire de Laval.
0: Oui, le 8 septembre, en fait, on célèbre la journée du père Laval à Maurice. Mais quand on parle du père Laval, il était une personne qui a aidé Frobert-Ville énormément, en fait, pour le moulage, surtout, du visage de quelques personnes dans les 300 qu'il a pu interroger.
2: C'est devenu une tradition désormais. Chaque année, plus précisément, le 1er février, la communauté créole de Maurice rend hommage à leurs ancêtres et commémore la fin de l'esclavage à Maurice, qui fut aboli en 1835. Beaucoup d'eau est passée sous les ponts entre-temps. Mais les douloureux souvenirs des mers.
1: On est quelques années après, je regarde l'année 1846, ça veut dire qu'on est vraiment une dizaine d'années après l'abolition de l'esclavage.
0: Hein.
1: Donc ça veut dire que des personnes qu'il a rencontrées ont été esclaves.
0: Exactement. En fait, le but même de son étude, c'est de se focaliser sur l'identité de ces personnes-là avant qu'ils deviennent esclaves. Du coup, vraiment, on parle de personnes qui ont toute leur richesse identitaire, qu'ils ont pu en fait mettre dans des mots et qu'il a noté sur des pages, dont les pages sont toujours présentes, dont l'histoire, du coup, est restée presque 200 ans, en fait. On a leur histoire, en fait, qu'on présente dans le musée. Et quand on parle des bustes de la collection de Frobert-Ville, on parle du moulage, en fait, qui a été fait sur 60 personnes de ces 300-là. Le moulage, c'est grâce, en fait, au soutien du père Laval que Eugène de Frobert-Ville a pu les faire. Parce que, vous pouvez vous imaginer. Avoir quelqu'un qui vous dit, vous allez vous faire plâtrer le visage.
1: Ça, oui. Alors aujourd'hui, on a les bustes, il en reste.
0: Alors, les bustes,
1: en fait, reste-t-il des moules, justement?
0: Alors, vous avez en fait une exposition qui est, je pense, qui est toujours d'actualité, il faudra vérifier, au Château Royal de Blois. Et en fait, c'est à travers une exposition qui s'appelle Visage d'ancêtres qu'ils, en fait, ont été, on va dire, sortis de la collection et mis face au public, pour que le public vraiment puisse voir et vraiment admirer la collection qui est une rareté, en fait, quand on parle de l'histoire de l'esclavage. On espère, en fait, avoir la collection très bientôt au musée, mais pour notre exposition permanente, on aura 3 bustes de la collection qui viendront, en fait, et feront partie d'une de nos salles d'exposition au niveau du musée.
1: Si on regarde les noms, en revanche, des Français du XVIIIe siècle, ce sont beaucoup de noms à particules, hein, beaucoup de nobles, finalement, qui venaient ici, comme on a Eugène Huet de Frobert-Ville, et on retrouve des familles qui sont bien connues à Maurice, mais avec un 2. Hein.
0: Oui, on va dire notre île Maurice est riche de tout type d'histoire, et on a beaucoup de familles qui, pendant des générations, ont contribué à notre économie et le font toujours. Mais ce sont des particuliers, ce sont plus des personnes, comme vous le dites, avec une riche histoire connectée à l'île Maurice.

0: Nous sommes dans notre visite, Eva, nous sommes face à un fac-similé, c'est un fac-similé de ce qu'on appelle le code noir. C'est un code comme il y a d'autres codes de loi, mais c'est une espèce de code de loi pour les Noirs?
1: Exactement.
0: Par noir, on sous-entend esclave.
1: Exactement. Noir faisait référence à la couleur de peau, et quand on parle

0: du Code noir. En fait, c'était un livre de loi qui était implémenté. Il a été promulgué en 1723. Ça a été un livre de loi, en fait, qui a fait son apparition dans toutes les colonies françaises du XVIIIe siècle. Et Maurice n'en était pas exempté. Il y avait quelques articles qui étaient typés pour l'île Maurice et l'île Bourbon. L'île Maurice, à l'époque, s'appelait l'île de France. Et du coup, en fait...
1: Et l'île Bourbon, la Réunion.
0: Exactement. Et pour le Code noir, en fait, les articles de loi qui y figuraient étaient uniquement destinés aux esclaves. Et du coup, vous aviez des articles qui parlaient de tout et n'importe quoi, vraiment, qui concernait la vie d'un esclavé. Les trois premiers articles, par exemple, parlaient de leur religion. Et c'était interdit, en fait, de pratiquer leur religion d'origine. Et ils devaient se convertir. Du coup, on parle de conversion forcée au catholicisme. Et du coup, tout était destiné, en fait, à, on va dire, mouler l'esclavé dans le moule de l'esclave parfait. Et le Code noir, c'était, on va dire, le livre de recettes pour y arriver.
1: Mmh. Il y avait des maîtres esclavagistes. Il y avait aussi des contremaîtres, peut-être esclaves, à un statut plus privilégié.
0: Dans notre exposition permanente, on parlera de ça, du statut des esclavés, parce que dans le Code noir, il parlait, en fait, et il couvrait le statut des esclavés, c'est-à-dire le statut social, juridique de l'esclave. Et dans notre exposition permanente, on en parlera plus. Mais oui, il y avait une échelle sociale, oui, même dans la vie de l'esclave.
1: Il y avait aussi les mulâtres, c'est ça, hein?
0: Le terme créole, en fait, à la base, ben, ça fait référence à une personne née dans une île, tout simplement. Mais maintenant, ben, ça fait référence plus à des personnes d'une couleur de peau. On parle des femmes qui ont été violées, violentées. Parce qu'elle prenait parti et ne voulait pas enfanter. Vous avez tout type d'horreur, en fait, qui a été infligée aux femmes.

0: Il y a des figures connues de la rébellion, justement, des esclaves.
1: Alors, on a Anna de Bengale.
2: Anna de Bengale était originaire du Triangle d'Or, aux confins de la Birmanie, du Laos et de la Thaïlande. Son acte de rébellion est considéré comme le premier acte d'insurrection des travailleurs à Maurice, en mettant le feu à la caserne des Hollandais du fort Frédéric Hendrik le 18 juin 1695. Quant à son nom, rien de noble, bien au contraire, elle fut peut-être achetée comme esclave au Bengale.
1: Anjali Kupen
2: était une militante mauricienne du début du XXe siècle, tuée à l'âge de 32 ans en 1943 lors du massacre de Bellevue-Harel, un domaine sucrier. Elle est l'un des symboles de la lutte contre les oppressions et notamment de la lutte des travailleurs pour leurs droits et de la lutte pour la libération des femmes.
1: C'est des personnes en fait qui ont été exemples de rébellion, étaient des figures historiques de rébellion durant des différentes décennies, différents siècles. Mais ils représentent en fait la rébellion à la mauricienne, on va dire.
0: Vraiment considérés comme des héros à Maurice ?
1: Oui. Anna de Bengale, par exemple, une femme emblématique dans la salle de la résistance et de la résilience. C'est une femme qui a mis le feu au fort Frédéric Hendrik qui se trouve au sud de Maurice, à Vieux-Grand-Port. Et cet acte de rébellion lui a coûté sa vie. Mais l'une des raisons, en fait, pourquoi la colonie hollandaise n'a pas pu vraiment se construire à Maurice, c'est effectivement la rébellion des esclaves. L'une des principales raisons, c'est, on va dire, le contrôle que les Hollandais ne pouvaient pas mettre sur les esclaves. Ils prenaient tellement leur liberté en main que ils n'ont pas pu vraiment construire une colonie à Maurice, alors qu'ils ont essayé à deux reprises quand même.
0: L'ouverture de ce musée a-t-il beaucoup fait parler à Maurice ?
1: Oui.
0: Et au-delà, on parlait de diaspora, etc.
1: Oui, il a beaucoup fait parler. C'est surtout en fait en période de fête ou quand on espère notre exposition permanente qui ouvrira très bientôt. Tout ça, ce sont des moments en fait, où le musée devient, on va dire, plus important dans le quotidien des Mauriciens. Mais entre l'ouverture et actuellement, il y a énormément de gens qui en parlent, comparé à 2 ou 3 ans de ça, où c'était un sujet dont on parlait, c'est-à-dire l'esclavage, mais un sujet moins parlé.
0: Très important, ce musée intercontinental de l'esclavage à Maurice, qui est au début de son aventure et de sa vie de musée, c'est vraiment le début de l'aventure. Il me reste à vous remercier, Eva, de cette découverte vraiment de ce musée passionnant et qui va devenir de plus en plus passionnant encore.
1: Oui, alors merci à vous de vous intéresser au musée et j'espère que grâce à ce reportage, beaucoup de personnes viendront visiter le musée.
0: Et qu'ils mettront à leur programme d'un séjour à l'île Maurice la visite de ce musée ici à Port-Louis. Ils inscriront à leur programme obligatoire la visite de ce musée ici à Port-Louis.

0: fin de ce Suivez le Guide à l'île Maurice. Grand merci Eva Rungsomi au Musée intercontinental de l'esclavage. Merci Ali Abdoul, responsable du développement durable pour le groupe Sun Life. Un immense merci Jocelyn Coq et Ron-Johan Boyereau, auxquels cette série mauricienne doit tout. Merci à Christelle et Jenila pour le prêt de leur voix.
1: Mais de rien, avec plaisir.
0: Jennifer Petré et Prisca Naïm pour l'organisation du séjour à la pirogue. Réalisation Roman Feocchio. Les sites yoursunlife.com pour le musée le plus simple, appelé Musée intercontinental de l'esclavage, et un hôtel conseillé à Port-Louis, le Suffren.
1: Nous rejoignons bientôt à l'île Maurice.
2: Dans quelques secondes, je vous invite à un voyage entre cabaret, café-concert, music-hall, entre chansons d'époque, chansons divertissantes, raffinées, poétiques, refrains intemporels à jamais ancrés dans nos mémoires. Aujourd'hui, nous hanterons les coulisses du théâtre des Trois Baudets, Jacques Canetti, Brel, Brassens, Gréco, Gainsbourg. Que du beau monde. Je vous dis à tout de suite.
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4: Écoutez le psaume 66. Que les peuples, Dieu, te rendent grâce. Qu'ils te rendent grâce tous ensemble.
5: Que Dieu nous prenne en grâce et nous bénisse. Que ton visage s'illumine pour nous. Et ton chemin sera connu sur la terre. Ton salut parmi toutes les nations. Que les nations chantent leur joie. Car tu gouvernes le monde avec justice. Tu gouvernes les peuples avec droiture. Sur la terre, tu conduis les nations. La terre a donné son fruit. Dieu, notre Dieu, nous bénit. Que Dieu nous bénisse et que la terre tout entière l'adore.

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3: Nous sommes ici à Traigne. Guérin Gauthier, vous êtes le conservateur de ce musée. Il y a beaucoup de musées dans le coin d'ailleurs, hein. C'est une région très importante, muséalement parlant. Et il y a une nouvelle exposition, on joue 100 ans de jeu dans l'antre sans Brémeuse.
4: Tout à fait, donc l'exposition que vous pouvez découvrir à l'écomusée du Viroin, c'est une exposition qui est consacrée aux pratiques ludiques du milieu rural, en particulier avec une coloration de l'antre sans Brémeuse, qui est la région de Belgique dans laquelle effectivement on se situe et qui est à la frontière avec le territoire français. Et les 100 ans dont on parle, c'est la période 1850-1950, une période particulièrement riche, notamment en transition. On bascule d'une société qu'on appelle traditionnelle, basée sur l'agriculture, ancrée dans des territoires, à un monde beaucoup plus industrialisé et ouvert sur le territoire national, on va dire. Et donc, la coloration de l'exposition, on va explorer les différentes facettes des pratiques ludiques telles qu'on pouvait les faire au début du 19e siècle et telles qu'elles se transforment au cours du temps jusqu'au début du 20e siècle. Il va y avoir beaucoup de changements.
3: Effectivement, parce que le jeu joué, on est loin des consoles que les enfants ou des smartphones sur lesquels les enfants s'amusent aujourd'hui, hein.
4: Tout à fait. Donc il y a à la fois l'objet, le jouet, les pratiques ludiques, mais il y a aussi en fait le temps de jeu. Donc c'est pas tout d'avoir le jouet, il faut aussi avoir le temps pour le faire. Et c'est une des questions un peu cruciales de l'exposition ici, c'est quand est-ce qu'on peut jouer quand on est par exemple un paysan entre 1800 et 1850. Le temps de jeu, en fait, il est quasi inexistant. Il existe, hein, mais il est quasi inexistant. Il est assez rare. C'est peut-être déjà un peu plus vrai pour les élites du monde rural, les grands paysans, la petite bourgeoisie, les patrons de forge, etc. Eux ont plus de temps de jeu. Mais si on a un paysan, on n'a pas le temps. On est toujours au four et au moulin, comme on dit. Et le temps de jeu est assez court. On va le voir peut-être un peu après dans l'exposé à quel moment les paysans jouent. Mais il faut toujours se rappeler que quand on est issu des couches populaires en milieu rural vers 1800-1850, l'horizon de vie, c'est plus ou moins 40 ans, on travaille presque tout le temps et on quitte rarement son village, souvent pour aller vendre ses marchandises au gros bourg d'à côté, mais on ne va pas très très loin. Et tout ça, ça a un impact assez gros sur les pratiques de jeu.
3: Alors justement, on a une première réflexion que je me fais, c'est que quand aujourd'hui on parle jeu, on pense tout de suite aux enfants. Or, vous avez dit le paysan, ce n'est pas un enfant. Donc effectivement, il y a des jeux pour adultes, les jeux de boules, les jeux de cartes, etc. Et, on en citera certainement d'autres. Donc il faut bien faire la distinction entre les jeux des petits et les jeux des grands, finalement. C'est ceux-là qui n'ont pas le temps de jouer, en fait.
4: Tout à fait.
3: Les adultes.
4: Alors, je vais quand même parler des enfants juste après, mais effectivement, quand on aborde la notion de jeu, effectivement, spontanément, on va penser à l'enfance, mais en fait, quand on y réfléchit, tout le monde joue. Adultes, personnes âgées, seniors, etc. Tout le monde joue depuis sa tendre enfance jusqu'à son dernier jour. Juste les pratiques de jeu changent. Mais effectivement, les gens n'ont pas le même temps de jeu que d'autres suivant les époques, et c'est un peu ça qu'on explore dans l'exposition. L'enfance, par contre, faut toujours, ça c'est aussi un des rappels de l'exposition, qu'est-ce que c'est être enfant en 1850 en territoire rural en Belgique? C'est très différent du monde actuel, hein. C'est pas un monde idéal, évidemment. Il faut toujours se rappeler que légalement, les enfants peuvent travailler et doivent même travailler. Alors en milieu rural, ça s'exprime souvent, on aide son papa et sa maman agriculteurs en faisant des petites tâches manuelles qui participent à l'économie du foyer.
3: Les petits bergers.
4: Voilà, aller s'occuper du troupeau, du petit cheptel de la maison, aller traire avec les femmes, les vaches. C'est un travail qui est fait quotidiennement par les enfants, Ça commence généralement dès 6 ans, ça s'intensifie à partir de 8 ans, et puis ça devient la norme plus on avance vers les 14 ans, où là on considère qu'on rentre vraiment dans le monde des adultes, le monde du travail. Mais donc les enfants ont plus de temps de jeu que les adultes paysans, par exemple, si on prend cette couche-là de la société, mais ils n'en ont beaucoup moins qu'aujourd'hui, évidemment.
3: Il faut toujours avoir... Il y a aussi le fait que... On apprend sa vie d'adulte en jouant. Donc il y a une frontière qui est floue, là.
4: Tout à fait. Ben donc effectivement, quand je disais tout à l'heure que les jeunes enfants vont garder les troupeaux ou aider les parents à traire, etc., en fait, quand on a 6 ans et qu'on doit apprendre toutes ces nouvelles tâches, ben tout ça passe par le jeu. Et en fait, le jeu est effectivement la principale porte d'entrée vers le monde du travail pour les enfants à l'époque.
3: Qu'est-ce qu'on peut voir dans l'exposition ? Je vois ici déjà un métier, entre guillemets, je ne sais pas comment ça s'appelle exactement, mais pour faire de la dentelle.
4: C'est ça, effectivement. C'est un coussin de dentelière qui permet de... C'est un objet assez complexe quand on le regarde.
3: Ah oui, tout à fait.
4: Mais, et qui permet de faire des tâches très complexes de la dentelle. C'était un vrai savoir-faire qui s'apprenait durement au fil du temps.
3: C'est le cas de le dire.
4: Oui, tout à fait. Alors... Peut-être avant de parler plus de cet objet-là, rappeler qu'en fait l'exposition elle est délimitée en espace de jeu. Donc on va passer d'un espace de jeu tel qu'on les pratiquait entre 1850 et 1950. Le tout premier, c'est la maison. On l'a mis en introduction. Tout ça pour dire qu'en fait à la maison, et là c'est même la maison populaire, donc les classes les plus nombreuses, la paysannerie, le petit artisanat, le petit commerçant, etc. À la maison, en fait, au début, vers le milieu du 19e siècle, on joue assez peu. Aujourd'hui, on a l'impression que la maison, c'est un havre de jeu. Il y a la mode des jeux de société où on s'invite entre amis et on fait des parties de jeux de société à la maison. C'est quasi inconcevable au milieu du 19e siècle dans les maisons paysannes. C'est pour ça qu'on a mis un objet particulier, le coussin de dentelière, et un objet de vannerie juste au-dessus. En fait, ça, c'est pour rappeler... une des facettes où on peut percevoir une dimension du jeu dans la société rurale au milieu du 19e siècle, c'est ce qu'on appelle le moment de la veillée. Et c'est cette période de l'année où en fait on ne peut plus travailler dehors parce que les conditions météorologiques font que c'est pas possible de travailler dans les champs. Et donc on est contraint de revenir dans le foyer de la maison. Et donc on se réunit à plusieurs. La plus petite cellule, c'est la cellule familiale étendue, mais on peut à l'époque inviter... la ferme voisine, en fait, ça permet de rationaliser un peu les coûts, mais je ne vais pas trop m'étendre là-dessus.
3: Non, mais on comprend bien. D'ailleurs, on sait que quand on passait la veillée les uns chez les autres, on amenait souvent une bûche pour participer au feu, quoi.
4: C'est ça. Et ce moment de réunion, dans les sociétés anciennes paysannes, on ne le passe pas à se tourner les pouces. On va continuer à travailler d'une certaine façon. Donc c'est ça, le coussin de dentelière et le petit objet en vannerie. C'est ce travail-là qu'on va continuer à faire en hiver. Par contre, il faut se plonger dans l'esprit des anciens qui font ce petit artisanat-là. Pour eux, le fait de se réunir ensemble autour d'un feu... à faire ce petit travail-là, mais qui permet quand même de discuter, de continuer à faire certaines activités, ce qu'on appelle immatérielles, en fait. Donc c'est raconter des histoires, chanter, Toutes ces activités-là vont être associées à un moment de plus grande liberté et de jeu, entre guillemets. C'est d'autant plus renforcé que là, les plus jeunes enfants, qui sont là aussi, surtout les petits garçons, vont être investis d'une mission supplémentaire qui est celle d'animer la soirée. Et donc, ces enfants-là, ils vont mettre en place des jeux. Pour eux, en premier lieu, mais aussi pour la communauté. Et donc, vraiment, le moment de la veillée, c'est un des rares espaces de jeu, en tout cas à la maison, qui se développe pour les paysans.

0: qu'est-ce qu'on voit ici? Quels sont les jouets? Bon, les filles poupées, certainement. Hein, un cliché gros comme une maison. Les poupées, elles étaient fabriquées à la maison ou dans les maisons riches, on en achetait?
1: Alors, tout dépend à quelle époque on se situe, évidemment, et quelle classe sociale on aborde. Alors, évidemment, si on est en 1850 dans une famille paysanne, on va avoir des poupées, généralement des poupées de chiffon, telles qu'il y en a une qui est exposée dans l'exposition sous vitrine, qui date plutôt du début du XXe siècle, mais c'est typiquement le genre de poupée qu'on pouvait retrouver dans une maison paysanne. Elle est assez sommaire. Et en fait, celle qui est dans l'exposition, elle est manufacturée, hein, mais on peut imaginer qu'en 1850, on la fabrique dans le cadre familial. Il ne faut pas beaucoup de choses. Il faut généralement un déchet de filandière, hein, qu'on récupère et qu'on utilise pour fabriquer une poupée. Il y a le savoir-faire dans le cadre de la famille. Hein, donc, généralement, les femmes ont une compétence en couture assez développée à l'époque. Et donc, elles peuvent tout à fait fabriquer une poupée sur mesure avec des déchets, entre guillemets, pour leur enfant. Pareil pour les petits garçons, le papa va faire assez rapidement un outil en bois à partir d'une récupération. Et alors, dans l'exposition, ce qu'on voit ici dans ces vitrines-là, on arrive déjà plus dans du jouet manufacturé. Donc là, on est plutôt vers 1900, le début du XXe siècle. On a passé un cap. Il faut bien imaginer que le jouet manufacturé, pour qu'il existe, évidemment, c'est toute une industrie qui s'est développée entre-temps et il faut des gens pour avoir la capacité financière de l'acheter. Alors évidemment, j'en ai pas parlé, mais les élites rurales, elles ont accès aux jouets manufacturés bien plus tôt que le reste de la population. Dès le milieu du 19e siècle, c'est assez courant que les bourgeois du milieu rural peuvent se permettre d'acheter des belles poupées, on va le voir un peu plus tard dans l'exposition, des beaux objets, des beaux jouets pour leurs enfants. Mais ce n'est pas du tout le cas à l'époque pour les couches paysannes. Ça, il faut attendre presque un demi-siècle, le début du XXe siècle, pour avoir les premiers jouets. Et donc, on trouve des objets assez sommaires, entre guillemets. Dans l'exposition, ben, on a la petite poupée dont je parlais, mais on a aussi, pour le volet garçon, un jeu de construction en bois. Ben, évidemment, c'est des jouets très genrés. Un jouet de construction en bois, ben, qu'est-ce qu'on attend? Ben, c'est de préparer le petit garçon à se dire « Ok, je dois m'intéresser à comment fonctionnent les choses, je les assemble moi-même, j'ai la prise sur une construction. » Ce qu'on n'attend évidemment pas du tout d'une petite fille, et donc où on accentue plutôt son rôle maternel, d'où la petite poupée.
0: Il y a des jeux de société, des jeux de table qui existent depuis la nuit des temps, apparemment, ou des lotos.
1: Oui, bah les jeux de cartes, alors ils n'existent pas depuis la nuit des temps, on est plutôt au XVIe siècle avec les jeux de cartes, mais ils sont déjà là depuis longtemps. Par contre, au début du XXe siècle, c'est tout à fait commun de posséder un jeu de cartes à la maison. Le jeu de loto, pareil, hein, un jeu de très connu aussi, qui se développe aussi à l'époque moderne, hein, donc aux alentours du XVIe siècle, et qui descend les couches de la société, parce qu'évidemment c'est un jeu de hasard, c'est un jeu où on joue de l'argent. À l'origine, c'est plutôt un jeu de nobles, de bourgeois. Il descend progressivement dans les couches de la société, parce qu'en fait, il est très simple à fabriquer. Il faut un petit morceau de carton, des petits plots en bois, et on a notre jeu de loto qui est très facile à mettre en place. Et c'était vraiment parmi les jeux les plus courants, les plus populaires à l'époque. Alors la culture bourgeoise, c'est vraiment un phénomène du 19e siècle. Il faut toujours se rappeler que avant la Révolution française, quelle est l'élite culturelle qui domine nos régions? C'est la noblesse, c'est les valeurs de la noblesse. La culture bourgeoise, qui existe aussi avant, elle n'est pas réprimée, mais elle est minoritaire, elle ne fait pas rêver.
0: Ben, disons que le bourgeois, c'est encore quelqu'un qui travaille ou qui fait travailler, tandis que le noble, lui, c'est pas son truc de travailler.
1: Alors, oui, tout à fait. Et c'est ça le gros
0: basculement. Lui, il a du temps, du coup.
1: Et il a beaucoup plus de temps. Et alors, lui, son loisir, il va le concevoir comme une expression de son opulence. Parce qu'évidemment, le travail est proscrit dans la noblesse. Et il faut démontrer que ce temps qu'on a disponible, en fait, on l'utilise pour montrer justement son opulence, d'où des loisirs assez inaccessibles au commun des mortels, très, très visibles. Le principal est qu'on voit symbolisé dans l'exposition par un clairon, évidemment, c'est la chasse, en particulier la chasse à cour. Ça, c'est le loisir de la noblesse par excellence, de l'aristocratie. Pourquoi est-ce qu'on l'a mis dans l'exposition? Parce que là, on est quand même au 19e siècle, la noblesse existe toujours. Elle a quand même chuté de son piédestal depuis les périodes révolutionnaires. C'est parce qu'en fait, dans une logique très classique, la bourgeoisie, la nouvelle élite culturelle qui arrive au cours du XIXe siècle, pour affirmer son nouveau prestige, va récupérer des loisirs de la noblesse, très naturellement. Et notamment la chasse va devenir un loisir bourgeois aussi par excellence. Mais ça, c'est une facette des loisirs bourgeois. Évidemment, ils vont développer eux-mêmes leur propre culture et l'imposer comme idéal au reste de la société. Un des exemples les plus fameux, évidemment, c'est l'émergence du sport. Donc le sport, il apparaît en Angleterre aussi dans un contexte un peu aristocratique, mais quand il arrive en Belgique, il est très rapidement récupéré par la haute bourgeoisie et puis la bourgeoisie, et ça va vraiment devenir un marqueur identitaire de l'élite culturelle bourgeoise. Dans l'exposition, on a évidemment mis une raquette de tennis, en particulier une raquette Donnet.
0: Alors, c'est ici à côté, hein.
1: Voilà, c'est ça. Donc, ça participe à toute l'histoire dont on parle ici, parce que là, on a en plus un fabricant de raquettes de tennis installé à Couvain, une petite ville, mais inscrite dans un territoire rural, qui a fondé tout son développement sur ce nouveau marché à destination au départ de peu de gens, en fait, hein, d'une élite qui avait des moyens. Ça, c'est pour les adultes. Évidemment, on a aussi le monde de l'enfance, et dans la bourgeoisie, il est très développé, il est beaucoup plus développé. Enfin, en tout cas, il se développe différemment. Je vais plutôt le présenter comme ça. Au XIXe siècle, la maison bourgeoise, elle se transforme. Donc, c'est vrai que j'en ai pas parlé, mais les adultes investissent un salon, qu'on appelle le salon bourgeois, ce qui n'était pas le cas auparavant. Auparavant, la maison bourgeoise, c'était un lieu de refuge. Les gens habitaient dedans, ils recevaient peut-être un peu, mais pas très souvent. C'était vraiment un havre de paix où on vivait généralement à l'extérieur. La maison bourgeoise au XIXe siècle, elle a investi d'un rôle social, on y joue, etc. Et l'autre pièce dédiée, c'est celle consacrée aux enfants. C'est au XIXe siècle, au milieu du XIXe siècle, qu'on voit apparaître les chambres d'enfants, voire les salles de jeu, quand on a vraiment beaucoup de moyens. Qu'est-ce que ça veut dire, la chambre d'enfants? Ça veut dire qu'en fait, on extrait l'enfant du fonctionnement de groupe de la famille. C'est une caractéristique du monde bourgeois, c'est que chaque individu de la famille vit un peu en vase clos, et les enfants y compris. Ce qui n'est pas du tout le cas des couches populaires.
0: Avec une nounou, en général.
1: Oui, c'est ça. Ou un tuteur.
0: Voilà. Peu importe.
1: Il y a un adulte.
0: Quelqu'un d'extérieur à la famille. Voilà. Alors que chez les classes moins favorisées, il n'y a pas de nounou. C'est la grande sœur ou c'est la maman.
1: C'est ça, tout à fait. Tout à fait. C'est l'aspect famille avec les liens du sang est beaucoup plus renforcé, est beaucoup plus soutenu ou beaucoup plus présent dans les couches populaires que dans le milieu bourgeois où on délègue les fonctions éducatives, etc., à toute une série de personnes, entre guillemets, extérieures, même si les domestiques vivent quand même presque au jour le jour en compagnie et donc font indirectement un lien avec la famille, mais on ne va pas trop s'étendre. Mais on arrive avec des jouets tout à fait particuliers. Alors on retrouve les mêmes que dans le milieu plus populaire. Une belle poupée est présentée dans l'exposition du début du XXe siècle. Par contre, la fonction ne va pas forcément être exactement la même. Les jouets dans le milieu bourgeois, la dimension éducative est beaucoup plus forte. C'est-à-dire que ces jouets servent avant tout à montrer aux petits garçons et aux petites filles comment doit être tenu pour les petites filles,
0: c'est
1: par exemple,
0: c'est un apprentissage, en fait.
1: Ce qui est beaucoup plus fort, beaucoup plus marqué que les couches populaires, parce que c'est ce qu'on va attendre d'elles une fois qu'elles seront mariées, évidemment. Donc on a une poupée dans l'exposition et un objet aussi emblématique, la petite cuisinière miniature, un bel objet
0: Elle est magnifique, hein.
1: Ouais. Il faut savoir que dans les musées du Hermont, on a la chance d'en avoir vraiment une très belle collection assez unique en Belgique. On en a plus de 180. Donc là, on en a montré une des belles de la collection. C'est des objets qui sont fabriqués en gros entre le milieu du 19e siècle et les années 60. Et la particularité qu'on a oubliée aujourd'hui, c'est que ce jouet était fonctionnel. Donc évidemment.
0: Oui, je me souviens quand j'étais enfant, j'ai dû avoir, pas moi personnellement, mais les filles de la famille ont reçu ce genre de cadeau. Et on pouvait allumer le four avec. On dirait aujourd'hui des allumes-feu,
1: ouais,
0: la paraffine. Et ça permettait de chauffer quelque chose sur le foyer.
1: Exactement. Donc, toutes les cuisinières miniatures entre 1850 et 1960, généralement, sont fonctionnelles. Elles ont suivi l'évolution technique de leur temps. Et donc, ben, c'est des beaux objets de collection, évidemment, suivant à quelle époque on se trouve. On va avoir des techniques de cuisine qui apparaissent. Et on va avoir surtout la manière de chauffer ces éléments. Celle qu'on met dans l'exposition qui est sous vitrine, elle fonctionne par exemple au gaz, ce qui est assez inconcevable. Mais voilà, il y a un petit tuyau sur sa droite qui permet de l'alimenter au gaz. Les toutes premières, évidemment, fonctionnaient tout simplement au bois. On est passé au charbon après, à l'électricité, au gaz et ce que vous évoquiez tout à l'heure, la tablette à l'alcool solidifié, effectivement, devient la norme dans les années 50, 60, parce que c'est beaucoup moins dangereux et beaucoup plus facile à mettre en place.

0: je vois un constateur.
1: Tout à fait. Donc ça, c'est le plus récent des jeux qu'on présente dans l'exposition. Donc le constateur ou l'horodateur, c'est lié à la colombophilie. C'est une invention belge, la colombophilie, il faut toujours s'en rappeler. Alors, envoyer des pigeons comme messager, c'est très ancien, les Romains le faisaient déjà. Mais l'idée de faire des courses de pigeons, ça c'est plutôt une idée belge, et ça naît au 19e siècle, et ça devient une vraie passion qui s'exporte après dans plein d'autres pays, notamment européens. Et le constateur, à quoi il sert? Ça permet tout simplement... En fait, pendant très longtemps, les colombophiles, les concours de courses de pigeons, un des problèmes majeurs, c'est d'éviter la fraude. C'était très compliqué de savoir exactement quand était revenu tel pigeon. Il y avait beaucoup de triches. Et donc, il y a eu une émulation d'inventeurs pour mettre en place des dispositifs. Et le constateur, il y en a plein de différents avec des mécanismes différents. Mais c'est ce qui permet de valider officiellement l'arrivée d'un pigeon dans une course de...
0: Ah, j'entends encore mon oncle et mon grand-père s'énerver et devenir à moitié fou lorsque le pigeon était sur le toit et ne voulait pas rentrer dans le colombier. Les jeux de quilles.
1: Ouais, autre grand jeu lié au cabaret. Le jeu de quilles, au départ, c'est un jeu populaire qu'on mobilise pendant les fêtes. J'ai envie de dire qu'il y a autant de jeux de quilles que de villages. Tout ça, dans l'exposition, on le voit d'ailleurs, il y a un jeu de quilles qu'on peut manipuler, qui est un jeu dit à la petite planche, mais le jeu qu'on expose, c'est un jeu dit à la grande planche, et on le voit très rapidement, c'est pas la même histoire. La boule de la grande planche, elle est massive, elle fait une bonne dizaine de kilos, tandis que le jeu de la petite planche, c'est de boules beaucoup plus petites, je ne sais pas trop, qui doit faire quelques grammes.
0: Hein. Ça se joue à l'intérieur, celui-ci, tandis que l'autre pouvait certainement se jouer
1: pas
0: dehors.
1: Forcément. La petite planche peut jouer aussi, tout dépend en fait la tradition. Par exemple, il y a une photo dans l'exposition où c'est plutôt un jeu à la petite planche qu'on voit. Donc quand on dit petite planche, c'est 3-4 mètres de long, grand maximum. Grande planche, on est sur du 15-20 mètres. Ça, c'est plutôt une tradition de jeu. Le jeu à la grande planche, par exemple, ici, il est toujours joué à Serrefontaine. D'ailleurs, les objets qu'on expose, c'est le jeu de Serrefontaine. Et eux, c'est par tradition qu'ils jouent à ce jeu-là. Mais les cafés, ils avaient quand même plus facile à mettre en place le jeu de la petite planche. Généralement, ils le mettaient devant le café, et c'est ce qui permettait d'attirer
0: le chaland. Il y a un jeu dont on n'a pas parlé, et qui se pratique encore dans certains villages de la région où j'habite, c'est la balle-pelote.
1: Oui, tout à fait. Alors, la balle-pelote, c'est un jeu emblématique, encore aujourd'hui, de l'Entre-Sambre-et-Meuse. Elle était jouée dans un territoire beaucoup plus large, hein, surtout au 19e siècle. Mais par contre, aujourd'hui, il faut bien dire qu'elle est en déclin, mais elle est encore quand même assez vivante ici sur le territoire où a lieu l'exposition. La balle-pelote, c'est un jeu de paume. Alors, je ne vais pas faire toute l'histoire, mais le jeu de paume, c'est un jeu médiéval. Hein. Mais au 19e siècle, on a deux jeux concurrents qui sont très pratiqués dans la région. Alors, la balle-pelote, c'est celui qui vient en premier dans l'esprit, mais en fait, il y a un jeu qui l'a précédé et qui était beaucoup plus populaire que la balle-pelote jusqu'au début du XXe siècle. C'est ce qu'on appelait le jeu de la petite balle au tamis. Ce qu'on peut voir dans l'exposition, il y a un petit descriptif qui explique comment ça fonctionne. Je ne vais pas m'étendre. On voit d'ailleurs dans l'exposition une balle d'argent. Une balle d'argent, c'est un des trophées les plus prestigieux de la balle-pelote, qui est décerné par le roi au tournoi du Sablon à Bruxelles. Enfin voilà, tout ça pour dire que la balle-pelote, c'était un des jeux phares de plein air, de la communauté aussi. Hein, donc, je ne l'ai pas précisé, mais la balle-pelote, le terrain est généralement sur la place, parfois devant l'église. Aussi, dans la logique, il est vu de tous. Et en fait, il représente le village.
0: Voilà, évidemment, il y a plein de choses dont on n'a pas encore parlé, hein, parce que c'est tellement vaste. Il y a les cordes à sauter, il y a les bilboquets. Plutôt en Flandre que chez nous en Wallonie, d'ailleurs, quoique dans certaines régions, c'est quand même bien implanté, les courses à vélo.
1: Tout à fait. Alors, le vélo tel qu'on le conçoit dans l'exposition, il y a à la fois l'émergence du sport, le cyclisme, qui est, étant un sport, une facette ludique évidente. Mais quand le vélo il arrive en milieu rural, entre 1880 et 1900, mais plutôt 1900, évidemment, c'est un outil révolutionnaire de locomotion. Mais pour les gens qui le possèdent, et généralement les hommes, hein, c'est aussi un jeu, dans le sens où aujourd'hui, les enfants qui sont à vélo, on les voit dévaler les pistes, les rues des villages, faire des figures, etc. Il faut imaginer que les premiers adultes qui possèdent des vélos en 1900 dans les villages, ils font exactement la même chose. Au départ, même avant de faire des courses de vélo, les jeunes hommes, ce qu'ils faisaient, c'était des figures, des acrobaties. Ils voulaient pousser la limite de ce qu'on pouvait faire en acrobatie avec le vélo. Vraiment, dans une dimension, c'est un jeu.
0: Une exposition à visiter pour tous ceux qui s'intéressent au patrimoine, qui s'intéressent au patrimoine physique, mais aussi immémorial, parce qu'on peut parler longtemps de ces jeux et se remémorer tout ce qu'on a vécu quand on a déjà un certain âge. C'est visible jusque quand ?
1: Le 13 décembre 2026.
0: Donc ça va, on a un petit peu de temps.
1: On a encore un peu de temps. Elle vient de se lancer, en fait.
0: Elle vient de s'ouvrir. Ça se passe à Traigne. Traigne, village bien connu pour ses musées. Hein. Le pays d'Arthur Masson, quoi.
1: Tout à fait. Ce que je n'ai pas précisé et qui est important pour l'exposition, vous allez voir des objets de musées comme dans une exposition classique, mais on a aussi tenu, évidemment c'est une exposition sur le jeu, à mettre en place toute une série de reproductions de jeux qu'on peut tester dans le cadre de l'exposition, ce qui fait qu'on allie à la fois le côté ludique, pratique, à la thématique.
0: C'est vrai que les expositions où on peut toucher, c'est relativement rare, donc il faut en profiter.
1: Tout à fait.
0: Merci beaucoup.
1: Avec plaisir.

0: Elle est dynamique et souriante. Elle est dans ce studio, place à Brigitte Guilbeault. Voici les agitateurs de neurones.
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3: Les agitateurs de neurones, bonjour. L'autre jour, je zappais des andouilleries, oui c'est un nouveau mot, des andouilleries à la télévision pour tenter de trouver une émission qui ait du sens ou un film chouette qui raconterait autre chose que du sexe et du sang. Et je repensais au livre « La foire au cancre » de Jean-Charles, paru au début des années 60. « La foire au cancre » est sans conteste pour moi un des livres les plus drôles. Et mon papa me l'avait offert fin des années 70 quand j'ai obtenu mon diplôme pour aller enseigner. En collaboration avec les cancres de son école, oui, à l'époque on pouvait dire cancre, aujourd'hui je vous avoue que je ne sais pas ce qu'on dirait, on dirait quoi, on dirait HP ou on dirait hyperactif, indolent. Le mot est péjoratif, impliquant une paresse supposée, bien que parfois employé avec une pointe de sympathie. En tout cas, pour Jean-Charles, ancien instituteur, le mot ne déprécie pas l'élève. Il a une forme de tendresse pour eux, car si le cancre fait rire par ses réparties savoureuses, il n'est jamais méchant. Oui, voilà la différence avec le 21e siècle. Aujourd'hui, il est remplacé par des termes plus neutres qui se veulent constructifs et qui sont, à mon sens, souvent bien plus vexatoires. Par exemple, dans un bulletin, on peut lire « à toucher le fond et creuse encore ». Je ne sais pas si c'est moins humiliant. Dans son livre, Jean-Charles y réécrit l'histoire, la littérature et les sciences comme personne ne les avait imaginées, sauf bien sûr ses cancres adorés. La foire aux cancres, c'est aussi un pamphlet contre les programmes scolaires. Oui, déjà à l'époque, Jean-Charles ne se contente pas d'attaquer, il propose, pour résoudre la crise déjà à l'époque de l'enseignement, des solutions tellement imprévues et ingénieuses qu'on finit par se laisser convaincre. Si le ministre de l'Éducation nationale demeure insensible aux arguments de Jean-Charles, celui-ci pourra se dire au moins que son manuel aura plus de succès que les programmes en vigueur. Jugez-en plutôt par ces extraits consacrés à la préhistoire. Les trois grandes époques de l'humanité sont l'âge de pierre, l'âge du bronze et l'âge de la retraite. En ce temps-là, nos ancêtres étaient vêtus de pauvres bêtes et vivaient dans des tavernes qui sont les nids de la civilisation. Par la suite, ils habitèrent dans des huttes. Ils n'avaient pas d'habits, pas de chemise, rien qu'un trou pour laisser passer la fumée. C'est de cette époque que datent les menhirs qui étaient des bornes kilométriques qui se voyaient de fort loin. Et ainsi de suite. Jean-Charles, j'adore. Et après 40 ans d'enseignement, je pourrais moi aussi y joindre une annexe savoureuse à la mode du 21e siècle. Bref. Pourquoi est-ce que je vous parle de Jean-Charles? Eh bien, parce que je cherchais une émission sur mon poste de télévision, je l'ai déjà dit, et comme Jean-Charles qui dit en préface qu'il se demande ce que des extraterrestres qui trouveraient son livre dans 3000 ans penseraient de notre société du 20e siècle en le lisant, eh bien, je me suis demandé ce que devraient penser ces mêmes extraterrestres, qui ne sont pas encore venus, tant ils nous trouvent stupides, violents et immatures, s'ils visionnent nos émissions. Pensez donc. En tête de liste, pour moi évidemment, ça n'engage que moi. Ces fameuses îles où des couples qui s'aiment vont se livrer à des séances orgiaques de leur plein gré et puis sanglotent parce qu'ils y succombent. Faut être naïf, non? Ensuite, ces émissions où les participants font les guignols et amusent le public pour gagner ce fameux pognon qui est l'empereur du monde, celui devant lequel tout et chacun se prosterne. Ne me faites pas dire ce que je n'ai pas dit. Il en faut. Oh que oui! Mais c'est pas l'argent le fautif dans l'histoire, c'est plutôt à quoi on accepte de ressembler pour l'obtenir. Et puis le sommet, cette fameuse émission où le plus crétin sans culture générale gagne. Vous avez vu cette émission? Eh ben voilà, c'est sur une chaîne française. C'est-y pas beau. Et on nous dit que la petite maison dans la prairie était débile et Zorro candide. Bon, si c'est ça qui est censé nous définir, eh ben... Bon, sur ce, on se met un morceau musical? Alors là, on a le choix. En effet, elles sont nombreuses les chansons qui abordent l'impact abrutissant des médias, de la télévision et de la société de consommation. Des titres comme « Argidio » de Laurent Vielle ou « Idiot » de Joe Wedding traitent de la perte de réflexion. « American Idiot » de Green Day critique la manipulation médiatique, tandis que des morceaux francophones plus anciens comme ceux de Téléphone ou Brassens, bien qu'engagés différemment, critiquent notre passivité intellectuelle. Notre manque de pensée critique et la superficialité générée par une consommation excessive de médias. Alors voici celle que moi je vais vous proposer, même si je vais certainement faire un flop en vous disant le titre, parce que le titre, pour moi, il est imprononçable. Alors j'essaye, hein. Prisonon collinon sinen siusel. Ouais, ça y est, je l'ai dit. Ouf, c'est Adriano Celentano. La chanson a été créée en 1972. Cette chanson sont avec des paroles en charabia volontaire. Et elle critique l'incompréhension et la manière dont les médias et la musique nous font avaler n'importe quoi. Et il faut dire que vraiment aujourd'hui, on ingurgite n'importe quoi. Pas étonnant que les émissions un peu plus élevées ferment boutique. Allez, on va l'écouter. Adriano Celentano est né en janvier 1938 à Milan. En Italie, donc. C'est un auteur, compositeur, interprète, chanteur, acteur, réalisateur, scénariste et présentateur de son beau pays. En Italie, il est surnommé Il Moleggiato, l'homme monté sur ressort, ou l'Urlatore, l'homme qui hurle. Artiste majeur de la chanson italienne, il a vendu plus de 200 millions de disques dans le monde. Il se revendique comme le premier rappeur italien. Ses sujets de prédilection sont d'ordre écologique et moraliste. Ici, il chante avec son épouse. Et non, non, non, je ne vais pas vous redire le titre. Allez, on y va. Adriano Celentano.

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1: Ainsi donc, nous pouvons dire que nous vivons à la fois dans une société brutale et abrutie, mais capable également du meilleur de l'être humain, de compassion et d'empathie. Remarquons que jusqu'à aujourd'hui, on a tout essayé, pour paraphraser Chaplin, et on s'aperçoit que ça n'a pas marché. Alors il n'y a qu'une chose qu'on n'a pas encore essayée, c'est l'amour. Les exemples sont nombreux avec l'être humain qui se révèle. En voici une que je trouve chouette. On y parle de Mohamed Ali. Alors, avant que je vous raconte cette histoire où un être humain protège un plus fragile que lui, alors qu'il est super musclé, cette histoire ferait blêmir les dictateurs. Ah, j'adore. Donc, avant de vous la raconter, il faut que je situe le personnage peu connu pour nos jeunes. Ali est né le 17 janvier 1942 à Louisville, c'est dans le Kentucky. C'est un boxeur américain évoluant dans la catégorie poids lourd. Alors qu'est-ce que ça veut dire? La principale différence entre les poids lourds et les poids légers en boxe réside dans la puissance, la vitesse et la limite de poids. Les poids lourds se situent à plus de 91 kg. Il mise sur une force de frappe dévastatrice, tandis que les poids légers, qui sont situés à partir de 59-60 kg, se caractérisent par leur rapidité, leur endurance et leur technique. Les lourds dominent par la puissance, donc les légers par la vitesse. Ali est non seulement considéré comme un des plus grands boxeurs de tout temps, catégorie poids lourd, il est surnommé le Greatest, mais aussi comme une icône culturelle, à la fois adulée et bien sûr vilipendée. Et c'est pour ça que je vous en parle. Cassius Clay, de son vrai nom, accède à la notoriété internationale à 18 ans, en remportant la médaille d'or aux Jeux olympiques d'été de 1960 à Rome. En 1964, il remporte le championnat du monde des poids lourds. La même année, à l'âge de 22 ans, après son adhésion à l'organisation Nation of Islam, qu'il quittera après, il change son nom de naissance et devient Mohamed Ali. En 1967, Ali est critiqué pour son refus d'être enrôlé dans l'armée américaine lors de la guerre du Vietnam. Il motivera son refus en disant « Aucun Vietcong ne m'a jamais traité de nègre ». Sous-entendu, pourquoi j'irais les tuer ? Arrêté et reconnu coupable de fraude, il n'est pas emprisonné, mais dépossédé de son titre mondial et de sa licence de boxe pendant près de 4 ans, jusqu'à ce que son appel d'objecteur de conscience soit finalement reçu par la Cour suprême des États-Unis. Les prises de position d'Ali contre le service militaire ou sa conversion à l'islam le transforment d'un champion fier mais populaire en l'une des personnalités les plus connues et controversées de son époque. Ses apparitions publiques aux côtés des dirigeants comme Malcolm X ainsi que ses déclarations d'allégeance à leur cause au moment où l'opinion américaine les considère avec circonspection, quand ce n'est pas avec hostilité, font également d'Ali une cible d'indignation et de suspicion. Il paraît même parfois provoquer de telles réactions en soutenant des opinions allant du support aux droits civiques jusqu'au soutien sans réserve à la lutte contre la ségrégation raciale. Mohamed Ali est également connu pour son style de combat peu orthodoxe pour un poids lourd. En effet, son slogan préféré, il l'applique sur le ring. Son slogan préféré, c'est « vole comme un papillon et pique comme une abeille ». Grâce à ses compétences et sa personnalité hors du commun, Ali est devenu un des athlètes les plus célèbres dans le monde entier. Au-delà de ses performances sportives, il atteint une notoriété inégalée chez un sportif par son goût du spectacle, sa personnalité provocatrice, ses prises de position religieuse ou politique, puis son destin personnel. Il est atteint de la maladie de Parkinson à partir de 1984 et il l'expose devant le monde entier lorsqu'il allume la vasque olympique à Atlanta pour les Jeux olympiques d'été de 1996. Il meurt en juin 2016 à l'âge de 74 ans à la suite de problèmes respiratoires. En 1975, il combat dans une salle avec comme public un certain Sylvester Stallone, totalement inconnu à l'époque, qui assiste au match. Et c'est ce match qu'il a vu avec Mohamed Ali qui lui donnera l'idée de créer le film Rocky, qui sortira l'année suivante. Voilà un peu le personnage, entier et donc critiqué et adulé à la fois. Je vous propose un intermède musical et ensuite je vous raconte l'anecdote qui me plaît. Je vais vous proposer un autre contestataire engagé contre le racisme aux USA. Il s'agit de Bob Dylan et sa chanson Hurricane au sujet de l'emprisonnement de Robin Hurricane Carter. Dans cette chanson, l'auteur, compositeur, interprète décrit le racisme comme la principale raison de la condamnation de cet homme et il considère qu'il a subi un faux procès. Cette chanson fut l'une des quelques protest songs qu'écrit Dylan dans les années 70 et ce fut l'un de ses singles ayant eu le plus de succès de cette décennie. Allez, on écoute Bob Dylan.

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1: Et nous voici avec l'anecdote promise. Vous savez, on est dans une société où le plus fort, qui voit s'effondrer le plus faible, se croit le vainqueur. Alors la question est de savoir s'il est vraiment vainqueur. Je dis souvent à mes petits-fils que le véritable chevalier, c'est celui qui tend la main et pas celui qui pourfend. D'autant qu'évidemment, les buteurs s'attaquent toujours à plus faibles qu'eux, et quand l'adversaire risque de ne pas être le plus faible, ben ils y vont à plusieurs. Alors moi, je voudrais savoir où est la victoire, sinon dans la bassesse. Ça s'est passé à l'Auditorium olympique de Los Angeles en 1974. La salle était pleine à craquer. La foule scandait le nom d'Ali. Il était une vedette. Controversé ou pas, les gens l'aimaient. Face à lui se tenait Bobby Mitchell, 23 ans, fort, déterminé, avec tout à gagner et rien à perdre. Pour le public, ce n'était qu'un combat de plus. Pour Bobby, non. 3 semaines plus tôt, son père avait reçu un diagnostic de cancer du poumon en phase terminale. Les médecins avaient été clairs. Sans un traitement expérimental, il n'y avait aucun espoir. Le problème, c'était l'argent. Beaucoup d'argent. Il fallait 50 000 dollars. Je vous rappelle qu'on est dans les années 70. Bobby n'en parla à personne. Même pas à son entraîneur et même pas à sa femme. Il monta sur le ring avec ce terrible poids caché en lui.

Il ne se battait pas pour un titre, il se battait pour gagner du temps, pour quelques mois de vie pour son père. Dès le premier round, Ali sentit que quelque chose était différent. Bobby attaquait sans relâche, sans calcul, sans stratégie, des coups portés avec désespoir, comme si chacun de ses coups était un cri. Ali, qui savait lire, les hommes, comme d'autres lisent un magazine, le comprit immédiatement. Ce n'était pas de l'ambition, c'était du désespoir. Le combat n'était pas sur le ring. Alors l'impensable se produisit. Mohamed Ali baissa les bras. Il baissa sa garde. Il n'attaqua pas. Il ne porta pas le coup final que tout le monde attendait. Il ne chercha pas le chaos. Au milieu du combat, alors qu'il allait remporter la victoire aisément devant des milliers de personnes, Ali fit un pas en avant, saisit Bobby par les épaules et le regarda droit dans les yeux. Les spectateurs voulaient une mise à mort. Ils hurlaient, mais Ali se pencha et lui murmura une phrase que personne n'entendit dans les haut-parleurs. « Ton père est malade ?» Il le maintint ainsi une seconde de plus. Puis il parla à l'arbitre. Le combat fut arrêté. Officiellement, Ali gagna par chaos technique. Après le combat, sans caméra ni discours, il remit à Bobby une part importante de son propre gain, assez pour que son père puisse recevoir le traitement. Ce geste ne fit jamais la une des journaux. Le père de Bobby reçut le traitement et il vécut encore plusieurs années. Mohamed Ali aurait pu n'être que le meilleur boxeur du monde. Il choisit bien davantage ce soir-là. Comme tous les choix qu'il avait faits au cours de sa vie personnelle et professionnelle. Ce jour-là, il ne gagna pas avec ses points. Il gagna avec sa capacité d'être un chevalier. Et c'est pour ça que je vous parle de lui. Allez, on va se quitter avec une jolie chanson de Tim McGraw. C'est un chanteur de country. Elle s'appelle Humble and Kind. Oh oui, malgré les vicissitudes ou les grandes réussites de la vie, malgré le fait que tu es fort, pense à dire bonjour, à tenir une porte, à aller dire bonjour à tes parents, à sourire à quelqu'un et tendre la main. Reste humble et bon. Ça, c'est le programme d'une vie. Allez, prenez soin de vous et des autres. Je vous retrouve bientôt. Smackez-nous.

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1: Nous sommes dans le 20e arrondissement de Paris, dans l'une des plus grandes colocations de la Maison d'Unité. Ils célèbrent ce soir leur fête de fin d'année. Toutes les colocations se rassemblent pour faire un bilan de leur année et la célébrer autour d'un grand barbecue. Certains sont déjà en train de faire la vaisselle.
2: Bonjour, je m'appelle Théo et bienvenue à la Maison d'Unité.
3: Bonjour, je m'appelle Corto et bienvenue à la Maison d'Unité.
2: Aujourd'hui, c'est la fête de fin d'année. Donc on a organisé un barbecue et on va tous se réunir pour fêter cette fin d'année avec ce début d'été, se remémorer tout ce qu'on a vécu et préparer aussi l'année prochaine.
1: Comment vous êtes retrouvé à rentrer dans la Maison d'Unité ?
2: Je pense comme beaucoup en réalité, moi du coup j'étais étudiant et je cherchais un lieu pour me loger à Paris. Et puis j'ai fait des recherches sur internet, j'ai trouvé le site de la Maison d'Unité, j'ai contacté donc Sœur Bénédicte qui est la secrétaire de la Maison d'Unité. On s'est rencontrés, on a discuté, elle m'a présenté le projet et puis j'ai intégré la Maison d'Unité simplement comme ça.
3: Et moi, il y a un an tout pile, je découvrais la Maison d'Unité ici même parce qu'il y avait déjà une soirée qui avait lieu pour fêter la fin d'année. C'était une soirée de louanges avec tous les membres de la Maison d'Unité. On m'en avait parlé parce que j'avais rencontré une fille qui était déjà à la Maison d'Unité. Et moi, je voulais déménager. Donc ça tombait parfaitement pour moi au bon moment.
2: J'avais coloc avec Corto qui est ici. On est dans une coloc à trois jeunes de la Maison d'Unité. Donc Corto, Kael et moi-même. Et on est dans le 5e arrondissement. Quand on est mis en colocation, on essaie d'avoir une variété de parcours, de dénominations. Donc on essaye par exemple de mettre des protestants avec des catholiques, avec un orthodoxe. On essaye que vraiment il y ait un mélange qui se fasse pour qu'on puisse rencontrer l'autre et que la colocation en fait soit, enrichissante dans le point de vue spirituel pour chacun. Parce que s'il n'y a que des catholiques, finalement le projet de la Maison d'Unité que les chrétiens de différentes dénominations se rencontrent ne sera pas achevé, si je peux dire ça comme ça.
1: Et il y a quoi comme courant qui est représenté dans votre coloc ?
2: Dans mon coloc, donc il y a Corto qui est évangélique. Il y a Kael qui est catholique et moi qui suis plus de tradition protestante, même si protestante plus large, on va dire.
1: Ce projet de vie en œcuménisme a fait l'objet à l'origine d'un rêve. Sœur Bénédicte appartient à la communauté des diaconesses de Reuilly. Elle a accompagné ce projet